En prononçant les paroles, la dame ouvrit les mains et projeta sur nous une lumière intense, comme un reflet qui jaillissait de ses mains ouvertes et pénétrait notre poitrine et jusqu'au plus intime de notre âme. Cette lumière nous faisait voir nous-mêmes en Dieu. Qui était cette lumière? Plus clairement que dans un miroir, alors saisi par une impulsion intérieure qui nous était également communiquée, nous tombâmes à genoux et répétant du fond du cœur « Ô très sainte Trinité, je vous adore. Mon Dieu, je vous aime dans le très saint sacrement. » Les enfants, disent des témoins, sont demeurés quelques instants dans cet océan de lumière où la Vierge les avait plongés. Ensuite, Notre-Dame ajoutait « Dites le chapelet tous les jours, afin d'obtenir la paix pour le monde et la fin de la guerre. » Voyez, frères et sœurs, cette lumière qui nous vient de Dieu par les mains de Marie nous fait entrer dans une attitude intérieure d'adoration. Une autre fois, ce fut le 13 juillet, lorsque Marie leur a montré le purgatoire. Voici ce que Lucie raconte dans ses mémoires. La très sainte Vierge ouvrit de nouveau les mains, comme elle l'avait fait les mois précédents. Le reflet qui en jaillissait parut pénétrer la terre, et nous vîmes comme un océan de feu. Et plongés dans ce feu, les démons et des âmes, semblables à des braises transparentes, noires et bronzées, avec une forme humaine, flottant dans cet incendie et soulevée par les flammes qui sortaient d'elles-mêmes, tombant de tous côtés, comme des étincelles, des grands incendies, ces flammes étaient comme des nuages sans poids ni équilibre, au milieu de cris, de gémissements, de douleur et de désespoir, qui épouvantaient et faisaient trembler de frayeur. On reconnaissait les démons à leur forme horrible et repoussante, d'animaux extraordinaires et inconnus, mais transparentes et semblables à des charbons embrasés. Les témoins racontent, ce fut alors qu'un cri jaillit des lèvres de Lucie, impressionnant vivement tous ceux qui l'entouraient. Elle manifestait, nous dit le papa de Jacinthe et François, qui étaient présents, elle manifesta une vive émotion, son visage devint livide, et nous l'entendîmes crier « Ah, Notre-Dame ! Ah, Notre-Dame !» Les pauvres petits, tout effrayés, levèrent les yeux vers la Vierge qui leur dit, avec bonté et tristesse, « Vous avez vu l'enfer, où vont les âmes des pauvres pécheurs ?» Dans le déroulement de cette conférence spirituelle, nous allons pénétrer peu à peu dans les différentes phases, dans la teneur la plus profonde de ce que la Vierge nous communique à Fatima. Frères et sœurs, si Notre-Dame nous demande de prier, c'est que sans la prière, trop peu d'âmes s'ouvrent au don de Dieu. Jésus se donne à nous, notre Sauveur, dans chaque Eucharistie. Nos cœurs sont bien souvent très peu disposés à accueillir le don de Dieu. L'enfer existe, car il est un refus de Dieu. Le purgatoire existe comme preuve de l'amour de Dieu qui nous veut pur et irréprochable devant sa face. Devenir pur et irréprochable devant Dieu, voilà bien ce à quoi chaque âme est appelée à devenir en face de Dieu, et c'est pourquoi le purgatoire n'est pas tant un châtiment qu'un acte de l'amour de Dieu qui nous purifie. Par le message de Fatima, nous savons, grâce à ce dialogue qui s'est établi entre Notre-Dame et les voyants, nous savons qu'il y a des âmes qui sont dans un état de purification tel qu'ils pensent même être plus proche de l'enfer que du salut. Prenons par exemple le cas de cette jeune fille, Amélie, morte vers 19 ans, et à propos de laquelle Lucie pose une question à Notre-Dame. La réponse de Notre-Dame a provoqué une épouvante en Lucie. Elle sera au purgatoire jusqu'à la fin du monde, entend Lucie. Et c'est la raison pour laquelle les témoins ont vu les yeux de la petite voyante se remplir de larmes. Voyez, frères et sœurs, Marie a son langage pour se faire comprendre des enfants. Ceux-ci ont compris qu'il y avait des âmes si profondément au purgatoire qu'elles ne pensaient pas être sauvées. Après avoir fait comprendre aux enfants cette vérité que nous qualifierons de terrible, Notre-Dame donne le remède
et invite les enfants à s'offrir en réparation. Car ces âmes, il ne tient qu'à nous de les aider par la prière. C'est pourquoi Marie demande de prier pour la conversion des pécheurs, c'est-à-dire pour nos conversions à nous, puisque nous sommes appelés à prier les uns pour les autres. Écoutons les paroles de la Sainte Vierge. Mes enfants, voulez-vous vous offrir à Dieu pour supporter toutes les souffrances qu'il voudra vous envoyer en acte de réparation pour les péchés qui l'offensent et de supplication pour la conversion des pécheurs? Au nom de tous, Lucie répond avec une candide assurance : oui, nous le voulons. Eh bien, dit Marie, vous aurez beaucoup à souffrir, mais la grâce de Dieu sera votre réconfort. Mais attention, frères et sœurs, encore une fois, ces paroles que nous relisons, porteuses d'un message authentique, sont à lire avec le regard et la compréhension des enfants qui le reçoivent. N'allons pas faire dire à ces paroles ce qu'elles ne veulent pas dire, car Dieu n'envoie pas la souffrance, bien au contraire. Il l'a portée, il l'a prise sur lui. Lui qui s'est laissé blesser par l'homme. Quand donc Marie propose aux enfants de souffrir, il ne s'agit pas d'une cruelle proposition. Il y a une vérité exprimée dans cette proposition. La voici. Dieu agrée la souffrance et les sacrifices que nous lui faisons. Non pas que ces sacrifices, ces souffrances vont nous sauver nous-mêmes, non plus parce que nous avons le pouvoir de sauver les autres, de sauver les âmes de l'enfer. Nous n'avons par nous-mêmes aucun pouvoir. Mais c'est le Christ qui est mort et qui a été enseveli et qui est ressuscité. Christ seul a le pouvoir de sauver. Mes sacrifices donc et mes souffrances librement offertes n'ont de valeur que dans celle du Christ. C'est, voyez-vous, l'intuition de saint Paul dans son épître aux Colossiens, lorsqu'il déclare compléter en sa chair les souffrances qui manquent au corps du Christ qui est l'Église. La plénitude de la rédemption, rappelons-le, est dans l'unique sacrifice du Christ. Paul, dans la participation à la croix du Christ, devient un instrument de salut pour ses frères. Le Christ qui a souffert une fois pour toutes et qui fait participer ceux qui le veulent bien aux grâces du salut pour l'humanité. Nous pouvons donc, nous aussi, participer au salut de nos frères et sœurs. Voilà le sens des paroles de Notre-Dame. Et les trois enfants de Fatima reçoivent cette grâce de participer aux souffrances rédemptrices du Christ. Je dis bien que c'est une grâce qui leur est faite. Ce n'est pas un choix cruel de Dieu, loin de là. Après que les enfants aient accepté la proposition de Marie, elle leur a dit « Eh bien, vous aurez beaucoup à souffrir, mais la grâce de Dieu sera votre réconfort. » Beaucoup à souffrir, c'est une parole qui, par nos contemporains, peut être très mal perçue, comme une injustice. Mais ces paroles ne visent pas tout d'abord une énorme quantité de souffrances, mais plutôt la manière de vivre le plus petit sacrifice. Car, plongé dans les souffrances rédemptrices de Jésus, chaque sacrifice, aussi petit soit-il, fait dans l'amour, reçoit une valeur énorme. En celui qui a beaucoup souffert, le Christ, l'unique, lui qui est en vrai Dieu et qui souffrit comme aucun homme ne le pourra jamais. « Mes enfants, a demandé Marie aux trois petits bergers, est-ce que vous êtes d'accord pour ne rien perdre de ce qui vous coûte quelque chose, une contrariété ou une injustice ou un petit sacrifice fait librement ou quelque souffrance que ce soit? Est-ce que vous êtes d'accord pour plonger chaque souffrance dans le cœur ouvert de Jésus afin qu'il puisse, avec vous, sauver des âmes? Mes enfants, voulez-vous vous offrir à Dieu? Voyez-vous, frères et sœurs, les enfants ont pris très au sérieux leur mission. Et déjà, le 13 juin, Notre-Dame, voyant la souffrance au cœur de Lucie, lui a posé cette question. « Tu souffres beaucoup, ma fille ? Je ne t'abandonnerai jamais. Mon cœur immaculé sera ton refuge et le chemin qui te conduira jusqu'à Dieu. » Que ces paroles
prononcée par Marie soit pour chacun d'entre nous le réconfort en cas d'épreuve. Tu souffres, mon enfant ? Ne crains pas, je ne t'abandonnerai jamais. Mon cœur immaculé sera ton refuge et le chemin qui te conduira jusqu'à Dieu.

Un deuxième aspect très important qui concerne le message de Fatima est sur la consécration de la Russie au cœur immaculé de Marie. La Sainte Vierge en parle aux enfants le 13 juillet déjà. Rappelez-vous, c'est ce jour où Notre-Dame a montré l'enfer aux enfants. C'était le premier secret qu'elle a confié aux enfants. Lucie n'a eu la permission de le révéler qu'à partir de 1927. Le deuxième secret est celui-ci concernant la consécration de la Russie au cœur de Marie. Relisons ce que Marie leur a dit. « Vous avez vu l'enfer ? Vous avez vu où vont les âmes des pauvres pécheurs ? Pour les sauver, Dieu veut établir dans le monde la dévotion à mon cœur immaculé. Si l'on fait ce que je vais vous dire, beaucoup d'âmes se sauveront et on aura la paix. La guerre va finir. Mais si l'on ne cesse pas d'offenser Dieu, une autre, pire, va commencer sous le règne de Pie XI. Quand vous verrez une nuit éclairée par une lumière inconnue, sachez que c'est le grand signe que Dieu vous donne, qu'il va punir le monde de ses crimes par le moyen de la guerre, de la famine et des persécutions contre l'Église et contre le Saint-Père. Pour empêcher cela, je viendrai demander la consécration de la Russie à mon cœur immaculé et la communion réparatrice des premiers samedis. Si l'on écoute mes demandes, la Russie se convertira et on aura la paix. Sinon, elle répandra ses erreurs dans le monde, provoquant des guerres et des persécutions contre l'Église. Les bons seront martyrisés, le Saint-Père aura beaucoup à souffrir, plusieurs nations seront anéanties. Finalement, mon cœur immaculé triomphera. Le Saint-Père me consacrera la Russie qui se convertira, et il sera donné au monde un certain temps de paix. Au Portugal se conservera toujours le dogme de la foi. Quand vous dites le chapelet, dites après chaque dizaine, « Ô mon Jésus, pardonnez-nous nos péchés, préservez-nous du feu de l'enfer, conduisez au ciel toutes les âmes, surtout celles qui ont le plus besoin de votre miséricorde. » Voyez, frères et sœurs, cette aurore boréale extraordinaire a illuminé le ciel dans la nuit du 24 au 25 janvier 1938. Lucie y a reconnu le signe annoncé par la très sainte Vierge, convaincue qu'une nouvelle guerre allait éclater, qui serait horrible, horrible, a-t-elle écrit à l'évêque. Elle fit tout son possible pour hâter la réalisation des demandes faites par Notre-Dame, et en particulier la demande de la consécration de la Russie au cœur immaculé de Marie. Les évêques du Portugal étaient sur le point de transmettre une demande officielle au pape Pie XI, de consacrer le monde à Notre-Dame sur l'insistance déjà d'une laïque, une femme paralysée, Alexandrina d'Acosta, qui avait des messages intérieurs de notre Seigneur. « Je veux la consécration du monde à ma mère très sainte », lui avait dit le Seigneur, « c'est le remède pour de très grands maux ». Après les démarches d'experts de l'Église sur l'origine surnaturelle de cette communication, le successeur de Pie XII reçut à nouveau la demande de consécration de la part de l'épiscopat portugais. Et Lucie a donné un encouragement tout spécial. Et c'est pourquoi le pape Pie XII a prié cette consécration à Radio Vatican en langue portugaise le 31 octobre 1942. Le retentissement a été minime, mais les conséquences notables. Les historiens ont constaté un revirement radical dans l'évolution du deuxième conflit mondial. Les forces de l'Allemagne et de ses alliés et du Japon, qui allaient jusqu'à présent de victoire en victoire, à partir de ce moment-là n'ont plus connu que défaite sur défaite. Cette consécration a été renouvelée en 1952 lors de la publication

Une main envoyait la balle, une autre la guidait. Le pape a confirmé, même par la suite, qu'il tenait de la Sainte Vierge cette protection. Nous le savons, la blessure fut très grave et le pape resta longuement à l'hôpital puis en convalescence. « J'ai bien compris, disait-il à la sortie de l'hôpital, j'ai bien compris que la seule solution pour sauver le monde de la guerre, pour le sauver de l'athéisme, est la conversion de la Russie selon le message de Fatima. » Pour réaliser donc le message de Fatima concernant la conversion de la Russie, le pape Jean-Paul II a entrepris de prier un acte solennel de consécration du monde au cœur immaculé de Marie, en collégialité avec tous les évêques de l'Église, comme l'avait demandé la voyante de Fatima, Lucie. C'est cet acte solennel qui a eu lieu à Rome le 25 mars 1984. Un long délai de plus de 3 mois était prévu afin que la lettre du pape atteigne toutes les parties du monde. Chaque évêque avait donc connaissance en temps utile de la consécration qui se préparait et était invité à la faire en union avec le pape. La statue de la Vierge pèlerine fut portée à Rome de la chapelle des apparitions de Fatima sur la place Saint-Pierre et la consécration collégiale, qui répète en substance le texte de la consécration de mai 82, fut dûment proclamée devant la basilique Saint-Pierre en la fête de l'Annonciation, le 25 mars donc. Après cette consécration, sœur Lucie reçut la visite du nonce apostolique qui lui demanda « La Russie est-elle consacrée maintenant ?»« Oui, répondit Lucie, maintenant elle l'est. » Voici aussi le témoignage de Mgr Alberto Combe de Amaral de Leira Fatima. Au cours de cette consécration par le pape Jean-Paul II, il y a eu un instant de pause pendant lequel on ne comprit pas clairement ce que disait le Saint-Père. Plus tard, je remerciais le pape d'avoir consacré le monde au cœur immaculé de Marie, et le pape ajouta « et la Russie ». Et sœur Lucie a rendu publique plusieurs déclarations au cours des dernières années, confirmant que la consécration qui a été accomplie en 1984 avait été agréée par Dieu. Frères et sœurs, tandis que le Saint-Père consacrait le monde et la Russie au cœur immaculé de Marie de la place Saint-Pierre, un évêque clandestinement présent au Kremlin priait la consécration en union avec le pape. Cette église était alors, pendant la domination communiste, un musée et lui-même était rentré comme touriste. Il avait le texte de la consécration et le canon romain enserré dans le quotidien La Pravda, qui est l'organe de presse officiel du Parti communiste. Il a passé les différents contrôles et s'est installé dans l'église sous le regard indifférent des gardiens qui n'ont vu qu'un touriste occupé à se restaurer un peu et en train de prendre, pensait-il, un médicament tout en lisant le journal. En réalité, il célébrait discrètement, clandestinement, la Sainte Messe et le tube de médicament contenait le précieux sang. Revenons à cette année 1917, à Fatima. Face à une génération qui demande des signes, Dieu a accordé le fameux grand miracle demandé à Fatima. Il fut annoncé pour le 13 octobre et il a eu lieu ce 13 octobre. Dès la veille du 13 octobre même, des groupes de pèlerins étaient en marche sur les routes qui conduisaient à Fatima. À travers les bois de pins, détrempés par la pluie, à travers les grèves où tournent les moulins à vent, tant de pèlerins vinrent à pied. Toute la nuit, toute la matinée, il tomba une pluie fine, persistante, qui humectait les champs, attristait la terre et pénétrait de son humidité froide les femmes et les enfants, les hommes et les animaux qui s'avançaient sur les routes boueuses, à pas pressés, vers la lande du miracle. La pluie tombait avec une douce obstination. De luxueux automobiles passaient rapidement, faisant résonner leur avertisseur. Des chars à bœufs se traînaient lentement sur un côté de la route. Les charrettes, les coupés, les carrioles aux sièges improvisés se côtoyaient à ne plus voir la fin. Quel était le nombre des pèlerins à Fatima en ce jour mémorable? 40 000, 50 000, 60 000, 70 000, on dit d'autres. 100 000, a titré un journal portugais. Le 13 octobre, avant ce

grand miracle, Marie se présentait aux enfants. « Je suis Notre-Dame du Rosaire. » Et puis, Marie a demandé la construction d'une chapelle. Elle a promis pour bientôt la fin de la guerre. Puis, elle a dit avec gravité « Que l'on n'offense pas davantage Dieu, notre Seigneur, car il est déjà trop offensé. » Des paroles, frères et sœurs, qui résument l'essentiel du message. Les événements qui vont alors avoir lieu pour les 70 000 personnes présentes vont illustrer l'avertissement du ciel que l'on n'offense pas davantage Dieu. Car, soudain, Lucie, qui pourtant était encore dans l'extase de l'apparition, dit très fort « Elle s'en va. Regardez le soleil !» Le père de Jacinthe nous rapporte maintenant ce à quoi lui-même il était présent. On pouvait regarder parfaitement le soleil, dit-il, sans en être incommodé. On aurait dit qu'il s'éteignait et se rallumait tantôt d'une manière, tantôt d'une autre. Il lançait des faisceaux de lumière d'un côté et de l'autre et peignait tout de différentes couleurs, les arbres, les gens, le sol, l'air. Mais la grande preuve, c'est que le soleil ne faisait pas mal aux yeux. Tout le monde était immobile. Tout le monde se taisait. Tous regardaient le soleil. À un certain moment, le soleil s'arrêta et puis recommença à danser, à tournoyer. Il s'arrêta encore une fois et se remit encore une fois à danser jusqu'au moment où il parut se détacher du ciel et s'avancer sur nous. Ce fut un instant terrible. Il produisait différentes couleurs, jaune, bleu, blanc, et il tremblait tellement. Il semblait une roue de feu qui allait tomber sur la foule. On criait « Oh Jésus, nous allons tous mourir !»« Oh Jésus, nous mourons tous !» D'autres s'écriaient « Notre-Dame, au secours !» Et ils récitaient l'acte de contrition. Il y avait même une dame qui faisait sa confession générale et disait à haute voix « J'ai fait ceci, j'ai fait cela, et cela encore !» Finalement, le soleil s'arrêta et tous poussèrent un soupir de soulagement. Nous étions vivants et le miracle que les enfants avaient annoncé avait eu lieu. Oui, frères et sœurs, tous étaient étonnés d'être encore vivants. Ce qui doit nous interpeller, chers auditeurs, c'est ce que les enfants, par contre, eux, ont pu contempler. Écoutons le récit de Lucie. Les nuages s'étaient soudain dissipés et le soleil brillait maintenant dans un ciel serein. Après que Notre-Dame eut disparu dans l'immensité du firmament, nous avons vu près du soleil Saint-Joseph avec l'enfant Jésus et Notre-Dame vêtue d'une robe blanche et d'un manteau bleu, la Sainte Famille. Saint-Joseph et l'enfant Jésus paraissaient bénir la foule en faisant le signe de croix avec la main. Peu de temps après, cette vision disparut. Et j'ai vu notre Seigneur apparaître, à la droite du soleil vêtu de rouge et bénissant aussi la foule. J'ai vu également la très sainte Vierge, vêtue de violet, comme on la représente au Portugal, Notre-Dame des douleurs, mais sans les épées dans le cœur. Cette vision, une fois évanouie, j'ai vu encore la Vierge sous l'aspect de Notre-Dame du Carmel, tenant quelque chose dans la main droite qui paraissait le scapulaire. Oui, vous avez bien entendu. Au comble de la frayeur que vivait cette foule, pensant que la dernière heure était venue, notre Seigneur accordait sa bénédiction. Or, bénir, c'est donner la vie. Littéralement, c'est dire du bien de quelqu'un. Plus précisément encore, c'est vouloir le bien. Dieu bénit chacun. Or, dans cette heure d'angoisse tellement grande, c'est Dieu qui venait bénir la foule. Ces heures d'angoisse étaient donc des moments privilégiés pour ces personnes se rendant sur le lieu du miracle. Dieu est venu visiter les cœurs lors du grand miracle de Fatima. Dieu accorde sa bénédiction. Seulement, l'humanité est trop dans les ténèbres pour se rendre compte de la continuelle bénédiction de Dieu. Ce qui est frappant, voyez-vous, c'est qu'une telle bénédiction a été vécue dans un tel moment de frayeur. Or, notre Seigneur a vraiment béni la foule. Oui, puisque les enfants l'ont vu. Ce grand miracle,
qui au même moment effraie la foule, si bien qu'un grand nombre se prépare à mourir, est certainement un précieux enseignement. C'est un avertissement. Le péché nous obscurcit le regard du cœur. Notre conscience s'enténèbre, et cela va jusqu'à ne plus pouvoir accueillir la bénédiction de Dieu. Que l'on n'offense pas davantage Dieu, notre Seigneur, nous dit Marie, car il est déjà trop offensé.

0: Seigneur, regarde et prends pitié de moi qui suis seul et misérable. Psaume 24, 16.
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Fatima. Les apparitions de Notre-Dame du Rosaire. Avant de parler des apparitions de Fatima, il nous faut revoir l'histoire même du Portugal pour comprendre le lien particulier qui existe depuis l'origine de ce pays entre cette terre et la Sainte Vierge Marie. En 711, les Arabes conquirent toute l'Espagne sauf une fine bande de territoire, les Asturies, situé tout à fait au nord-ouest de l'Espagne. En 717, Dom Pélage, chef des Espagnols, passa toute une nuit en prière dans une grotte des Asturies, la Covadonga. La Sainte Vierge lui apparut dans cette grotte et lui ordonna de commencer dès le lendemain la reconquête. Bien qu'il n'eût qu'une poignée de soldats en face d'une énorme armée arabe. La Reconquista dura 8 siècles moins 25 ans, de 717 à 1492. La Sainte Vierge avait prescrit la reconquête parce que l'Espagne est catholique et doit le rester. Dès le Xe siècle, la région du nord-ouest de ce qui est aujourd'hui le Portugal échappe à l'emprise musulmane et est érigée en comté du Portugal confié à Henri de Bourgogne. En 1143, Alphonse VII de Castille reconnaît la royauté portugaise au terme du traité de Zamora. En 1297, le Portugal a atteint ses limites actuelles. C'est alors que le roi Alfonso Henrique choisit la très sainte Vierge Marie, Mère de Dieu, patronne de ce nouveau royaume, et Saint Michel comme protecteur de ses armées. Il fit donation à Saint Bernard d'une parcelle de terrain pour y construire le monastère d'Alcobaça. Les luttes continuèrent pour chasser les Maures du sud, mais cette fois-ci, les croisés avancèrent sur le champ de bataille sous la protection de la Mère de Dieu. Bien entendu, tous les noms de villes changèrent, mais il en est une qui garde de nos jours un nom typiquement arabe, celle de Fatima. En 1385, l'ennemi du Portugal est alors le pays voisin, l'Espagne. Le connétable Dom Nuno Álvares Pereira, commandant l'armée portugaise, marche au combat avec son étendard portant l'image de la Sainte Vierge qu'il était venu prier sur le plateau de Fatima. Sur cet étendard, on pouvait lire « Au nom de Dieu et de la Vierge Marie ». Jean d'Avise, le roi du Portugal, le rejoignit. Ils firent une promesse en invoquant la protection de la Sainte Vierge. Si la victoire revient au Portugal, un monastère sera élevé en son honneur et le roi ira en action de grâce au sanctuaire de Notre-Dame d'Oliveira. La victoire fut immédiate. Le lendemain, l'armée espagnole, malgré sa puissance en hommes, se retira du champ de bataille après une cuisante défaite à Aljubarrota. Le roi tint sa promesse et se rendit à pied au sanctuaire éloigné de 250 km. Il fit bâtir sur le lieu où l'armée castillane avait commencé à être mise en déroute, à Canuera, une église sous le vocable de Notre-Dame de la Victoire et le monastère dominicain de Batalha. Il demanda au pape Boniface IX que toutes les cathédrales du Portugal soient dédiées à la Sainte Vierge. Cela fut fait un 13 mai. Dès lors, de 1385 à 1580, le Portugal connaîtra de grandes réussites et de bons monarques. En 1644, Jean IV consacre le royaume à Marie et deux années plus tard, les Cortés élurent l'Immaculée Conception reine du Portugal. Ils promirent de défendre jusqu'à la mort la doctrine de l'Immaculée Conception. Mais le début du XXe siècle s'annonce mal et les troubles se propagent. Le 1er février 1908 à Lisbonne, le roi Charles Ier est assassiné ainsi que son fils aîné. Tout sera fait pour que le programme franc-maçon soit appliqué. Loi contre les familles par l'institution du divorce, suppression de l'enseignement religieux dans les écoles, contrôle par l'État des programmes scolaires, loi de séparation de l'Église et de l'État de 1911. Dans les couloirs feutrés d'un ministère, l'un des principaux animateurs du gouvernement provisoire de la Première République, Alfonso Costa, déclara un jour, grâce à cette loi de séparation, dans deux générations, le catholicisme sera complètement éliminé du Portugal. Le 24 mai 1911, par son encyclique Iam Dundum in Lusitania, le pape Pie X rejeta vigoureusement ces lois
qui méprisait Dieu. Mais le pays fut malgré tout livré au pire désordre. Les francs-maçons mirent le pays au bord de la ruine, prouvant, si besoin en était, leur incompétence à diriger les affaires pour le bien du peuple. Entre 1911 et 1926, ce ne sont pas moins de 40 gouvernements qui se succédèrent à la tête du pays. Voilà donc la situation du Portugal lorsqu'eurent lieu les apparitions à Fatima, qui s'étendent de 1916 à 1929. L'épopée de Fatima. Le but fondamental de Fatima est la glorification de la très sainte Trinité par l'intervention du Christ en son Eucharistie et de la Mère de l'Église, la Vierge Marie, en son cœur immaculé, pour susciter la conversion des âmes. Tout Fatima est là, tout le message est ordonné à cette fin. Avant les apparitions de la Sainte Vierge en 1917, il y eut les apparitions angéliques en 1915 et 1916. La Sainte Vierge délivrera son message qu'elle explicitera plus tard, en 1925 et 1929. Alors que le monde et l'Europe en particulier sont englués dans la Première Guerre mondiale, au Portugal, trois jeunes bergers de deux familles parentes vivent intensément leur foi naissante, désirant par-dessus tout communier. Au printemps 1916, Lucie, 9 ans, et ses deux jeunes cousins, Jacinta, 6 ans, et François, 8 ans, voient arriver vers eux un jeune homme resplendissant de lumière, se dénommant l'Ange de la Paix. Il les invite à prier Dieu, les 5 heures de Jésus et de Marie, pour la paix. En été, près du puits de chez Lucie, le même ange, sous le nom d'Ange gardien du Portugal, leur demande d'intensifier leur prière et de se sacrifier pour les pécheurs en vue d'acquérir la miséricorde divine. En automne a lieu la plus importante de toutes les apparitions. En effet, près de leur grotte de jeu, le Cabeço, s'offre à leur vue l'ange de l'Eucharistie, tenant les saintes espèces. Communiant, les trois bergers et leur apprenant une importante prière d'adoration qu'il leur recommande de réciter pour les pécheurs, pour réparer les offenses faites à Dieu et ainsi le consoler. Les grandes apparitions de Notre-Dame du Rosaire eurent lieu en trois fois, 1917, 1925, 1929. D'autres apparitions eurent lieu jusqu'à la mort de Sœur Lucie le 13 février 2005. Les apparitions de 1917 sont les plus importantes, le 13 de chaque mois, de mai à octobre. Elles commencent un dimanche, jour du Seigneur, et s'achèvent un samedi, jour consacré à Marie. Le 13 mai, la Vierge fixe les rendez-vous pour 6 mois. Elle promet le ciel, leur demande surtout de réciter le chapelet tous les jours et de se sacrifier pour le salut des âmes. Le 13 juin, elle émet la volonté divine que se déploie dans le monde la dévotion à sa maternité spirituelle pour coopérer au salut des âmes sous le nom de dévotion à son cœur immaculé. Elle désigne son cœur immaculé comme refuge et chemin vers Dieu. Le 13 juillet est le jour de sa plus longue et grave communication. Elle y explique le sens des souffrances qui vont concerner le monde entier à cause de l'extension du péché des guerres, du communisme et des persécutions correspondantes contre l'Église et le Saint-Père. Elle promet un miracle comme preuve de ses apparitions et surtout une ère de paix si l'on écoute ses demandes, dont la récitation du chapelet et la pénitence. Elle leur apprend deux prières de salut. Elle annonce enfin le triomphe de son cœur immaculé sur les forces sataniques. Elle a montré au passage l'horreur de l'enfer aux trois bergers. Le 13 août, les enfants ayant été enlevés par la franc-maçonnerie locale, la Vierge leur réapparaît en privé le 19 août. Elle sollicite la mise en marche des processions en son honneur, promet des guérisons et rappelle la nécessité de pourvoir au salut des plus grands pécheurs. Le 13 septembre, elle les prépare à la dernière apparition. Le 13 octobre est une explosion de lumière. Après une pluie diluvienne, Marie apparaît plus brillante que jamais dans le ciel pur. Elle demande une chapelle et la conversion des âmes, donne son nom, « Je suis la Dame du Rosaire », et rappelle l'exigence de le réciter, elle promet également la paix. Elle accomplit le miracle promis, le peuple effaré voit la triple palpitation du soleil comme expression du triomphe attendu qui sera celui de l'Eucharistie. Pendant ce temps, les bergers contemplent dans le ciel les différents tableaux du rosaire. Les dernières grandes apparitions.
François et Jacinthe, après s'être sacrifiés pour les pêcheurs, meurent très tôt, 1919-1920. Lucie, éloignée de Fatima, où elle a bénéficié d'une septième apparition, devient religieuse. En 1925, au couvent de Pontevedra en Espagne, elle reçoit de Marie les modalités de l'établissement de la dévotion à son cœur immaculé. Puis en 1929, au couvent de Tuy, la Vierge lui réapparaît dans la chapelle où elle voit la très sainte Trinité. Notre-Dame la prie de transmettre au pape et aux évêques sa demande de consécration collégiale de la Russie athée à son cœur immaculé comme gage de la paix promise. Tout le contenu du message s'est réalisé en 90 ans, sauf une chose, plus attendue que jamais, le triomphe du cœur immaculé. Les apparitions à Tuy, jeudi 13 juin 1929. Sœur Lucie obtint de ses supérieurs l'autorisation de faire chaque semaine une heure sainte de 23h à minuit, dans la nuit du jeudi au vendredi. Alors qu'elle était en prière, une lumière surnaturelle éclaira la chapelle, et sur l'autel apparut une grande croix de lumière qui s'élevait jusqu'au plafond. Sur la partie supérieure de cette croix, Sœur Lucie vit le buste de Dieu le Père, qui sur sa poitrine portait une colombe lumineuse. Clouée sur la croix, elle put voir notre Seigneur Jésus-Christ. À côté de lui, un calice et une grande hostie étaient suspendus. Des joues et de sa blessure à la poitrine coulaient quelques gouttes de sang sur l'hostie et dans le calice. Sur le côté droit de la croix se trouvait Notre-Dame, telle que Lucie la vit à Fatima, avec son cœur immaculé dans la main gauche. Ce cœur avait une couronne d'épines et des flammes. Sous le côté droit de la croix, en grandes lettres, formées par de l'eau cristalline, étaient marqués ces mots « Grâce et miséricorde ». C'était la présence de la très sainte Trinité. Notre-Dame dit à Sœur Lucie « Le moment est venu où Dieu demande au Saint-Père de faire en union avec tous les évêques du monde la consécration de la Russie à mon cœur immaculé, promettant de la sauver par ce moyen. Elles sont si nombreuses les âmes que la justice de Dieu condamne pour des péchés commis contre moi, que je viens demander réparation. Sacrifie-toi à cette intention et prie. » Cette apparition, inconnue dans le monde jusqu'en 1967, fut révélée par les autorités du Vatican à l'occasion du cinquantenaire de Fatima. C'est une synthèse du message entier de Fatima. Prière à Notre-Dame du Rosaire. Notre-Dame de Fatima, je veux bien offrir à Dieu des sacrifices et accepter toutes les souffrances qu'il m'enverra en réparation des péchés si nombreux qui offensent sa divine majesté, et pour obtenir la conversion des pécheurs. Mais aidez-moi, Vierge Marie, sur cette route de l'expiation. Notre-Dame du Rosaire, je veux vous offrir le chapelet tous les jours, afin d'obtenir la paix pour le monde. Vous êtes la seule à pouvoir me secourir et à m'aider à changer de vie, pour ne plus affliger par le péché mon Seigneur, qui est déjà trop offensé. Cœur immaculé de Marie, je veux dire souvent cette prière. Ô Jésus, c'est pour votre amour, pour la conversion des pécheurs et en réparation pour les péchés commis contre le cœur immaculé de Marie. Ne m'abandonnez jamais, Mère de Dieu, soyez mon refuge et le chemin qui me conduira jusqu'à Dieu. Notre-Dame du Carmel, montrez aux hommes ce qu'est l'éternité, pour qu'ils fassent tout pour changer de vie, qu'ils pensent à la mort de notre Seigneur et fasse pénitence, que tous les êtres de la terre soient purs de corps et d'âme, qu'ils apprennent à ne pas faire de péché, à ne pas voler, à ne jamais mentir, à dire toujours la vérité, même si cela coûte. Amen.

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1: Dieu a tellement aimé le monde qu'il a donné son Fils unique, afin que quiconque croit en lui ne se perde pas, mais obtienne la vie éternelle. Jean 3, 16.

J'espère, mes frères, que vous ne serez pas choqués si je vous chante aujourd'hui un chant latin qui a enthousiasmé et qui a fait prier des générations de catholiques. Je l'ai encore entendu chanter souvent dans les années 50, au séminaire et dans les paroisses, un chant composé par un moine de Selem, Don Potier. Je vous en donne d'abord la traduction française, la traduction du refrain. Nous te saluons, Mère de miséricorde, toi qui es la Mère de Dieu et la Mère du pardon, la Mère de l'espérance et la Mère de la grâce, Mère toute remplie d'une sainte joie, ô Marie.

Je vous redis la traduction très belle. Salve, Mère, salve, nous te saluons, Mère de miséricorde, Mère de Dieu et Mère du pardon. On associe Dieu au pardon qui ne cesse de nous donner. Mère de l'espérance et de la grâce, l'une des grandes grâces que nous recevons, c'est celle d'espérer envers et contre tout. Et enfin, Mère pleine, remplie de la sainte joie de Dieu.

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0: C'est de lui, et par lui, et pour lui, au Seigneur, la gloire pour l'éternité. Romains 11, 36.
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Sainte Marie, Mère de Dieu, prie pour nous pauvres pécheurs, maintenant et à l'heure de notre mort. Oui, Marie est celle qui ne cesse d'intercéder pour nous auprès du Père, avec le Christ et en lui. Et nous avons donc tout à fait le droit de recourir souvent à son intercession, comme la liturgie de l'Église l'a fait dès le début de son histoire. Il est d'ailleurs remarquable que Jésus a réalisé son premier miracle à Cana à la demande de Marie. Rappelons que nos prières à Marie ne sont pas destinées à provoquer son affection maternelle, ni à l'augmenter. Par la répétition à la salpe de nos Ave, nous ne prétendons pas faire prier Marie davantage pour ses enfants, mais nous prenons le temps de la contempler en train de prier pour nous. Nous nous ouvrons à toutes les grâces qu'elle ne cesse de demander pour nous. N'ayons donc pas peur de la prier. Dieu n'est pas jaloux que nous recourions souvent à son intercession afin qu'elle fasse déborder sur nous les dons de son esprit. C'est lui qui l'a voulu ainsi. Pour nous aimer, pour nous combler de ses bienfaits, Dieu n'a nullement besoin de nos prières ni de l'intercession de toute la cour céleste. Mais il nous aime tellement, il est tellement peu paternaliste qu'il veut avoir besoin de nous. Mystérieusement, il veut que ses enfants puissent prier les uns pour les autres. C'est le mystère de la communion des saints. N'ayons donc pas peur de prier souvent Marie, tout en sachant qu'elle est heureuse de nous voir recourir aussi à l'intercession de tous les autres saints du ciel et de la terre. Quel gaspillage d'énergie lorsque nous vaquons à nos occupations, en oubliant le don merveilleux que Jésus nous a fait en nous donnant Marie comme maman. Une histoire vraie pour illustrer mon propos. Le 12 mai 1930, lors de sa première traversée de l'Atlantique en hydravion, Jean Mermoz se trouva subitement aux prises avec ce que les aviateurs appellent le poteau noir, c'est-à-dire une zone de l'océan très souvent obscurcie par des pluies torrentielles. Or, c'est à ce moment précis que Mermoz eut l'heureuse surprise de capter un message télégraphique de sa maman. « Mon Jean, suis avec toi, ta maman. » Imaginez l'émotion de l'aviateur captant un message de réconfort au moment même où il était en difficulté dans son hydravion. « Oh oui !» Dans toutes les tempêtes de notre existence, si souvent mouvementées, Marie est là, comme à Cana. Et c'est pourquoi nous pouvons souvent reprendre la prière que suggère Saint Bernard dans un sermon célèbre qu'il donnait à ses moines. « Regarde l'étoile, invoque Marie. »

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Je voudrais revenir aujourd'hui sur ce grand mystère de la communion des saints, sur ce rôle que les saints jouent dans notre marche vers Dieu.

Je rappelle que c'est essentiellement l'Esprit Saint qui nous permet d'aller vers Dieu. Ce que dit saint Paul dans l'Épître aux Romains, nous ne savons pas prier comme il faut, mais Jésus nous communique l'Esprit Saint pour que nous puissions nous aussi aller vers Dieu avec humilité et confiance. Car l'Esprit Saint, qui est l'élan même du Fils vers le Père, nous est communiqué par Jésus. Mais comme Jésus ne se sépare jamais des membres de son corps mystique, dans notre cœur il n'y a pas seulement Jésus, il y a les saints qui ne cessent d'être attirés par Dieu. Et plus ils ont été fervents sur la terre, plus leur élan vers Dieu est grand dans le ciel. Eh bien, nous participons d'une certaine façon à cet élan des saints et des saintes du ciel vers le Père. Nous participons à cet élan. C'est l'Esprit Saint qui nous élance, mais l'élan éternel de Sainte Thérèse vers Dieu, l'élan éternel de la Vierge Marie vers Dieu, nous est en quelque sorte communiqué. Voilà ce que nous pouvons dire et qui justifie ce grand rôle de la prière qui s'adresse aux saints dans l'Église, dans la liturgie de l'Église. La prière des saints, l'élan des saints vers le Seigneur nous est communiqué. Merveille de cette présence des saints. Dieu a voulu que tous nos grands frères et grandes sœurs du ciel participent à notre prière, qu'ils puissent nous entraîner à leur façon, qui n'est pas la façon de l'Esprit Saint, bien sûr. Ils ne remplacent pas Dieu, ils n'ajoutent pas quelque chose à Dieu, mais ils accompagnent en quelque sorte l'Esprit Saint. Et ils ne cessent de dire « Au Père, Père, envoie davantage l'Esprit Saint dans le cœur de cet enfant pour qu'il puisse, comme nous et avec nous, se précipiter vers toi ».

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La Sainte Vierge a parfois des procédés assez cocasses pour faire revenir quelqu'un à la foi. Voici le témoignage d'un Portugais prénommé Antonio qui explique comment il est revenu à la foi et à l'Église par un pèlerinage forcé à Fatima. J'avais été élevé dans une famille où la foi chrétienne était à l'honneur, mais à 15 ans, je fus placé en apprentissage dans un atelier dont le patron franc-maçon avait fait un foyer d'irreligion. En peu de temps, mes pratiques et même ma foi disparurent. Il ne me resta qu'une vague aspiration vers le surnaturel, mais vraiment, je n'allais plus du tout à l'église. Et je me moquais de la religion. Et voilà qu'à 39 ans, je me trouvais employé dans un atelier près de Lisbonne, tout différent du premier. Je m'étais marié, mais sans passer par l'église. Ma femme et moi, nous vivions en païen et nos trois enfants n'étaient pas baptisés. On parlait depuis quelque temps de ces fameuses apparitions de la Sainte Vierge à Fatima, dont je me moquais éperdument. Mais le patron, qui était très religieux, nous a proposé un jour d'aller en groupe en pèlerinage à Fatima. Je suis bien obligé de répondre comme les autres que j'irai volontiers. Mais en moi-même, je me sentais honteux de la comédie que j'allais jouer. Nous partîmes donc là-bas, et entre autres cérémonies, je dus prendre part, pour ne pas attirer l'attention, à une cérémonie qui ne me plaisait pas du tout. On nous présenta des cierges, j'en achetai un, et nous voici partis en procession vers le sanctuaire de Notre-Dame de Fatima. Et c'est là que la Sainte Vierge m'attendait. En effet, ayant allumé mon cierge, je n'avais pas fait deux pas qu'il s'éteignit. Il n'y avait pas le moindre souffle de vent, et tous les autres cierges brillaient. Bref, je rallumai mon cierge à celui de mon voisin. Et de nouveau, au bout de quelques pas, il s'éteignit. J'étais agacé, mais je le rallumai une troisième fois auprès de mon voisin, qui me regarda drôlement. Et une fois encore, mon feu s'éteignit. Je sentis à ce moment-là comme un éclair de rage, avec l'idée que la Sainte Vierge ne voulait pas de mes hommages. Une sueur froide m'envahit de la tête aux pieds et je tombai à terre. Je me retrouvai à genoux, mais sans une prière sur mes lèvres. Rentré le soir à la maison, je racontai tout cela à ma femme. Peu après, notre conclusion commune fut que nous ne pouvions plus continuer notre vie en païen. Nous avons fait régulariser notre mariage, nos enfants sont baptisés, nous vivons en bon chrétien et nous sommes heureux. Et je crois que cette grâce nous a été obtenue par ma pauvre mère, qui récitait chaque jour un chapelet pour obtenir mon retour à la foi et à la pratique de mon enfance. Et oui, mystère de la communion des saints, le mystère de la valeur, de la fécondité de la prière d'une maman pour son fils, comme fut féconde la prière de Sainte Monique pour la guérison de son fils Augustin.

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0: qui vous accueille m'accueille, et qui m'accueille accueille celui qui m'a envoyé. Matthieu 10, 40.
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Vous savez peut-être, chers auditeurs, que le bon pape Jean XXIII récitait son rosaire tous les jours. Le matin, les mystères joyeux. L'après-midi, dans son oratoire devant le Saint-Sacrement, les mystères douloureux. Et le soir, les mystères glorieux. Mais si beaucoup de papes ont exhorté les fidèles à réciter le chapelet, Jean XXIII est le seul qui soit descendu du ciel pour en faire une solennelle recommandation. Voici en quelles circonstances. En 1966, une sœur de la congrégation des filles de la charité, qu'on appelle ardemment sœur de Saint-Vincent de Paul, se trouvait malade à Naples, où elle était soignée depuis des mois. L'estomac, l'intestin, la rate, tout était atteint par des douleurs variées. On avait tout tenté et plusieurs opérations chirurgicales avaient été impuissantes à arrêter le mal. Bref, elle se trouvait le 26 mai 1966 dans un état désespéré et l'on s'attendait à sa mort imminente. Elle ne pouvait plus manger et un pus continuel mouillait ses pansements. Ses sœurs commencèrent une neuvaine au pape Jean XXIII, qui n'était pas encore béatifié à l'époque. Et voilà qu'au troisième jour de la neuvaine, pendant que les sœurs étaient à la chapelle, sœur Catherine, seule dans sa chambre, entendit soudain une voix d'homme qui l'appelait par son nom. Effrayée d'abord, elle se retourna vers le mur, mais elle aperçut alors près de son lit un beau visage et une voix très douce qui lui parlait. « Sœur Catherine, vous m'avez bien priée, et vos sœurs aussi. C'est pourquoi je viens vous annoncer que vous êtes guérie. » Sonnez le timbre et vos sœurs viendront constater que la santé vous est revenue. Vous n'avez même plus de fièvre. Et de fait, toute trace de maladie avait disparu. La sœur sonna pour appeler toutes ses compagnes. Elles accoururent, elle leur raconta la vision et on constata que le thermomètre ne marquait même pas 37 degrés. Elle demanda aussitôt à manger et se leva au milieu de ses sœurs transportées de joie. Puis elle ajouta que le pape lui avait donné quelques conseils, et notamment celui de réciter pieusement chaque jour son chapelet. Et ce conseil venu, cette fois directement du ciel, se termina par l'exclamation du pape « Oh la Madone, la Madone !» Voilà, il est intéressant de voir que ce bon pape Jean XXIII non seulement a recommandé lorsqu'il était pape la récitation du chapelet, mais qu'il a eu l'occasion aussi de recommander le chapelet alors qu'il était déjà au paradis. Oui, de temps en temps, le bon pape Jean XXIII aimait faire des surprises, mais là, c'est une surprise vraiment surnaturelle que le Seigneur lui a donné de faire et qui nous conforte dans l'idée que le rosaire est vraiment une pratique qui plaît beaucoup au bon Dieu et à la Vierge Marie.

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Je voudrais vous parler aujourd'hui d'une apparition de la Sainte Vierge dont a bénéficié le curé d'Ars. Comme de nombreux saints, le curé d'Ars avait des extases, mais évidemment, il n'en parlait jamais. Heureusement, de temps en temps, des personnes ont été favorisées des mêmes visions que le curé d'Ars et ont pu en témoigner. Ce fut le cas notamment de mademoiselle Étiennette Durier, née à Arfeuil dans l'Allier, qui portait régulièrement des sommes d'argent apportantes au curé d'Ars et qui a eu cette expérience dans la matinée du 8 mai 1840. Elle rapportait une somme assez considérable au curé d'Ars et après être passée par la Providence, l'école de la Providence, où elle prit une collation, elle voulut remettre l'argent à M. le curé d'Ars directement. Et voici ce qu'il y advint. Une heure après-midi venait de sonner. M. le curé était seul dans sa chambre. Catherine Lassagne m'ouvrit la porte du presbytère. Je m'engageai dans l'escalier quand j'entendis M. Vianney parler comme s'il y avait quelqu'un avec lui. Je monte doucement et j'écoute. Quelqu'un disait d'une voix douce, « Que demandez-vous ?»« Ah, ma bonne mère, je demande la conversion des pécheurs, la consolation des affligés, le soulagement de mes malades, et en particulier d'une personne qui souffre depuis longtemps et qui réclame la mort ou la guérison. » La voix répondit, « Elle guérira, mais plus tard. » À ces paroles, je pénétrai subitement dans la chambre, dont la porte était restée légèrement entr'ouverte. Comme j'étais affligé d'un cancer, j'étais convaincu que tout à l'heure il s'était agi de moi. Quelle fut ma surprise en apercevant, debout devant la cheminée, une dame d'une taille ordinaire, vêtue d'une robe d'éclatante blancheur sur laquelle étaient semées des roses d'or. Ses souliers me parurent blancs comme la neige. À ses mains brillaient les plus riches diamants. Son front était entouré d'une couronne d'étoiles qui avait l'éclat du soleil. J'en fus ébloui. Quand j'ai pu reporter sur elle mes regards, je la vis sourire doucement. « Ma bonne mère, lui dis-je aussitôt, emmenez-moi vite au ciel. Plus tard. Oh, il est temps, ma mère. Vous serez toujours mon enfant et toujours je serai votre mère. » En prononçant ces mots, elle disparut. Je me sentais un moment comme hors de moi-même, stupéfaite de la faveur qui venait de m'être accordée. Faut-il donc voir de si belles choses et être ingrate, pensais-je. Revenu à moi-même, j'aperçus Monsieur le curé, demeuré debout devant sa table, les mains jointes sur la poitrine, le visage resplendissant, le regard immobile. Je tremblais qu'il ne fût mort. M'approchant de lui, je le tirai par un pli de sa soutane. « Mon Dieu !» se mit-il à dire, « Est-ce vous ?»« Non, mon père, c'est moi !» Et comme je prononçais ces mots, il revint à lui. « Étiez-vous donc, mon père ?» lui dis-je. « Qu'avez-vous donc vu ?»« J'ai vu une dame. »« Et moi aussi, » repris-je. « Qui est-elle donc cette dame ?»« Si vous en parlez, » répliqua M. Vianney d'un ton sévère, « vous ne mettrez plus jamais les pieds ici. »« Faut-il vous dire, mon père, ce que j'ai pensé ? J'ai cru que c'était la Sainte Vierge. »« Vous ne vous êtes pas trompé. »« Ah si, vous l'avez vue, vous aussi ?»« Oui, je l'ai vue et je lui ai parlé. » Mais maintenant, vous allez me raconter dans quel état vous étiez quand je vous ai cru mort. Oh non, ce que j'étais trop content de voir ma mère. Mon bon père, repris-je, c'est bien grâce à vous que je l'ai vue. Quand elle reviendra, consacrez-moi à elle, afin qu'elle me consacre elle-même à son divin fils. Le curé d'Ars me le promit, puis il ajouta, vous guérirez. Mais quand, mon père, un peu plus tard, n'en demandez pas plus. Et d'un ton radouci, il ajouta, avec la Sainte Vierge et Sainte Philomène, nous nous connaissons bien. C'est peut-être en faisant allusion à cette scène prodigieuse qu'un jour le curé d'Ars disait à un visiteur de Marc, on n'oserait pas mettre le pied sur tel carreau si l'on savait ce qui s'y est passé.

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0: Pardonne à ton prochain le tort qu'il t'a fait. Alors, à ta prière, tes péchés seront remis. Ben Sira, 28, 2.
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2: Bienvenue pour cette nouvelle émission de L'Arche de l'Histoire. Je vous emmène cette semaine au Portugal, à Fatima, pour évoquer les apparitions mariales ainsi que la question des secrets de Fatima. Il y aura cet été le JMJ à Lisbonne, et donc proche de Fatima, des lieux d'apparition, et il est indubitable qu'il y aura probablement beaucoup de tapage médiatique sur les apparitions, et notamment sur les fameux secrets. Alors nous allons essayer d'y voir un peu plus clair, de démêler le vrai du faux et d'essayer d'aller un petit peu au-delà des aspects sensationnalistes. En effet, lorsque l'on parle des apparitions de Fatima, on est face à un événement qui est extraordinaire au sens propre. Ce n'est pas tous les jours que la Vierge Marie apparaît et qu'elle apparaît en plus à trois petits bergers. Et vous connaissez peut-être l'histoire de ces apparitions, notamment avec l'épisode du soleil qui danse dans le ciel. Et puis, autour de Fatima, il y a cette question des secrets. Donc, ce sont trois révélations qui ont été faites aux petits-enfants. Sœur Lucie a conservé, a mis par écrit, et ces révélations ont été révélées au public au cours du XXe siècle. Et autour de ça, on a toute une littérature ésotérique, mystique, très bizarre, qui essaye de tisser des choses fausses, qui développent des aspects sensationnalistes qui n'ont pas vraiment de raison d'être, ou qui souvent racontent n'importe quoi. D'abord, sur la notion de secret. Quand on parle de secret, il faut entendre ce terme dans son étymologie première. Secreto, ça veut dire privé. On a le même terme pour désigner les archives secrètes du Vatican. Ce ne sont pas des archives qui sont secrètes au sens où l'on entend aujourd'hui. Cela désigne des archives privées. Ce sont les archives privées du pape. Les dites archives qui aujourd'hui n'ont rien de secrète ni de privé, puisqu'elles sont en accès libre pour les chercheurs qui ont une habilitation et qui ont une carte pour se rendre dans les archives. Vous n'avez pu d'ailleurs m'y rendre à plusieurs reprises. Donc, quand on parle des secrets de Fatima, c'est dans ce sens-là qu'il faut l'entendre, à savoir comme une révélation privée qui a été faite aux trois enfants. Comme c'est une révélation privée, eh bien, ce n'est pas une révélation privée, c'est gardé secret. C'est gardé en secret. Et il est vrai qu'aujourd'hui, notamment sous l'effet des révolutions technologiques, sous l'effet du développement de tous les réseaux sociaux, on a parfois tendance à mélanger la vie publique et la vie privée et à faire comme si la vie privée n'existait plus, ce qui est bien dommageable parce que c'est un élément de la liberté des personnes. Donc, quand on parle des secrets de Fatima, il ne s'agit pas de quelque chose que l'Église cache. Il ne s'agit pas d'un secret que l'Église cherche à ne pas montrer au monde. Il s'agit tout simplement d'une révélation privée qui a été faite à ses trois enfants. Et d'ailleurs, précisons bien que le principal message que l'Église a apporté au monde, c'est la naissance, l'incarnation, la mort et la résurrection du Christ. Tout le reste n'est que secondaire. L'élément principal du message de l'Église, c'est celui-ci. Et d'ailleurs, comme l'a rappelé le canal Ratzinger en l'an 2000, lorsqu'a été rendu public la troisième partie de Révélation, il a bien précisé dans le commentaire théologique qu'il en a fait que ces révélations privées ne viennent pas compléter la révélation principale qui est celle de l'incarnation et de la résurrection du Christ. Les révélations privées permettent de mieux comprendre. Elles permettent d'éclairer un aspect, elles permettent d'approfondir un point, mais elles ne rajoutent rien au message original, elles ne rajoutent rien au kérigme, au message transmis par le Christ, reçu par les apôtres et transmis par l'Église depuis 2000 ans. Donc, pour dire les choses plus simplement, on peut très bien vivre sans les secrets de Fatima, et d'ailleurs les chrétiens ont vécu jusqu'en 1917, jusqu'en 1940, au moment où cela a été révélé. Et même si on ne les connaît pas, on peut très bien être un très bon chrétien, puisque l'élément fondamental, ce ne sont pas ces révélations privées, mais la révélation publique, qui est celle du Christ. Et donc, il faut évidemment remettre les choses dans leur juste perspective. Deuxième point qu'il faut préciser, c'est qu'il n'y a pas trois secrets de Fatima. Là aussi, parfois, un langage médiatique qui va au raccourci essaye d'expliquer qu'il y aurait trois secrets, trois messages. Non, il n'y a eu qu'une seule révélation qui a pris trois formes différentes. Donc, il y a eu deux images qui sont apparues et un message vocal. Et lorsque Sœur Lucie, en 1941, met cela par écrit, dans une lettre, dans une enveloppe qu'elle cachette et qu'elle donne à son évêque, stipulant bien qu'il n'y a que l'évêque de Léria, dont dépend Fatima, ou le patriarche de Lisbonne qui peuvent ouvrir la lettre et qui peuvent la lire, Lucie explique bien que ce n'est qu'une seule et même révélation, mais qu'il y a trois parties dans la révélation. Donc il n'y a pas trois secrets, il n'y a pas trois messages, il y a eu un message qui se divise en trois parties. On pourrait dire comme une bonne dissertation. Et ce message est donc mis par écrit en 1941 par Lucie. Sœur Lucie, elle demande à ce que celui-ci ne soit pas révélé avant 1960, et l'évêque de Léria conserve ses lettres à l'évêché, et ensuite, dans les années 1950, les envoie à Rome pour qu'elles soient conservées dans les archives du Vatican, pour laquelle elles s'y trouvent aujourd'hui. On sait que les papes l'ont consulté, Paul VI, Paul II, et ils ont estimé qu'il n'était pas opportun de rendre ça public. Pour quelle raison? Eh bien, pour ce que j'ai expliqué en début d'émission, à savoir qu'il ne fallait pas faire de confusion entre une révélation privée et une révélation publique. C'est-à-dire que le message de Fatima est important, mais il est secondaire par rapport au message premier et le plus important, qui est celui de la révélation du Christ. Et le risque pouvait être, en révélant, en rendant public un message qui était privé, d'apporter une confusion et d'apporter un mélange des genres qui pouvait être dommageable. Alors évidemment, sur cette non-communication a prospéré une presse, une publication, davantage en recherche de sensationnalisme et de vente un peu à grand spectacle, que soucieux de la réalité historique. Alors il y a de tout et n'importe quoi, c'est vraiment quasiment l'archétype même du roman de gare. Tous les étés, vous avez dans les kiosques des aéroports et des gares, généralement un livre consacré au secret des Templiers et un autre consacré au secret de Fatima. Tant mieux si ça fait vivre et si ça enrichit certains éditeurs ou certains écrivains, mais enfin, on est davantage dans un délire, dans une imagination, que dans la réalité des faits. Et donc il faut là aussi remettre les choses en perspective historique. Les papes ont estimé qu'il n'était pas opportun que ces éléments soient portés au public, parce que cela pouvait comporter une confusion. Alors on va voir maintenant quel est le message de Fatima, vous le connaissez peut-être. Le principal message, c'est d'abord celui de la conversion des cœurs. Oui, le canal Burton, qui avait été chargé par Jean-Paul II de rencontrer Sœur Lucie, a précisé que Sœur Lucie lui avait dit que le message de Fatima, l'essence même du message de Fatima, c'est de persévérer dans les vertus théologales, à savoir la foi, l'espérance et la charité, notamment dans un XXe siècle qui était particulièrement troublé. Message qui a notamment été répété à Jean-Paul II lorsque celui-ci a rencontré Sœur Lucie. Donc, c'est d'abord un message d'espérance. Les apparitions ont lieu en 1917. Nous sommes en pleine Première Guerre mondiale, même si le Portugal échappe à la guerre. Évidemment, celle-ci frappe toute l'Europe et donc le Portugal est quand même concerné, même de manière indirecte. Et on peut dire que le discours de Fatima, le message de Fatima, c'est un peu le fil rouge de tout le XXe siècle. Conserver la foi, conserver l'espérance, conserver la charité, même au milieu des guerres mondiales, au milieu du communisme, au milieu des régimes totalitaires. En réalité, fonder sa vie sur le Christ, par l'intermédiaire de la Vierge Marie et garder la fidélité au Christ et à l'Église. C'est ça le message principal que la Vierge Marie a révélé à Fatima, notamment en encourageant les enfants à prier et prier le chapelet. On connaît la puissance de la prière. Donc c'est un discours qui est, ou un message, qui est d'abord spirituel. Alors il est vrai que quand on dit que c'est d'abord spirituel, c'est un peu moins croustillant, un peu moins vendeur que si on dit qu'il y a eu des révélations secrètes sur la fin des temps, l'Apocalypse, la mort du pape ou toutes ces choses-là. Mais le message principal de Fatima, c'est celui-là, la prière. La prière, notamment, c'est-à-dire du chapelet. Et parmi les révélations, donc dans les en partie que les enfants ont vues, il y a cette image de l'enfer. L'enfer qui a été oublié au cours du XXe siècle. On a même eu des hérésies qui ont expliqué que l'enfer n'existait plus, que tout le monde irait au paradis. Non, l'enfer existe, et le propre du diable est d'ailleurs de chercher à faire croire que l'enfer n'existe pas. L'enfer existe, le purgatoire existe aussi, et le paradis existe aussi. Mais l'enfer est là, et les trois enfants ont eu cette vision terrible de l'enfer pour dire aux hommes que l'enfer existe bel et bien, et qu'il faut tout faire pour, d'une part, lui échapper, nous d'un point de vue individuel, mais aussi pour aider les âmes à échapper à l'enfer, et que l'évangélisation et l'apostolat doivent nous aider à sauver les âmes de l'enfer, notamment de prier pour les âmes du purgatoire. Donc voilà un aspect important qui est le message, la vision de l'enfer. Deuxième vision, qui a été présentée comme étant la troisième partie du secret, qui est cette vision un peu curieuse et qui peut évidemment donner cours à beaucoup d'interprétations bizarres et ésotériques, qui est celle d'un homme en blanc marchant sur une ville en ruine, qui finit par mourir sous les balles de soldats. Et on voit également, enfin elle voit également, les trois voyants voient également des évêques, des prêtres, des laïcs qui sont tués. Alors ça, c'est quelque chose qui n'a pas été rendu public tout de suite et qui a été rendu public en l'an 2000 à la demande du pape Jean-Paul II. On sait que Jean-Paul II voyait dans cet homme en blanc une image de son propre attentat, attentat qui a eu lieu le 13 mai 1981, donc jour se terminent les apparitions, jour anniversaire de la fin des apparitions à Fatima. Et Jean-Paul II a toujours fait une lecture eschatologique de cette vision, en considérant qu'il aurait dû mourir sous la balle d'Ali Aksa. D'ailleurs, Ali Aksa a toujours considéré qu'il avait parfaitement tiré, il n'a jamais compris pourquoi Jean-Paul II n'était pas mort. Et il estime que Jean-Paul II estime que la Vierge Marie a détourné la balle, raison pour laquelle elle a eu une grande dévotion pour Notre-Dame de Fatima. Il a offert la balle qu'il avait transpercée et qui a, au sanctuaire de Fatima, qui a ensuite été insérée dans la châsse, dans la couronne de la statue de Notre-Dame de Fatima. Mais Jean-Paul II de préciser aussi que dans cette, ce n'est pas lui explicitement qui est désigné, c'est un homme en blanc. Alors un homme en blanc, c'est le pape, certes, mais ce sont tous les papes qui ont souffert. Pie XI, qui a souffert de la montée du communisme et du fascisme, Pie XII, qui a souffert de l'occupation de l'Italie par le nazisme, et après de l'explosion du communisme, en 23, Paul VI, qui est un pape martyr. Et donc, l'interprétation qui en a été faite, c'est bien toujours bien d'expliquer que ce n'est pas une vision de Jean-Paul II, ce n'est pas une image de Jean-Paul II, c'est une image du pape souffrant, de l'Église souffrant. Et cette ville en ruine, c'est l'Église. Donc, il faut lire cela là aussi dans une vision symbolique, et toujours le rattacher à la fois l'espérance et la charité. Effectivement, dans la vision, le pape meurt, l'homme en blanc meurt sous les coups des balles des soldats, mais plus on conserve à la fois l'espérance et la charité, eh bien, la ville est restaurée, le pape ne meurt pas, et la foi continue. Donc là, ce sont les deux, les images que voit le voyant, et puis il y a la question du message concernant la Russie. Expliquer que la Russie, si elle ne se convertit pas, va diffuser des hérésies terrible et que cela va apporter des malheurs au monde. Et donc, il y a une demande de consacrer la Russie au cœur immaculé de Marie. Voilà ce qui est dit. La guerre va finir. Donc, on est en 1917, donc la Première Guerre mondiale va finir. Mais si l'on ne cesse d'offenser Dieu, le consultat de Pie XI en commencera une autre pire encore. Ce que vous verrez une nuit illuminée par une lumière inconnue, sachez que c'est le grand signe que Dieu vous donne. Il va punir le monde de ses crimes par les moyens de la guerre, de la faim et des persécutions contre l'Église et le Saint-Père. Pour empêcher cette guerre, je viendrai demander la consécration de la Russie à mon cœur immaculé et la communion réparatrice des premiers samedis. Si on accepte mes demandes, la Russie se convertira et on aura la paix. Sinon, elle répandra ses erreurs à travers le monde, provoquant des guerres et des persécutions contre l'Église. Les bons seront martyrisés, le Saint-Père aura beaucoup à souffrir, diverses nations seront détruites. À la fin, mon cœur immaculé triomphera. Le Saint-Père me consacrera la Russie, se convertira, il sera concédé au monde un certain temps de paix. Au Portugal, se conservera toujours le dogme de la foi. En vision terrible, lorsqu'on relit ça, évidemment, on pense au communisme qui s'est répandu à partir de la Russie et qui a abouti à de très nombreuses persécutions contre les chrétiens, contre les nations. On comprend là aussi que l'Église n'est pas dévoilée ce message parce que cela pouvait aboutir à une persécution encore plus rude à l'égard des chrétiens présents en Russie. Vous voyez, l'importance du secret, c'est aussi de le protéger. Il y a certains aspects que l'on ne rend pas publics pour protéger les personnes. Et là, il a été estimé que si cela était rendu public, cela pouvait porter tort aux chrétiens qui vivaient dans le joug communiste et qu'il y avait un risque que la persécution soit encore plus importante. Donc, il valait mieux ne rien dire. Et on voit que il y a la guerre, là c'est vraiment l'explication qui est faite par Joseph Ratzinger en 2000, ce n'est pas une punition de Dieu. Ce n'est pas Dieu qui se venge des hommes. La guerre est le fruit du péché des hommes. La guerre est le fruit de la conséquence du péché des hommes. Alors Dieu permet la guerre, Dieu laisse faire, mais si les hommes se rattachent à Dieu, eh bien la guerre s'arrêtera. Donc la guerre n'est pas un châtiment envoyé par Dieu pour punir les hommes. La guerre est la conséquence des mauvaises actions humaines. D'où l'importance de rester fidèle à Dieu.

tour. Et au début de la guerre en Ukraine, le pape François a lui aussi reconsacré la Russie et l'Ukraine au cœur immaculé de Marie. Donc c'est une consécration qui a été faite plusieurs fois, il n'a jamais d'ailleurs été dit dans le message qu'il fallait la faire une fois pour toutes. Une consécration peut être faite et peut être renouvelée, notamment pour marquer chacune des générations. Et on voit aussi que une des raisons pour lesquelles il y a cette consécration au cœur immaculé de Marie, c'est que Marie, c'est la mère de l'Église. Marie, c'est la mère de l'unité. Donc un des grands drames vécus par les chrétiens au XXe siècle, c'est le drame de la désunion. Et tout le mouvement œcuménique qui cherche à unir les chrétiens, les unir autour du Christ, de Marie et de l'Église, part de cette idée que si les chrétiens sont unis, ils pourront mieux lutter contre les persécutions, ils pourront davantage propager la parole de Dieu. Donc ce sont des aspects qui sont importants, et il faut bien le prendre dans cet ordre-là. Alors on voit bien que ce message est fondamentalement un message spirituel, c'est fondamentalement un message avec une vision eschatologique et politique, mais que ce message spirituel peut évidemment être pris dans une optique politique. La spiritualité n'est pas du monde. Le chrétien est dans le monde, le chrétien est au milieu du monde, et donc il est normal que tout discours spirituel est aussi une conséquence politique, et qu'il ait une incidence politique. Simplement, celle-ci doit être bien comprise. Ce n'est pas là un discours de leader politique à l'égard du communisme. C'est un discours d'abord de la Vierge Marie à l'égard des enfants, à l'égard des chrétiens, pour les inviter à prier, à rester ferme dans la foi, à rester ferme dans les persécutions. Donc, toute lecture de ce message qui se coupe de la dimension spirituelle aboutit à une lecture erronée. Le message de Fatima ne peut être compris que dans sa dimension spirituelle. Sinon, c'est faux bon. Puis, là aussi, il y a eu des erreurs qui ont été faites, en expliquant que, enfin, des erreurs qu'on entend parfois, en disant que le Concile Vatican II n'a pas condamné le communisme, et que ce serait une erreur par rapport au message de Fatima. Pas du tout. S'il n'y a pas eu de condamnation du communisme sous Vatican II, c'est d'abord que les condamnations avaient déjà été faites. Donc, les pères conciliaires ont estimé que c'était pas la peine de revenir dessus. Ensuite, c'est une réflexion générale sur le sens même des condamnations. À quoi ça sert de condamner? Le but, c'est que les gens distinguent le bien du mal. Donc, on peut dire ce qu'est le mal et on peut dire ce qu'est le bien. Mais une condamnation, si les gens le savent déjà, c'est pas la peine forcément de le redire. Et ensuite, cela aurait porter un grave préjudice aux chrétiens vivant dans le monde communiste. Évidemment, depuis Paris ou depuis Rome, on peut condamner, c'est loin, on risque rien. Mais quand on est un chrétien vivant en Pologne, à Budapest ou en Russie, prudent. Parce que s'il y a une condamnation officielle de la part de l'Église, ça ne signifie pas que le KGB va arriver, faire des persécutions en considérant que les catholiques sont des ennemis du régime communiste. Donc, s'il n'y a pas eu de condamnation officielle, c'est d'abord pour protéger les populations chrétiennes d'une persécution. Ce qui montre que Pie XI a déjà tout dit avec son encyclique contre le communisme, et donc ce n'est pas aller à l'encontre du message de Notre-Dame de Fatima. Ce qui serait sinon une incompréhension par rapport à ce qui était dit. L'autre aspect qu'il faut avoir à l'esprit également, ce sont les interprétations qui ont été faites. Donc, il y a eu une interprétation notamment de la doctrine de la Congrégation pour la doctrine de la foi, en la personne du cardinal Ratzinger, qui a là aussi a bien cherché à préciser les choses et a toujours repositionné cela par rapport à sa dimension spirituelle. Mais on voit que ce secret, disons ce message, juste. Ce message privé, donc tenu secret pendant un certain temps, maintenant tout est public, donc il n'y a plus rien de secret. Ce message est véritablement le fil rouge du XXe siècle. Il montre aussi que l'Église fait preuve de prudence. En 1917, le Portugal est un pays qui connaît une forte persécution religieuse, notamment à cause du gouvernement maçonnique qui sont contre l'Église. Donc, il

0: faut aussi être prudent par rapport à cette révélation et par rapport à ces apparitions pour que ça n'aboutisse pas à une répression plus importante de la part du gouvernement maçonnique présent au Portugal. Il y a eu ensuite les guerres mondiales et on voit bien que l'Église cherche toujours à faire preuve de discernement. Il ne s'agit pas de tout rendre public d'un coup, c'est la marque même du courage. Le courage, c'est une vertu qui est tuée à équidistance entre la témérité et la pusillanimité. Les gens pusillanimes, les gens couards ou lâches, ceux qui ont peur de tout et qui ne font rien. Les gens téméraires, c'est ceux qui prennent leur épée et qui foncent devant les lignes ennemies et qui se font trouer de balles. Eh bien, le courage, c'est parfois d'agir et c'est parfois de se taire. Il faut aussi être très courageux pour se taire et pour retenir son épée, en estimant que si l'on parle, cela aura des conséquences beaucoup plus graves. Donc, il faut aussi savoir se taire, il faut aussi mesurer les conséquences de ses actes, et c'est ce que l'Église a fait autour de ce message de Fatima, en le rendant public quand elle a estimé que cela était opportun, avec les explications adéquates. Ce qui est aussi un encouragement à prier davantage et à se parer, à faire attention à tous les discours farfelus qui peuvent parfois être diffusés autour de cette question. Merci pour votre fidélité et je vous retrouve la semaine prochaine.
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1: Bonjour à tous. Le 13 mai, l'Église fête ou fait mémoire des apparitions de la Vierge Marie à Fatima. Elles sont très importantes, ces révélations, à cause de leur contenu et l'histoire et le tragique du contexte de ces révélations et de ce que a vécu l'humanité à cette époque. 1917. Dans l'Ancien Testament, on a parmi les apparitions, on trouve uniquement des apparitions de type angélique. Il n'y a pas de saints qui apparaissent, il n'y a pas encore moins Dieu lui-même, mais ses représentants angéliques. Le Nouveau Testament, lui, ouvre un nouveau type d'apparition. Non seulement les anges qui continuent d'apparaître, mais d'abord c'est le Christ. Avec sa résurrection, il apparaît pendant 50 jours, 40 jours, il apparaît aux disciples. Et puis au long de l'histoire, eh bien, il apparaît. Tout simplement, il se manifeste. Il manifeste quoi essentiellement ? Eh bien, je pense à la grande manifestation de la miséricorde divine. C'est ce qui s'impose au long de l'histoire et qui explose en quelque sorte entre Paray le Monial au XVIIe siècle et puis Sœur Faustine au XXe siècle. La Vierge Marie, dans tout ça, eh bien, elle apparaît, elle aussi. Elle est une nouvelle figure du Nouveau Testament et qui se manifeste particulièrement dans les temps modernes. Elle apparaît déjà, mais on peut dire que à l'époque moderne, les messages de la Vierge commencent vraiment à prendre de l'ampleur. Et Fatima est vraiment très riche à cet égard. Lourdes, les messages de Lourdes sont plus limités, sont plus petits. Encore que ce soit magnifique, parce que là encore, c'est des grands avertissements. Mais tout cela est lié à la miséricorde divine. Il faut comprendre que nonobstant le caractère impressionnant du message de Fatima, eh bien c'est toujours la miséricorde divine qui est derrière, le cœur immaculé de Marie. Marie demande que le monde soit consacré à son cœur immaculé. Eh bien, c'est vraiment l'image de cette miséricorde que cette fois-ci Marie exprime et non plus seulement le crucifié lui-même. Il y a eu plusieurs apparitions, mais évidemment, ce qui forme le cœur de l'apparition, du message de Fatima, c'est certainement, eh bien, la révélation du secret. Et ce secret en trois parties. Il commence par la révélation, et c'est celle-ci que j'aimerais parler particulièrement, la vision de l'enfer. Ensuite, eh bien, il y aura des recommandations de la Vierge. La recommandation, c'est, elle demande que la Russie soit consacrée à son cœur immaculé. Pour empêcher, eh bien, qu'elle ne répande ses erreurs dans le monde. Les erreurs de la Russie à l'époque, c'est le marxisme, le communisme, et c'est un athéisme qui combat l'Église, qui combat toute forme de transcendance, toute forme de religiosité d'ailleurs, mais particulièrement, eh bien, la religion chrétienne qui est majoritaire dans ce pays, comme dans le reste de l'Europe. Quant à la troisième partie du secret, eh bien, elle concerne les développements après la consécration de la Russie. Et selon, eh bien, les modalités de cette consécration. Est-ce qu'elle sera faite ou pas? Et alors, si elle n'est pas faite, cette consécration, eh bien, il y a la persécution de l'Église, d'autres guerres, etc. Mais tout cela, donc je dirais le développement historique des avertissements divins, le développement historique du mal dans le monde, est précédé par une vision qui est hors du monde, une vision de l'enfer. Vous voyez, il y a l'histoire humaine, il y a le développement du mal dans l'histoire, il y a la liberté humaine au milieu de tout ça. C'est le deuxième et le troisième partie du secret. Mais la première partie, et c'est comme ça que la Vierge commence, eh bien, elle concerne l'éternité. Et le mal, dans son essence, en quelque sorte, est présenté aux enfants sous forme d'une vision grandiose et terrifiante de l'enfer. Je vous lis le texte. Notre-Dame nous montra une grande mer de feu qui paraissait se trouver sous la terre et plonger dans ce feu les démons et les âmes comme s'ils étaient des braises transparentes, noires ou bronzées, avec une forme humaine. Elles flottaient dans cet incendie, soulevées par les flammes, qui sortaient d'elles-mêmes avec des nuages de fumée. Elles retombaient, les âmes donc, elles retombaient de tous côtés, comme les étincelles retombent dans les grands incendies, sans poids ni équilibre, avec des cris et des gémissements de douleur et de désespoir qui horrifiaient et faisaient trembler de frayeur. Les démons se distinguaient par leur forme horrible et dégoûtante, d'animaux épouvantables et inconnus, mais transparents et noirs. Cette vision ne dura qu'un moment, grâce à notre bonne mère du ciel qui, à la première apparition, nous avait promis de nous emmener au ciel. S'il n'en avait pas été ainsi, je crois que nous serions morts d'épouvante et de peur. Voilà la vision, décrite d'une façon ramassée, mais en même temps très belle et précise, par Sœur Lucie dans son journal. Il y a, pour nous aider à méditer ce que nous voyons, des points communs avec toutes les expériences des mystiques relatives à l'expérience de l'enfer. Une autre apôtre de la miséricorde, Sœur Faustine, et on la mentionne le dimanche qui suit Pâques parce que le pape Jean-Paul II, qui l'a canonisé, a aussi ratifié la demande de Jésus que Jésus avait faite à Sœur Faustine, que ce dimanche qui suivait Pâques soit consacré à sa miséricorde. C'est le dimanche de la miséricorde. Et bien voilà ce que nous dit l'apôtre de la miséricorde qu'est Sœur Faustine de son côté. Aujourd'hui, j'ai été introduite par un ange dans les gouffres de l'enfer. C'est un lieu de grand supplice et son étendue est terriblement grande. Les genres de souffrances que j'ai vus sont les suivants. La première souffrance qui fait l'enfer est la perte de Dieu. La seconde, les perpétuels remords de conscience. Le troisième, le sort des damnés ne changera jamais. La quatrième, c'est le feu qui va pénétrer l'âme sans la détruire. C'est une terrible souffrance, car c'est un feu purement spirituel allumé par la colère de Dieu. La cinquième souffrance, ce sont les ténèbres continuelles, une odeur terrible, étouffante. Et malgré les ténèbres, les démons et les âmes des damnés se voient mutuellement et voient les autres et le leur. On pourrait ajouter ici ce que d'autres contemplatifs qui ont fait la même expérience ont dit, c'est que l'enfer est un lieu où il règne un vacarme continuel et immense et terrifiant. Donc l'obscurité, la mauvaise odeur, le vacarme. La sixième souffrance, c'est la continuelle compagnie de Satan. La septième souffrance, un désespoir terrible, la haine de Dieu, les malédictions et les blasphèmes. Elle ajoute, Faustine, une dernière souffrance qui est celle des sens, celle du corps, et qui est liée au péché que chaque damné a pu commettre d'une manière continue sur la terre. On trouve tout de suite, on voit tous les points communs avec la vision des enfants à Fatima. L'absence de Dieu, ce feu, et un feu qui est terrible parce qu'il est surnaturel et non pas matériel. C'est pas physiquement que ce feu dévore les damnés, les âmes des damnés. C'est un feu qui est comme une colère continuelle, un désespoir continuel, une rage continuelle, une impuissance continuelle. Et tout cela, et beaucoup d'autres choses, forment ce feu qui dévore l'âme. Une incomplétude permanente et éternelle. Une frustration éternelle. Un désir à jamais inassouvi. Pour des âmes qui ont prétendu trouver en elles-mêmes leur propre bonheur, leur propre vérité. Ces âmes, éternellement, cherche sans jamais le trouver, cette source qu'ils pensaient pouvoir et qu'ils ont décidé de trouver en dehors de Dieu. Ces âmes sont issues vraiment de ce que saint Jean, dans son évangile, appelle le monde. Le monde, c'est un terme négatif. Une réalité spirituelle, des anges déchus, des âmes, des réprouvés, qui constitue comme une atmosphère, comme une culture, comme l'air que les corps respirent, et qui sans cesse nous parle de l'absence de Dieu et qui désire cette absence, qui revendique leur solitude éternelle. Les enfants voient l'enfer comme un lieu très grand et très peuplé, malheureusement. Et il nous parle de ces cris, de ces gémissements de douleur et de désespoir qui horrifiaient et faisaient trembler de frayeur. Et puis, les âmes des hommes ont une forme humaine, mais les démons, eux, ont des formes horribles et dégoûtantes d'animaux épouvantables et inconnus. Les démons, on le sait, en enfer sont davantage châtiés que les hommes, parce qu'ils ont commis le péché de révolte contre Dieu avec beaucoup plus de conscience, et donc de volonté et de détermination. Donc ils sont encore plus abîmés. Leur beauté native, car tout ce qui est sorti des mains de Dieu était beau à l'origine, leur beauté native est complètement méconnaissable, évanouie, disparue à jamais. De créatures célestes ravissantes, fascinantes, ils sont devenus des formes horribles et dégoûtantes d'animaux épouvantables et inconnus. Inconnus, c'est-à-dire auxquels on ne peut pas donner une identité, une forme. Le péché, c'est la caractéristique du péché, c'est de détruire la forme, de détruire toute forme, de rendre complètement inidentifiable celui qui s'y est adonné jusqu'à la perdition. L'éternité, c'est la défiguration de l'âme. la défiguration de l'homme. Ensuite, ça, c'est l'enfer. Et vraiment, Sœur Faustine, de son côté, insiste pour dire que son témoignage sur l'enfer, il a un but, c'est de que chaque pécheur, dit-elle, sache qu'il sera torturé durant toute l'éternité par les sens. Bon, ça c'est pour le péché des sens, le sens qu'il employait pour pécher. Voilà, et j'écris cela sur ordre de Dieu pour qu'aucune âme ne puisse s'excuser disant qu'il n'y a pas d'enfer ou que personne n'y a été jamais et que personne ne sait comment c'est. Moi, Sœur Faustine, par ordre de Dieu, j'ai pénétré dans l'abîme de l'enfer pour en parler aux âmes et témoigner que l'enfer existe. Je peux en parler maintenant. C'est... Elle est là, c'est Jésus qui lui montre l'enfer, bien sûr, et elle est là pour en témoigner. Si la Vierge Marie a montré l'enfer aux enfants, à Fatima, c'est évidemment pour qu'ils en témoignent. Et le fait de le placer au commencement, eh bien, nous montre tout de suite la nocivité du mal, du péché, de la résistance à Dieu. Dieu seul peut définir le bien et nous le dire par révélation. Le problème, et là c'est la Russie qui est invoquée dans le message de Fatima, c'est cette culture, ce monde donc, qui veut refuser la lumière divine dans son comportement moral. Dieu ne dit pas aux hommes quelle production ils doivent faire en agriculture ou en sidérurgie ou en informatique, que sais-je. En revanche, Dieu nous demande bien d'accueillir les fondements de la morale qui permettent de vivre dans la paix, qui permettent de vivre dans la dignité, dans le respect mutuel, et qui permettent surtout d'ouvrir nos consciences à la transcendance. Si on refuse, si on récuse cette morale révélée par Dieu et qui vient de Dieu, de son cœur, eh bien il arrive les mots qui suivent la vision de l'enfer et que Sœur Lucie nous décrit. La Vierge, après la vision de l'enfer, dit aux enfants, « Vous avez vu l'enfer où vont les âmes des pauvres pécheurs. Pour les sauver, Dieu veut établir dans le monde la dévotion à mon cœur immaculé. » Tout de suite, arrêtons-nous. Le grand désir de Dieu, c'est de nous sauver. C'est pas de nous châtier. C'est nous sauver. Et vraiment, Jésus est mort sur une croix pour ça. Pour nous sauver. C'est pas pour, faire du spectacle, pour se montrer tellement plus fort que nous, comme si notre regard allait lui apporter quelque chose, etc., etc. C'est pour nous sauver. Elle poursuit la Vierge. Si l'on fait ce que je vais vous dire, beaucoup d'âmes seront sauvées et on aura la paix. La guerre va finir. C'est la Première Guerre mondiale. Mais si on ne cesse d'offenser Dieu, sous le règne de Pie XI, en commencera une autre plus grande. Lorsque vous verrez une nuit illuminée par une lumière inconnue, sachez que c'est le grand signe que Dieu vous donne, qu'il va punir le monde de ses crimes par les moyens de la guerre, de la faim et des persécutions contre l'Église et le Saint-Père. Pour empêcher cette guerre, je viendrai demander la consécration de la Russie à mon cœur immaculé et la communion réparatrice des premiers samedis. Si l'on entend mes demandes, la Russie se convertira et on aura la paix, sinon elle répandra ses erreurs dans le monde, provoquant des guerres et des persécutions contre l'Église. Et là, on arrive à la troisième partie du secret qui décrit eh bien, justement, c'est après conversion de la Russie qui n'a jamais eu lieu, parce que les papes n'ont pas consacré la Russie telle que, selon les termes en tout cas, de la vision de Fatima. D'ailleurs, ça se passera 10 ans plus tard, tandis que Lucie était dans son couvent. Donc ça se passe le 13 juin 1929, à la maison de Tuille, en Espagne donc. Elle est devenue religieuse, Lucie, comme nous le savons, carmélite. Eh bien, elle a une vision de la Trinité, une vision grandiose. Et là, la Vierge lui confie en conclusion, on n'a pas voulu écouter ma demande. Comme le roi de France, on s'en repentira et on le fera, mais ce sera trop tard. La Russie aura déjà répandu ses erreurs dans le monde, provoquant des guerres, des persécutions contre l'Église. Le Saint-Père aura beaucoup à souffrir. Je dirais que nous avons vraiment besoin de ces avertissements. Fatima est grandiose dans le contenu qu'il nous donne sur l'histoire, le péché collectif et pas seulement le péché individuel. Alors, convertissons-nous et essayons de faire paraître le cœur immaculé de Marie dans un monde qui ne veut pas connaître l'amour.

Je voudrais vous parler aujourd'hui de la façon dont vous pouvez penser à la Sainte Vierge, de la façon dont vous pouvez la prier, penser à la façon dont Marie communiait des mains de Saint Jean après la Pentecôte. L'Évangile nous dit qu'elle a été accueillie par l'apôtre bien-aimé à partir du calvaire, et à partir de cette heure-là, le disciple l'a pris chez lui. Donc, Saint Jean, l'apôtre, a célébré la messe je ne sais combien de fois en présence de Marie, et Marie communiait à cette messe. Et si elle communiait, c'est qu'elle désirait communier, elle désirait recevoir son Jésus. Et l'apôtre lui avait expliqué ce que Jésus avait dit à Capharnaüm lorsqu'il a fait son grand discours sur le pain de vie après la multiplication des pains. Il a annoncé lui-même le fruit de l'Eucharistie, celui qui mange ma chair et boit mon sang demeure en moi et moi en lui. Par conséquent, lorsque la Sainte Vierge communiait des mains de Saint Jean, elle savait, elle croyait que c'était Jésus, son enfant ressuscité, qui reprenait en main sa maman pour la transformer encore plus, pour la diviniser, pour la remplir de l'Esprit Saint dont il était lui-même tout pénétré, lui Christos pénétré, ayant reçu en plénitude l'onction de l'Esprit Saint. Et par conséquent, la Sainte Vierge savait que son Jésus l'embrassait, mais non plus de ses petites mains d'enfant, non pas de ses mains d'adulte, mais de ses mains de ressuscité. Elle se laissait embrasser par Jésus. Elle avait embrassé elle-même, je ne sais combien de fois, son Jésus. Lui-même avait embrassé sa maman lorsqu'il était petit, et même quand il était grand. Et maintenant, c'était Marie qui se laissait tomber dans les bras de Jésus. Son lieu de prédilection, son lieu éternel, car tous nous sommes appelés à vivre dans les bras de Jésus éternellement. Et lorsque vous communiez, vous anticipez cette union, cette embrassade perpétuelle que vous aurez avec lui. Celui qui mange ma chair, il demeure en moi, il tombe un petit peu plus dans mes bras, et moi je vais vivre en lui. Et alors, vous pouvez penser à cela lorsque vous voyez des icônes qu'on appelle des vierges de tendresse, où l'on voit la Sainte Vierge embrasser son enfant, le prendre dans ses bras, et Jésus, de ses petites mains, de ses petits bras, embrasse le cou de sa maman. Eh bien, cette icône me fait penser à toutes les communions que Marie faisait, et aux communions que je dois faire aussi à la suite de Marie. Parce que lorsque je communie, c'est vrai que je tiens Jésus dans mes mains, si je communie dans le creux de la main, mais c'est surtout Jésus qui me prend dans ses mains, qui m'embrasse et qui vient en moi, qui vient vivre en moi sa vie de fils de Dieu et qui vient m'embrasser à l'intérieur de moi-même. Un jour, je faisais une homélie sur cette réalité que nous sommes dans les bras de Jésus lorsque nous communions, et une petite fille de 5 ans, ayant entendu mon prêche, dit à sa maman à la fin de la messe: « Si je comprends bien, maman, quand tu communies, ça fait plein de bisous à l'intérieur, comme c'est beau. » Eh bien, lorsque la Sainte Vierge communiait, c'était son enfant qui lui faisait plein de bisous, mais pas seulement pour lui dire sa tendresse, mais pour la rendre de plus en plus sainte. Car je ne cesse de le rappeler, la Sainte Vierge, de communion en communion, d'oraison en oraison, devenait de plus en plus Sainte Marie. Et nous pouvons donc lui dire le « Je vous salue Marie » de cette façon-là. Réjouis-toi Marie, comblée de grâce, le Seigneur est avec toi. Et bénis le fruit de tes entrailles, Jésus, qui n'a cessé de t'embrasser lorsque tu communiais. Et bénis le fruit de tes entrailles, Jésus, qui ne cesse de nous embrasser lorsque nous communions. Et bénis le fruit de tes entrailles, Jésus, qui ne cesse de faire des bisous au centre de notre cœur pour faire passer en nous tout le souffle et tout le feu de l'Esprit Saint.

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Frères et sœurs, vous n'êtes pas sans savoir que dans une mosquée ou dans une synagogue, on ne trouve jamais de représentation de Dieu, de représentation humaine de Dieu. Parce que la Bible, l'Ancien Testament, rappelle avec force que Dieu n'est pas visible, que Dieu est un pur esprit, qu'on ne peut pas le voir, qu'on ne peut pas le toucher, et qu'il ne faut surtout pas se le représenter sous forme humaine. Donc il est impensable de représenter un visage dans une mosquée ou dans une synagogue. Il est vrai que la Bible parle parfois du visage de Dieu, de la face de Dieu. Fais-moi vivre en présence de ta face. Mais c'est simplement un anthropomorphisme destiné à rappeler que Dieu est quelqu'un, est une personne. Que ce n'est pas un esprit impersonnel, que ce n'est pas un brahman impersonnel comme le pensent les hindous. Alors comment se fait-il que les chrétiens osent représenter le visage de Dieu? Parce qu'ils croient au mystère de Noël. L'invisible s'est rendu visible. Celui qui était éternellement invisible a pris chair, a pris un corps visible qu'on pouvait toucher quand il était présent parmi nous dans sa vie terrestre. Il y a d'ailleurs un périodique, un mensuel chrétien, depuis quelques années, dont le titre est amusant. L'invisible, ça s'écrit L apostrophe, le chiffre 1, suivi de visible. Donc quand vous le prononcez, ça fait l'invisible, mais quand vous le décortiquez, l'un, celui qui est fondamentalement unique, s'est rendu visible, l'invisible. Et oui, c'est ce que chante la préface de Noël, celui qui était éternellement invisible s'est rendu visible. Et comment s'est-il rendu visible dans le sein de la Vierge Marie? On ne dira jamais assez que c'est la grande gloire de Marie d'avoir donné chair, d'avoir rendu Jésus, d'avoir rendu Dieu visible, c'est Jésus de Nazareth. Et alors, les conséquences, c'est que nous ne devons pas avoir peur de nous représenter ce Jésus. Tous les saints ont eu besoin d'images, de statues, de vitraux, de dessins pour se représenter ce Jésus. Car celui que nous aimons, il continue à avoir un corps. Oh, son corps glorieux, on ne peut pas le dessiner, il dépasse infiniment tout ce qu'on peut imaginer de plus beau. Il n'empêche qu'il a un corps. Et des millions de chrétiens ont aimé vivre en pensant que Jésus ne cessait de les regarder, de leur sourire. Notre piété se revigore lorsque nous aimons nous représenter Jésus en train de nous faire son plus beau sourire personnel à chacun d'entre nous. N'aie pas peur, laisse-toi regarder par Jésus. Pense que Jésus est toujours près de toi, en train de te sourire et de te regarder. Si tu y pensais, il y a sans doute des péchés, et d'impureté ou de colère que tu ne ferais pas. Jésus est là, il me regarde. Et notre piété mariale consiste notamment à demander à la Sainte Vierge de nous aider à vivre en présence de ce Jésus qui a fait sa joie pendant des années à Nazareth et plus tard sur les routes de Judée ou de Galilée où Marie rencontrait son enfant en train de prêcher. Vierge Marie, il est béni le fruit de tes entrailles, Jésus, qui nous regarde, qui nous sourit, qui nous prend dans ses mains. Vierge Marie, aide-nous à ne pas négliger cette réalité mystérieuse mais merveilleuse que Dieu s'est rendu visible grâce à toi, dans ton ventre, dans tes mains. Vierge Marie, toute belle, aide-nous à penser à ton Jésus encore plus beau que tu as formé, que tu as éduqué et que tu nous présentes sans cesse. Montre-nous ton Jésus sur la terre en attendant que nous puissions aller le contempler dans le ciel.

Il y a un titre que nous aimons bien donner à la Sainte Vierge, c'est celui de consolatrice des affligés. Ce titre lui convient parfaitement, car Marie nous console vraiment au sens étymologique du mot. Je rappelle que consoler, consolari en latin, c'est être avec celui qui est seul, c'est l'empêcher de tomber dans l'isolement. Autant il y a une solitude qui est bonne lorsqu'elle est peuplée, lorsque nous pouvons penser à des gens que nous aimons bien, lorsque nous ne nous sentons pas abandonnés, autant c'est terrible d'avoir l'impression d'être seul au monde. Eh bien, nous ne sommes jamais seuls au monde, même si nous sommes en plein désert, parce qu'il y a Dieu avec nous. Et il y a aussi la Sainte Vierge. La Sainte Vierge a un corps ressuscité, ce que nous fêtons le 15 août. Et ce corps ressuscité peut être en même temps dans tous les endroits du monde. Donc elle est à côté de nous. Elle est vraiment quelqu'un qui nous console. On a besoin d'une maman quand on est triste, quand on a des soucis, quand on n'est pas fier de soi, quand on est déçu des autres. Bien sûr qu'il y a Jésus, mais la Sainte Vierge, c'est l'aspect maternel de Dieu qui nous est donné. Et si Jésus a voulu que nous l'ayons comme maman, c'est qu'il savait que nous en avions besoin. Lui-même a sans doute eu besoin de sa maman pour le consoler quand il était petit, quand il avait des petites souffrances, des petites inquiétudes. On a le droit de penser que Jésus s'est fait consoler par Marie. En tout cas, nous avons besoin de nous faire consoler par cette maman que Jésus nous a donnée. Mais comment Marie nous console-t-elle? Pas seulement en nous rappelant sa présence et son amour, mais en nous rappelant avec l'Esprit Saint dont elle est l'associée, en nous rappelant les vérités que Jésus nous a révélées et qui nous permettent de rester en paix au milieu de nos difficultés. Ces deux grands mystères de la Providence et de la valeur sacrificielle de nos croix. C'est comme cela que Marie nous console. Elle nous dit « Regarde mon Jésus, comment Jésus est-il resté heureux malgré toutes les souffrances qu'il a connues tout au long de sa vie ?» Parce qu'il savait, lui, il avait besoin d'y croire, puisqu'il était Dieu, il savait tout dans le fond de sa conscience humaine. Il savait que tout est grâce. Il savait que tout ce qui arrivait de mauvais dans le monde, c'était Dieu qui, dans son conseil trinitaire, savait qu'il était capable d'en sortir quelque chose de bien. C'est le mystère de la Providence. Marie nous rappelle le mot de Thérèse, tout est grâce. Ou bien cet autre mot de Thérèse, la sainteté, il n'y a de bonheur en ce monde plutôt que si l'on s'applique à trouver toujours délicieuse la part que Jésus nous donne. Oui, Marie nous rappelle que quoi qu'il nous arrive, c'est Dieu qui le permet dans son immense sollicitude. Mais plus encore, elle nous rappelle que lorsque nous avons un souci, lorsque nous ne comprenons pas bien l'épreuve qui tombe sur nous, eh bien, le sourire que nous adressons à Dieu, le sourire que nous lui adressons au lieu de rouspéter, lui plaît tellement qu'il contribue à sauver le monde. C'est le mystère de la rédemption. Pour que les hommes soient sauvés, il faut bien sûr que Dieu leur pardonne, mais il a fallu aussi que Jésus offre un sacrifice en réparation de tous les péchés des hommes. Et Jésus a bien voulu que nous puissions nous associer à son sacrifice. Donc lorsque dans un escalier, dans un ascenseur, dans un endroit où personne ne nous regarde, nous lançons vers le Seigneur un sourire plutôt que de râler, cela lui fait plaisir. C'est comme ça que Marie nous console. N'aie pas peur de multiplier tes sourires quand tu es fatigué, quand tu es déçu, quand tu es découragé. Un sourire, tu peux toujours l'offrir. Mon enfant, cela me fait plaisir et cela fait surtout plaisir à mon Jésus, à ton Sauveur. Marie, console-nous en nous rappelant avec l'Esprit Saint ces vérités merveilleuses qu'on appelle la révélation, la joie de l'Évangile. Nous ne sommes pas seuls et lorsque nous souffrons, notre souffrance n'est pas inutile. Le sourire que nous offrons à Dieu, la rose du sourire, dirait Thérèse, que nous offrons à Dieu au milieu des épines de notre vie, lui fait énormément plaisir. Et ces roses, alors Dieu peut les faire retomber sur le monde en plus de grâce.

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Vous avez remarqué, mes frères, que les artistes aiment représenter la Sainte Vierge les yeux fermés, profondément recueillie, retrouvant Dieu au cœur d'elle-même. Elle est le modèle de la contemplative. Et que pouvons-nous nous faire, nous aussi, lorsque nous fermons les yeux? Eh bien, pensez que Dieu est là, silencieux, en train de nous créer. Vous savez, Dieu ne cesse de créer le monde dans un merveilleux silence. Que vous éprouvez lorsque la nuit, une nuit d'été, vous êtes sous les étoiles et que vous pensez que Dieu est en train de créer tout ce monde. Ou bien un soir d'été, vous imaginez les plantes en train de pousser silencieusement. Qu'est-ce qui fait pousser les plantes? D'où vient l'énergie qui fait pousser les plantes? C'est Dieu. C'est Dieu qui ne cesse de donner la croissance à tout ce qui vit. Et cette croissance, cette augmentation de vie se fait dans un profond silence. C'est aussi dans un profond silence que la nuit, Dieu continue à créer toutes les cellules de notre corps, les électrodes qui font battre notre cœur jour et nuit, pendant des années et des années. Dieu ne cesse de nous créer. Et comment nous crée-t-il? Par une parole, par son verbe, par sa parole silencieuse. Et lorsque nous nous réveillons le matin, nous devrions penser plus souvent que ce Dieu, il est là, au creux de notre être, et que pendant toute la nuit, il n'a cessé de nous créer avec un amour infini. Et en prononçant notre surnom d'éternité,

éternité. Car comme nous sommes uniques aux yeux de Dieu, il a certainement un surnom à donner à chacun d'entre nous. Il a de l'imagination. Il peut avoir des milliards de surnoms à donner et ils sont différents les uns des autres. Suivant un jeu de mots que j'aime bien et qui vient du père Madaranche, un père jésuite qui a écrit beaucoup de livres intéressants, Dieu cause en causant. Dieu est cause en parlant. Dieu nous crée par une parole d'amour. Jour et nuit, Dieu récite au creux de nous-mêmes une parole créatrice. La cause de notre vie, la cause de notre être, la cause de notre existence, c'est une parole que Dieu ne cesse de prononcer avec amour au cœur de nous-mêmes, dans un profond silence. Et donc, lorsque nous faisons silence et que nous pensons au creux de notre être, pensons que Dieu s'y trouve en train de nous créer. Et pourquoi crée-t-il cet esprit ? Et essentiellement pour que nous puissions lui répondre par une parole d'amour. Une parole d'amour qu'il réclame dans le grand poème qu'on appelle le Cantique des Cantiques qui se trouve au cœur de la Bible. Montre-moi ton visage, fais-moi entendre ta voix, car ta voix est douce et charmant ton visage. À la parole créatrice que Dieu ne cesse de prononcer au cœur de nous-mêmes, doit répondre la parole d'amour qu'il attend de nous, qu'il mendie, qu'il réclame, dont il a soif. Nous ne sommes pas seulement créés pour travailler, nous ne sommes pas d'ailleurs d'abord créés pour travailler, mais pour aimer ce Dieu créateur. Il nous a créés pour que nous ayons la joie et l'honneur d'être en dialogue perpétuel avec lui. Alors, dans le silence d'un matin où on vient de se réveiller, n'ayons pas peur de rejoindre ce Dieu silencieux, mais profondément agissant au cœur de nous-mêmes. Et avec un tout petit mot d'amour, avec un tout petit merci, un tout petit mon Dieu, nous répondons à la parole créatrice de Dieu. Notre silence répond à son silence. Bienheureux silence de ceux qui savent se taire et qui regardent la Vierge Marie les yeux baissés en essayant de lui ressembler. Ô Vierge du silence, ô Vierge de la méditation, ô Maîtresse de l'oraison, aide-nous à mettre un petit peu plus de silence dans notre vie pour être à l'écoute de ce Dieu qui silencieusement nous crée avec une parole dont nous découvrirons la splendeur dans l'éternité.

Je vous parlais la fois dernière du silence dans lequel Dieu crée le monde, le silence qui accompagne la croissance des plantes jour et nuit, le silence avec lequel il ne cesse de créer les électrodes de notre cœur pour qu'ils puissent fonctionner jour et nuit sans discontinuité. Mais peut-on dire, comme on l'entend souvent, qu'il faut faire silence pour que Dieu parle, que c'est dans le silence qu'on écoute la parole de Dieu? Alors, c'est un peu vrai, mais ce n'est pas totalement vrai. Pourquoi? Parce que nous croyons qu'il y a une période de l'histoire sous Ponce Pilate où Dieu a parlé d'une façon très spéciale, définitive, dans un tout petit lieu de la géographie et dans une toute petite portion du temps. Dieu est venu nous dire des choses définitives et ce sont ces paroles-là qui nous font vivre. Parce que ce sont des paroles de vérité, ce sont des mystères qui éclairent notre route. Ta parole, Seigneur, est vérité et ta loi, délivrance. Nous sommes délivrés de la tristesse parce que nous connaissons ce que Dieu nous a dit une fois pour toutes. Et alors, nous nous taisons pour que ces paroles puissent être, puissent pénétrer profondément notre cœur, que nous les ruminions. Ce que faisait la Sainte Vierge, plusieurs fois l'évangile selon Saint Luc nous dit que la Sainte Vierge méditait ce qui venait de lui arriver, elle repassait cela dans son cœur. Et donc, à l'école de Marie, sous son influence, sous son voile, avec sa présence, avec sa prière, nous apprenons nous aussi à nous taire, pour nous rappeler les paroles de l'Évangile qui sont des sources de vie, qui sont des lumières dans notre existence. Et avec Marie, nous nous rappelons les belles paroles de Jésus. « Demeurez dans mon amour, comme le Père m'a aimé, moi aussi je vous ai aimé, demeurez dans mon amour. Heureux ceux qui ont une âme de pauvre, car le royaume des cieux est à eux. » Venez à moi, vous tous qui peinez sous le fardeau, et je vous consolerai. Ne vous inquiétez pas du lendemain, à chaque jour suffit sa peine. Si quelqu'un veut m'aimer, qu'il prenne sa croix et qu'il me suive. Donc, lorsque la croix survient dans notre vie, nous ne sommes pas étonnés. Jésus nous a prévenus. Et en portant notre croix, nous savons que c'est lui qui se fait le Simon de Cyrène, c'est lui qui nous aide à porter notre croix. J'aime bien cette statue de la Sainte Vierge où l'on voit Jésus dans les bras de la Sainte Vierge et tenir une croix sur sa poitrine. Et il nous invite à aller nous loger sur son cœur. Et en allant sur son cœur, Jésus va nous dire « Voilà, mon enfant, la croix que j'ai préparée pour toi. C'est une croix sur mesure, c'est un cadeau, ce n'est pas une punition, ce n'est pas que je ne t'aime pas, oh non, pas du tout. » Mais il faut bien que tu participes à ma passion, c'est prévu de toute éternité. Tu dois marcher sur le chemin du calvaire, mais avec ta tête sur mon cœur. Laisse-toi porter, car tu es trop petit pour marcher tout seul à la croix. Il faut mon accompagnement. Je suis ton coach en quelque sorte, mais plus qu'autant, je suis ton sauveur. Oui, mes frères, n'ayons pas peur de faire du silence dans notre vie, mais n'essayons pas de percevoir je ne sais quel message venu directement du ciel. Les messages que nous avons à recevoir de Dieu, ils existent déjà dans la Bible. Encore faut-il les ruminer dans le silence, avec l'intercession de la Vierge Marie, Vierge du silence et de la méditation.

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Dans une précédente chronique, je vous disais qu'une des façons de prier la Sainte Vierge, c'était d'aller vers Jésus avec elle et de prononcer le nom de Jésus comme elle le prononçait. Imaginons la façon dont la Sainte Vierge devait parler à Jésus en lui disant « Mon Jésus, viens mon Jésus, mangez la soupe, elle est prête ». Eh bien, nous demandons à la Sainte Vierge de nous aider à goûter le nom de Jésus et à méditer tout ce qu'il y a derrière ce mot, Yeshua, mon sauveur. Voilà, nous allons consacrer un certain nombre de chroniques à voir cela. Comment notre piété mariale a tout avantage à être une piété qui va vers Jésus avec Marie. Vous savez peut-être que Saint Patrick, le saint merveilleux qui a évangélisé l'Irlande au 5e siècle, aimait beaucoup d'une prière qu'il faisait réciter à ses Irlandais. Christ pour me garder aujourd'hui, Jésus pour me garder aujourd'hui, Jésus auprès de moi, Jésus devant moi, Jésus derrière moi, Jésus en moi, Jésus au-dessous de moi, Jésus au-dessus de moi, à ma droite et à ma gauche, Jésus lorsque je me couche, lorsque je me lève, Jésus dans le cœur de qui pensera à moi, Jésus dans la bouche de qui parlera de moi, Jésus dans l'œil qui me regardera, Jésus dans l'oreille qui m'entendra. Eh bien voilà une façon. Vierge Marie, il est béni le fruit de tes entrailles, Jésus qui est toujours avec moi, qui est à la fois à côté de moi et dans mon cœur, au-dedans de moi, qui est aussi bien à droite qu'à gauche, qui est avec moi lorsque je m'endors et qui est avec moi lorsque je me réveille. Quand je me réveille, je peux penser, Jésus, tu as toujours été dans mon cœur, et comme tu es mon créateur et non pas seulement mon sauveur, tu as créé toutes les fibres dans mon corps pendant toute la nuit. Jésus, tu es aussi chez celui auquel je parle, car lorsque je parle à quelqu'un qui est habité par toi, alors que j'y pense de temps en temps. Quand je parle à quelqu'un, je devrais toujours le faire avec respect, parce qu'en toi, il y a Jésus. Même si tu n'es pas un chrétien, et même si tu envoies promener Jésus, Jésus, il s'occupe de toi, sans que tu le saches. Jésus, tu es dans l'œil de celui qui me regarde. Il me regarde peut-être avec mépris, mais peut-être qu'un jour, cet homme sera merveilleusement transformé par la grâce, et il me regardera avec les yeux de Jésus. Jésus, tu es toujours là avec moi. Bénis le fruit de tes entrailles, Jésus, Vierge Marie, car c'est ce Jésus qui m'accompagne où que j'aille. C'est ce Jésus qui me pardonne quoi que je fasse. C'est Jésus qui m'encourage lorsque je suis découragé. C'est Jésus qui me fait résister à la tentation lorsque je suis terriblement tenté par l'orgueil ou l'impureté. Voilà. Et nous sommes heureux de demander à la Sainte Vierge de nous aider à recourir plus souvent à Jésus, à prononcer plus souvent ce nom. C'est la technique de prière utilisée par nos frères d'Orient. Seigneur Jésus-Christ, Fils de Dieu, aie pitié de moi pécheur. Jésus-Christ, Fils de Dieu, aie pitié de moi pécheur. Et à un certain moment, on préfère se contenter de dire Jésus, Jésus. Et on ajoute parfois Abba. Jésus, tu me mènes à Abba, mon Père des Cieux. Et je demande à la Sainte Vierge de m'aider à faire ce qu'elle devait faire beaucoup plus que nous. Après la résurrection et l'ascension du Christ, elle parlait sans cesse à ce Jésus. Elle savait qu'il était tout près d'elle, alors qu'elle ne le voyait pas. Dans la foi, elle savait que le Fils bien-aimé qu'elle avait porté dans son ventre était ressuscité et qu'il était là tout près. Jésus, elle se contentait de dire Jésus. Et bien sûr, Jésus lui disait, Marie, allons ensemble prier le Père. Et avec Jésus, elle disait, Abba. C'est elle qui avait appris à Jésus à dire Abba à Dieu. Et voilà que maintenant, c'était Jésus qui aidait la Sainte Vierge à dire Abba elle-même. Oui, la dévotion mariale est quelque chose qui peut être quelque chose de tout simple. Et vous voyez combien la Sainte Vierge n'est pas une espèce de huissier qui nous présente à Jésus, comme si nous ne pouvions pas aller à Jésus directement. Mais c'est elle qui nous apprend à le faire, comme elle le faisait elle-même. Et puis nous sommes contents de ne pas être tout seuls à parler à Jésus. Nous le faisons avec la Sainte Vierge. Réjouis-toi Marie, comblée de grâce, le Seigneur est avec toi.
Tu es bénie entre toutes les femmes et béni le fruit de tes entrailles, Jésus, le compagnon de toute ma vie, celui qui m'accompagne sur toutes les routes de mon existence, celui qui me regarde, celui qui m'aime et qui me pardonne. Merci Vierge Marie de m'aider à parler à Jésus avec la confiance et l'amour avec lequel tu ne cesses de lui parler et de vivre dans le ciel.

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Auditrices et auditeurs de Radio Espérance, je vous salue et je vous présente, comme chaque mardi de la semaine, le martyrologe de l'Église catholique universelle pour aujourd'hui, le 12 octobre. J'en donne d'abord une lecture et après cette lecture, un bref commentaire. Le 12 octobre, 1. À Rome, sur la voie Labicane, Saint Édiste, martyr. 2. À Anazarbe, en Cilicie, vers 304, Saint Donnine, martyr, qui, selon la tradition, souffrit bien des tortures et rendit son âme à Dieu en prison sous l'empereur Dioclétien et le juge Lysias. 3. Commémoration de 4966 saints martyrs et confesseurs de la foi en Afrique. En 483, dans la persécution vandale, évêques, prêtres et diacres de l'Église de Dieu et une foule du peuple fidèle avec eux furent envoyés en exil sur l'ordre du roi arien Hunneric, en haine de la vérité catholique, dans des endroits affreusement désertiques, et à la fin, après divers supplices, reçurent le martyr. Parmi eux, les évêques Cyprien et Félix, principaux prêtres du Seigneur. 4. À Plaisance en Émilie, au 5e siècle, Saint Opilion, diacre. 5. À Rome, en 530, Saint Félix IV, pape, qui convertit en église deux temples du Forum romain, à l'honneur des saints Côme et Damien, et se dépensa beaucoup pour la foi catholique. 6. Dans le Norique, au 7e siècle, Saint Maximilien, que l'on pense avoir été évêque de Lorche. 7. À Pavie, en Lombardie, l'an 1254, Saint Rodobalde, évêque, homme d'une abstinence exemplaire, grandement adonné au culte divin et à la recherche de reliques des saints. 8. À Ascoli Piceno, dans les Marches, en 1604, Saint Séraphim de Montegranaro, religieux capucin, qui brilla par sa vraie pauvreté, son humilité et sa piété. 9. À Londres, en 1642, le bienheureux Thomas Bulacaire, prêtre franciscain et martyr, arrêté sous le roi Charles Ier alors qu'il allait célébrer la Sainte Messe, il fut condamné à mort en raison de son sacerdoce, pendu au gibet de Tyburn et éventré alors qu'il respirait encore. 10. Dans la région de Valence en Espagne, l'an 1936, les bienheureux martyrs Joseph González Huguet, prêtre, exécuté à Riborolla de Turia, et Pacifique Pierre Salcedo Puchales, religieux capucin, à Massa Magrel, tous deux victimes de la persécution religieuse au cours de la guerre civile d'Espagne. 11. Enfin, au camp de concentration d'Auschwitz, près de Cracovie, en 1942, le bienheureux Romain Sitko, prêtre de Tarnów et martyr, arrêté pendant l'occupation de la Pologne par le régime nazi, il fut interné et succomba aux mauvais traitements subis. Et ailleurs encore d'autres saints martyrs, confesseurs de la foi, hommes et femmes, ainsi que des saintes vierges. Arrêtons-nous maintenant quelques instants sur les différentes catégories de ces martyrs que nous célébrons aujourd'hui. Nous avons les martyrs et autres confesseurs de la foi. Nous avons d'abord des martyrs. Il y en a une grande quantité aujourd'hui. Il y en a plus de 5000. Plus de 5000.
parce que, parmi eux, il y a un très grand groupe. Dans lequel grand groupe, on sait le chiffre, 4966, mais on ne sait pas le nom de ces 4966 personnes. On sait le nom des deux principaux évêques, à savoir Félix et Cyprien. Alors, les saints martyrs, nous avons un martyr à Rome, qui est vénéré sur une de ces voies romaines qui, en éventail, quittait le centre de la ville de Rome pour irriguer toute la péninsule italienne et au-delà, pratiquement, tout l'Empire romain autour de la Méditerranée. Sur la voie Labicana, la Via Labicana, Saint Édiste, martyr, vénéré en ce lieu. Moi, je ne le connais pas personnellement. Ensuite, en Cilicie, c'est le sud-ouest de l'actuelle Turquie, aux confins de la Mésopotamie et aux confins de l'actuelle Syrie. C'était en 304, sous la persécution sévère de l'empereur Dioclétien, que nous entendons souvent nommer. C'était la dernière des grandes persécutions de l'Empire romain. Elle a commencé en 286 et elle s'est poursuivie plus ou moins jusqu'en 306 sous Dioclétien et ensuite sous son successeur Maximien pendant encore quelques années. Ça s'est arrêté à peu près en 310-311 au moment de l'édit de l'empereur Constantin. Sainte Donnine est vénérée comme martyre dans ce pays de Cilicie. Et elle est vénérée actuellement encore beaucoup par les églises syriennes, les églises antiochiennes, les églises malabar et les églises arméniennes. Sainte Donnine, martyre. Ici, en Occident, nous ne la connaissons que très peu, hormis dans quelques endroits où des croisés rapportèrent quelques reliques au moment des croisades. Sainte Domnine, martyr, sous la persécution de Dioclétien, qui après beaucoup de tortures affreuses, rendit son âme à Dieu en prison. Et en Afrique, surtout dans la partie qui aujourd'hui est la Tunisie ou l'est de l'Algérie actuelle, ce qu'on appelait autrefois la Numidie, c'était dans cette région où se trouvaient les principales églises en ce 5e siècle. Il y avait environ 400 et quelques évêchés répandu dans ces régions. C'était une église très prospère depuis le début et qui avait fourni des grands hommes comme le théologien Tertullien, comme le grand évêque de Carthage Saint Cyprien, pour ne parler que de lui, il y en a eu d'autres, et sans parler de celui qui venait de mourir à l'aube du 5e siècle, Saint Augustin d'Hippone. Eh bien, dans cette région, il y a eu ce massacre affreux de nombreuses communautés catholiques qui, avec leurs prêtres, leurs diacres, leurs évêques, ont été propulsés dans le désert. Ils ont été d'abord rassemblés dans des réduits. Ils ont été entassés dans des réduits où la puanteur était vraiment le pire des supplices. Et beaucoup moururent là, y compris de soif et de faim, bien entendu. Et les survivants furent ensuite poussés encore plus loin dans les régions totalement désertiques et ils périrent de coups et de privations sur les routes du désert. Voilà ce qu'en dit le précédent martyrologe qui avait autorité jusqu'au Concile Vatican II, avant que l'on
ne fasse l'aggiornamento de ce livre liturgique et que l'on donne les éloges tels que je viens de vous les dire. Je lis donc un passage de l'ancien martyrologe. En Afrique, les saints confesseurs et martyrs au nombre de 4966 durant la persécution des Vandales sous Hunneric, roi arien. Rappelez-vous que les Vandales qui étaient venus du centre de l'Europe, qui avaient traversé la France, qui s'étaient un petit peu attardés dans le sud de la France, et ensuite attardés encore un peu plus en Espagne, vinrent en Afrique du Nord. Ils ont investi Hippone, justement, au moment de la mort de Saint-Augustin en 430. Saint-Augustin, l'évêque d'Hippone, docteur de l'Église, est mort alors que la ville d'Hippone était occupée par l'arrivée des Vandales, de ces gens qui passaient et qui vandalisaient un peu tout. Alors le roi Hunneric, en cette fin du 5e siècle, a été devenu arien, parce que, je vous l'ai peut-être dit une fois ou l'autre, ces Vandales apportaient dans leurs valises ou sur leurs montures la foi arienne. La foi, beaucoup étaient baptisés, mais ils étaient baptisés dans la foi selon Arius, qui déniait la qualité de divinité à Jésus et qui fut condamné par le concile de Nicée et de Constantinople. Il fut excommunié. C'est une hérésie. Mais vous savez peut-être au moins un peu que après le concile de Nicée, beaucoup de turpitudes se sont établies politico-religieuses dans tout l'Orient compliqué. Et beaucoup d'évêques ont été tentés par l'arianisme. Et donc, ces populations qui arrivaient du centre de l'Asie pour déferler sur l'Europe en passant vers les bouches du Danube ont reçu l'évangélisation par des missionnaires au nord de Constantinople, disons dans la Roumanie actuelle, et ils ont été touchés donc par des missionnaires ariens. Et ces ariens venus en Occident, trouvant la pratique d'une foi catholique orthodoxe qui n'était pas la leur, puisqu'ils ne croyaient pas en la divinité du Seigneur Jésus, cela donnait des conflits épouvantables et une persécution terrible contre les évêques à la foi orthodoxe, à la foi de Nicée-Constantinople. Ce qui explique cette persécution de Hunneric, qui était un roi arien, un roi chrétien, baptisé, mais arien, hérétique. Et alors il y avait parmi eux des évêques, des églises de Dieu, des prêtres, des diacres, auxquels s'étaient joints de nombreux fidèles. On avait joint de nombreux fidèles, bien entendu. Pour avoir défendu la vérité catholique selon le concile de Nicée-Constantinople, ils furent exilés et chassés dans un horrible désert. Les morts qui les conduisaient exercèrent sur eux leur cruauté, piquant les uns avec leurs javelines pour leur faire hâter le pas, meurtrissant les autres à coups de pierre. Ils en lièrent d'autres par les pieds, les traînant comme des cadavres sur des chemins rudes, raboteux, rocailleux, leur déchirant ainsi tous les membres. Enfin, après avoir été diversement torturés, ces chrétiens eurent l'honneur du martyr, parmi eux, les principaux prêtres du Seigneur, étaient les évêques Félix et Cyprien. Voilà ce que dit l'ancien martyrologe pour la commémoration de ces 4966 saints martyrs et confesseurs de la foi que nous célébrons aujourd'hui.

Il y a eu ensuite, en 1642, un prêtre franciscain à Londres qui a été victime de la persécution qui a sévi après le schisme de Henri VIII, que ceux qui m'entendent habituellement commencent maintenant à connaître. Ce bienheureux Thomas Bulaker a été arrêté parce qu'il allait célébrer la Sainte Messe selon le rite catholique romain, et il fut condamné à mort en raison de son sacerdoce, pendu au gibet de Tyburn et éventré alors qu'il respirait encore, nous dit l'éloge du martyr. En Espagne, en 1936, nous avons les bienheureux martyrs Joseph González Huguet, qui était un curé, et ensuite le Pierre Pacifique, un religieux capucin, tous deux victimes de cette persécution terrible pendant la guerre civile espagnole. Et enfin, au camp de concentration d'Auschwitz, près de Cracovie, en 1942, le bienheureux Romain Sitko, qui était un prêtre du diocèse de Tarnów, qui se trouve à côté de Wadowice, c'est-à-dire dans le sud de la Pologne, au pied des Carpates polonaises. Il fut arrêté pendant l'occupation de la Pologne par le régime nazi, avec la bénédiction du régime soviétique stalinien qui voulait, avec les Allemands, se partager les dépouilles de ce grand pays qui s'appelle la Pologne. Cet homme fut arrêté, interné et succomba aux mauvais traitements subis. Il a été déclaré martyr et considéré donc comme bienheureux récemment par le pape Jean-Paul II, comme beaucoup d'autres prêtres polonais qui ont subi le même sort. Voilà un nombre très important à cause de ce groupe en Afrique du Nord de martyrs que nous célébrons aujourd'hui. Il y a également des confesseurs de la foi, comme par exemple à Plaisance, un diacre au 5e siècle, qui est vénéré parce que c'était un homme très proche du peuple, très proche de Dieu, et qu'il a fait beaucoup dans son rôle de diacre pour faire connaître la foi catholique à ce pays des gens, des milices de la région de Plaisance, dans la plaine du Pô. À Rome, au début du VIe siècle, Saint Félix IV, pape, qui est connu pour son zèle à se dépenser pour la foi catholique et pour gouverner l'Église de Rome et l'Église universelle à cette époque qui n'était pas toujours simple et facile, mais il est connu également parce que il a dédicacé une église dans le forum romain qui a été établie sur deux temples païens qui étaient là depuis très longtemps. Il les a convertis en église. C'est l'église en l'honneur de Saint Côme et Damien, les deux médecins syriens qui sont les patrons du monde médical, des médecins, parce qu'ils soignaient gratuitement leur clientèle. Ensuite, un évêque, Maximilien, qui a été évêque, c'est en Aurique, le Aurique actuellement, je pense que c'est en bordure de l'Autriche et de l'ancienne Yougoslavie, au sud de la Hongrie. Voilà où se trouve le siège de l'Orche qu'a occupé Saint Maximilien. On pense qu'il a été le fondateur de cette église au 7e siècle. Et à Pavie, dans la plaine du Pô, en Lombardie, Pavie c'était la capitale des Lombards, pendant toute une grande période, depuis le 5e siècle jusqu'à très proche de nous. Et en 1254, Pavie était vraiment une ville dans toute sa splendeur. Saint Rodobald, évêque, on nous dit que c'était un homme d'une abstinence exemplaire.
et abstinence exemplaire. Un homme austère qui vivait simplement au milieu des petites gens, même s'il était évêque de Dieu dans une capitale lombarde. Grandement adonné au culte divin. Voilà un évêque qui a le souci de faire rayonner le zèle de Dieu et la gloire de Dieu à travers la célébration de la Sainte Liturgie et des saints mystères de la foi, par lesquels nous arrive la grâce de Dieu.

0: que des saints, et en particulier des saints martyrs, pouvaient conduire la foi du peuple catholique à se tourner davantage vers Dieu et à suivre les enseignements de notre Seigneur Jésus-Christ, seul médiateur. Saint Rodobald, évêque de Pavie, et enfin, en 1604, Saint Séraphim. Séraphim de Montegranaro, religieux capucin, dans les marches, dans ce pays de la marche, les marches d'Ancône et autres pays, Ascoli Piceno, etc., c'est un pays de saints. On dit que c'est le pays le plus catholique du monde. Eh bien, lui, il était brillant par sa vraie pauvreté, selon la règle des franciscains, par son humilité et par sa piété. Voilà les vertus d'un religieux qui sont soulignées par l'autorité de l'Église catholique lorsque elle les élève sur les autels. La vraie pauvreté, l'humilité, la piété. Conclusion, des miracles. Plein de miracles. C'est un grand thaumaturge, couru dans le pays, par toutes les paroisses, parce qu'on veut toujours être sous la protection de ce Saint Séraphim de Montegranaro. Comme ici ou là, dans le monde, on a la dévotion particulière à un saint local. Eh bien, réjouissons-nous, mes amis, réjouissons-nous fort de cette équipe de saints que l'Église nous propose aujourd'hui. Qu'il nous bénisse et nous garde. Et je dis la prière que vous seriez bienvenu de dire chaque jour, la prière à votre saint protecteur, grand saint dont j'ai l'honneur de porter le nom, à qui la divine providence m'a confié. Aidez-moi afin que je puisse, comme vous, servir bien Dieu sur la terre afin de pouvoir un jour avec vous le contempler dans la gloire du ciel. Amen. Au nom du Père et du Fils et du Saint-Esprit. Amen. C'est une belle prière que la piété catholique apprenait aux enfants. Mes parents m'avaient appris ça quand j'étais petit et je m'en trouve bien. Je l'ai gardé dans ma mémoire, je l'ai dit. Nous avons quelques saints qui vont venir, là, ne les manquez pas. La grande sainte Thérèse d'Avila, Thérèse de Jésus, sainte Edwige, reine de Pologne, sainte Marguerite Marie, le même jour que sainte Edwige, et puis saint Gérard Majella, ce jeune rédemptoriste qui a eu une si grande renommée dans la région de Naples. Il est mort à 32 ans. Voilà des saints que nous ferions bien de commémorer lorsqu'ils se présenteront à nous. À bientôt, je vous salue.
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Nous allons continuer à voir comment nous pouvons prier Marie en nous servant des clausules, des épithètes que nous donnons à Jésus en récitant l'Ave Maria. Et bénis le fruit de tes entrailles, Jésus, le Fils bien-aimé du Père, par exemple. Car Jésus est le Fils infiniment aimé du Père. C'est ce que Jésus lui-même a entendu quand il a été baptisé par Jean-Baptiste dans le Jourdain. Une voix du ciel est venue lui dire « Tu es mon Fils bien-aimé, en toi je trouve toute ma joie. » Et Marie dans le ciel voit à quel point son Fils est, fait l'admiration de Dieu, à quel point son Fils plaît à Dieu, fait la joie de Dieu. Alors, elle est heureuse de voir son Fils heureux, mais elle est heureuse de voir que ce bonheur de son Fils vient du fait qu'il sent peser sur lui toute la gloire, tout le poids de la gloire de Dieu. En hébreu, la gloire de Dieu, c'est kavod, le poids avec lequel Dieu nous aime. Il nous accable, c'est un bon accablement, il nous accable de sa joie, de son amour. Eh bien, dans le ciel, la Vierge Marie sait qu'elle est elle aussi extrêmement aimée de Dieu, qu'elle est la nouvelle Ève en qui Dieu prend toute sa joie, comme Jésus est le nouvel Adam, le modèle de l'humanité, le chef-d'œuvre de l'humanité en qui Dieu trouve toute sa joie. Car ce n'est pas seulement la divinité de son Fils que le Père aime, mais l'âme humaine de Jésus, qui est l'âme la plus extraordinaire qui puisse exister. Alors quand nous récitons le chapelet, nous devons lui dire « Sainte Marie, Mère de Dieu, prie pour nous pauvres pécheurs, car nous oublions trop souvent que nous aussi nous sommes les enfants bien-aimés de Dieu, et c'est la raison de beaucoup de nos tristesses et de nos découragements. Parfois nous avons l'impression de rater notre vie, et c'est vrai que nous ratons des choses, mais nous ne ratons pas pour autant notre vie. » Et lorsque nous oublions cette qualité, cette dignité que nous avons d'être des enfants bien-aimés de Dieu, nous risquons de tomber dans un certain pessimisme qui ne plaît pas à Dieu. Donc, en récitant le chapelet, nous demandons à la Vierge Marie de nous redonner une foi vive dans cet amour infini dont nous sommes comblés à longueur de jours et d'insomnie. Je te salue Marie, pleine de grâce, le Seigneur est avec toi. Tu es bénie entre toutes les femmes et bénis le fruit de tes entrailles, Jésus, le Fils bien-aimé du Père, qui est venu sur terre nous donner la dignité d'être nous aussi des fils bien-aimés. Car il ne vient pas seulement nous dire que nous sommes les fils bien-aimés, mais il met en nous sa grâce pour que nous devenions effectivement des enfants capables de plaire à Dieu, capables de faire la joie de Dieu. Et lorsque nous sommes tentés de mépriser l'un ou l'autre de nos frères, de nos proches, parce qu'il nous paraît vraiment imbuvable, nous devons penser que lui aussi est un enfant bien-aimé de Dieu et qu'avec cette grâce divine, il peut devenir dans le ciel un être admirable qui fera notre joie également pendant l'éternité.

Nous allons continuer à voir comment nous pouvons renouveler notre dévotion mariale en utilisant les clausules que nous pouvons ajouter dans la récitation du Je vous salue Marie après avoir prononcé le nom de Jésus. Aujourd'hui, nous allons méditer sur une autre réalité de Jésus que chante l'Épître aux Hébreux. Réjouis-toi Marie, comblée de grâce, le Seigneur est avec toi. Tu es bénie entre toutes les femmes et bénis le fruit de tes entrailles, Jésus, le grand prêtre éternel qui ne cesse d'offrir dans le ciel son sacrifice au Père. C'est la liturgie du ciel que développe à nos yeux la lettre aux Hébreux. Jésus dans le ciel ne cesse d'intercéder pour nous. Il ne cesse de dire au Père, « Père, pardonne-leur, ils ne savent pas ce qu'ils font. » Il est le grand intercesseur. Il ne faut quand même pas oublier que le grand intercesseur dans le ciel, ce ne sont pas les saints, ce n'est même pas la Sainte Vierge, bien sûr qu'elle intercède pour nous, mais c'est Jésus, le grand prêtre, qui ne cesse de plaider en notre faveur, qui ne cesse de nous défendre comme un avocat. Père, pardonne-leur, ils ne savent pas ce qu'ils font, ils sont plus bêtes que méchants. Et Jésus a dit également à ses apôtres, avant de les quitter, « Je prierai le Père pour qu'il nous envoie l'Esprit Saint ». Jésus est celui qui nous donne l'Esprit Saint parce qu'il en est tout rempli. Mais il est aussi, en tant que grand prêtre, celui qui ne cesse d'intercéder auprès du Père pour qu'il nous envoie ce grand don de l'Esprit Saint. Et alors, la Vierge Marie dans le ciel voit avec quelle insistance Jésus offre à son Père son sacrifice, son sourire. Car Jésus nous a sauvés en offrant à Dieu un sourire que nul autre n'a pu lui offrir, le sourire plutôt que la grimace. Vous savez bien que notre tentation est souvent de grimacer devant ce qui nous arrive, de rouspéter, de ne pas croire vraiment que tout est grâce. Eh bien, Jésus, lui, il n'a jamais rouspété. Par exemple, quand il a vu que ses anciens camarades de synagogue, Nazareth, le rejetaient, eh bien, il ne s'est pas révolté. Et la Sainte Vierge a vu à Nazareth que Jésus n'avait pas un regard furieux sur ses camarades qui le rejetaient. Oh, la Sainte Vierge s'est aperçue de ce que dit l'Évangile selon saint Marc, qu'il a été étonné d'avoir été si mal reçu. Il ne s'attendait pas à une telle réprobation, à un tel rejet, mais il n'en a pas voulu à Dieu. Il n'a cessé de dire, Père, que ta volonté soit faite. Et c'est ce sourire que Jésus ne cesse d'offrir à son Père dans le ciel pour implorer le pardon du Père. Et la Sainte Vierge est en admiration devant cette façon que Jésus a d'intercéder auprès du Père pour qu'il nous envoie l'Esprit Saint, pour qu'il nous envoie cet Esprit Saint qui va nous permettre justement de sourire nous aussi en toutes circonstances, malgré les épreuves qui peuvent nous arriver. Sainte Marie, Mère de Dieu, prie pour nous pauvres pécheurs, qui oublions cette intercession du Fils dans le ciel, et qui oublions que nous aussi nous pouvons intercéder nuit et jour auprès du Père, que nous pouvons nous joindre à cette intercession pour que les grâces de Dieu déborde sur le monde. Et la Sainte Vierge voit Sainte Thérèse, Padre Pio, Marthe Robin intercéder, eux aussi, tous les saints intercéder, Sainte Jeanne d'Arc intercéder pour la France. Et c'est une des grandes joies du paradis d'intercéder en union avec l'intercession incessante que Jésus fait monter vers le Père pour que nous soyons réconciliés avec lui. C'est le mystère de la rédemption. Bien sûr que Dieu nous pardonne gratuitement, mais il a voulu que notre salut soit aussi mérité par l'intercession de Jésus, par le sacrifice éternel de Jésus, qu'il offre dans le ciel et qu'il offre sur tous les autels de nos Eucharisties. Sainte Marie, Mère de Dieu, prie pour nous, pour que nous ne puissions pas oublier cette intercession continuelle que ton Fils adresse au Père, pour nous et pour les hommes de tous les temps.

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Nous allons voir aujourd'hui une autre façon de prier les chapelets, en utilisant les clausules, les épithètes, les propositions relatives que nous pouvons ajouter dans le « Je vous salue Marie » après avoir prononcé le nom béni de Jésus. Aujourd'hui, nous allons méditer cette épithète que nous pouvons donner à Jésus, « Pantocrator » en grec, « tout-puissant ». C'est-à-dire que Jésus fait tout concourir au bien de ses enfants. Et c'est pourquoi les icônes représentent souvent Jésus assis sur un trône, bénissant le monde de la main droite, et tenant dans la main gauche le globe de l'univers. Il tient le monde dans sa main. Il gouverne le monde. Rien n'arrive sans sa permission. Et alors nous pouvons dire « Réjouis-toi Marie, comblée de grâce, le Seigneur est avec toi. Tu es bénie entre toutes les femmes et béni le fruit de tes entrailles, Jésus, qui ne cesse de gouverner le monde, qui tient le monde dans sa main. » Et alors, sur terre, on y croit, mais on ne le voit pas. Dans le ciel, on voit que les plus grandes catastrophes qui nous déconcertent, on se demande pourquoi ne s'est pas arrangé pour nous les éviter, que les plus grandes catastrophes, les plus grands cataclysmes, les tremblements de terre, les tsunamis, les guerres, les épidémies, tout cela, il l'a permis dans sa sagesse éternelle pour un bien que nous verrons dans le ciel et que la Sainte Vierge contemple dans le ciel. Et c'est pourquoi, vous le savez, dans le ciel, les saints sont parfaitement au courant de ce qui se passe sur la terre sans avoir besoin de regarder la télévision. Ils sont en colère contre le mal qui se trouve, contre les lois iniques, par exemple, qui sont votées dans les parlements, mais cela ne les déstabilise pas, ne les empêche pas de participer à la béatitude de Dieu, à la joie de Dieu, car ils voient, ils contemplent la sagesse extraordinaire avec laquelle Dieu réussit à faire sortir le bien de ce qu'il y a de plus affreux. Ça reste quelque chose d'affreux. Le mal reste le mal, mais Dieu réussit à en faire sortir un bien que contemple justement la Sainte Vierge dans le ciel avec tous les saints du paradis. Et bénis le fruit de tes entrailles, Jésus, le maître des temps et de l'histoire, qui fait tout concourir à notre bien. Et bénis le fruit de tes entrailles, Jésus, qui participe à l'intelligence Père et du Saint-Esprit, et qui fait en sorte que les plus grandes épreuves puissent contribuer au bonheur de chacun d'entre nous. Sainte Marie, Mère de Dieu, prie pour nous, pauvres pécheurs, qui n'osons pas croire suffisamment à ce dogme de foi que nous récitons dans le credo « Je crois en Dieu, le Père Tout-Puissant ». La petite Thérèse disait à sa sœur Léonie, dans une lettre qu'elle lui écrivait à la fin de sa vie, « Le seul bonheur en ce monde, c'est de s'appliquer à toujours trouver délicieuse la part que Jésus nous donne, le sort que Jésus nous donne. S'il permet cette épreuve, c'est pour notre bien. » Alors, les saints y croient de tout leur cœur dans le ciel, sur la terre, mais dans le ciel, ils voient ce bien que Dieu fait sortir du mal. Vous savez que c'est une vérité que nos contemporains ont beaucoup de mal à croire, alors que ça fait partie évidemment du credo. Déjà, le saint homme Job, dans l'Ancien Testament, malgré les protestations de sa femme, considère que les malheurs qui lui arrivent, eh bien, c'est Dieu qui le permet, qu'on doit accueillir les malheurs comme le bonheur de la main de Dieu. N'ayons pas peur de réciter souvent notre chapelet avec cette intention-là. Bénis le fruit de tes entrailles, Jésus, le maître des temps et de l'histoire. Sainte Marie, Mère de Dieu, aide-nous à y croire davantage maintenant et à l'heure de notre mort. Amen.

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Père, Seigneur du ciel et de la terre, je proclame ta louange. Ce que tu as caché aux sages et aux savants, tu l'as révélé aux tout petits. Matthieu 11, 25.

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1: Le 14 août 1917, après plusieurs heures d'emprisonnement, les trois petits bergers furent conduits dans un bureau pour un nouvel interrogatoire. L'administrateur du canton désirait connaître le secret si fermement gardé par les voyants. Son obstination peut surprendre, ne croyant pas à la réalité des apparitions, il n'aurait pas dû tenir compte du message qu'un visiteur céleste aurait confié aux pastoureaux. Mais il faisait de ces événements une lecture politique. Il pensait que ce qui se passait à Fatima était un coup monté par un parti de droite et il voulait obtenir le plus de renseignements possible sur cette affaire. Pour lui, le secret devait être une consigne donnée au peuple pour qu'il se soulevât contre les autorités civiles et, pensait-il, il était de son devoir de le dévoiler à temps. Pour cela, il était prêt à utiliser tous les moyens. Il menaça donc les trois enfants de les jeter dans une marmite d'huile bouillante s'ils persévéraient dans leur refus de révéler le secret. L'énormité du supplice peut faire sourire, mais il ne faut pas oublier que l'administrateur s'adressait à des enfants qui ne mirent pas en doute la mort atroce qui leur était annoncée. On enferma Lucie et François dans une pièce voisine du bureau et seule Jacinthe, la plus petite des trois, la plus vulnérable, resta en présence de son juge. L'administrateur lui dit « L'huile est en train de bouillir, dis-moi le secret, sinon… » La petite fille garda héroïquement le silence. Pendant ce temps, François confiait à Lucie « S'il nous tue, comme ils disent, en un rien de temps, nous serons au ciel. Oh, quel bonheur, qu'importe le reste !» Puis, se souvenant de sa petite sœur, qu'il ne pouvait ni voir ni entendre de la pièce où il était enfermé avec sa cousine et un gendarme, il ôta son bonnet et se mit à genoux. Le gardien, étonné de la conduite du petit garçon, lui demanda ce qu'il faisait. François lui répondit avec une grande simplicité « Je suis en train de dire un Ave Maria pour que Jacinthe n'ait pas peur. » Sa sœur tint bon et sortit du bureau pour être enfermée dans une autre pièce. Vint le tour de François. L'administrateur l'accueillit par ces terribles mots. « La première est déjà frite, à ton tour maintenant. Allons, lâche le secret. » Tout pâle, le petit regarda le juge en face et lui répondit « Je ne peux pas, monsieur l'administrateur, je ne peux le dire à personne. » Un gendarme saisit le petit garçon et l'enferma dans la pièce où se trouvait Jacinthe. On imagine le soulagement de ces deux enfants se retrouvant sains et saufs. Il restait encore une épreuve, celle de Lucie. Quand elle rentra dans le bureau, elle était convaincue que ses deux cousins avaient subi le terrible supplice de l'huile bouillante. Elle se sentit en partie responsable de leur mort, car c'était elle qui leur avait imposé de tenir cachées certaines révélations de Notre-Dame. Toutefois, elle n'eut aucun doute sur la nécessité de garder sous silence tout ce qui concernait les nombreux sacrifices qu'ils avaient offerts depuis plusieurs mois. Elle ne dit rien, montrant comme ses cousins un courage bien au-dessus de son âge. L'administrateur essaya de nouveau de les terroriser, en les interrogeant tous les trois ensemble, mais ses tentatives ne purent aboutir. Il comprit qu'il ne pourrait vaincre la résistance des enfants. Le lendemain, il reconduisit ses prisonniers à Fatima, les déposant sur les marches du presbytère, à l'endroit même où il les avait fait monter de force dans sa voiture le 13 août. Cette scène est à la fois admirable et tragique. Les enfants courageusement acceptèrent une mort horrible plutôt que de révéler leur secret pour la simple raison qu'ils le partageaient avec Notre-Dame. Ils ne cédèrent pas à leur juge tout en restant très calmes et le plus souvent recueillis. Ils impressionnèrent les autres détenus par leur comportement, mais il ne semble pas qu'ils aient éveillé la moindre compassion chez l'administrateur. Ce dernier mourut en 1955 sans avoir donné de signe de repentir au moins manifeste. Seigneur, donne-nous de ne pas ressembler à l'administrateur et de reconnaître tes témoins.

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1: Le dimanche 19 août, vers 16h, la grosse chaleur du milieu de l'après-midi s'amenuisant, Lucie sortit des brebis et des agneaux de la grange pour les mener paître. Elle avait choisi un lieu ombragé, à quelques mètres de sa maison, dénommé les Valignos. François la rejoignit, avec non pas Jacinthe retenue à la maison, mais son frère Jean, qui était son aîné de 2 ans. Arrivés aux Valignos, les enfants remarquèrent les changements dans l'atmosphère qui annonçaient les apparitions de Notre-Dame. La température subitement baissa, le soleil devint moins lumineux et un éclair raya le ciel. La Sainte Vierge allait venir et Jacinthe n'était pas là. Lucie demanda à son cousin Jean de courir la chercher, mais celui-ci ne voulut pas bouger. Il désirait voir lui aussi l'apparition et ne voulait pas la manquer en allant quérir sa sœur. Lucie, pour le faire céder, lui donna une pièce de monnaie et lui en promit une seconde s'il arrivait à temps avec Jacinthe. Jean partit à toute vitesse et ne mit que quelques minutes pour atteindre sa maison. Il demanda à sa mère où se trouvait sa petite sœur sans obtenir une réponse immédiate. Madame Olympia était intriguée par l'excitation de son enfant et voulait savoir pourquoi on demandait Jacinthe avec une telle précipitation. Jean dut avouer qu'il avait vu les signes avant-coureurs des apparitions de Notre-Dame. Il apprit enfin que Jacinthe était chez sa marraine. Il y courut. Afin d'éviter une nouvelle discussion avec des adultes, il s'approcha de la petite et lui dit quelques mots à l'oreille. Tous les deux partirent en courant, en se donnant la main, et arrivèrent à temps. Au premier éclair avait succédé un second, puis la belle dame se montra au-dessus d'un chêne vert un peu plus élevé que celui de la Cova d'Airia. Lucie, comme elle avait fait pour les autres apparitions, lui demanda « Que voulez-vous de moi ?» Et la Sainte Vierge lui fit la même réponse « Je veux que vous continuiez à aller à la Cova d'Airia le 13 et que vous continuiez à dire le chapelet tous les jours. Le dernier mois, je ferai le miracle afin que tous croient. » Lucie a donné plusieurs versions plus ou moins longues de cette apparition. La plus fidèle semble être celle qu'elle rédigea dans son 4e mémoire. Elle demanda à la Sainte Vierge « Que voulez-vous qu'on le fasse de l'argent que les gens laissent à la Cova d'Airia ?» Elle reçut la réponse suivante « Faites 2 brancards, tu porteras l'un avec Jacinthe et 2 autres petites filles habillées de blanc. L'autre, que François le porte avec 3 autres petits garçons, l'argent des brancards est pour la fête de Notre-Dame du Rosaire. » Lucie nomma quelques malades qu'elle connaissait. La Sainte Vierge promit la guérison dans l'année pour certains d'entre eux. Puis d'un air triste, elle dit « Priez, priez beaucoup et faites des sacrifices pour les pécheurs, car beaucoup d'âmes vont en enfer parce qu'elles n'ont personne qui se sacrifie et prie pour elles. » Ayant prononcé ces mots, Notre-Dame s'éleva et disparut dans le ciel. Jean avait ouvert grand ses yeux, il ne vit rien, il entendit seulement comme le bruit d'une fusée d'artifice. Madame Olympia, après avoir échangé quelques mots avec la marraine de Jacinthe, revint chez elle. Cette courte visite de Notre-Dame le 19 août se fit dans un lieu calme, ombragé. Il n'y avait pas la foule des pèlerins, mais seulement 4 enfants. Elle a un caractère d'intimité. Elle est comme un cadeau que le ciel voulut accorder aux 3 petits bergers qui s'étaient conduits si vaillamment quelques jours plus tôt devant l'administrateur du canton. Elle répondait aussi à une question très concrète qui tracassait Maria de Capellina, car celle-ci récoltait l'argent des pèlerins sans savoir comment l'utiliser. Enfin, elle révèle, plus fortement que lors des apparitions précédentes, la tristesse de la Sainte Vierge, la profonde peine qu'elle ressent pour les pécheurs qui mènent une vie condamnable au risque d'aller en enfer parce qu'ils n'ont personne pour les guider vers le bien. Recevons comme s'il nous était adressé ce message de Marie. Priez et faites des sacrifices pour les pécheurs, car beaucoup d'âmes vont en enfer parce qu'elles n'ont personne qui se sacrifie et prie pour elles.
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Rendez donc à César ce qui est à César, et à Dieu ce qui est à Dieu. Matthieu 22, 21.

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1: Le dimanche 19 août 1917, la Sainte Vierge apparut aux trois pastoureaux au Valignos, un terrain herbeux et ombragé tout proche de leur hameau. Il y avait avec eux Jean, frère de François et de Jacinthe, qui ne vit et n'entendit rien, si ce n'est un bruit semblable à celui d'une fusée de feu d'artifice quand la belle dame disparut. À la fin de l'apparition, il monta sur le chêne vert pour cueillir le rameau où la Sainte Vierge s'était tenue. Il confia cette précieuse relique à François et Jacinthe, qui revinrent tout joyeux à la maison, tandis que Jean et Lucie restaient sur place pour garder le troupeau. En rentrant dans le hameau, les deux enfants rencontrèrent Maria Rosa, la mère de Lucie, avec sa fille aînée Maria des Anges, qui témoigna plus tard de ce qu'elle vit et entendit à ce moment-là. Tout ému, Jacinthe dit aussitôt à ma mère « Oh, ma tante, nous avons vu encore une fois Notre-Dame au Valignos. » Et lui montrant le rameau qu'elle tenait en main, « Voyez, ma tante, Notre-Dame avait un pied sur cette petite branche. » Maria Rosa prit le rameau et le porta à son nez et s'exclama « Quelle est cette odeur ?» Elle continuait à le sentir et s'étonnait « Ce n'est pas du parfum, ni de l'encens, ni de la savonnette. Cela sent la rose. Non, ce n'est pas encore cela. » Ni rien de ce que je connais, mais quelle bonne odeur. Tous, nous voulions sentir aussi le rameau, et tous, nous trouvions l'odeur très agréable. Enfin, ma mère le mit sur la table en disant « Je le laisse là, je trouverai bien quelqu'un qui saura me dire quelle est cette odeur. » Mais le soir, le rameau avait disparu, nous n'avons jamais su où il était passé. Il me semble que depuis ce moment, notre mère commença à être ébranlée, et que notre père lui aussi, commença à être moins opposé à Lucie. Quand nous, ses sœurs, nous nous moquions d'elle, il nous disait de la laisser en paix, parce que ce qu'elle disait pouvait être vrai. Après avoir respiré la bonne odeur de la branche de chêne vert, Maria Rosa s'est demandé si les apparitions de Notre-Dame qu'elle avait niées pouvaient être réelles. Elle eut quelques interrogations, sans pour autant céder. C'est le propre des signes. Ils interrogent sur le moment, mais s'ils ne sont pas relayés par une conviction chrétienne, ils sont vite rejetés une fois leur effet passé. Maria Rosa, ne sentant plus la bonne odeur du rameau, resta persuadée que les trois pastoureaux mentaient. En plus, elle fut le soir venu fortement déçue. En apprenant dans l'après-midi que la Vierge était apparue sur les terres incultes des Valignos, elle avait cru que la visiteuse céleste avait changé son lieu de rendez-vous et que les pèlerins abandonneraient la Covada Iria. Cette combe pourrait être de nouveau cultivée et apporter un supplément de légumes et d'huile à leurs maigres réserves. Quand elle apprit qu'il n'en était rien et que la belle dame allait apparaître de nouveau à la Covada Iria les 13 septembre et 13 octobre, on devine sans peine sa déception. Quant à la disparition du rameau, l'enquête sur les apparitions en donna une explication très simple. Dès que Maria Rosa reprit ses occupations domestiques, Jacinthe se glissa dans la maison, prit la petite branche qui avait été déposée sur la table et l'amena pour la montrer à ses parents. Monsieur Marteau, le soir, en revenant des champs, remarqua que sa maison était agréablement parfumée. Ce fut la dernière manifestation odorante provoquée par le rameau qui fut rapidement oublié. Odeurs et lumières surnaturelles sont des signes secondaires. Ils ont été nombreux à Fatima, bien avant le 13 octobre. Ils furent remarqués par un grand nombre de personnes, croyant ou non, à la réalité des apparitions. Ils ont conforté les premiers pèlerins, mais il ne semble pas qu'ils aient convaincu une seule personne. En effet, les opposants, s'ils furent sur le coup troublés par une lumière ou une odeur extraordinaire, oublièrent leur étonnement une fois l'événement passé, persuadés que ce qu'ils avaient pu ressentir était soit un effet de leur imagination, soit pouvaient trouver une explication scientifique qui les dépassait. Pour cette raison, ne cherchons pas exagérément ces signes.
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1: Le 19 août 1917, Lucie avait demandé à la Sainte Vierge ce qu'il fallait faire des dons déposés par les pèlerins à la Cova da Iria. Madame Maria Carrera, plus connue sous le nom de Capellina, se chargeait de les récupérer. Ce n'était pas une tâche facile, car les donateurs étaient pour la plupart des paysans pauvres qui offraient quelques pièces de monnaie ou des produits de leur ferme. Tous les jours, Maria Capellina recueillait l'argent, les objets précieux s'il y en avait, et vendait les pains de maïs, les petits pains blancs, les paniers de pommes de terre, de haricots ou de pois, toutes les nourritures déposées par des femmes du peuple en remerciement de grâces obtenues. Ces petits dons accumulés commencèrent à faire une somme importante et constituèrent un petit trésor convoité par de nombreuses personnes. L'administrateur du canton, informé de cet aspect pécuniaire des apparitions, convoqua M. Manuel Carrera vers le début de l'année 1919. Il l'interrogea, mais le paysan avait compris qu'il avait intérêt à ne rien dire, et il joua avec un grand succès le demeuré. Excédé, l'administrateur lui cria « Vous ne voyez pas, vous ne savez rien, vous êtes bien ignorant !» Et M. Carrera de répondre « C'est vrai, je le suis, je le suis !» Cette réplique finit d'exaspérer l'administrateur, qui laissa partir M. Carrera et qui abandonna tout espoir d'acquérir les dons des fidèles. Une autre personne s'avérait dangereuse. C'était le régidor, le responsable municipal de Fatima, plus renseigné que l'administrateur. Il connaissait bien le hameau de Moïta, où habitaient les Carrera, et il pouvait faire main basse sur le précieux dépôt. Heureusement, Madame Capellina était tout aussi rusée que son mari, et elle joua elle aussi la comédie. Elle se tint devant la porte de la maison et se mit à gémir. Des dames qui passaient par là lui demandèrent la raison de son chagrin, et elle répondit qu'on lui avait volé l'argent de Notre-Dame. Aux questions qu'on lui posait, elle entrait dans les détails. Elle racontait qu'elle avait placé tout l'argent dans une boîte de fer-blanc, qu'elle cachait sous une dalle dans son jardin. Quelqu'un avait dû la voir faire, et une nuit s'était emparée de la précieuse boîte. Elle avouait ses fautes imaginaires en pleurant, la tête entre les mains. Ses interlocutrices la rabrouaient, lui reprochant violemment son manque de prudence. L'une d'elles lui dit « Quoi ? Vous mettez l'argent dans la main des voleurs et vous voulez qu'on ne le vole pas ?» En effet, il y avait à Moïta une famille qui n'inspirait pas confiance et qu'on pouvait fort bien soupçonner du rapt. Le soir, tout Fatima était au courant du prétendu vol et le régidor abandonna lui aussi son projet de s'emparer des dons des fidèles. Si on peut tromper facilement un homme, il est plus difficile de leurrer une femme. La première personne à qui Maria Capellina avait raconté son histoire était la femme de M. José Alves, l'un des premiers à croire aux apparitions. Quelques jours plus tard, elle vint trouver la trésorière improvisée et lui dit « C'était un mensonge, pas vrai ? L'argent n'a pas été volé. J'ai bien vu que vous n'aviez pas l'air bien affligé. » Maria Capellina lui avoua tout en ajoutant que parfois, on avait bien besoin de mentir. Les deux femmes gardèrent le secret un certain temps. Puis, voyant que tout danger venant de responsables administratifs avait disparu, la détentrice de l'argent de Notre-Dame demanda à M. le curé de Fatima d'utiliser ce dépôt pour construire une chapelle à l'emplacement des apparitions à la Cova da Iria. Le dévouement de Mme Capellina est remarquable dans son intensité, sa durée et sa profonde humilité. Non seulement elle ne détourna aucun don pour son profit, mais elle fut en proie à la calomnie et au mépris d'un grand nombre de ses voisins. Elle sut agir avec un total abandon à Dieu, puisant dans sa confiance en Notre-Dame l'intelligence pour mener à bien la tâche qui lui avait été confiée. Apprenons des époux Carrera la ruse, au prix peut-être de notre amour-propre, pour réaliser autour de nous l'œuvre de Dieu. Une autre personne s'avérait dangereuse. C'était le régidor, le responsable municipal de Fatima, plus renseigné que l'administrateur, il connaissait bien le hameau de Moïta, où habitaient les Carrera, et il pouvait faire main basse sur le précieux dépôt.

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Être juste nous sera accordé, puisque nous croyons en celui qui a ressuscité d'entre les morts, Jésus, notre Seigneur. Romains 4, 24.

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1: Suivant le quatrième mémoire de Sœur Lucie, la Sainte Vierge, le 19 août 1917, a demandé la confection de deux brancards de procession et aurait ajouté « L'argent qui restera sera pour aider à construire une chapelle ». Cette précision ne se trouve pas dans les premiers interrogatoires des voyants, alors qu'elle est explicite lors de l'apparition du 13 septembre. On peut donc penser que Sœur Lucie a avancé l'annonce de la construction d'une chapelle, d'autant que Maria Capellina, la première intéressée puisqu'elle gérait les dons des fidèles, ne parle pas d'un tel projet au mois d'août. Cette imprécision chronologique, et ce n'est pas la seule, est révélatrice du fonctionnement de la mémoire de la voyante. Elle associe à les paroles de Notre-Dame par thème, quitte à les permuter. Dans ce cas particulier, Lucie comprenait que réaliser des brancards ne suffisait pas. Il fallait pouvoir y mettre une statue, que l'on garderait dans une chapelle, d'où l'importance d'en construire une. Ce projet ne manquait pas d'obstacles sérieux. La cova d'Airia appartenait à la famille de Santos, qui n'était pas prête à la céder. De plus, le curé de Fatima refusait de prendre position sur la réalité des apparitions, et il était probable qu'il s'opposerait à la construction d'une chapelle, et si on l'édifiait quand même, elle ne serait pas bénite. Plus grave encore était l'opposition des autorités civiles, qui menait une véritable persécution contre l'Église. Il fallut attendre l'année 1919 pour qu'enfin le projet puisse se réaliser. Les obstacles peu à peu furent levés. En décembre 1917, un coup d'État avait placé Sidonio Pais à la tête du Portugal. Il avait instauré une nouvelle république, renoué les liens diplomatiques avec le Vatican et finalement, il avait imposé une véritable dictature qui ne dura qu'un an. Son bref passage au pouvoir avait un peu apaisé l'hostilité des pouvoirs publics contre l'Église. Ainsi, le projet de construire une petite chapelle pouvait être accepté par le régédor, le responsable administratif de la paroisse de Fatima. Madame Maria Capellina, possédant l'argent pour réaliser cette construction, alla voir au début de l'année 1919 son curé. Elle usa de toute sa diplomatie, et comprenant qu'elle n'obtiendrait jamais de l'ecclésiastique une franche autorisation, elle formula ainsi sa demande. « Monsieur le curé, si nous faisions construire une chapelle avec l'argent que nous avons, est-ce que nous aurions tort ?» Et elle obtint pour seule réponse « Je pense que non ». C'était suffisant pour passer à l'action. Il lui restait à convaincre le propriétaire du lieu, Antonio de Santos, le père de Lucie. Sans condition, il donna le terrain, car celui-ci avait perdu pour lui sa valeur. Il avait pensé qu'après les apparitions, les pèlerins ne viendraient plus sur sa terre et qu'ils pourraient de nouveau la cultiver. Il n'en fut rien. Les passants non seulement piétinaient les pousses, mais en plus ramassaient tout ce qu'ils trouvaient comme souvenir de leur passage. Il ne restait plus rien du petit chêne vert où Marie était apparue et les arbres tout autour étaient fortement dépouillés. Il fallut établir une haie d'épines pour sauver le grand chêne vert proche de l'endroit des apparitions. La chapelle fut construite rapidement, en moins de 50 jours. Détruite en partie en mars 1922, elle fut quelques années plus tard réparée, et c'est elle que l'on peut encore voir sur l'esplanade du sanctuaire. C'est un édifice modeste de 3,30 m de long sur 2,80 m de large. Le piédestal actuel de la statue de Fatima, situé devant la façade de la chapelle, est à l'emplacement exact du petit chêne vert où se tenait Notre-Dame. Le pèlerin, venant se recueillir devant la petite chapelle des apparitions, ne doit pas oublier les épreuves multiples que subirent ses constructeurs. Un jour que Maria Capellina se désespérait devant la lenteur des travaux, le maçon Joachim Barbero lui dit « Ne vous tourmentez pas pour cela. Si c'est l'œuvre de Dieu, comme nous le pensons, il y aura de la souffrance pour principe. » Gardons en mémoire cette belle maxime qui peut nous aider lorsque nous sommes tentés de perdre espoir.
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1: Suite à la demande de Notre-Dame formulée le 19 août 1917, les premières personnes de Fatima qui croyaient aux apparitions voulurent réaliser une statue représentant la belle dame comme les trois enfants l'avaient décrite afin de pouvoir la porter en procession. Maria Capellina, la gérante des dons laissés par les pèlerins, jugea qu'il était plus urgent de construire une chapelle sur le lieu des apparitions. Ce ne fut qu'à la fin des travaux, en juin 1919, qu'elle désira faire sculpter une statue de la Sainte Vierge qui prendrait place dans la nouvelle chapelle. Alors qu'elle ne savait pas à qui s'adresser pour réaliser ce projet, la Providence vint à son secours dans la personne de Gilberto Fernandez de Santos. Cet homme était monté à la Cova da Iria en juillet 1919 avec l'intention de laisser un don suffisant pour la construction d'une chapelle. Arrivé sur place, il fut surpris de voir que son souhait avait déjà été réalisé. Il en ressentit même une forte déception. Il en parla à Maria Capellina, qui lui conseilla d'utiliser le don qu'il avait prévu pour un autre objectif, celui de réaliser une statue de Notre-Dame. Gilberto, prudemment, demanda l'accord au curé de Fatima, et 8 jours plus tard, il avertissait la trésorière du nouveau sanctuaire qu'il s'occuperait de la statue sans tarder. C'est ce qu'il fit en engageant un sculpteur, José Ferreira Tedim. La réalisation de la statue demanda presque un an. L'artiste choisit une belle pièce de bois d'un cèdre brésilien d'1,10 m de hauteur et pesant 20 kg. Il la sculpta en demandant l'avis de Lucie et de Jacinthe qui n'étaient pas encore partis pour l'hôpital de Lisbonne. La statue fut achevée au début du mois de mai 1920 et l'on décida qu'elle serait placée dans la nouvelle chapelle pour le 13 de ce mois. C'était sans compter sur l'hostilité des pouvoirs publics. Le préfet écrivit à l'administrateur du canton de Fatima le 7 mai, lui ordonnant de prendre toutes les dispositions nécessaires pour empêcher le prochain pèlerinage à la Cova da Iria. Pour cela, on fit même appel à un régiment stationné à Santarém. Il n'était donc plus question d'installer solennellement la statue, elle fut très simplement bénite par un archiprêtre de Torres Novas, puis déposée dans la sacristie de l'église paroissiale. Monsieur l'abbé Formigan, un ami des voyants, était venu pour le pèlerinage du 13 mai. Comprenant qu'il ne pourrait se rendre à la Cova da Iria, il se replia sur le presbytère. Trempé par une pluie persistante, il chercha refuge dans le vestibule, envahi par de nombreux pèlerins. L'un d'eux lui parla de la nouvelle statue et l'invita à aller la voir, ce que fit l'abbé. Il raconta sa découverte en ces termes. « J'entrai dans la sacristie pour voir ce qu'il y avait. C'était une statue de Notre-Dame de Fatima, jolie en vérité, qu'un dévot avait fait faire. Comme l'intolérance des autorités ne permettait pas qu'on l'installât dans sa niche à la Cova da Iria, on l'avait mise là. Les fidèles pouvaient défiler devant elle, la voir et l'admirer. Il fallait voir la dévotion avec laquelle priaient beaucoup de ces gens. Quelques jours plus tard, Gilberto installa la statue dans la chapelle des apparitions. Toutefois, comme il craignait une réaction violente des opposants aux apparitions, il eut la sagesse de demander au mari de Maria Capellina de la rentrer régulièrement chez lui pendant la nuit. C'est ainsi qu'elle échappa à l'attentat du 6 mars 1922 qui endommagea une partie de la chapelle. Tant que l'édifice ne fut pas réparé, la statue resta dans la maison de Maria Capellina sur un petit autel improvisé dans le salon. Les pèlerins venaient nombreux. Ceux qui ne pouvaient rentrer s'agenouillaient devant la porte de la maison et restaient un moment en prière. Chaque 13 du mois, on portait la statue en procession jusqu'à la Cova da Iria. Chacun la tenait un court instant pour la confier à un autre. Cette statue est celle que l'on peut vénérer sur l'esplanade du sanctuaire. Lors des grands pèlerinages, quand l'image de Notre-Dame est portée sur son socle fleuri, n'oublions pas le courage et la détermination des premiers pèlerins qui ont prié devant elle.
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1: Le 19 août, Notre-Dame avait demandé d'utiliser les dons des fidèles à la réalisation de deux brancards de procession et à commencer seulement après la construction d'une chapelle. Cet ordre dans les dépenses met en lumière une caractéristique de la dévotion mariale à Fatima qui est l'ampleur des processions. Cet aspect est bien visible lors des cérémonies anniversaires des apparitions de Notre-Dame. Plus que cela, Marie a voulu que son image sillonnât non seulement l'esplanade du sanctuaire, mais le monde entier. La statue originale, placée devant la Capellina, comme objet de la vénération des pèlerins, ne fit qu'une douzaine de voyages au Portugal, en Espagne et au Vatican. Son dernier déplacement, les 12 et 13 octobre 2013, eut pour destination le Saint-Siège, à l'occasion de la journée mariale voulue par le pape François. C'est devant cette vénérable statue que le Saint-Père, à la fin de la messe, prononça un acte de confiance à Marie, Vierge de Fatima. Il prononça ces paroles. Accueille avec ta bienveillance de mère l'acte de consécration que nous accomplissons aujourd'hui avec confiance devant ton image qui nous est si chère. Nous sommes assurés que chacun de nous est précieux à tes yeux et que rien ne t'est étranger de tout ce qui habite en nos cœurs. Nous nous laissons embrasser par ton très doux regard et recevons la caresse réconfortante de ton sourire. Protège nos vies entre tes bras. Au lendemain de la Seconde Guerre mondiale, de nombreuses villes européennes voulurent recevoir la visite de la statue de Notre-Dame de Fatima. Elles reçurent au début une réponse négative. Les responsables du sanctuaire ne pouvaient laisser partir pour un lointain voyage la précieuse image de la belle dame des apparitions de Fatima. Comme les demandes continuaient d'arriver, l'évêque de Leiria eut l'idée de faire sculpter un double de la statue originale. Elle fut achevée en mai 1947 et couronnée pour le 13 de ce mois par l'archevêque d'Évora. Elle entreprit tout de suite un long déplacement dans toute l'Europe de l'Ouest. Elle fut partout accueillie avec une grande ferveur. À peine son premier déplacement terminé, la Vierge pèlerine partit pour un long trajet à travers le monde entier. L'enthousiasme soulevé par son arrivée dans chaque pays visité fut extraordinaire. On vit même en Inde des musulmans se déplacer pour l'admirer et lui offrir des bougies. En 1951, le pape Pie XII constatait avec une grande joie la multitude de grâces déversées lors de ses déplacements. Il déclarait « Où la Vierge pèlerine va, il n'y a plus d'antagonisme de nationalité et de race qui divise. Il n'y a plus de séparation ni de frontières. Il n'y a plus d'intérêt qui divise ses enfants. Tous, en ce moment, sentent la joie d'être frères. » Cette Vierge pèlerine a visité 64 pays, certains plusieurs fois. Elle a ainsi parcouru le monde entier. L'âge venant, elle est devenue fragile et astreinte à rester au sanctuaire. Elle a trouvé sa place dans la basilique de Rosaire, sur une colonne à côté de l'autel. 12 répliques lui ont succédé. Elle continue les visites dans tous les pays. Chacune possède son propre passeport où sont inscrits ses déplacements. Le sanctuaire reçoit régulièrement de partout des récits extraordinaires d'événements liés à l'arrivée d'une Vierge pèlerine. Des multitudes accourent, les églises se remplissent, des chrétiens redécouvrent le sacrement de la réconciliation, tels sont les fruits de ces déplacements. Localement, des statues de Notre-Dame de Fatima sont offertes par des particuliers à des paroisses ou à des œuvres missionnaires. Récemment, à Pélussin, dans la Loire, Monseigneur Bataille en a béni une. Les trois petits bergers, recevant l'ordre de faire construire des brancards de procession, ne pouvaient imaginer que 30 ans plus tard, la statue de Notre-Dame de Fatima allait parcourir le monde entier. Admirons la façon d'agir de notre Mère du Ciel, qui, à partir de petites choses ordinaires, faites avec foi, peut réaliser des merveilles.
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2: transformez-vous en renouvelant votre façon de penser pour discerner quelle est la volonté de Dieu, ce qui est bon, ce qui est capable de lui plaire, ce qui est parfait. Romains 12, 2.
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Poursuivons notre méditation sur les différents mots que l'on peut donner à Jésus lorsque nous récitons l'Ave Maria, en ajoutant au mot de Jésus un terme qui exprime un aspect fondamental de son identité. Aujourd'hui, qu'est-ce que nous pouvons dire à Jésus? Qu'il est le Sacré-Cœur, qu'il est un cœur extraordinairement aimant, capable d'aimer chacun d'entre nous passionnément et particulièrement, personnellement. Réjouis-toi Marie, comblée de grâce, le Seigneur est avec toi, tu es bénie entre toutes les femmes, et béni le fruit de tes entrailles Jésus, qui a un cœur immense pour chacun d'entre nous. La fin dernière, je rencontrais une maman qui me confiait la façon dont elle a fait plaisir à son enfant pour ses 20 ans. Elle a mis des mois à composer un album de photos, une photo pour chaque année de son fiston. Et elle a réussi à trouver un petit cadeau qui évoque un aspect de sa vie à chaque année. Une petite guitare miniature pour évoquer sa première leçon de guitare. Son foulard de scout, quand il a fait sa promesse de scout, etc. Eh bien, il faut beaucoup d'imagination maternelle pour faire des choses comme ça. Eh bien, dites-vous que Dieu fait infiniment mieux. Pour chacun d'entre nous, tout a été prémédité. Attention, nous ne sommes pas des marionnettes entre les mains de Dieu. C'est le mystère de la Providence que nous avons déjà évoqué la fin dernière. Mais Dieu s'est arrangé pour que nos épreuves soient sur mesure. Il ne permet pas que nous soyons tentés au-delà de nos forces. Donc, s'il permet une épreuve, c'est qu'il savait qu'il nous donnerait tout le nécessaire pour que nous puissions la supporter. Et les événements heureux, eh bien, il les a programmés. Il s'est arrangé pour que le roi Baudouin puisse rencontrer à Lourdes la reine Fabiola. Il s'est arrangé pour que Charles de Foucault puisse rencontrer à Paris l'abbé Huvelin, que lui a fait connaître sa cousine Germaine Marie de Bondy. Il s'est arrangé pour que Saint-Jean de la Croix puisse rencontrer Thérèse d'Avila et se mettre à réformer le Carmel avec elle. Il s'est arrangé pour que Raoul Follereau rencontre à 15 ans une merveilleuse petite Madeleine qui est devenue sa femme quelques années plus tard. Toutes ces étoiles toules de sainteté, Dieu les a programmées de toute éternité. Alors, on le sait pour les saints que nous fêtons dans la liturgie, mais on le voit dans le ciel pour tout le monde. Personne n'échappe à ces cogitations. J'aime beaucoup ce mot cogitation qui vient, et vous le savez bien, du verbe cum agiter. Cogiter, c'est imaginer dans sa tête. Alors évidemment, la tête de Dieu n'est pas la nôtre, il n'a pas besoin de cogiter, ça ne lui demande pas beaucoup d'activité, ça se fait spontanément. Mais il cogite pour chacun d'entre nous des surprises. Notre vie est faite de surprises, et dans le ciel nous serons surpris, nous serons éberlués, étonnés, dans une admiration extraordinaire devant tous ces clins d'œil que Dieu nous aura fait et que nous n'aurons pas aperçus. Le cœur de Jésus, plein d'attention, à la fois maternelle et paternelle, pour chacun de ses enfants, nous le verrons. Et ce sera notre grande joie du paradis, comme c'est déjà la joie de la Sainte Vierge dans le ciel. Elle voit de quel amour chacun d'entre nous est aimé. Lorsque Jésus vient à Palmonial dire à Marguerite Marie, voici ce cœur qui a tant aimé les hommes et qui en est si peu aimé. Jésus se plaint que les chrétiens les plus généreux, les plus consacrés, ne le remercient pas suffisamment pour cet amour personnel qu'il a chacun d'entre nous. Alors, quelles que soient les images du Sacré-Cœur que nous aimons, il y en a que nous aimons et d'autres que nous aimons moins, ça n'a pas d'importance, mais l'image du Sacré-Cœur, la statue du Sacré-Cœur, le vitrail du Sacré-Cœur doit nous rappeler cela. Voici ce cœur, plein d'attention pour chacun d'entre vous. Dieu n'aime pas l'humanité en général. Il aime chacun et chacune d'entre nous. C'est cela, la véritable dévotion du Sacré-Cœur. Bénis le fruit de tes entrailles, Jésus, qui a un cœur extraordinairement débordant d'amour pour chacun d'entre nous. Et la Sainte Vierge est heureuse de savoir qu'elle a contribué à la formation de ce cœur.
car un cœur humain se développe au contact d'un autre cœur, du cœur de son papa et de sa maman. C'est en répondant à l'amour de son père et de sa mère que le cœur de Jésus, que le cœur humain de Jésus s'est développé. Et elle s'aperçoit que ce cœur humain est capable d'aimer infiniment et personnellement tous les êtres de l'univers. Vous savez, dans le ciel, ça suffira à notre bonheur. On n'en finira pas de contempler avec quelle intelligence du cœur Dieu s'est arrangé pour que chacun des êtres qu'il crée soit personnellement accompagné. C'est plus qu'un coach, hein. C'est un Dieu qui prend en compte tous les détails de notre vie pour que nous puissions réussir notre vie et en faire un chef-d'œuvre. Il est vraiment béni le fruit de tes entrailles, Jésus, au cœur si admirablement délicat. Sainte Marie, Mère de Dieu, prie pour nous pauvres pécheurs qui sommes tellement bêtes que nous oublions cette vérité fondamentale du cœur de Jésus. Et reprenons la résolution de l'appeler plus souvent comme cela. Cœur de Jésus, brûlant d'amour, fais-nous croire davantage à ton amour. Cœur de Jésus, brûlant d'amour, mets dans notre cœur quelque chose de cet amour pour que nous aussi nous puissions essayer d'être un petit peu plus ingénieux dans notre façon d'aimer les autres. Car cet amour qui brûle dans ton cœur, tu veux qu'il brûle dans le nôtre pour que nous aussi nous soyons sur terre des témoins, des icônes de cet amour éternel que tu as pour nous.

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Seigneur, le fondement de ta parole est vérité. Éternelles sont tes justes décisions. Psaume 118, 160.

Nous allons voir aujourd'hui comment nous pouvons méditer le chapelet en réfléchissant, en méditant un autre aspect de notre Jésus, un autre mystère de notre Jésus. Réjouis-toi Marie, comblée de grâce, le Seigneur est avec toi. Tu es bénie entre toutes les femmes et béni le fruit de tes entrailles, Jésus, qui ne cesse de réclamer notre amour. C'est vrai, lorsque nous voyons Jésus les bras ouverts dans la crèche, il n'est pas seulement celui qui vient nous apporter la vie, il est celui qui vient nous réclamer son amour. C'est un aspect fondamental de notre foi et de notre joie chrétienne. Jésus a soif, il l'a crié sur la croix, il a soif de notre amour. Et il l'a rappelé à Marguerite Marie, à Paray-le-Monial. Voici ce cœur qui a tellement aimé les hommes et qui en est si peu aimé par ceux qui devraient l'aimer, et notamment par tous les consacrés. Et c'est pourquoi les saints qui ont compris cela aiment chanter leur joie de désaltérer la soif de Jésus. Pour la fête de Noël 1895, la petite Thérèse avait composé une paraliturgie au cours de laquelle les carmélites venaient apporter à l'enfant Jésus de la crèche installée dans la salle du chapitre quelque chose pour le désaltérer. Un bonbon, un jouet, une couronne de lys, une rose, une grappe de raisin. Et Thérèse est tombée sur cette strophe où la carmélite était censée apporter à Jésus une grappe de raisin pour le désaltérer. Jésus a soif. Comme disait saint Augustin, la source a soif. Car tantôt nous allons vers Jésus, vers la soif, vers la source qui désaltère notre soif. Tantôt nous allons vers lui pour désaltérer sa soif. Et Thérèse a chanté dans une magnifique poésie qu'elle a composée pour la fête de Sainte Agnès, sa sœur, le 21 janvier 1897. Elle chante sa joie de désaltérer la soif de Jésus, sa joie de cette capacité qu'elle a d'apporter de la joie à Jésus. Vraiment, je suis par

Et en faisant cela, j'enfante des âmes à Jésus. Ma joie, c'est de lutter sans cesse afin d'enfanter des élus. C'est le cœur brûlant de tendresse de souvent redire à Jésus. Pour toi, mon divin petit frère, je suis heureuse de souffrir. Ma seule

Oh oui, récitons souvent notre Je vous salue Marie, en disant à la Vierge Marie, aide-nous à aimer ton Jésus, à faire sourire ton Jésus, comme tu le faisais si souvent lorsqu'il était petit enfant dans tes bras. Et maintenant qu'il est ressuscité, nous pouvons encore lui apporter du bonheur en lui offrant tous nos sourires au milieu de nos difficultés. Oh, c'est une joie, c'est plutôt une paix. Et c'est pourquoi Mère Agnès, quand elle a édité la première édition de ses poésies, elle avait transformé de temps en temps le mot « joie » en mot « paix ». Thérèse aurait été d'accord, parce qu'elle sait très bien que la joie chrétienne, c'est la paix au milieu de nos souffrances. Le mot « joie » en français connote une euphorie qui n'est pas toujours possible. Jésus l'a dit d'ailleurs à ses disciples, « Je vous donne la paix, non pas comme le monde la donne ». Non pas comme vous voudriez la recevoir, une paix qui serait une tranquillité et une absence de souffrance, mais la paix profonde qui vient de la sécurité que nous avons d'être aimés et du bonheur que nous avons de donner de la joie à notre Dieu. Tu es bénie entre toutes les femmes et béni le fruit de tes entrailles, Jésus, à qui nous pouvons apporter du bonheur. Une journée réussie n'est pas forcément une journée où l'on a fait tout ce que l'on aurait voulu faire, mais une journée où l'on a pu offrir beaucoup de sourires au Jésus, à Jésus, au milieu de ses joies et de ses contretemps. Ma seule joie sur cette terre, c'est de pouvoir te réjouir.

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Je vous rappelais la fois dernière que nous pouvions réciter notre chapelet en disant à la Vierge Marie, « Béni soit ton Fils bien-aimé, Jésus, le mendiant d'amour, celui qui a soif de notre amour. » Mais il ne faut pas en conclure, comme le font malheureusement un certain nombre de penseurs, disciples du philosophe Hegel, que Dieu est malheureux, que nous sommes indispensables à Dieu, que Dieu a absolument besoin de nous pour prendre conscience de toute la richesse qui est en lui. Je ne méprise absolument pas ces penseurs très intelligents, mais ce n'est pas le Dieu de la Bible, un Dieu éternellement heureux, au Dieu qui est, qui était et qui vient pour les siècles des siècles. Pour Hegel, le Dieu n'est pas quelqu'un qui était depuis toujours lui-même, mais il se réalise peu à peu à travers l'histoire. Nous sommes l'antithèse dont Dieu a besoin pour prendre conscience dans une synthèse finale de toute la richesse qui est en lui. Et cette idée, vous la retrouvez un peu partout. Par exemple, chez Marguerite Yourcenar, la première femme à avoir été élue à l'Académie française, et qui met sur les lèvres d'un prieur de son œuvre, « Peut-être Dieu n'est-il dans nos mains qu'une petite flamme qu'il dépend de nous d'alimenter ou de ne pas éteindre. » Combien de malheureux qu'indigne la notion de son omnipotence accourait au fond de leur détresse, du fond de leur détresse, si on leur demandait de venir en aide à la faiblesse de Dieu. Non, Dieu n'est pas faible. Même devant le crucifix, qu'est-ce que nous chantons le vendredi saint ? Ô Dieu fort, ô Dieu immortel, prends pitié de nous. C'était la grande idée du père de Foucault. Lui aussi était très compatissant vis-à-vis de la misère des autres et il consacrait de l'argent à racheter les esclaves qu'il rencontrait à Béniabès. Mais il osait prier longuement devant le Saint-Sacrement en pensant que Dieu est bien heureux. Et sa fête préférée, c'était l'Ascension, le jour où l'on fête l'entrée définitive de Jésus dans la gloire du Père. « Je ne veux pas laisser venir Pâques, dit-il à l'un de ses correspondants, sans mêler mon pauvre Alléluia au vôtre, bien-aimé Père. Quand mêlerons-nous nos Alléluia au ciel, oublions un peu nos misères et pensons à tout le bonheur infini de notre bien-aimé. Elle ne l'empêche pas d'être heureux. Il est bien heureux, il est dans l'immense et immuable paix. Il aimait parler du bonheur de la toujours tranquille Trinité. » Eh oui, Dieu est heureux, et c'est pourquoi nous avons le droit de danser. De danser. Ce que chante un poète contemporain, Marie Baudouin III, qui écrit quelques vers dans ce thème. Debout, Jésus ressuscité, tout heureux, t'invite à danser. Ne crois pas que Dieu soit sérieux, il valse avec les bienheureux. Crois que Dieu t'aime à la folie, ça suffit pour danser ta vie. Combien de psaumes parlent de cette danse de la créature devant l'immensité du bonheur de Dieu. Si les carillons comprenaient la joie de chanter le Seigneur, tous les clochers en danseraient. Danse, chante et ris, car Dieu te chérit. Comment ne pas bondir de joie quand le Sauveur est là pour toi? Oui, mes frères, quand nous récitons le « Je vous salue Marie », n'ayons pas peur de dire « Réjouis-toi Marie, comblée de grâce, le Seigneur est avec toi. Tu es bénie entre toutes les femmes et bénis le fruit de tes entrailles, Jésus, qui nous fait danser et qui fait danser tous les bienheureux du paradis et qui nous fera danser plus tard dans son paradis. » Oui, mes frères, Dieu, tout en étant plein de compassion pour nous, tout en souffrant d'une certaine façon, devant nos misères, est heureux. Et par conséquent, nous avons le droit d'être heureux. Comme le disait l'un de ses amis, Mère Teresa, que rien ne nous fasse oublier la joie du Christ ressuscité. Ce que nous chantons dans la nuit de Pâques, saint et bienheureux Jésus-Christ, nous avons le droit et le devoir de le chanter chaque jour de notre vie. Et de demander à la Sainte Vierge de nous aider à oser être heureux au milieu des détresses du monde que nous essayons de soulager et auxquelles nous compatissons de tout notre cœur. Vierge Marie, Notre-Dame de Liesse, apprends-nous à être heureux avec Jésus, être heureux de son bonheur et du bonheur qu'il veut nous donner éternellement.

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cette justice de Dieu, donnée par la foi en Jésus-Christ, elle est offerte à tous ceux qui croient. Romains 3, 22.

Je vous disais la fois dernière, mes frères, que nous avons le droit de danser notre vie, que Jésus vient faire danser notre vie. Il est infiniment heureux, malgré toutes les misères auxquelles il compatit de tout son cœur, bien sûr. Ces misères ne l'empêchent pas d'être le saint et bienheureux Jésus-Christ que nous chantons en la veillée pascale. Et je veux rappeler le mot de Mère Teresa, que rien ne vous fasse oublier la joie du Christ ressuscité. Ce thème de la danse est profondément inscrit dans notre Bible. C'est le dernier psaume, le psaume 150, que nous chantons volontiers le dimanche matin. Louez Dieu dans son temple saint, louez-le au ciel de sa puissance, louez-le pour ses actions éclatantes, louez-le selon sa grandeur. Louez-le en sonnant du cor, louez-le sur la harpe et la cithare, louez-le par les cordes et les flûtes, louez-le par la danse et le tambour. N'oublions pas que la première action que Jésus a réalisée sur terre a été de faire danser le petit Jean-Baptiste dans le sein de sa mère. Lorsque la Vierge Marie est allée rendre visite à Élisabeth qui était enceinte depuis 3 mois, voici que le petit bonhomme a dansé dans le ventre de sa maman. Jésus vient nous faire danser parce qu'il veut que nous participions dès cette terre à la danse de tous les bienheureux du ciel. Ce qu'avait compris aussi Madeleine Delbrel, une assistante sociale qui n'était absolument pas indifférente à la misère de ses proches, mais qui avait compris un jour du 14 juillet, un jour où les chrétiens, où les Français et chrétiens dansaient en l'honneur de la fête nationale, que c'était tous les jours qu'elle devait danser. Et voici la prière qu'elle écrit ce jour-là. « Seigneur, apprenez-nous à revêtir chaque jour notre condition humaine comme une robe de bal qui nous fera aimer de vous tous ces détails comme d'indispensables bijoux. Faites-nous aimer notre vie. » Vive notre vie, non comme un jeu d'échecs où tout est calculé, non comme un match où tout est difficile, non comme un théorème qui nous casse la tête, mais comme une fête sans fin, où votre rencontre se renouvelle, comme un bal, comme une danse, entre les bras de votre grâce, dans la musique universelle de l'amour. Seigneur, venez nous inviter. Et un jour, en comprenant cela, je me suis mis à transformer un chant du renouveau en un chant plus personnel, où le thème de la danse est davantage présent. Et je m'adresse à chacun d'entre vous en vous disant que le Seigneur danse dans votre cœur et vous invite à danser le plus possible. Il danse.

Alléluia. Et les jours de carême, nous n'avons pas le droit de chanter Alléluia. Vous pouvez chanter autrement. Il danse toujours en toi, avec des cris de joie. Ton Dieu est en toi. Ne l'oublie pas, ne l'oublie pas, ne l'oublie pas. Oh mes frères, n'oublions pas cette grande vérité. Nous avons le droit et le devoir de penser à la joie éternelle de Dieu, mystérieusement compatible avec sa compassion. Les chrétiens n'ont jamais confondu leur Dieu avec le Dieu de l'Olympe, indifférent à la misère des hommes. Non, il est plein de compassion et il est en colère contre le mal qui nous abîme. Mais cela ne l'empêche pas, et c'est son mystère, et ce sera notre mystère éternel d'être infiniment heureux. Ô Beata Trinitas, ô bienheureuse Trinité, chante tous les saints depuis toujours. Que ce soit aussi notre audace de vivre un peu sur terre quelque chose de la joie du ciel. Et cela réjouit le cœur de Dieu et nous prépare à vivre encore mieux notre paradis.

Mes frères, je vous rappelais la fois dernière que la première chose que Jésus a faite en venant sur terre était de faire danser le petit Jean-Baptiste. Marie s'en va visiter Élisabeth qui était enceinte depuis 3 mois et en arrivant chez elle, que se passe-t-il? Le petit Jean-Baptiste se met à danser dans le ventre de sa maman. Ce qui provoque d'ailleurs le Magnificat de la Vierge Marie. Et on peut penser que Jésus dansait aussi dans le ventre de sa mère. Ça, c'est au début de l'évangile selon saint Luc. Mais dans saint Jean, il y a un autre épisode qui dit à peu près la même chose. C'est l'épisode des noces de Cana, rappelez-vous. Jésus est invité avec ses disciples qu'il a recrutés depuis quelque temps, depuis très peu de temps, aux noces de Cana. Et voici que le vin vient à manquer. Et Marie s'en aperçoit. Pourquoi le vin vient à manquer? On pense souvent que les gens ont tellement bu qu'il n'y a plus de vin. Mais une autre hypothèse est très vraisemblable. À l'époque, il n'y avait pas de conservateur à mettre dans le vin comme on le fait maintenant. Le vin ne durait pas plus d'un an. Si bien qu'au moment de la vendange, il fallait vider les vieilles cuves pour mettre le vin nouveau. Et par conséquent, peut-être que le vin qui avait été préparé par les jeunes mariés devient subitement du vinaigre. Et c'est pourquoi Jésus dit « remplissez les jarres ». Pourquoi ne dit-il pas « remplissez les amphores » Mais parce que les amphores sont sans doute pleines de vin devenu vinaigre. Il n'y a pas de place pour avoir du vin nouveau. Et Jésus remplissait d'eau les jarres destinées à la purification. Et les serveurs s'imaginaient peut-être que Jésus allait faire une cérémonie de purification. Et voici que l'eau devient du vin merveilleux, du vin merveilleux. Et certainement que tout le monde s'est mis à danser. Jésus vient nous faire danser. Il vient nous faire jubiler. Ce thème est essentiel. N'ayons pas peur de le dire, cela n'est pas une offense à la misère des autres. Évidemment, si vous allez voir quelqu'un qui souffre dans un hôpital, vous n'allez pas forcément vous mettre à danser. Encore que des clowns parfois vont dans les maisons de retraite pour faire danser ceux qui sont tristes. Bon, c'est quand même exceptionnel. Mais au fond de notre cœur, nous avons le droit de danser parce que Jésus veut nous faire jubiler. Un texte fondamental de tous les psaumes. Et les poètes aiment chanter leur joie de danser avec Jésus et pour Jésus. Ainsi, cette Marie Baudouin-Croix que je cite de temps en temps, demande à tes amis du ciel de t'entraîner même sur terre en folle danse trinitaire. Un saint, même boiteux, danse toujours pour Dieu. Oui, parfois nous boitons. Nous sommes tombés, nous ne sommes pas bien sur nos pieds, mais nous nous obligeons quand même à danser. Debout, un saint même boiteux danse toujours pour Dieu. Dieu nous donne la vie pour danser avec lui. Si nos pieds sont trop las, il nous prend dans ses bras. C'est Jésus qui nous fait danser, qui fait danser sur ses épaules la petite brebis perdue qu'il est allé retrouver, qu'il est allé rechercher et qu'il ramène dans son bercail. Mes frères, ce n'est pas vous offenser, je pense, que de vous inviter à faire danser un peu plus votre vie. Demandez cette grâce à la Vierge Marie, à Notre-Dame de Liesse. Réjouis-toi, Marie, pleine de grâce, le Seigneur est avec toi. Tu es bénie entre toutes les femmes et bénis le fruit de tes entrailles, Jésus, qui sait nous faire danser. Qui a fait danser Saint Jean-Baptiste lorsque tu allais visiter sa maman. Tu veux que nous soyons semblables à ton Jésus, heureux, sur terre déjà et dans le ciel. Notre-Dame de Liesse, prie pour nous pauvres pécheurs qui ressassons trop souvent nos bêtises, nos péchés et nos inquiétudes et qui nous empêchent de vivre ce que le prêtre nous demande de vivre à la fin de chaque Eucharistie, aller dans la paix du Christ.

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Cette histoire commença en 1916, au Portugal. Jacinthe avait seulement 7 ans. Elle était la plus jeune de toute sa famille. Une famille de laboureurs de 8 enfants qui habitaient Aljustrel, un hameau du village de Fatima. Son frère François avait 2 ans de plus qu'elle. Comme elle, il avait des traits réguliers et fins, un corps bien proportionné, des yeux vifs et un heureux tempérament. François et Jacinthe avaient une cousine, Lucie, qui habitait aussi à Aljustrel. Ils aimaient se retrouver près du puits, proche de la maison de Lucie, pour jouer ensemble. Le soir, ils allaient s'asseoir sur la vieillère pour assister au coucher du soleil et voir apparaître les étoiles, qu'ils essayaient de compter à l'envi. Ils les appelaient les lampes des anges. Ces 3 enfants n'avaient jamais été à l'école. Ils ne savaient ni lire ni écrire, mais ils savaient que Dieu existe, qu'il est l'auteur de toutes les choses créées, visibles et invisibles, qu'il s'est fait petit enfant, qu'il est né de la Vierge Marie, qu'il est mort pour nous sur la croix, qu'il est ressuscité et qu'il est réellement présent dans l'Eucharistie.

Tout cela, leur mère le leur avait enseigné dès l'éveil de leur raison. Et pour eux, Jésus, la Vierge, les anges et les saints étaient des personnes aussi familières que leurs parents ou leurs voisins. Ils les invoquaient souvent au cours de la journée comme on le leur avait appris à le faire, et ils leur chantaient des cantiques.

Au printemps de 1916, il s'était réfugié ce jour-là dans une espèce de grotte, un creux entre des rochers, qu'on appelait la Loca do Cabeço. Après avoir mangé et dit leur chapelet, ils jouaient aux cailloux, quand un coup de vent imprévu leur fit lever la tête. Ils virent alors au-dessus des oliviers qui les entouraient, s'avancer jusqu'à eux, venant du ciel, une figure lumineuse qui avait l'apparence d'un jeune homme, vêtu d'une robe blanche, éclatante de lumière.

Je crois en vous. Je vous adore. J'espère en vous. Et je vous aime. Je vous demande pardon pour ceux qui ne croient pas, n'adorent pas, n'espèrent pas.

0: sont attentifs à la voix de vos supplications.
1: L'ange disparut. Les petits bergers s'étaient prosternés avec lui pour prier. Mais seuls Lucie et Jacinthe avaient entendu les paroles de l'ange. François les apprit seulement de la bouche des deux petites. Peu de mois après, au fort de l'été, les trois enfants étaient en train de jouer près du puits appartenant aux parents de Lucie, à l'ombre des arbres qui l'entouraient, quand soudain le même ange leur apparut.
2: Que fait-il ?

0: ont sur vous des desseins de miséricorde. Offrez sans cesse au Très-Haut des prières et sacrifices.
1: Lucie lui demanda comment il devait s'y prendre pour se sacrifier.
0: De tout ce que vous pourrez, offrez un sacrifice en acte de réparation pour les péchés par lesquels il est offensé et de supplication pour la conversion des pécheurs. Attirez ainsi la paix sur votre patrie. Je suis son ange gardien, l'ange du Portugal. Surtout, acceptez et supportez avec soumission les souffrances que le Seigneur vous enverra.
1: Au commencement de l'automne de la même année, un jour qu'ils se trouvaient de nouveau à la Loca do Cabeço avec leurs brebis, l'ange leur apparut de nouveau, cette fois tenant d'une main un calice et de l'autre une hostie, d'où tombaient quelques gouttes de sang dans le calice. Laissant le calice et l'hostie suspendus dans l'air, l'ange se prosterna jusqu'à terre et répéta trois fois cette prière.
0: Très sainte Trinité, Père, Fils et Saint-Esprit, je vous adore profondément et je vous offre les très précieux corps, sang, âme et divinité de Jésus-Christ, présent dans tous les tabernacles du monde, en réparation des outrages, sacrilèges et indifférences dont il est lui-même offensé, et par les mérites infinis de son très saint cœur et du cœur immaculé de Marie, je vous demande la conversion des pauvres pécheurs.
1: Puis, se relevant, il prit de nouveau dans ses mains le calice et l'hostie, donna l'hostie à Lucie et fit boire le calice à François et à Jacinthe.
0: Prenez et buvez le corps et le sang de Jésus-Christ, horriblement outragé par les hommes ingrats. Réparez leurs crimes et consolez-les.

0: ces trois apparitions de l'ange furent la préparation des enfants aux apparitions de la Vierge qui eut lieu l'année suivante. Le 13 mai 1917, c'était un dimanche. Les trois petits bergers se trouvaient avec leurs brebis dans un terrain appartenant aux parents de Lucie, appelé la Cova d'Airia. Ils s'amusaient à construire un petit mur avec des pierres, sur la hauteur où s'élève aujourd'hui la basilique. Soudain, ils furent surpris par un éclair, bien que le ciel fût sans nuages. Lucie affirma qu'il valait mieux revenir à la maison. Ils commencèrent donc à descendre la pente avec leurs brebis. À la hauteur d'un grand chêne vert qui existe toujours en ce lieu, ils virent un second éclair. Et bientôt, devant eux, sur un petit chêne vert d'un mètre environ de hauteur, une belle dame, vêtue de blanc, plus brillante que le soleil.
1: N'ayez pas peur, je ne vous ferai pas de mal.
2: D'où êtes-vous, madame ?
1: Je suis du ciel.
2: Et que voulez-vous de moi ?
1: Je suis venue pour vous demander de venir ici 6 mois de suite, le 13 de chaque mois à cette même heure. Plus tard, je vous dirai qui je suis et ce que je veux. Ensuite, je reviendrai encore ici, une 7e fois.
2: Et moi, est-ce que j'irai au ciel ?
1: Oui, tu iras.
2: Et Jacinthe ?
1: Elle aussi.
2: Et François ?
1: Lui aussi. Mais il devra dire beaucoup de chapelets. Voulez-vous vous offrir à Dieu pour supporter toutes les souffrances qu'il voudra vous envoyer, en acte de réparation pour les péchés par lesquels il est offensé, et de supplication pour la conversion des pécheurs?
2: Oui, nous le voulons bien.
1: Vous aurez donc beaucoup à souffrir, mais la grâce de Dieu sera votre réconfort.
0: Puis, elle commença à s'élever doucement dans le ciel, jusqu'au moment où elle disparut.

0: Cette apparition laissa dans l'âme des trois enfants une joie débordante qu'ils avaient de la peine à contenir. Bien que la très sainte Vierge ne se fût pas nommée, les petits bergers comprirent tout de suite que c'était elle qui leur était apparue. Lucie recommanda à ses cousins de ne parler à personne de la vision. Très réfléchie déjà pour son âge, elle comprenait bien qu'on ne les croirait pas s'ils racontaient ce qui leur était arrivé à la cova d'Airia et qu'on les traiterait de menteurs.
1: La belle dame.
2: Entendu, Jacinthe ? Prends garde de ne rien dire à personne.
1: Mais oui, mais oui. Oh, la belle dame.
3: Je vois que tu vas parler.
1: Sois tranquille. Je te promets de ne rien dire à personne.
0: Lucie et François gardèrent le silence sur l'apparition. Mais la petite Jacinthe ne put contenir l'allégresse qui débordait de son cœur.
1: Oh, maman, j'ai vu aujourd'hui Notre-Dame à la cova d'Airia.
4: Quoi, ma petite ? Tu me parais une belle sainte pour voir Notre-Dame.
1: Mais c'est vrai, je l'ai vue. Et François et Lucie l'ont vue aussi.
4: Petite folle, ne me raconte pas de pareilles histoires.
0: Mais devant toute la famille réunie, Jacinthe raconta en détail l'apparition de Notre-Dame et répéta les paroles de la Vierge. Le lendemain matin, Madame Olympia, la mère de François et de Jacinthe, ne put s'empêcher de raconter à des voisines ce que sa fille lui avait dit. François confirmait les dires de Jacinthe. La chose vint aux oreilles de la sœur aînée de Lucie, déjà mariée à cette époque, qui alla raconter l'événement à sa mère. Celle-ci se montra fâchée et se persuada que tout cela avait été inventé par Lucie. Les souffrances des enfants allaient commencer.

0: Le lendemain de l'apparition, ils se retrouvèrent tous les trois réunis pour aller conduire les brebis au pâturage.
1: J'avais quelque chose là, en moi, qui ne me permettait pas de me taire. Pardonne-moi, je ne dirai plus rien à personne.
2: Viens jouer.
1: Non, aujourd'hui je ne veux pas jouer.
2: Pourquoi?
1: Parce que je pense que Notre-Dame nous a dit de réciter le chapelet et de faire des sacrifices pour la conversion des pécheurs. Maintenant, quand nous dirons le chapelet, nous réciterons les Ave Maria et les Notre Père tout entier.
2: Mais les sacrifices, comment les ferons-nous?
3: Donnons notre repas aux brebis et faisons le sacrifice de ne pas manger.

0: La fête de Saint-Antoine, qu'on célébrait solennellement ce jour-là à Fatima, les trois enfants se trouvaient une nouvelle fois à midi à la Cova d'Airia. Ils récitèrent le chapelet avec d'autres personnes qui s'étaient jointes à eux, et sur le même petit chêne vert, Notre-Dame leur apparut de nouveau.
1: Je veux que vous veniez ici le 13 du mois prochain. Que vous disiez le chapelet tous les jours et que vous appreniez à lire. Ensuite, je dirai ce que je veux.
0: Alors Lucie lui demanda la guérison d'un malade.
1: S'il se convertit, il guérira dans l'année.
2: Je voudrais vous demander de nous emmener au ciel.
1: Oui, Jacinthe et François, je les emmènerai bientôt. Mais toi, tu resteras encore ici quelque temps. Jésus veut se servir de toi pour me faire connaître et aimer. Il veut établir dans le monde la dévotion à mon cœur immaculé.
2: Je vais rester toute seule?
1: Non, ma fille. Tu souffres beaucoup. Ne te décourage pas. Je ne t'abandonnerai jamais. Mon cœur immaculé sera ton refuge et le chemin qui te conduira vers Dieu.
0: Et de nouveau, la Vierge ouvrit ses mains et communiqua au petit berger le reflet de cette lumière immense qui émanait d'elle. Devant la paume de la main droite de Notre-Dame se trouvait un cœur entouré d'épines qui paraissait s'y enfoncer. Ils comprirent que c'était le cœur immaculé de Marie, outragé par les péchés de l'humanité, qui demandait réparation. Le curé de la paroisse, averti de ce qu'avaient dit les enfants, demeurait perplexe. Il les interrogea lui-même, mais peu satisfait de leur réponse et surtout de leur silence sur bien des choses, il alla jusqu'à dire à Lucie que tout cela pourrait bien être l'œuvre du démon. Lucie en fut bouleversée, d'autant plus que sa mère et ses sœurs la traitaient de menteuse et la persécutaient pour l'obliger à se rétracter. Elle résolut de ne plus retourner à la Cova d'Airia.
2: Comment peux-tu penser qu'il s'agit là du démon? N'as-tu pas vu Notre-Dame et Dieu lui-même dans cette grande lumière? Comment pourrons-nous retourner là-bas sans toi?
0: Mais Lucie persistait à dire qu'elle n'irait plus là-bas. Le 12 juillet au soir, François essaya encore de convaincre sa cousine.
2: Non, je te l'ai déjà dit, je n'y vais plus.
3: Quelle tristesse! Pourquoi penses-tu ainsi maintenant? Tu ne vois pas que ça ne peut pas être le démon? Dieu est si triste déjà pour tant de péchés. Il va être encore plus triste si tu ne veux pas venir avec nous. Allons, viens!
2: Je t'ai déjà dit que je n'y vais pas. Inutile d'insister.
4: Nous y allons. La dame nous l'a demandé.
0: Mais Jacinthe pleurait à la pensée d'aller là-bas sans Lucie. Quant à François, il ne put guère dormir de la nuit. Il la passa à pleurer et à prier pour que Lucie se décidât à les accompagner. De fait, le lendemain matin, une force irrésistible poussa Lucie à aller trouver ses cousins, qu'elle trouva tout en larmes en train de prier, à genoux, dans leur chambre.
2: Vous n'y allez pas?
3: Sans toi, nous n'osons pas y aller. Allons, viens!
2: Eh bien, j'y vais.
0: Et tous les trois, une fois de plus, partirent pour la Cova d'Airia, à la rencontre de Notre-Dame.

0: Il y avait déjà beaucoup de monde ce jour-là, le 13 juillet à la Cova d'Airia. Notre-Dame apparut à l'heure indiquée sur le petit chêne vert. Elle demanda aux enfants de revenir le 13 du mois suivant, pour continuer à dire le chapelet tous les jours, pour obtenir la fin de la guerre et la paix du monde.
1: Je voudrais vous demander de nous dire qui vous êtes et de faire un miracle pour qu'on puisse nous croire.
2: Continuez à venir ici tous les mois. En octobre, je dirai qui je suis et ce que je veux. Et je ferai un miracle que tous pourront voir pour croire. Sacrifiez-vous pour les pécheurs et dites souvent «

0: spécialement chaque fois que vous ferez un sacrifice. Ô Jésus, c'est par amour pour vous, pour la conversion des pécheurs, et en réparation pour les péchés commis contre le cœur immaculé de Marie.
1: En disant ces mots, la Vierge ouvrit de nouveau ses mains, et cette fois, la lumière qui en jaillissait parut pénétrer la terre. Les enfants eurent alors la vision d'un océan de feu où brûlaient les damnés et les démons de l'enfer. C'était l'enfer dans toute son horreur. Les damnés poussaient des cris de désespoir qui terrifièrent les enfants.

0: Vous avez vu l'enfer où vont les âmes des pauvres pécheurs. Pour les sauver, Dieu veut établir dans le monde la dévotion à mon cœur immaculé. Si l'on fait ce que je vais vous dire, beaucoup d'âmes se sauveront et on aura la paix. La guerre va finir, mais si l'on ne cesse d'offenser Dieu, on commencera une autre pire. Pour l'empêcher, je viendrai demander la consécration de la Russie à mon cœur immaculé et la communion réparatrice des premiers samedis. Si l'on écoute mes demandes, la Russie se convertira et on aura la paix. Sinon, elle répondra à ses erreurs à travers le monde, provoquant des guerres et des persécutions contre l'Église. Les bons seront martyrisés. Le Saint-Père aura beaucoup à souffrir. Plusieurs nations seront anéanties. Finalement, mon cœur immaculé triomphera. Le Saint-Père me consacrera la Russie qui se convertira. Et il sera accordé au monde un certain temps de paix. Au Portugal, se conservera toujours le dogme de la foi. Cela, ne le dites à personne. À François, oui, vous pouvez le dire. Quand vous réciterez le chapelet, dites après chaque dizaine, « Ô mon Jésus, pardonnez-nous, préservez-nous du feu de l'enfer, et attirez au ciel toutes les âmes, principalement celles qui en ont le plus besoin. »
1: Jacinthe avait été très impressionnée par la vision de l'enfer, où ils avaient vu les damnés sous une forme humaine et les démons sous la forme d'animaux étranges, brûlés dans le feu. François, lui, aimait mieux ne pas trop y penser. Mais un jour qu'il s'était éloigné de ses compagnes pour prier seul, comme il le faisait souvent, elles l'entendirent crier et appeler au secours. Lucie et Jacinthe vinrent le rejoindre et le trouvèrent tremblant encore de peur, pouvant à peine se tenir sur ses jambes.
2: « Qu'est-ce que tu as? Que s'est-il passé ?»«
3: Il y avait là un de ces grands animaux qu'on voyait dans l'enfer et qui crachait du feu. »«
2: Tiens, tu ne veux jamais penser à l'enfer pour ne pas avoir peur. Et maintenant, tu es le premier à avoir peur. »
1: Le démon, certainement, avait voulu effrayer François pour l'empêcher de prier. Mais celui-ci, une fois la première émotion passée, persévéra courageusement dans la prière, comme il en avait l'habitude. Lucie nous dit dans ses mémoires que Jacinthe, plus que son frère François, avait été profondément impressionné par la vision de l'enfer.
4: « Oh l'enfer ! Que j'ai pitié des âmes qui vont en enfer, et les gens qui sont là, vivants, à brûler comme du bois dans le feu. Oh mon Jésus, pardonnez-nous, préservez-nous du feu de l'enfer, et attirez au ciel toutes les âmes, surtout celles qui en ont le plus besoin. Pourquoi est-ce que Notre-Dame ne montre pas l'enfer aux pécheurs? S'ils le voyaient, ils ne pécheraient plus pour ne pas y aller. Si je pouvais leur montrer l'enfer. Tant de monde qui tombe en enfer. Tant de monde en enfer. »
1: Et c'est pour empêcher les âmes de tomber en enfer qu'elle s'imposait, elle encore si jeune, de rudes pénitences. Elle acceptait d'avance toutes les souffrances et elle les supportait de bon cœur sans se plaindre.
4: « J'aime tant souffrir pour l'amour de Jésus et de Marie. Ils aiment que l'on souffre pour la conversion des pécheurs. »
1: Jacinthe avait été frappée également par l'insistance de la Vierge à recommander la dévotion à son cœur immaculé.
4: « Notre-Dame a dit que son cœur immaculé serait ton refuge et le chemin qui te conduirait à Dieu. N'aimes-tu pas cela beaucoup? Moi, j'aime son cœur. Il est si bon. J'aime tant le cœur immaculé de Marie. C'est le cœur de notre petite maman du ciel. N'aimes-tu pas beaucoup répéter souvent « Doux cœur de Marie, cœur immaculé de Marie, moi j'aime cela tellement. »
1: Notre-Dame avait parlé aux enfants, dans un secret qu'ils ne devaient pas révéler, de la guerre à venir et des souffrances du Saint-Père. Un jour d'été, les trois enfants se trouvaient près du puits où l'ange leur était apparu. Jacinthe se trouva seule un moment, et lorsque son frère et sa cousine revinrent, elle leur dit
4: « Je ne sais pas comment cela s'est fait, mais j'ai vu le Saint-Père dans une très grande maison. » À genoux devant une table, la tête dans les mains et pleurant. Au dehors, il y avait beaucoup de gens, et les uns lui lançaient des pierres, d'autres le maudissaient et lui disaient beaucoup de vilaines paroles. Pauvre Saint-Père, il nous faut beaucoup prier pour lui.
1: Le mouvement religieux produit par les apparitions et dont les journaux se faisaient l'écho inquiétait surtout l'administrateur de Villanova, dont dépendait Fatima. C'était un franc-maçon notoire et anti-religieux, comme l'était d'ailleurs à cette époque le gouvernement portugais. Il voulait en finir avec ce qu'il estimait être une grossière supercherie. Il vint à Fatima et par ruse fit monter les trois enfants dans sa voiture, en disant qu'il voulait aller lui aussi à la Covadeiria. Mais changeant brusquement de direction, il les emmena à la Villa Nova de Ourém, où il les enferma dans une chambre de sa maison. Ensuite, par des promesses et des menaces, il voulut les obliger à promettre de ne plus retourner à la Covadeiria et à lui dire le secret que la Vierge leur avait confié.
4: « Non, cela jamais. J'aime mieux mourir que de désobéir à Notre-Dame. »
1: Comme ils refusaient de le faire, il alla jusqu'à les faire mettre dans la prison publique avec les malfaiteurs. Jacinthe pleurait à la pensée que peut-être elle ne reverrait plus ses parents. François essayait de la consoler et il lui disait d'offrir ce sacrifice aux intentions demandées par Notre-Dame. Dans la prison, ils récitèrent le chapelet devant une médaille qu'ils avaient accrochée à la muraille. Les autres prisonniers acceptèrent de prier avec eux. Mais l'un d'eux gardait son béret sur la tête. François lui fit remarquer gentiment qu'il devait retirer son béret pour prier, ce que l'autre fit sans difficulté. L'administrateur les fit comparaître de nouveau et leur dit que s'ils ne voulaient pas dire le secret, ils seraient frits dans une chaudière d'huile bouillante. Il les fit venir séparément devant lui pour les interroger encore une fois. Tandis qu'on interrogeait Jacinthe, François attendait.
3: S'ils nous tuent comme ils le disent, nous serons bientôt au ciel. Quel bonheur! Le reste ne m'importe pas. Je vais dire un Ave Maria pour que Jacinthe n'ait pas peur.
1: On vint chercher ensuite François, qui ne se laissa pas non plus intimider. Puis Lucie, la dernière, qui se montra aussi inébranlable. L'administrateur, découragé, voyant que ses enfants n'avaient même pas peur de la mort dont on les menaçait, les reconduisit lui-même dans sa voiture à Fatima le 15 août. Le dimanche suivant, le 19 août, Lucie, François et Jean, son frère aîné, faisaient paître leurs brebis au lieu appelé Valinos, proche du hameau d'Aljustrel. François restait pensif.
3: Est-ce que Notre-Dame va encore nous apparaître, puisque nous n'avons pu aller à la Covadeiria le 13 août? J'aimerais tant la voir.
1: Tout à coup, Lucie eut l'impression, en voyant la lumière du ciel diminuer, que Notre-Dame allait leur apparaître de nouveau. Comme Jacinthe n'était pas avec eux, elle demanda à Jean d'aller chercher sa sœur et lui donna quelques sous pour le décider. Bientôt, ils virent l'éclair qui annonçait la venue de la Vierge. Et quand Jacinthe fut arrivée, Notre-Dame leur apparut sur un petit chêne vert, comme à la Covadeiria. Elle leur répéta qu'il fallait venir à la Covadeiria le 13 du mois suivant, qu'il fallait dire le chapelet tous les jours, et qu'elle ferait un grand miracle le dernier mois, c'est-à-dire au mois d'octobre.
0: Priez, priez beaucoup, et faites des sacrifices pour les pécheurs. Car il y a beaucoup d'âmes qui vont en enfer, parce qu'il n'y a personne pour se sacrifier et prier pour elles.
1: Le 13 septembre, Notre-Dame apparut de nouveau à la Covadeiria, comme elle l'avait promis. Il y avait là beaucoup de monde.
0: Continuez à réciter le chapelet pour obtenir la fin de la guerre. En octobre, viendront aussi Notre Seigneur, Notre-Dame des Douleurs, Notre-Dame du Carmel et Saint-Joseph, avec l'enfant Jésus, pour bénir le monde. Dieu est content de vos sacrifices, mais il ne veut pas que vous dormiez avec la corde. Portez-la seulement durant le jour.
1: En effet, les trois enfants, dans leur soif de pénitence, portaient sur eux, serrés à la ceinture au-dessous de leurs vêtements, une corde qu'ils avaient trouvée par hasard et qu'ils s'étaient partagée. La très sainte Vierge, avant de disparaître, promit encore qu'elle ferait un miracle, au mois d'octobre, qui serait vu par tout le monde. François, apprenant de ses compagnes que Notre Seigneur se ferait voir d'eux le mois suivant, manifesta une grande joie.
3: Quel bonheur! Nous l'avons vu déjà deux fois et j'aime tant le voir. Mais pourquoi est-il si triste? J'ai tant de peine qu'il soit si triste. Je lui offre tous les sacrifices que je peux faire.
1: À mesure que s'approchait le 13 octobre, les familles des trois petits bergers se montraient de plus en plus préoccupées et inquiètes. On disait que si le miracle ne se produisait pas, on pourrait les maltraiter et même les tuer. On disait qu'il y avait des gens capables de jeter une bombe au lieu des apparitions. Seuls, les trois enfants restaient tranquilles et insouciants.
2: Si l'on nous tue, nous irons au ciel avec Notre-Dame. Quel bonheur! Mais nous n'avons pas peur. Notre-Dame ne nous trompe pas. Elle a dit qu'elle ferait un miracle pour que tout le monde croie. Notre-Dame fera ce qu'elle a

0: on a évalué à 70 000 personnes environ le nombre des pèlerins ce jour-là. Parmi eux, des journalistes, des incroyants attirés là par la curiosité. Malgré la pluie persistante, Lucie demanda à la foule de fermer tous les parapluies pour réciter le chapelet. À l'heure dite, Notre-Dame apparut.
1: Je veux que l'on fasse ici une chapelle en mon honneur. Je suis Notre-Dame du Rosaire. Que l'on continue toujours à dire le chapelet tous les jours. Qu'on n'offense pas davantage Dieu, notre Seigneur, car il est déjà trop offensé.
0: Ouvrant alors les mains, elle les fit se réfléchir sur le soleil, qui, déchirant les nuages, apparut dans un ciel éclairci. Alors se produisit le grand miracle que tout le monde put voir. Le soleil apparut comme un disque argenté qu'on pouvait regarder sans être ébloui. Il paraissait tourner sur lui-même et l'atmosphère se teinta de diverses couleurs. À un moment donné, le soleil parut se détacher du firmament et tomber sur la foule qui poussa des cris d'épouvante. Auprès du soleil, les enfants virent la Sainte Famille, Marie, Joseph et l'enfant Jésus. Lucie vit encore, mais elle seule, Notre Seigneur, Notre-Dame des Douleurs et Notre-Dame du Mont-Carmel. Puis, le soleil se mit à briller de nouveau dans un ciel pur. Et en peu d'instants, les vêtements trempés par la pluie se trouvèrent secs. Des cris de joie éclatèrent alors de toutes parts. On glorifiait Notre-Dame. Et plusieurs incroyants se convertirent à la vue du miracle.

0: Naturellement, après les apparitions, les trois enfants furent assaillis par une foule de visiteurs et de curieux qui voulaient les voir et leur parler. Ils en étaient importunés et faisaient tout ce qu'ils pouvaient pour leur échapper, sans pouvoir toujours y réussir. Quand il s'agissait de malades, François, très impressionnable, préférait ne pas les voir.
1: « Si ce sont des malades, je n'y vais pas. Je ne peux pas les voir, ils me font trop de peine. Dites-leur que je prie pour eux. »
0: Un jour que Lucie et Jacinthe s'étaient absentés et qu'il était seul à la maison, il s'échappa pour ne pas rencontrer des personnes venues pour le voir. Sa mère le chercha, sans pouvoir le trouver. Lorsque Lucie et Jacinthe revinrent et se trouvaient seules dans la maison, elles l'entendirent parler à travers un petit trou du grenier. C'est là qu'il s'était réfugié.
1: « Il y avait tant de monde. Dieu me garde de me trouver seule devant tant de gens. Qu'est-ce que je pouvais leur dire ?»«
2: Pourquoi, quand on t'interroge, baisses-tu la tête et ne veux-tu pas répondre ?»«
1: Parce que je préfère que tu parles toi et aussi Jacinthe. Moi, je n'ai rien entendu. Je peux seulement dire ce que j'ai vu et rien d'autre. Et aussi, je pourrais dire des choses que tu ne veux pas qu'on dise. »
0: Beaucoup le cherchaient pour se recommander à ses prières. Cela ne lui plaisait pas, surtout lorsque les personnes voulaient s'agenouiller devant lui. À l'automne de 1918, un peu plus d'un an après les apparitions, François et Jacinthe tombèrent malades, frappés par une pneumonie. Ils comprirent qu'il ne leur restait plus longtemps à vivre et que Notre-Dame viendrait les chercher, comme elle leur avait promis.

0: François avait une forte fièvre et souffrait parfois beaucoup. Il respirait très difficilement. Souvent, Lucie venait le voir.
1: Tu souffres beaucoup, François ?
2: Assez. Mais qu'importe, je souffre pour consoler notre Seigneur et d'ici peu, j'irai au ciel.
1: Tu n'oublieras pas là-haut de demander à Notre-Dame qu'elle m'emmène aussi sans tarder.
2: Non, cela je ne demanderai pas. Tu sais bien qu'elle ne veut pas pour le moment.
0: Une autre fois, il dit à Lucie et à Jacinthe.
2: Aujourd'hui, ne parlez pas trop, j'ai très mal à la tête.
1: N'oublie pas de l'offrir pour les pécheurs.
2: Oui, je l'offre d'abord pour consoler notre Seigneur, Notre-Dame, et ensuite pour les pécheurs et pour le Saint-Père.
0: La maladie dura à peu près 6 mois, avec des hauts et des bas. Un autre jour, Lucie le vit tout heureux, malgré son état de faiblesse.
1: Tu vas mieux ?
2: Non, je ne me sens plus mal. Il m'en faut plus beaucoup pour aller au ciel. Là, je vais consoler beaucoup notre Seigneur et Notre-Dame. Jacinthe, elle, va prier beaucoup pour les pécheurs, pour le Saint-Père et pour toi. Toi, tu vas rester parce que Notre-Dame le veut. Écoute, fais bien tout ce qu'elle t'a dit.
0: Sentant sa fin approcher, il appela son père pour lui dire qu'il voulait recevoir Jésus avant de mourir. Le père alla aussitôt avertir le curé de la paroisse. François, en effet, n'avait pas encore pu faire sa première communion, faute de savoir assez bien son catéchisme et ses prières. En attendant, le prêtre François demanda de faire venir Lucie.
2: « Je vais me confesser pour communier avant de mourir. Je voudrais que tu me dises si tu m'as vu faire quelque péché. »
1: Tu as désobéi quelquefois à ta mère quand elle ne voulait pas te laisser quitter la maison. Tu t'échappais pour me retrouver et tu te cachais pour n'être pas vue.
2: C'est vrai, j'ai fait cela. Mais va demander à Jacinthe si elle se rappelle encore autre chose.
0: Jacinthe lui rappela qu'il avait jeté des pierres une fois à d'autres garçons et qu'il avait volé une pièce de monnaie à son père.
2: Ces péchés-là, je les ai déjà confessés, mais je vais les confesser de nouveau. C'est peut-être à cause de ces péchés que j'ai commis que notre Seigneur est si triste. Mais si je ne meurs pas, je ne les ferai plus jamais. Maintenant, je les regrette. Ô mon Jésus, pardonnez-nous, préservez-nous du feu de l'enfer et attirez au ciel toutes les âmes, surtout celles qui ont le plus besoin. Écoute, prie pour moi notre Seigneur pour qu'il me pardonne mes péchés.
0: Lucie le quitta pour aller à la messe. Il lui demanda de prier Jésus caché pour que monsieur le curé lui donnât la communion sans tarder. Le soir, Lucie vint de nouveau lui rendre visite. Elle le trouva tout heureux. Il s'était confessé. Et monsieur le curé lui avait promis de lui apporter la communion le lendemain. En effet, le lendemain, monsieur le curé lui apporta Jésus caché. Il voulut s'asseoir pour communier, mais il n'en avait pas la force et retomba sur son lit.
2: Est-ce que monsieur le curé m'apportera une autre fois Jésus caché ?
0: La veille de sa mort, Lucie passa presque toute la journée auprès de lui, avec Jacinthe.
2: Je vais au ciel, mais là, je vais prier beaucoup notre Seigneur et Notre-Dame pour qu'il vous emmène aussi là-haut bien vite.
1: Adieu, François. Si tu vas au ciel cette nuit, ne m'oublie pas là-haut, entends-tu ?
2: Non, je ne t'oublierai pas. Sois tranquille.
1: Alors, adieu, François. Au ciel. Adieu au ciel.
0: Avant de mourir, il tourna un moment les yeux vers la porte, avec une expression de joie, et dit à sa mère.
2: Vois, maman, cette belle lumière près de la porte. Maintenant, je ne la vois plus.

0: Le vendredi 4 avril, vers 10h du matin, François s'envola au ciel. Il fut enterré très simplement, dans le cimetière de Fatima. C'est seulement le 13 mars 1952 que ses restes mortels furent transportés, solennellement, à la basilique de Fatima, où il repose à droite du maître-autel, dans une chapelle du transept. La mort de François fut une grande épreuve pour le cœur si sensible de Jacinthe. Elle-même était malade, et le départ pour le ciel de son frère laissait un grand vide dans son âme délicate.
1: François, que je voudrais le revoir.
2: À toi, il ne t'en faut guère pour aller au ciel, mais moi...
0: Jacinthe savait qu'elle allait mourir à Lisbonne, parce que Notre-Dame le lui avait dit. Avant d'être admise à l'hôpital, elle passa quelques jours à l'orphelinat de Notre-Dame des Miracles. La petite entra à l'hôpital le 2 février 1920. Elle fut opérée le 10 du même mois. L'opération fut très douloureuse, mais parut apporter une amélioration à l'état de santé de Jacinthe. Cependant, celle-ci fit écrire à Lucie que Notre-Dame était venue la voir et lui avait prédit le jour et l'heure de sa mort. Elle lui recommandait d'être toujours très bonne.
1: Les péchés qui conduisent le plus d'âmes en enfer sont les péchés de la chair. Il va venir des modes qui offenseront beaucoup notre Seigneur. Il ne faut pas suivre ces modes. Si les hommes savaient ce qu'est l'éternité, ils feraient tout pour changer de vie. Les guerres ne sont que le châtiment des péchés du monde. Notre-Dame ne peut plus retenir le bras de son Fils bien-aimé sur le monde. Si les gens ne se corrigent pas, le châtiment viendra. Pauvre Notre-Dame, j'ai tant de peine.
0: Quelques jours avant sa mort, ses souffrances cessèrent. Mais le 20 février, elle demanda de se confesser et de communier, car elle se sentait proche de sa fin. Le curé de la paroisse vint la confesser sur le soir. Elle insista pour communier le jour même. Le prêtre lui promit de lui apporter le viatique le lendemain, car elle ne paraissait pas en danger de mort. Cependant, vers 10h30 du soir, alors que tout dormait, elle s'éteignit doucement. Elle avait à peine 10 ans.

En effet, à la seconde apparition, le 13 juin 1917, Notre-Dame avait promis à François et à Jacinthe de les emmener bientôt au ciel. Mais elle avait dit que Lucie devrait rester en ce monde quelque temps, afin de répandre la dévotion à son cœur immaculé.

Ne vous faites pas donner le titre de rabbi, car vous n'avez qu'un seul maître pour vous enseigner, et vous êtes tous frères. Matthieu 23, 8.

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1: Le 19 août 1917, Notre-Dame apparut aux trois petits bergers près de leur maison en un lieu appelé les Valignos. Pour rappeler cette visite céleste, on a érigé à cet endroit une statue de la Sainte Vierge protégée par un dôme de pierre. Aux quatre coins du toit ont été sculptées des colombes, images de ces oiseaux qui se sont blottis bien souvent au pied de la représentation originale de Notre-Dame de Fatima. Des centaines de milliers de pèlerins ont vu, lors de grandes processions, des colombes descendre du ciel, se poser sur la statue et y rester des heures, sans bouger. Des histoires extraordinaires sur ces oiseaux adorateurs sont multiples. Certaines même ont été validées par des photographies. Il s'est construit ainsi tout un recueil de Fioretti qui n'apporte rien d'essentiel au message de Fatima, mais qui peut être reçu comme un sourire du ciel en l'honneur de la Sainte Vierge. La première manifestation des colombes en faveur de Marie eut lieu lors du grand pèlerinage effectué par la statue originale de Notre-Dame de Fatima à la fin de l'année 1946. Le 29 novembre, la statue était à Bombaré, ville située au centre-ouest du Portugal. On lança des colombes qui s'élevèrent dans le ciel à une grande hauteur. Trois d'entre elles descendirent et vinrent se poser l'une après l'autre sur le socle fleuri où était installée la statue. Elles restèrent là une douzaine de jours sans s'envoler et prenant des attitudes fort étonnantes. Rien ne pouvait les effrayer. Elles supportèrent sans frémir le tumulte de la foule. Les salves de mortiers, tirées en l'honneur de la statue, ne les firent pas abandonner leur place. Quand les pèlerins lançaient des fleurs, elles courbaient la tête et déployaient leurs ailes pour se protéger. Des personnes vinrent chaque soir leur apporter à manger, nourriture qu'elles prenaient sans quitter le socle. Comment ne pas voir en ces trois colombes une représentation des trois petits bergers, tout leur être tendu vers la belle dame. Le 8 décembre, la statue pénétra dans la cathédrale de Lisbonne, accompagnée toujours de ses trois compagnons ailés. Pendant la messe, une colombe se posa sur la couronne de la Vierge. L'église était pleine, 4000 fidèles étaient présents, les uns à l'intérieur, les autres à l'extérieur. Le temps de communion fut long, or pendant toute cette durée, la colombe qui se tenait sur la tête de Notre-Dame étendit ses ailes et resta dans cette position jusqu'à la fin. Après la messe, deux colombes disparurent, la troisième s'envola le lendemain. Après la traversée du Tage, elle fut recueillie par un domestique d'une riche famille portugaise. Cet événement impressionna le cardinal de Lisbonne qui, cette année-là, en fit le sujet de son message de Noël. Depuis lors, on prit l'habitude de lâcher des colombes au passage de Notre-Dame de Fatima. On constata ainsi que souvent certaines redescendaient du ciel pour se poser au pied de la statue, sans bouger, pendant de longues heures, sans chercher à se nourrir, se tournant vers l'orateur et prenant des attitudes de vénération lorsque le Saint-Sacrement était exposé. Un esprit fort trouverait des explications scientifiques aux comportements inhabituels de ces colombes adoratrices, et du fait, on ne peut parler dans ces manifestations animalières de miracles. Pourtant, il ne faudrait pas les rejeter en les considérant comme de simples fables de pèlerins friands de ce merveilleux et prêts à donner une interprétation miraculeuse à un comportement naturel. Nous avons besoin de signes pour croire et pour stimuler notre ferveur. Quand nous regardons, soit sur des photographies ou mieux, en vrai, des colombes se réfugier près de Notre-Dame, nous pouvons y voir un clin d'œil de la Providence. Nous pouvons aussi recevoir ce spectacle comme un avertissement. Notre dévotion serait-elle moins intense que celle de simples animaux ? Soyons comme les colombes, suivons l'exemple des trois pastoureaux et avec confiance, tournons-nous vers notre Mère Céleste. En oubliant la foule des pèlerins, en taisant en nous le tumulte de nos pensées, disons-lui avec simplicité notre amour.
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1: En 1911, la toute nouvelle République portugaise votait la loi de séparation de l'Église et de l'État. Les responsables politiques de l'époque étaient issus pour la plupart de la franc-maçonnerie et n'avaient qu'une seule volonté, celle de détruire l'Église. L'un d'eux, qui fut président du Conseil des ministres, proclama « Grâce à cette loi, avant deux générations, le Portugal aura éliminé totalement le catholicisme. » Les congrégations religieuses furent expulsées, seules pouvaient rester celles qui rendaient un service social. Les biens de l'Église furent nationalisés au profit de l'assistance publique. Le nombre de séminaires sur tout le pays fut réduit à 9. Les relations diplomatiques avec le Vatican furent interrompues et des églises furent détruites. Ces lois discriminatoires touchaient le simple fidèle qui devait supporter les multiples tracasseries administratives et les menaces des autorités civiles. On peut parler d'une véritable persécution des chrétiens au Portugal à l'époque des apparitions. Dans son sixième mémoire, sœur Lucie rapporte une discussion entre sa mère et un monsieur originaire du hameau de Caseis. Ce dernier était venu en voisin pour obtenir des nouvelles des trois petits bergers après leur arrestation par l'administrateur du canton. Il fut surpris de la réaction de Maria Rosa. Certes, elle était contente d'avoir retrouvé sa fille en bonne santé, mais elle regretterait presque que l'emprisonnement fût si court. S'il avait duré plus longtemps, pensait-elle, peut-être que Lucie aurait avoué que les apparitions n'étaient qu'une invention et tout serait redevenu normal. Si seulement elle avait pu confesser son mensonge à l'administrateur, avoua-t-elle au petit monsieur de Casaïs. Celui-ci lui répondit « Maria Rosa, comment pouvez-vous attendre des républicains qu'ils forcent les pastoureaux à confesser qu'ils ont menti quand eux-mêmes ne vont pas se confesser ?» Ils ne veulent en rien avoir affaire aux prêtres, aux religieux ou aux religieuses, ils les ont chassés du pays. Ils ont fermé les églises et nous ont défendu de sonner les cloches et de faire des processions. Ils volent tout ce qui appartient à l'église. Voyez, de petits oliviers poussaient sur le terrain de l'église, qui nous donnaient assez d'huile pour entretenir la lampe du Saint-Sacrement. Eh bien, ils ont tout saisi. Ils disent que cela leur appartient, et voilà tout. Nous devons maintenant donner l'huile pour entretenir la lampe. Et le pire, c'est qu'ils se sont impliqués dans des guerres où ils envoient nos fils servir de chair à canon. Qui sait peut-être, Notre-Dame viendra-t-elle nous sauver ? Ces propos sont ceux d'un homme sans instruction. Il exprimait dans son vocabulaire ses peines quotidiennes, sans les hiérarchiser, mettant au même plan la déclaration de guerre contre l'Allemagne avec la saisie des olives dont l'huile servait aux besoins de la paroisse. On mesure d'ailleurs l'extrême pauvreté des paysans de cette époque, où le seul achat d'une petite portion d'huile était une dépense conséquente. Cet homme, profondément honnête, ne manqua pas de finesse dans sa réponse. Il avait compris qu'on ne pouvait rien espérer de ces responsables politiques imposés par une minorité influente qui dirigeait alors le pays. Ces politiciens anticléricaux ne cherchaient pas à connaître la vérité sur les événements de Fatima. Ils ne se préoccupaient pas de la santé des pastoureaux, ils ne cherchaient qu'à étouffer l'affaire, ou pire, à l'utiliser contre l'Église. Pour cette raison, les prêtres ne pouvaient pas prendre parti en faveur des apparitions, au risque de déclencher une vague encore plus violente de persécution. Ainsi, il n'y avait dans la situation actuelle qu'un seul recours à attendre, celui du ciel. Qui sait, peut-être Notre-Dame viendra-t-elle nous sauver ? Il est bon de se rappeler la souffrance du petit peuple portugais à l'époque des apparitions. Il était accablé par la pauvreté et le désordre politique ne lui laissait aucun espoir d'amélioration matérielle. De plus, l'entrée du pays dans le conflit mondial lui enlevait le soutien de sa jeunesse et la persécution religieuse blessait sa dignité. Courageusement, il a tenu bon, trouvant à Fatima une raison d'espérer au milieu de ces terribles épreuves.
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Le cœur de l'homme de bien est confiant. Il ne craint pas. Il verra ce que valaient ses oppresseurs. Psaume 111, 8.

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1: On aurait pu penser qu'après l'enlèvement des pastoureaux et leur interrogatoire infructueux, l'administrateur du canton eut abandonné tout espoir de connaître le secret des apparitions. Il n'en fut rien. Ce responsable administratif, ferblantier de son métier, était obstiné et ne voulait pas s'avouer vaincu. De plus, il était surveillé par ses supérieurs. L'affaire était montée jusqu'à Lisbonne. Elle était commentée par les journaux nationaux qui avaient unanimement salué son initiative d'enfermer les enfants lors de l'apparition du mois d'août. Il ne pouvait donc reculer, il lui fallait découvrir le secret des apparitions. Le 15 août au matin, il avait remis en liberté les trois pastoureaux et, en personne, il les avait déposés, au lieu même de leur rapt, sur les marches du presbytère. L'assemblée qui sortait de la grand-messe fut partagée entre la joie de revoir les enfants et la colère d'avoir en face d'elle l'administrateur. Les plus vigoureux serraient dans leurs mains leurs bâtons et ils étaient prêts à s'en servir contre le ferblantier. Celui-ci, regardant tout autour de lui, aperçut Manuel Marteau, le père de François et Jacinthe. Il lui proposa de venir boire un verre avec lui. Monsieur Marteau pensa d'abord décliner l'invitation, mais comprenant qu'il fallait empêcher l'insurrection qui menaçait d'éclater, il consentit à accepter. Il raconta plus tard ce qui se passa alors.

0: la voiture à la porte. Le ferblantier put ainsi quitter sans dommage le village de Fatima. Il est à noter que dans cette situation dangereuse, il avait fait appel à Manuel Marteau, le seul habitant du canton qui avait eu le courage de lui tenir tête les jours qui avaient précédé l'arrestation des voyants. En bon politicien qu'il était, il avait reconnu en ce paysan un homme qui possédait une forte autorité personnelle et qui par sa présence pouvait calmer la foule. Le stratagème qu'il utilisa pour le faire parler était trop grossier pour réussir. Manuel Marteau, bien que sans instruction, possédait assez de finesse pour déjouer les ruses de son interlocuteur. Quelques jours plus tard, l'administrateur envoya à Aljustrel trois fonctionnaires qui firent subir au pastoureau un long et pénible interrogatoire. N'ayant pu obtenir ce qu'il désirait, il les menacèrent en leur disant « Décidez-vous à dire ce secret, sinon monsieur l'administrateur est prêt à en finir avec votre vie. » Jacinthe, laissant transparaître la joie sur son visage, dit alors « Oh, mais que c'est bon, j'aime tellement notre Seigneur et Notre-Dame, et ainsi nous allons les voir bientôt. » Le bruit se répandit dans tout le hameau que le ferblantier voulait tuer des pastoureaux. Une tante de Lucie, qui habitait Casaïs, village situé dans un autre canton, proposa d'héberger chez elle les trois enfants. Ceux-ci refusèrent de partir, ils dirent d'une seule voix « Si l'on nous tue, qu'importe, nous irons au ciel. » La menace administrative ne diminua donc pas en ces jours qui précédèrent l'apparition du 13 septembre. Elle effraya certains habitants de Fatima, mais n'ébranla nullement la conviction des trois petits bergers. Ils avaient donné sans retour leur vie entière à Jésus par les mains de Marie. Ils n'avaient qu'un seul souhait, celui de rejoindre au ciel la belle dame qui était venue leur rendre visite sur terre. Ils se montrèrent d'une liberté extrême devant les menaces du pouvoir. Puissions-nous leur ressembler.
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1: L'administrateur avait ramené les trois pastoureaux à Fatima le 15 août, au moment de la sortie de la grand-messe. Il les avait déposés sur les marches du presbytère, une façon volontaire ou non d'impliquer le curé dans l'enlèvement des enfants commis 2 jours plus tôt. Le prêtre sentit le danger et alla se réfugier rapidement dans sa maison. Les paroissiens restèrent sur le parvis. Certains levaient des bâtons menaçants. Tous criaient leur indignation. Monsieur Manuel Marteau, le père de François et Jacinthe, monta les quelques marches du presbytère, se tourna vers le parvis et s'adressa à la foule en ces termes. « Eh les gars, tenez-vous bien. Il y en a qui crient contre monsieur le curé, d'autres contre l'administrateur, d'autres contre le régédor. La faute n'est à personne là-dedans. La faute est la mauvaise croyance et tout cela est permis par le pouvoir d'en haut. » Monsieur le curé, qui avait entendu ces paroles, exprima son accord de sa fenêtre. « Voilà qui est bien parlé. Monsieur Manuel dit très bien. » Ces quelques mots apaisèrent la foule, mais étaient bien insuffisants pour justifier le curé. Ce dernier, jugeant que ses paroissiens étaient trop remontés contre lui, préféra avoir recours à la presse pour se disculper, et il envoya une lettre à 2 journaux, l'un local et l'autre national, et tous deux la publièrent. Dans ce document, le prêtre, l'abbé Manuel Marquez Ferreira, clamait son innocence. Il est providentiel que les esprits se soient calmés. Autrement, cette paroisse aurait aujourd'hui à déplorer la mort de son curé, comme complice de cet enlèvement. À quelle fin a-t-on choisi ma maison? Je ne sais pas. Je sais seulement que je décline toute responsabilité au sujet d'un tel procédé. Il ne voulut pas s'arrêter là. Il désirait faire comprendre sa neutralité face aux apparitions. Il est vrai que sa position était délicate. Il savait que son évêque ne lui permettrait pas d'affirmer la réalité des apparitions. En effet, les responsables ecclésiastiques et les intellectuels chrétiens portugais avaient rejeté tous les témoignages de pèlerins de Fatima. Ils les considéraient comme des fables, inventées par des gens simples à la recherche d'un merveilleux pour oublier la misère de leur vie quotidienne. Comme exemple de scepticisme, on peut citer un journal catholique, La Liberté, de Porto. Il avait donné raison à l'administrateur pour l'arrestation des trois voyants au moment même où devait se produire l'apparition du 13 août, allant jusqu'à écrire « Ainsi furent déconfits les nigauds qui avaient fait le déplacement ». L'abbé Ferreira aurait pu mêler sa voix dans ses sarcasmes, il n'en fit rien, car il était profondément honnête. Il eut alors ses belles formules. La Vierge n'a pas besoin de la présence du curé pour montrer sa bonté, et il est nécessaire que les ennemis de la religion ne puissent pas diffamer les manifestations éclatantes de sa bienveillance en attribuant la croyance du peuple à la présence ou au conseil du curé. Car la foi est un don de Dieu et non des prêtres. Voilà le vrai motif de mon absence et de mon apparente indifférence à l'égard d'un événement si sublime et si merveilleux. Dans les termes utilisés, on ressent que l'abbé Ferreira désirait de tout cœur croire à la réalité des apparitions, mais sa grande prudence, sa profonde obéissance à ses supérieurs l'empêchaient de prendre position. Il n'est pas sûr qu'il fût compris par ses paroissiens, dont la plupart ne savaient pas lire. Certains continuèrent de l'accuser de complicité avec l'administrateur et ne voulurent plus le rencontrer. Ce fut le cas d'Antonio de Santos, le père de Lucie. Il se servit de ce prétexte pour s'éloigner de l'église. Il se contentait d'aller de temps en temps à la messe, dans une chapelle desservie par un autre prêtre. Ceux qui ont le plus souffert de la neutralité du curé furent les trois pastoureaux. Habitués à considérer que les prêtres détenaient la vérité religieuse, ils ne comprenaient pas pour quelles raisons leur curé ne reconnaissait pas les paroles de la Sainte Vierge. Quant à eux, ils restaient sans le soutien de l'église, fidèles au don de leur vie, fait à la belle dame lors de sa première apparition.
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1: Les apparitions à Fatima prenaient de plus en plus une dimension nationale. De nombreux journaux avaient commenté les derniers événements, saluant presque tous les tentatives d'intimidation des voyants entreprises par l'administrateur du canton. Certaines personnes anticléricales pensèrent que les autorités civiles avaient manqué de sévérité et qu'il fallait arrêter une bonne fois pour toutes ces manifestations pieuses d'un autre âge. Ce fut le cas du rédacteur du grand journal O Mundo. Cet anarchiste athée eut l'idée d'organiser un grand rassemblement de libres penseurs à Fatima pour un dimanche de fin août ou début septembre. La date exacte de cette réunion s'est perdue, mais on a conservé l'heure, la sortie de la grand-messe. Le curé de Fatima, voulant éviter tout désordre au sein de sa paroisse, décida de célébrer cet office non pas dans son église, mais dans une chapelle située à 2 kilomètres, dédiée à Notre-Dame des Orties, et qui était un lieu de pèlerinage. Il est assez surprenant de savoir que depuis le XVIIe siècle, on vénérait à Fatima une apparition de Notre-Dame à une petite bergère. L'histoire est charmante. L'enfant était muette, et un jour, qu'elle gardait son troupeau, la Sainte Vierge lui apparut et lui demanda un agneau. Elle répondit qu'elle le donnerait volontiers, mais qu'elle devait auparavant demander la permission à son père. Sa surprise fut grande de s'entendre parler. Elle venait de retrouver sa voix. Elle courut à la rencontre de son père, qui tout joyeux consentit non seulement à donner un agneau, mais tout ce que la dame demanderait. La petite fille revint au lieu de l'apparition et vit de nouveau la Sainte Vierge qui lui demanda une chapelle en son honneur. Arrivé sur place, le père ne vit pas l'apparition, mais aperçut au milieu des orties une petite statue de Marie qui indiquait l'endroit où l'on devait construire l'édifice demandé. L'homme, considérant que ce lieu était trop vanté, se mit avec quelques compagnons à édifier la chapelle en une place plus agréable. Le lendemain, la petite statue avait disparu. Il se mit à la chercher de tous côtés, jusqu'à la retrouver finalement au lieu où il l'avait découverte la veille. Il comprit qu'il devait, en cet endroit précis, construire la chapelle demandée. Pour cette raison, elle prit le nom de Notre-Dame des Orties. Elle fut à l'origine d'un pèlerinage qui fut reconnu par Pie VII. Le pape fixa au premier dimanche de juin la fête solennelle et accorda aux pèlerins qui viendraient en ce jour une indulgence plénière. Pour accueillir les nombreux fidèles, la chapelle fut remplacée en 1758 par une jolie petite église baroque que l'on peut toujours admirer et qui continue d'être un centre de prière. À l'époque des apparitions, le pèlerinage annuel, dit jubilé, était un événement important qui déplaçait plusieurs centaines de personnes. Antonio de Santos, même pendant les dernières années de sa vie où il s'était éloigné de l'église, resta fidèle au jubilé de Notre-Dame des Orties. Pour cette raison, certains sceptiques modernes ont supposé que l'histoire merveilleuse de ce sanctuaire avait influencé le témoignage des voyants. Ne sont-ils pas, comme la muette guérie, des enfants chargés de garder un troupeau? Certes, mais c'est bien le seul point commun que l'on peut trouver, le récit des apparitions de Fatima diffère complètement de l'histoire merveilleuse de Notre-Dame des Orties, et plus généralement, d'une quantité de récits miraculeux construits sur le même canevas. Aucun des trois enfants ne fut guéri, et le miracle, qui certifia la réalité des apparitions, est d'une autre nature. Il consista en une danse du soleil, et il fut annoncé plusieurs mois auparavant. La construction d'une chapelle n'est évoquée qu'à partir du mois de septembre. Elle n'est donc qu'un point très secondaire du message de Fatima, la première demande étant celle de réciter quotidiennement le chapelet. Ainsi, en ce dimanche de manifestation libérale, les paroissiens de Fatima se trouvaient réunis en un lieu d'apparition et ils purent prier la Sainte Vierge pour que ses visites aux trois petits pastoureaux soient reconnues par tous et plus particulièrement par ceux qui refusent de croire en Dieu. Nous pouvons nous aussi prier de même.
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1: Sous la conduite du rédacteur du journal O Mundo, un groupe de libres penseurs avait organisé une manifestation d'opposition aux apparitions. Les participants s'étaient donné rendez-vous à Fatima un dimanche, à la sortie de la grand-messe. Le curé, averti quelques jours plus tôt de ce rassemblement, avait décidé de célébrer la messe dans une chapelle située à 2 kilomètres de l'église paroissiale. Ce qui fait que les manifestants trouvèrent à leur arrivée le village à peu près désert. Il n'y avait pour les accueillir que le régédor, l'équivalent du maire, entouré d'une poignée d'hommes. C'était pour les participants un véritable désastre. Ils hésitèrent sur la suite à donner à leur mouvement, puis à l'appel de l'un d'eux, ils se mirent en marche vers la cova d'Airia. C'était une erreur. Il eût été préférable pour eux de rebrousser chemin, car, en s'obstinant dans leur démarche, ils tombèrent dans le ridicule le plus complet. En effet, certains habitants de Fatima et des environs avaient prévu un dispositif d'accueil pour leur plus grand désagrément. Un paysan était venu avec ses ânes et il les avait attachés tous à un même arbre. Quand il vit le défilé, il passa sous le museau de ses bêtes un bol dont l'odeur les fit braire. Ce bruit était la musique de bienvenue imaginée par les partisans des apparitions de Fatima. Elle ne découragea pas les manifestants qui continuèrent leur chemin et arrivèrent à la cova d'Airia. Une autre surprise les attendait. On avait disposé au pied du petit chêne vert, ou du moins ce qu'il en restait, de la paille et du fourrage, une façon de traiter ces messieurs d'âne. L'injure était justifiée, car c'était bien le qualificatif que l'on pouvait donner aux participants d'une telle manifestation. On pouvait ne pas croire aux apparitions, on pouvait critiquer les propos des partisans, refuser certaines paroles des voyants, cela était légitime. Mais organiser sur les lieux mêmes un anti-pèlerinage était ridicule. Les participants ne s'en rendirent pas compte sur le moment, puisqu'ils continuèrent leur manifestation comme ils l'avaient prévu. Madame Maria da Capanina était sur place. Elle donna plus tard le savoureux témoignage suivant. Avec 2 de mes voisines, nous nous sommes cachés tout près. Un peu plus loin, il y avait aussi 3 hommes sur un chêne vert. Un orateur commença à parler contre la religion. Nous, quand il disait les plus vilaines choses, nous disions « Vive Jésus et Marie ». Un autre gars, qui était du domaine de Cardiga, jugé sur un chêne vert, de l'autre côté de nous, répondait à voix haute « Vive Jésus et Marie ». Et il saluait avec son chapeau. Eux finirent par se fâcher et envoyèrent 2 gendarmes de notre côté. Mais nous nous sommes enfuis à travers champs et ils nous ont perdus de vue. Pendant ce temps, la messe étant terminée, des paroissiens commençaient à revenir. Les plus jeunes, arrivés les premiers à la cova d'Airia, se mirent à crier contre les gendarmes et contre les orateurs. Ils les traitèrent d'ânes et de bêtes stupides. Les manifestants leur répondaient en leur criant qu'ils étaient des brutes de paysans. Les gendarmes essayaient d'attraper les perturbateurs qui, agiles, ne se laissaient pas prendre. Maria de Capellina conclut son témoignage par ces mots « Ah bien oui, tous se sauvaient, l'un à côté, l'autre de l'autre, en se moquant d'eux et en riant à qui mieux mieux. Pour finir, les manifestants se retirèrent du côté de Fatima et nous n'avons plus entendu parler d'eux. Quelle différence avec la journée du 13 août. Les mêmes habitants de Fatima, qui avaient permis l'enlèvement des voyants, aujourd'hui se révoltaient. Ils le faisaient sans violence, utilisant une arme redoutable, celle de l'humour. Ils agissaient ainsi parce qu'ils avaient retrouvé leur courage, ils n'avaient plus honte de leur condition de paysans ni de leur foi. Les 3 petits bergers avaient tenu bon devant leur juge, ils n'avaient pas révélé leurs secrets au péril de leur vie, donnant ainsi une belle leçon de courage à leurs compatriotes. Comme eux, sachons répondre de notre foi dans le milieu où nous vivons, qui peut être hostile.
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0: Seigneur, que ton amour et ta vérité sans cesse me gardent. Psaume 39, 12.
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0: Bienvenue sur Radio Espérance, c'est Maria Hermel avec vous dans Parole d'Homme, en direct du studio Saint-Paul des Dominicains à Bordeaux. Alors, actualité oblige, avec la visite du pape à Fatima, pour fêter le centenaire des apparitions. Et pour en parler, j'ai en face de moi le frère Gilbert Narcisse. Bonjour frère Gilbert.
1: Bonjour.
0: Et merci d'être avec nous ce matin. Alors, cette visite du pape, elle a un sens. Alors, quel est d'abord le but de cette visite ?
1: Bon, le but de cette visite, c'était la canonisation des 2 sur 3 voyants, hein, des petits bergers qui ont vu la Vierge Marie, ou comme on dit dans les actualités, qui auraient vu au conditionnel, hein, donc pour l'Église qui a authentifié ses apparitions, en tout cas qui a authentifié l'expérience de ces 3 petits bergers, il y en a 2 qui, 1 siècle après, donc sont canonisés, ont été canonisés par le pape François. Et donc, en même temps que cette canonisation, ben, rappeler le message de Fatima et puis l'esprit chrétien qui passe à travers ce message et cette canonisation.
0: Alors pourquoi ce message à des enfants ? On s'aperçoit que souvent dans les apparitions de la Vierge, il s'agit souvent d'enfants.
1: Et oui, hein, c'est un peu mystérieux. Alors pourquoi des enfants ? Ça fera le demander à la prochaine apparition de la Vierge Marie. Pense qu'il y a
0: une
1: un appel
0: quelconque.
1: À la simplicité, peut-être, à une innocence. Le pape François l'a dit aussi. C'est des bergers, des gens humbles. Donc cette espèce de pauvreté dans un monde qui souvent se vante de bien d'autres choses qui n'est pas dans ces petits bergers. Alors c'est pas, faut pas voir ça non plus comme nécessairement, comme on le dit parfois, une critique de tout ce qui ne serait pas dans cet esprit de pauvreté ou d'indigence même culturelle, parce que quand même le christianisme aussi n'est pas pour que tout le monde devienne petit berger, hein. Et même si c'est très noble et ça a un rôle très important dans l'écriture, hein, souvenez-vous, au moment de la nativité aussi, les bergers sont des privilégiés. Alors ça pourrait faire l'objet d'une méditation. Mais en tout cas, des petits-enfants, oui, certainement, pour rappeler quelque chose comme ça avait été fait avec Sainte Bernadette, témoignage aussi de la spiritualité de l'enfant chez Sainte Thérèse de l'Enfant Jésus. Oui, il y a certainement à travers cela un message d'innocence, oui, de pauvreté, de dépendance spirituelle, oui.
0: Alors, est-ce que quand la Vierge apparaît, en règle générale, c'est pour délivrer un message particulier ? Parce qu'on s'aperçoit que souvent les apparitions se font dans un contexte historique troublé, tourmenté. Et donc, il y a un message très fort.
1: Alors, oui, et ça, il faut bien s'entendre là-dessus. Hein. Le futur pape Benoît XVI, donc le cardinal Ratzinger, qui était préfet de la Congrégation pour la doctrine de la foi, a publié au moment de la révélation des, comme on dit, des secrets, une note qui explique bien la place des révélations privées. Hein. Le christianisme, c'est d'abord une révélation public. Qui est dans la Bible, Ancien, Nouveau Testament, ce qu'enseigne l'Église, et cela est accessible à tout le monde, et c'est cela l'essentiel de notre foi. Alors après, il y a des expériences spirituelles, et en particulier des expériences spirituelles assez fortes ou extraordinaires, qui se relèvent de révélations, comme on dit, privées. Hein. Et ça dit bien ce que ça veut dire. Alors ces révélations privées, à un moment, elles deviennent publiques. C'est ça qui est un petit peu curieux. Mais elles deviennent publiques tout en gardant leur statut de révélation privée. C'est-à-dire que, en fait, elles n'ajoutent rien à la révélation publique qui s'est faite dans le Christ, hein, comme le dit le Concile Vatican II. Dans le Christ se trouve la plénitude de la révélation. Et quand on est dans une plénitude de révélation, on n'a rien à ajouter. Mais pour autant, ça ne veut pas dire que cette plénitude, elle est accessible sans que soient déployées toutes les expériences spirituelles au cours de l'Église. Alors je dirais, il y a des expériences spirituelles des saints fondateurs d'ordre, hein, et puis il y a aussi des événements comme l'apparition des apparitions, comme l'apparition de la Vierge Marie, qui semble en effet être à la jonction entre révélation et événement historique.
0: C'est jamais déconnecté, j'allais dire, de l'histoire. Quand la Vierge apparaît, il y a souvent derrière un message fort. Et peut-être un message à la conversion ou au changement ou à la prière ou je ne sais.
1: Alors, en général, c'est ça qui l'authentifie, c'est un message évangélique. En effet, les thèmes que vous avez rappelés, conversion, pénitence, des avertissements un petit peu aussi sur l'oubli de Dieu, hein, soit du point de vue matérialiste, du point de vue idéologique. Alors qu'il faut prendre toujours avec précaution, hein. C'est pas en tant que telle la parole de Dieu, ce qu'on dit, ah oui, mais c'est la Vierge Marie qui a dit ça, oui, mais elle le dit...
0: Est-ce qu'elle se fait l'écho du Christ ?
1: Ah oui, nécessairement, de toute manière, hein, nécessairement.
0: Donc c'est un relais, en fait, entre le Christ et nous.
1: De toute façon, oui, hein, ça ne peut être que cela, ça a toujours été cela, déjà, dans l'Évangile, et dans ses apparitions aussi. Mais ce que je veux dire aussi, c'est qu'il y a un écho chez ceux qui le reçoivent, les voyants, et qui transmettent quelque chose, mais qui transmettent, justement, avec leur pauvreté et richesse spirituelle. Donc, ça prend une forme d'expression, surtout que c'est un langage, on le voit bien, qui reste symbolique, comme souvent le langage religieux, et en tout cas le langage de la Bible, et donc il faut se garder de le comprendre un petit peu n'importe comment. Et pour ça, l'Église, d'ailleurs, a donné des indications assez précises sur la manière de comprendre le message de Fatima. Et c'est assez typique, d'ailleurs, de voir que donc celle qui a survécu le plus longtemps, hein, la dernière voyante, Lucie, c'est toujours soumis à l'Église quant à l'interprétation ou à la publication du message de Fatima.
0: Mais c'était pas à elle de le révéler.
1: Et non, mais c'est quand même arrivé à elle. Elle aurait pu dire, ben voilà ce qu'ils m'ont dit directement. Non, elle a dit, on le fera quand l'Église aura décidé. Et comme l'Église l'aura décidé, donc c'est quand même l'Église qui conserve la capacité, hein, de montrer les cohérences de ce message et l'opportunité. Parce qu'il y a une question d'opportunité qui est très importante. Pourquoi ces fameux secrets, on les a publiés à tel moment et pas à d'autres? Ben, c'est au pape qui revient.
0: Pour le dernier message qui concernait l'attentat, oui, du pape, l'attentat a eu lieu en 86, si je ne m'abuse. Et le message a été révélé qu'en 2000. Alors, oui. Pourquoi, étant donné que c'était passé et que voilà, le pape avait survécu, pourquoi avoir attendu autant de temps ?
1: Ben, je pense que ça nous fait rentrer dans ce que c'est que l'esprit de la prophétie. Vous savez, quand on parle à un prophète, on dit « Ah, ben, prophète, c'est quelqu'un qui annonce l'avenir, et en général pas un avenir brillant. » C'est pour ça qu'on a créé l'expression « prophète de malheur », hein. On a dit « Ah, là, si vous faites pas ceci, il va vous arriver du mal, hein. » Alors, c'est pas ça le rôle des prophètes. Le rôle des prophètes, c'est de nous mettre dans la volonté de Dieu, soit d'une manière dominante, vous voyez, dans l'Ancien Testament, sous la loi de Dieu, la Torah, soit sous la grâce de Dieu, à partir de Jésus-Christ, plein de grâce et de vérité. Et le prophète, la fonction prophétique, donc d'ailleurs partage tout baptisé, hein, et certains mystiques ou certains ministres de l'Église de manière tout à fait spéciale, c'est de nous rappeler les conditions d'être dans la volonté de Dieu, dans la grâce de Dieu. Alors, cela, ça peut rencontrer des circonstances historiques, ça peut rencontrer des thèmes dominants. On voit bien que le thème de la miséricorde a été extrêmement dominant, mais déjà de plus d'un siècle, puisque c'est un thème dominant chez Sainte Thérèse de l'Enfant Jésus, et ça le reste encore de manière extrêmement importante. Et c'est surtout cela qu'il faut retenir, alors qui entraîne ce thème de la miséricorde, celui de la conversion du cœur. Hein, et bien sûr, l'un ne va pas sans l'autre, il faut se convertir. Il faut faire attention à ne pas avoir une interprétation magique ou les thèmes des menaces, quasi du chantage, deviennent dominants dans la manière d'interpréter ces messages ou ces secrets.
0: Alors, à quoi servent réellement ces révélations privées? Puisque de toute façon, vous dites vous-même, il y a des révélations qui sont publiques, qui sont voilà, qui se trouvent dans la Bible. Alors, pourquoi ajouter des révélations privées?
1: Alors, ça pourrait tout à fait servir à rien. C'est-à-dire que vous pouvez tout à fait devenir saint ou sainte sans ces révélations privées. Hein. Mais elles ont un rôle, d'abord parce que Dieu les a voulues. Hein. C'est pas comme ça, ça arrive pour... Non, Dieu les a voulues, ça veut dire qu'elles, quand elles sont authentifiées par l'Église, leur rôle, c'est de raviver, de rallumer une flamme qui est un petit peu, je dirais, à feu doux ou pas du tout, à tel ou tel moment. Alors, c'est une espèce d'irruption, là, qui, d'un coup, nous font poser plein de questions. Mais... qui nous remettent au cœur de l'Évangile.
0: Hein, et... C'est toujours le cas, parce qu'on s'aperçoit qu'avec ces phénomènes, on pourrait dire extraordinaires, quand même hors du commun, ça chamboule, j'allais dire, ça chamboule les esprits, ça chamboule les intelligences. Et vous m'avez dit que l'Église était très prudente en ce qui concerne tous ces phénomènes d'apparition. Donc il semblerait que ça sèmerait plus le doute que que l'effet inverse.
1: Vous savez, c'est une objection très ancienne, ça. Déjà saint Thomas d'Aquin, il se posait la question en disant: ah oui, il y en a qui disent, vu tous les inconvénients qu'ont amené l'incarnation, il aurait mieux valu que le Christ ne s'incarne pas, il y aurait eu moins d'ennuis. Hein. Alors, à raisonner comme cela, il est certain que si Dieu ne disait absolument rien, il n'y aurait aucun problème religieux. Mais dans le monde, mais il y en aura en fait beaucoup plus. Hein, et le compte, c'est difficile à faire en disant, bah oui, mais alors des gens, c'est vrai que par exemple pour Fatima, il y a une utilisation soit grossière, soit idéologique, soit sectaire.
0: Outre les apparitions en elles-mêmes, il y a eu des phénomènes, alors on peut imputer ça aux phénomènes naturels, mais météo ou autres, qui ont fait douter quand même beaucoup, beaucoup de gens.
1: Ou qui ont fait croire beaucoup de gens.
0: Ou qui ont fait croire. Ça peut être aussi dans le sens.
1: Il y a eu les deux. Et en fond, ceux qui doutent parce qu'ils sont incapables de croire que Dieu puisse se faire tourner le soleil sur lui-même, ça j'en sais rien, mais je pense qu'il en est tout à fait capable. À mon avis, ils n'avaient pas besoin de ça pour douter. Hein, la moindre occasion du doute, c'est moi je ne croirai ni à cause de ça, je ne douterai ni à cause de ça.
0: Un peu des saint Thomas.
1: Mais quand même, c'est des les miracles, ça existe. Hein, donc on peut aussi voilà. Mais le miracle doit provoquer votre intelligence, mais ne fait pas la conversion de votre cœur. Hein, vous évoquiez tout à l'heure saint Thomas, donc l'apôtre. Bien sûr, il a vu les plaies de Jésus, mais il a dû se convertir. C'est pas en voyant Jésus et en voyant ses plaies qu'automatiquement il a eu la foi. C'est qu'il a dit, mais là il y a quelque chose qui me faisait douter.
0: L'Évangile nous dit, il a vu, il a cru. Donc on imagine que c'est suite à la vision.
1: Saint Thomas d'Aquin commente ça en disant, autre ce qu'il a vu, autre ce qu'il a cru. C'est-à-dire voir, voyez, quelque chose, ça me bouleverse, mais après il faut que je me convertisse. C'est pas le bouleversement qui crée en moi la foi. Et c'est pour ça que le bouleversement peut aussi conduire à l'incroyance, parce qu'on peut être bouleversé, puis en fait tourner ça en scepticisme, ou alors se laisser provoquer et se dire, mais alors là il y a quelque chose, mais si on déclare a priori que ça c'est impossible, c'est faux, c'est des hallucinations collectives, 70 000 personnes ça fait du monde, mais enfin admettons, etc. Après il faut se poser la question, pourquoi a priori dans mon cœur je refuse cela?
0: Est-ce que ça veut dire que dans tous les événements où Jésus s'est manifesté, les événements au cours de sa vie, et toutes les conversions qui ont eu lieu, il y a eu un moment de latence, c'est-à-dire que ça n'a pas été immédiat. On parle de saint Paul sur le chemin de Damas, on a l'impression que ça y est, c'est immédiat. Et en fait, c'est peut-être pas la réalité.
1: Ah ben, je n'ai pas l'impression que les évangiles rapportent cela, parce que jusqu'à la résurrection du Christ, voire même jusqu'à la Pentecôte, à commencer par les plus proches de Jésus, ses disciples, et le disciple par excellence qui est Pierre, eh bien, elle a quand même beaucoup de mal. Hein. Et c'est ça, c'est très significatif, que dans le Nouveau Testament même, on aurait pu dire, bon, écrivant quelques années après, bon, on va embellir un peu l'histoire, on va pas marquer qu'on était quand même un peu lent à croire. Mais c'est pas vrai, ils croient pas tout de suite. La plupart ne croient pas. Hein. Il y a plutôt un moment, des espèces d'étonnement sur son enseignement, d'étonnement sur son miracle. Il y en a qui adhèrent, mais je crois qu'il y en a beaucoup plus, que ça va être beaucoup plus long hein, dans leur adhésion et dans leur conversion, parce qu'il faut la conversion du cœur. Hein, et que c'était quand même le Christ qui était là, et bien même devant le Christ, la conversion du cœur a commencé, encore une fois, je le répète, pour ses disciples proches, et ne s'est fait en plusieurs temps, hein, plusieurs moments. Donc voilà, et il en va ainsi de toutes les interventions de Dieu. Hein. Chaque fois que Dieu intervient, eh ben vous avez en effet ceux qui ont toutes les raisons pour dire « c'est pas possible que Dieu intervienne, parce que d'abord Dieu ça n'existe pas ». Et puis, eh ben, y en a d'autres qui vont adhérer et qui vont et ça va adhérer non pas parce qu'ils croient alors que les autres croient pas, mais c'est parce que ce qu'ils voient provoque dans leur cœur ce qu'on appelle la conversion, c'est-à-dire un bouleversement spirituel qui va leur faire rencontrer réellement le Christ. Alors on peut déclarer que tout ça est faux, mais après il faut se poser la question, pourquoi on déclare que tout cela est faux et qu'on veut le tenir absolument parlant, quoi.
0: Alors pour en venir au voyage du Saint-Père, en dehors de la canonisation de ces deux bergers, d'abord on peut se demander pourquoi deux et pas trois, puisqu'ils étaient tous les trois ensemble.
1: Parce que la troisième est décédée beaucoup plus tardivement. Elle est décédée il y a seulement quelques années. Donc il y a une enquête qui est en cours pour la dernière.
0: Donc il y a une enquête et vraisemblablement elle sera également canonisée.
1: C'est possible.
0: Par la suite.
1: Les petits-enfants ont vécu, sont morts très jeunes, hein, suite de la grippe espagnole, tandis que sœur Lucie, elle a vécu jusqu'à
0: 90 ans.
1: Voilà, donc l'enquête est plus longue. Donc leçon, si on veut être canonisé, vaut mieux être saint le plus jeune possible.
0: Donc, le pape a canonisé ses deux enfants. Quel a été son message pour tous les fidèles à Fatima?
1: Alors, on l'a dit souvent, je crois que c'est un peu vrai, il ne faut pas avoir du mépris là-dedans, c'est la rencontre, ce qu'on appelle une foi simple, une foi populaire, comme on dit, hein, mais comme s'il y avait une foi du peuple et une foi des élites. Ça, je crois qu'il faut absolument enlever ça de son esprit. Ce qu'il faut retrouver, c'est que dans l'attitude de foi, c'est le thème de l'enfance dont on parlait tout à l'heure, eh bien, une profondeur que dissimule parfois beaucoup de science, beaucoup de pouvoir dans l'Église, beaucoup d'apparaître par rapport à quelque chose qui est vécu par beaucoup de croyants. Hein, et ça, quand on est prêtre, on en est témoin dans le secret des cœurs, lors de toute sorte de personnes et des personnes qui aux yeux du monde ne compteraient pour pas grand chose. Or il y a des parcours spirituels qui se font dans une grande simplicité mais dans une profondeur ce sera une des joies qu'on découvrira au ciel et aussi d'une des grandes surprises hein, qu'on découvrira au ciel. Alors faut pas le dire avec une espèce d'anti-intellectualisme hein, ou d'anti-culture etc. encore une fois, mais il faut retrouver, pour retrouver Dieu, il faut trouver ce chemin d'une certaine simplicité.
0: Et c'est ça qu'est venu...
1: Alors le pape François a pas mal rappelé cela, oui. Et puis les thèmes aussi qui sont liés à cela, en effet, toutes les situations de pauvreté dans le monde, alors qui pour le coup là sont des pauvretés absolument inacceptables, hein, et qui sont plus la pauvreté au sens évangélique de dépendance de Dieu, mais qui sont des misères, imposé par les hommes.
0: Et ça, c'est sa marque, j'allais dire, de sa marque de pontificat, un petit peu la pauvreté.
1: Oui, alors, mais voyez sur les deux sens. Hein, il y a une pauvreté évangélique qui veut dire que je suis dans une situation où je me tourne, où mon cœur se tourne vers Dieu. Et c'est vrai qu'une pauvreté économique peut le favoriser, cela, hein, mais pas toujours. Mais en revanche, et le pape insiste bien là-dessus aussi, il y a une certaine pauvreté qui était absolument inacceptable tant qu'elle vient de l'injustice des hommes. Hein, c'est ce que l'opposition que mettait autrefois Peggy, entre pauvreté et misère. Et il disait très bien, la misère est inhumaine parce qu'elle rend méchante. Et non seulement elle rend le miséreux méchant, mais elle le ferme aux autres parce qu'il est dans sa misère, elle le ferme à Dieu. Donc ça, c'est inacceptable. Surtout que la plupart du temps, les hommes sont responsables les uns des autres dans ce sujet. En revanche, la pauvreté angélique, c'est tout à fait autre chose,
0: hein,
1: c'est le un peu, si vous voulez, comme un amoureux, et ben tout d'un coup tourne son cœur vers celle qu'il aime, et il y a une certaine pauvreté, un certain rétrécissement, mais c'est parce qu'il y a un amour plus grand et plus fort. Mais c'est un peu cela qu'on doit vivre dans la pauvreté. On remet un peu de l'ordre dans sa vie à partir de cet amour que l'on a pour Dieu. À ce moment-là, oui, on s'appauvrit de choses qui nous encombrent, hein, matérielles ou psychologiques ou spirituelles. On accepte de s'appauvrir pour s'orienter vers l'essentiel et à partir de là, redonner son sens à tout. Alors que la culture, un petit peu, ou la, comme on dit, la culture, je ne suis pas sûr que c'est la culture, mais enfin, bien des choses dans notre société actuelle distraient en surface et ne nous permet plus d'ordonner et de déployer donc nos affections, notre intelligence et notre amour d'une manière qui construise vraiment en profondeur la personne.
0: Est-ce que le pape à Fatima a beaucoup parlé aussi de la prière ?
1: Alors ça, c'est un message d'abord, parce qu'une expérience d'apparition, on pourrait dire, c'est presque une expérience de contemplation. Hein, et il est certain que la canonisation de ces petits bergers qui ont... Un berger, c'est naturellement contemplatif. Je ne sais pas si les bergers modernes le sont, mais en tout cas, ils sont dans la nature.
0: Ils ont le temps de le faire.
1: Voilà. Hein, et donc, en effet, le thème de la prière, mais la prière est une expression de la pauvreté. Hein, prier, ça veut dire, si on demande à quelqu'un de prier, la plupart du temps, il vous répondra justement, j'ai pas le temps, j'ai autre chose à faire, j'ai mieux à faire. Donc, faut accepter d'être pauvre. D'ailleurs, quand on demande, ça veut dire qu'on est dans une certaine pauvreté, mais surtout, on accepte de dire qu'il y a quelque chose de plus important que toutes les choses très importantes que j'ai à faire pour rester inactif et présent à Dieu. Et cette présence pauvre que j'ai devant Dieu, elle doit nourrir la présence gratuite et bienveillante que j'ai vis-à-vis du prochain.
0: Est-ce que dans nos emplois du temps parfois chargés, où nous trouvons des moments où on ne fait rien, est-ce que ce ne serait pas justement le moment de mettre Dieu dans ces bulles de... Le vide.
1: Oui, mais je dirais même plus, hein, il faut décider la prière. C'est pas uniquement de dire, ben, je prierai quand j'aurai le temps, ou parce que j'ai des moments creux, il faut se dire, si j'inverse les choses en disant, mais j'ai plein de choses importantes à faire, oui, mais la plus importante, c'est la prière, je ferai le reste.
0: Après,
1: c'est pas toujours facile quand on a plein de responsabilités, c'est vrai, mais quand on l'a en tête, à ce moment-là, on trouve des petits créneaux, même si c'est pas très long, c'est pas bien grave, si on a des responsabilités qui nous permettent pas un tel ou tel moment de notre vie, mais il faut que ça soit volontaire. Hein, il faut que ça soit volontaire parce que le rythme moderne ne nous invite pas à prendre ces temps qui apparemment ne servent pas à grand-chose.
0: Préserver un peu des temps pour Dieu. Est-ce que, j'allais dire, la prière peut, vous allez me dire, elle est efficace, certainement, elle est productive, elle est, mais la plupart des gens ne le croient pas. Donc peut-être qu'ils prient pas parce qu'ils se disent, bon, ça sert pas grand-chose.
1: Vous savez, depuis l'Ancien Testament, le problème de reconnaître quel est le vrai Dieu repose sur l'efficacité. On reconnaît comme Dieu ce qui est efficace. Alors qu'efficace pour gagner de l'argent, efficace pour être heureux, efficace pour mon emploi. Si on applique les mêmes critères avec Dieu, c'est sûr qu'on trouvera jamais Dieu.
0: Oui, mais là, je pense à l'efficacité, par exemple, dans des périodes de troubles, de guerres, de conflits. On nous dit qu'il faut vraiment prier. Bon, est-ce que la prière peut désarmer, peut ramener la paix?
1: La prière n'agira jamais d'une manière magique, si c'est ça que vous voulez dire. C'est-à-dire, je prie pour qu'il n'y ait plus d'armes nucléaires et demain, il n'y a plus d'armes nucléaires. Imaginez que ça marche comme ça, mais ça serait épouvantable, moi je dis. Épouvantable, parce qu'à ce moment-là, je deviendrais un petit sorcier. Non. La prière, c'est que je mets une espèce d'enveloppe de charité dans mon cœur et à partir de là, on est plusieurs et c'est cet amour qui est plus présent et qui finira par porter du fruit. Mais surtout pas une espèce d'efficacité à la manière des petits sorciers que l'on forme aujourd'hui dans les écoles.
0: Parce qu'aujourd'hui, on appelle souvent le bon Dieu et on voudrait avoir des réponses immédiates. C'est peut-être l'écueil de tout un chacun.
1: Et oui, et pensez que si on avait des réponses immédiates, encore une fois, ce que je dis, ça serait épouvantable. Épouvantable. Même dans la prière humaine, on n'a pas ces réponses immédiates. On souhaiterait que oui, d'accord, mais ça prend du temps. La vie spirituelle ne se passe pas de cette manière-là, ou alors, voilà, enfin, on fabrique même un robot, je dirais, ne fonctionnera pas comme ça. Si un jour on aura fait des robots extrêmement évolués, eh bien, il n'y aura pas une efficacité, ou alors des efficacités purement mécaniques pour, mais quand on est dans l'ordre de la pensée, de la charité, à ce moment-là, ou de l'amour, on peut pas fonctionner de cette manière-là avec une espèce d'efficacité. Voilà ce qu'on dit à un couple. Alors votre mari, il est efficace ou votre épouse, elle est efficace. Vous voyez, qu'est-ce que ça devient vite n'importe quoi.
0: Alors pour en revenir et pour terminer avec Fatima, est-ce qu'aujourd'hui, en 2017, le message de Fatima est toujours d'actualité?
1: Vu l'importance que ça a pris, vu aussi le lieu de pèlerinage que c'est bien sûr l'actualité, vous savez, c'est celle de la grâce, hein, il n'y en a pas d'autre, donc de l'œuvre de l'Esprit Saint dans un cœur, c'est ça l'actualité. Le reste des actualités, c'est des événements qui se succèdent les uns les autres, c'est l'actualité mondaine, mais l'actualité de la grâce, ça c'est sûr que Fatima, la canonisation et le lieu de pèlerinage et le message de la Vierge Marie, parce que c'est quand même centré sur le rôle de la Vierge Marie dans l'Église et une protection tout à fait spéciale de la Vierge Marie dans l'histoire des hommes. Oui, là il y a une efficacité, vous parliez d'efficacité tout à l'heure, en vie spirituelle, il faudrait plutôt parler de fécondité spirituelle, hein, c'est ça qui est important, c'est que ça porte des fruits. Secret, dans le secret des cœurs, mais beaucoup de choses se passent dans ce secret des cœurs et dans la vie de la grâce.
0: Merci beaucoup, frère Gilbert, et puis je dis aux auditeurs, je leur souhaite une bonne semaine et je leur donne rendez-vous mardi prochain pour un nouveau Parole d'Homme. Au revoir et merci.
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0: Rien n'est voilé qui ne sera dévoilé, rien n'est caché qui ne sera connu. Matthieu 10, 26.
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Il me semble qu'il y a une réalité, mes frères, que nous oublions trop souvent. C'est la joie que connaît la Sainte Vierge dans le ciel à voir des millions de païens chanter la gloire de son Fils avec tous ceux qui l'ont déjà chanté sur la terre. Elle voit des Japonais qui n'ont jamais mis les pieds dans une église, qui n'ont pas voulu remplacer la statue du Bouddha par l'image du crucifix et participer à la liturgie céleste. Elle voit des musulmans, des bouddhistes qui n'ont jamais cru que Jésus était leur sauveur, leur créateur et leur sauveur, et qui l'ont découvert au moment de leur mort. Car Jésus l'a dit à ses disciples, « Je prierai le Père et il vous enverra l'Esprit Saint. » L'Esprit Saint agit également dans le cœur des païens, comme nous l'a rappelé le Concile Vatican II. Et donc il y a des hommes et des femmes qui sont dans le ciel et qui réalisent que c'est à cause de Jésus qu'ils ont reçu suffisamment d'amour dans le cœur par l'Esprit Saint, suffisamment d'amour pour aimer leurs frères, leurs proches et être dignes d'entrer dans le royaume des cieux. Voilà. Alors, il ne manque pas de psaumes qui chantent cette liturgie de toutes les nations chantant la gloire de Dieu. Par exemple, le psaume que nous chantons au moment de l'Épiphanie, « Toutes les nations que tu as faites viendront se prosterner devant toi et rendre gloire à ton nom, Seigneur, car tu es grand et tu fais des merveilles, toi, Dieu le seul. » D'autres psaumes font comme si c'était déjà arrivé, que toutes les nations étaient déjà en train de glorifier le Seigneur. « Chantez au Seigneur un chant nouveau, car il a fait des merveilles. » Par son bras très saint, par sa main puissante, il s'est assuré la victoire. Le Seigneur a fait connaître sa victoire à toutes les nations. Et ces psaumes, nous les reprenons dans des cantiques que nous connaissons bien et que nous avons le droit de chanter. Ils ne disent pas une erreur, car c'est vrai ce que nous chantons. Dans le ciel, c'est vrai, même si ce n'est pas vrai sur la terre.

Par conséquent, n'ayons pas peur de chanter de temps en temps cela en récitant notre chapelet. Réjouis-toi, Marie, comblée de grâce. Le Seigneur est avec toi. Tu es bénie entre toutes les femmes et béni le fruit de tes entrailles, Jésus. Adoré par des millions de païens dans le ciel, des païens qui n'ont jamais reconnu sur la terre. Sainte Marie, Mère de Dieu, prie pour nous, pauvres pécheurs, et pour tous ceux qui n'ont pas encore rencontré Jésus sur la terre, pour qu'au moment de leur mort, ils puissent lui dire un amen définitif, et qu'il leur ouvrira les portes du ciel. Réjouis-toi, Marie, comblée de grâce. Le Seigneur est avec toi. Tu es bénie entre toutes les femmes, et bénis le fruit de tes entrailles, Jésus, le Sauveur de tous les hommes, le Rédempteur de tous les hommes, le Roi de la terre entière, qui réunira dans son paradis les personnes qui se seront disputées au sujet de lui pendant des siècles, mais qui seront pleinement réconciliées dans le ciel. Ô Marie, tu te réjouis de cela parce que toi, tu vois dans ton éternité cette réalité réalisée. Mes frères, cela ne doit pas nous démobiliser dans notre entreprise missionnaire. Bien sûr que nous devons désirer qu'un jour les GMJ puissent se réaliser à Pékin, parce qu'une grande partie du peuple chinois aura accepté la foi chrétienne. Mais en attendant, nous devons déjà nous réjouir en pensant que dans le ciel, cette unité des hommes est réalisée et que c'est une liturgie unique que célèbrent les hommes qui sont dans le ciel, les hommes et les femmes qui sont dans le ciel. Jésus, Jésus, c'est toi qui nous as créés, c'est toi qui nous as sauvés, c'est toi qui as envoyé l'Esprit Saint dans notre cœur pour que nous puissions nous aimer et adorer le vrai Dieu. Sainte Marie, Mère de Dieu, prie pour nous pauvres pécheurs, maintenant et à l'heure de la mort de tous ces hommes que nous côtoyons à longueur de vie et qui ne te connaissent pas encore, Vierge Marie, qui ne connaissent pas ton Fils, mais qui seront sauvés par ton Fils et par l'intercession de tous les saints qui ne cessent de demander à Jésus de leur pardonner et de leur envoyer l'Esprit Saint.

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Vous avez certainement tous entendu parler de la grande dévotion des Mexicains envers Notre-Dame de Guadalupe, suite à une apparition de la Sainte Vierge à un jeune Indien au XVIe siècle. Mais vous savez peut-être moins que cette dévotion est née en Espagne, 2 siècles plus tôt, dans cette région de l'Espagne qu'on appelle l'Estremadura, une région montagneuse qui, au XIVe siècle, était encore en grande partie sous domination arabe, et les loups n'en avaient pas été chassés. Ils avaient même donné leur nom à l'une des rivières où ils venaient se désaltérer, la Guadalupe, la Guadalupe, l'endroit où il y a de l'eau et où il y a des loups. Un jour, non loin de là, au début de septembre 1323, un vaquero, un vacher, qui gardait un petit troupeau de 10 vaches, s'aperçoit subitement que l'une des vaches n'est plus là. Il se met à partir à sa recherche en laissant les autres à la garde de ses camarades bergers. Il parcourt beaucoup de sentiers, pas possible de la retrouver. Et finalement, il la retrouve dans un buisson, proche de l'endroit où il venait de s'asseoir pour admirer le paysage. Mais il est obligé de se rendre à l'évidence, elle est morte. Et malgré tous ses efforts pour la ranimer, impossible de la ranimer. Donc, que faire? Pas question de l'abandonner, que dirait le maître? Sa décision est prise, il va la dépecer et en ramener les quartiers à la ferme. Et il sort son couteau, procède comme il est de coutume dans ce cas-là à une double entaille sur la poitrine de l'animal. Mais à ce moment-là, l'animal se réveille, se remet debout et meugle longuement. Et au même moment, voilà que la très sainte Vierge lui apparaît. « Ne crains rien, je suis la Vierge Marie, la Mère de Dieu. Emmène ta vache auprès des autres et rends-toi au bourg de Cacheres et dis de ma part au prêtre de ce village de fouiller la terre à l'endroit où tu as trouvé ta vache et ils vont y trouver mon image. Ils vont retrouver mon image. Ils devront ne pas la déplacer, construire un petit abri pour qu'elle puisse être à l'abri du vent et des intempéries, et construire par la suite un édifice plus grand pour que tout le monde puisse venir vénérer cette image en procession, et qu'il y ait aussi un hôpital pour que les gens puissent être soignés et que les pauvres puissent être nourris. Alors, il descend de la montagne, retrouve les autres bergers qui sont tout étonnés d'entendre son récit, et puis il se dépêche d'aller à Cacheres pour prévenir les prêtres. Mais ceux-ci ne croient pas du tout à ce qui est arrivé. Il retourne chez lui tout désolé de ne pas avoir réussi à convaincre le clergé, et quand il arrive chez lui, il s'aperçoit que pendant son absence, son enfant est mort, et qu'on est en train de préparer son enterrement. Alors, il ose implorer la dame qui lui est apparue, « Mère de Dieu, pour que la mission dont vous m'avez chargé puisse être accomplie, je vous en supplie, ressuscitez mon enfant, afin que le clergé soit persuadé que ce que je leur ai raconté est vrai. » Effectivement, l'enfant est ressuscité, sous les yeux des prêtres qui étaient venus présenter leurs condoléances à la famille. Les prêtres sont donc convaincus que le vacher n'a pas menti. Et désormais, tout se passe comme Marie l'avait annoncé, sous la première couche d'humus, à l'endroit où la vache s'était réveillée, on trouve une petite cavité au mur de pierre et au toit d'ardoise, et cette cavité contient une châsse en marbre, qui elle-même contient une statue en bois, très belle, de la Vierge portant l'enfant Jésus. C'est une Vierge noire, ornée de bijoux de grande valeur, et on reconnaît que c'est la fameuse statue que le pape Grégoire avait donnée à l'évêque de Séville, qui s'appelait Léandre, et qu'il avait cachée au moment de l'invasion des musulmans, des Sarrasins. Une chapelle-abri est hâtivement construite pour protéger provisoirement ce trésor. 6 ans à peine plus tard, voici qu'un édifice plus important est élevé et un hôpital qui prendra le nom de Notre-Dame de Guadalupe. Cette Vierge va être extrêmement honorée à travers toute l'Espagne. Et par exemple,
1493, c'est en l'honneur de Notre-Dame de Guadeloupe que Christophe Colomb attribua ce nom à l'île qu'il venait de découvrir et qui, francisée, devient la Guadeloupe. Merveilleuse dévotion espagnole qui s'est étendue à travers le monde et qui va donner son nom aussi à la dévotion des Mexicains envers la Vierge Marie.

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Dans une chronique précédente, je vous ai expliqué comment est née au XIVe siècle la dévotion des Espagnols envers Notre-Dame de Guadalupe. Nous allons voir aujourd'hui comment la très sainte Vierge est apparue plusieurs fois à un jeune Indien, Juan Diego, au XVIe siècle, au Mexique, pour lancer cette magnifique dévotion qui a transformé le pays, qui a transformé les Mexicains et qui les ont fait adopter la religion chrétienne en masse. Tout commence le samedi 9 décembre 1531, avant l'aurore. Il est environ 4 heures. Et un paysan, pauvre parmi les pauvres, chemine sur la route qui conduit de son village à Mexico. Il a 52 ans. Il y a 12 ans que les Espagnols ont conquis son pays et 4 ans que lui et sa femme ont résolu de se faire baptiser après avoir découvert le Christ. Ils ont pris les noms, lui, de Juan Diego et elle de Maria Lucia. 2 ans plus tard, Maria Lucia mourait. Et depuis, Juan Diego n'a qu'un seul désir, aller la revoir au paradis. Ce matin-là, il chemine sur la route. Et comme toujours, il presse le pas car il ne veut pas arriver en retard à la messe au couvent des franciscaines. Il longe un coteau, passe près d'un endroit rocheux appelé Tepeyacac et s'étonne d'y entendre des chants d'oiseaux comme il n'en a jamais entendu. Il s'arrête pour mieux écouter. Plus de chants. Tiens, c'est curieux. Avant qu'il n'ait le temps de reprendre sa marche, une voix très douce l'appelle par son prénom. Juanito. « Mon tout petit !» Une lumière extraordinaire fait resplendir le sommet de la colline et il se sent pénétré d'une joie indicible. Il se demande s'il est digne d'entendre ce qu'il entend et de voir ce qu'il voit. Il se précipite vers le sommet de la montagne et là, au cœur de la lumière, se tient une dame si éblouissante elle-même que les rochers d'alentour resplendissent comme d'immenses pierres précieuses. Et la dame lui parle dans son dialecte, Juanito, mon tout petit, où vas-tu? Je vais à Mexico assister à la messe. Sache, Juanito, que tu es l'un de mes plus petits enfants, que je suis la Vierge Marie, la mère du vrai Dieu, créateur du ciel et de la terre, et je désire que sur cet emplacement, on construise une chapelle qui me soit consacrée, afin que ceux qui me cherchent puissent m'y trouver. Je serai là pour protéger ceux qui réclament ma protection. Rentre au palais de l'évêque et dis-lui que je t'envoie pour que se réalise ce projet. Va, mon petit Jean, et mets tout ton cœur à exécuter ma volonté. Juan court jusqu'au palais épiscopal, mais les serviteurs ne parlent pas à cet Indien vêtu d'une simple couverture qui lui sert de cape, ne lui permettent pas d'approcher le prélat. Il s'assied et il attend. Sa patience lasse les résistances, si bien que l'évêque finit par sortir de son palais. Et Juan se met à genoux devant lui et lui raconte ce qui lui est arrivé. L'évêque l'écoute avec bienveillance, mais il se méfie de ces Indiens fraîchement convertis qui s'imaginent avoir des visions. « Je vais réfléchir, lui dit-il, et tu reviendras plus tard. » Le soir, il est très triste de ne pas avoir été écouté par l'évêque. Mais il a la surprise de retrouver Marie là où il l'a trouvée le matin. Il se prosterne et lui dit « Ma chère dame, j'ai exécuté en tout point ce que vous m'avez commandé, mais l'évêque m'a dit que je devais revenir. Il n'a pas l'air de croire du tout à ce que je lui ai raconté. Est-ce que vous ne pourriez pas envoyer quelqu'un de plus important qui se fasse écouter ?»« Non, mon petit Juan, lui répond la Vierge Marie. » Je possède de nombreux serviteurs qui pourraient se charger de ce message, mais c'est par toi que doit s'accomplir ma volonté. Je t'ordonne de retourner demain voir l'évêque. Répète-lui que celle qui t'a envoyé est la Vierge Marie, mère du vrai Dieu. Le lendemain, dimanche 10 décembre, après avoir assisté à la messe, Juan retourne voir l'évêque. Nouvelle attente, nouvel entretien. L'évêque demande un signe. Et prenant congé de Juan Diego, le fait suivre à son insu par des serviteurs qui ont sa confiance. Juan reprend la route, sous l'œil attentif des serviteurs, mais près de Tepeyacac, il échappe soudain à leur vigilance. Il le cherche et ne l'aperçoit nulle part.
Il retourne alors à Mexico, accusant Juan de tromperie, de mensonge, et décrète qu'il est à renvoyer sur le champ s'il se représente. Durant ce temps, Juan s'entretient de nouveau avec la dame, avec sa reine, qui lui promet de lui donner le lendemain matin le signe exigé par l'évêque. Mais le lendemain, l'oncle de Juan tombe malade, une fièvre maligne. Juan reste à son chevet et le médecin appelé d'urgence ne laisse aucun espoir. Dans la nuit du 11 au 12, l'oncle demande un prêtre et Juan se met en route pour chercher un ecclésiastique au chevet de son oncle. Il fait un détour pour éviter de passer près du lieu où il avait rendez-vous avec la dame. Mais Marie l'attend là où il ne s'y attendait pas. Désemparé, ne sachant comment s'excuser, Juan s'étonne que Marie se soit levée si bonne heure. Il explore la situation dans laquelle se trouve son oncle et lui-même et promet de revenir plus tard. « Écoute-moi attentivement, » répond Marie, avec une immense bonté. « Mon petit Juanito, ne demeure ni malheureux ni peiné. Toi qui es mon messager, ne t'afflige pas pour ton oncle, il ne mourra pas. Il est déjà guéri. » Rassuré, confiant, Juan écoute Marie. « Monte au sommet du coteau, tu vivras des fleurs et des roses. Prends-en autant que tu peux et enveloppe-les dans ton manteau. Redescends immédiatement me les apporter et je te dirai que faire. » Voilà, nous verrons dans une prochaine chronique la suite merveilleuse de cette histoire.

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Auditrices et auditeurs de Radio Espérance, je vous salue et je vous donne, comme chaque mardi, un enseignement concernant le martyrologe romain du jour. J'en donne la lecture d'abord et ensuite je fais quelques modestes commentaires qui peuvent servir à mieux situer les choses pour ceux qui ne connaissent pas très bien toute cette histoire de l'Église. Aujourd'hui, pour le 5 février, 1. Mémoire de Sainte Agathe, vierge et martyre, à Catane en Sicile, encore jeune fille, quand sévit la persécution de Dèce, vers 250, elle conserva son corps pur et sa foi intacte dans le martyre, offrant au Christ Seigneur le témoignage de sa vie. 2. Commémoraison d'un grand nombre de martyrs dans la province du Pont, durant la persécution de l'empereur Maximien, en 311. Les uns furent arrosés de plomb fondu, les autres eurent des roseaux aigus enfoncés sous les ongles et furent soumis à de nombreux et horribles tourments plusieurs fois répétés. Tous méritèrent, par un glorieux combat, de recevoir du Seigneur les palmes et les couronnes. 3. À Vienne, dans la région lyonnaise, en 525, Saint Avit, évêque, qui succéda à son père Saint Ézéchius, grâce à sa foi et à son zèle, au temps du roi Gondebaud, la Gaule fut protégée des ravages de l'hérésie arienne. 4. À Sébène, en Rhétie, vers 605, Saint Génuin, qui fut le premier évêque de ce siège. 5. En Lucanie, l'an 995, Saint Luc, abbé, qui mena la vie monastique sous la règle de Saint Basile, d'abord en Sicile, sa patrie, puis en divers endroits à cause des incursions des Sarrasins, enfin au monastère de Carbona, qu'il construisit près d'Armentum et où il mourut. 6. À Rome, au monastère de Saint-Césaire, en 995, Saint Sabas le Jeune, moine, qui avec son frère Saint Macaire, diffusa sans se lasser la vie cénobitique à travers la Calabre et la Lucanie à l'époque où les Sarrasins dévastaient ces régions. 7. À Brixen, dans le Tyrol, commémoraison de Saint Albuen, évêque, qui transféra la chaire épiscopale de Sébène dans cette ville et mourut en 1005. 8. À Cologne, en Germanie, vers 1025, Sainte Adélaïde, première abbesse du monastère de Wilisch, près de Bonn, où elle introduisit la règle de Saint Benoît, puis aussi du monastère de Sainte Marie de Cologne, où elle mourut. 9. À Nagasaki au Japon, en 1597, la passion de Saint Paul Miki et 25 compagnons, dont la mémoire sera célébrée le lendemain. 10. À Laval, en 1794, la bienheureuse Françoise Mézières, vierge et martyre, occupée à l'éducation des enfants et aux soins des malades, sous la Révolution française, elle fut arrêtée et guillotinée en haine de la foi. 11. À Rome, en 1825, la bienheureuse Elisabeth Canori Mora, mère de famille, qui supporta avec patience les tromperies et la violence de son mari, les soucis d'argent, l'animosité cruelle de ses proches. Tertiaire de l'ordre des Trinitaires, elle offrit sa vie au Seigneur pour la conversion de son mari, le salut des pécheurs, la paix et la sainteté de l'Église. 12. Enfin, à Valtierville, au Mexique, en 1928, Saint Jesús Méndez, prêtre et martyr, qui dans la persécution anti-religieuse en ce pays, fut fusillé, donnant sa vie pour le Christ roi, et ailleurs
d'autres saints martyrs, confesseurs de la foi, ainsi que des saintes vierges. Voilà encore une liste importante de saints et de bienheureux qu'il convient de connaître au moins modestement et de leur demander leur intercession pour nous en cette année de la foi, afin que la foi qu'ils ont contribué à infuser, à introduire, à conforter et à défendre durant leur vie, cette foi qui nous a été transmise grâce en particulier à leur témoignage, que cette foi continue à se développer selon la tradition de l'Église catholique apostolique. Nous avons eu une mémoire liturgique. Vous voyez que il y a chaque jour martyrologe de 10 à 20, grosso modo, de 10 à 20 saints et bienheureux, mais ils ne sont pas tous l'objet d'une mémoire liturgique dans le missel romain. La plupart d'entre eux ont une mémoire locale, ou bien dans les communautés dont ils dépendent, mais pas dans le missel pour l'Église universelle. Tandis que, pour aujourd'hui, Sainte Agathe, c'est une fête du missel avec les 180 et quelques autres saints sur 15 000 ou 50 000 si on considère tous les groupes, eh bien, vous voyez, il y en a très peu qui sont l'objet d'une mémoire liturgique avec une messe particulière à célébrer. Si c'est une solennité, c'est évident que c'est pour tout le monde. Si c'est une fête, c'est évident que c'est pour toute l'Église. Si c'est une mémoire obligatoire, c'est évident que c'est également pour toute l'Église catholique. Si c'est une mémoire facultative, on peut ne pas célébrer la Sainte Messe à leur mémoire ce jour-là. Nous avons donc la mémoire de Sainte Agathe, Vierge et Martyr. Ah, arrêtons-nous un peu sur le témoignage de cette grande dame, de grande jeune fille de Catane en Sicile. Elle serait née de parents relativement notables dans sa région et cette Vierge, qui s'était consacrée à Dieu, a été tracassée à cause de sa foi catholique. Et aussi parce qu'elle était vierge et qu'elle voulait demeurer vierge. Et ceci heurtait quelque peu la tradition civile de la société romaine, qui considérait que la femme devait être mariée pour engendrer des enfants et pour s'occuper de son mari. C'était l'opinion publique générale. Voilà pourquoi on mariait les filles, souvent dans la tradition familiale, sans leur demander leur avis. Et nous sommes là en présence d'une situation particulière qui se retrouve avec sainte Catherine d'Alexandrie, avec sainte Cécile de Rome, avec sainte Agnès de Rome, avec sainte Suzanne, avec sainte Foy de Conques, avec sainte Reine d'Alésia, avec sainte Colombe de Sens, avec quantité d'autres femmes de cette époque-là qui, à cause de leur foi à notre Seigneur Jésus-Christ, optaient pour la vie de célibat pour le royaume de Dieu, en conservant leur virginité, et donc récusaient le mariage. Et dans le cas de Sainte Agathe, elle n'a pas voulu épouser ce consulaire qui prétendait la prendre comme épouse parce que c'était une jolie fille. Elle n'a pas voulu, à cause de sa foi, parce qu'elle n'aimait pas ce garçon, elle ne voyait pas pourquoi elle se marierait avec ce garçon, et puis, d'autre part, elle ne voyait pas pourquoi qu'elle se marierait, puisqu'elle avait fait
une promesse de suivre le Christ dans la situation de vierge. N'oublions pas que notre Seigneur Jésus-Christ était et resté vierge comme sa Sainte Mère, et il a demandé aux apôtres et à leurs successeurs de vivre selon la chasteté du célibataire, du célibat pour le royaume de Dieu, pour une cause supérieure, supérieure à celle de la société, à la cause ordinaire de la société. C'est une exception qui confirme la règle de la nécessité pour l'homme de devenir un avec sa femme afin de constituer une famille. Mais il y a des exceptions à cause du royaume de Dieu. Et les vierges chrétiennes de ce temps-là, comme de tous les temps, ont pris cette option et ont maintenu cette option. C'est ce qui a amené Sainte Agathe à être persécutée en 250 sous la persécution terrible de Dèce, et on l'a soumise à des supplices absolument intolérables. Par exemple, on lui a coupé les seins en punition de cette espèce d'entêtement resté dans la virginité. Et la vénérable tradition des actes de Sainte Agathe nous indique que pendant la nuit, après cet horrible crime, Saint Pierre serait venu lui-même pour guérir la blessure de Sainte Agathe. Quoi qu'il en soit, elle est morte à la suite de ses mauvais traitements. Elle a gardé sa foi pour le Christ avec son choix de la virginité chrétienne, selon l'évangile de notre Seigneur Jésus-Christ. Voilà pourquoi l'Église, tout de suite, localement d'abord, et très généralement dans le monde méditerranéen et dans le monde entier, a répandu le culte de Sainte Agathe. Son nom, vous le savez, se trouve dans la première prière eucharistique. Elle est citée dans tous les martyrologes, tant grecs que latins, et ses miracles ont été extrêmement nombreux. C'est devenu une thaumaturge, une faiseuse de miracles assez extraordinaire, notamment à Catane. À plusieurs reprises au cours de l'histoire, elle a préservé la ville de Catane des éruptions volcaniques de l'Etna. Ce sont des faits bien connus. Elle est la patronne de Catane, elle est aussi la patronne des nourrices, à cause de cette ablation des seins dont elle a été victime. Elle est la patronne des nourrices, elle est la patronne aussi des fondeurs de cloches, et des bijoutiers, et des joailliers, et encore d'autres, les parfumeurs, et d'autres groupes professionnels qui l'ont prise comme patronne céleste. L'art la présente souvent comme tenant un plateau avec ses seins coupés et dans l'autre main un couteau ou des ciseaux. Sainte Agathe de Catane est aussi la patronne des jardiniers, en ce sens que dans tout le monde méditerranéen, on se souvient que le jour de la Sainte Agathe, il faut semer des petits pois, surtout si on est vers le monde méditerranéen. Je ne suis pas sûr que sur les collines de Prisotte, ça marcherait. Par contre, quand j'étais évêque de Gap, le monsieur qui était d'origine sicilienne justement, et de Catane en particulier, qui venait faire le jardin de l'évêché, n'oubliait pas de semer derrière un mur qui abritait le jardin du vent du nord, il semait les petits pois de la Sainte Agathe, et ça marchait. Voilà une figure extrêmement importante que les dames d'aujourd'hui, qui sont marquées par un certain féminisme, que certaines d'entre elles devraient prendre en considération. Parce que s'il y a des personnes qui ont défendu la femme,
dans les choses de l'amour humain, à cause de la dignité de la personne, à cause de l'évangile de notre Seigneur Jésus-Christ, ce sont bien ces saintes vierges vénérées tout au cours de l'histoire de l'Église, mais en particulier dans ce troisième siècle. Sainte Agathe, priez pour nous. Je continue la liste et je fais un tout petit commentaire un peu plus bref, parce que tout le monde n'est pas Sainte Agathe de Catane. En Orient, c'est dans la Turquie du Nord, au-dessous de la mer Noire, il y a la province que les Romains avaient appelée la province du Pont, le Pont. Eh bien, le Pont Euxin. Et là, dans cette province du Pont, une province très importante, il y a eu, sous l'empereur Maximien 311, c'est-à-dire tout à fait à la fin de cette grande vague des persécutions qui ont marqué les trois premiers siècles de l'Église catholique, à tout à fait à la fin, deux ans avant l'édit de Milan pris par Constantin pour faire la paix et respecter les chrétiens et ne pas les inquiéter à cause de leur foi et les considérer comme des citoyens totalement à part entière. C'était donc deux ans avant, c'était la fin de la grande période des persécutions et la fin de cette grande persécution des empereurs Dioclétien et de ses collaborateurs. Alors on nous dit qu'un grand nombre, vous voyez, je vous ai dit l'autre jour que si l'on considérait la totalité des martyrs, il y en avait peut-être de 45 à 50 000. Voilà un grand nombre dont nous ne connaissons pas le nom, parce qu'on n'a pas gardé le nom. Les uns furent arrosés de plomb fendu, vous vous rendez compte. Les autres, des ongles enfoncés, des roseaux aigus enfoncés sous les ongles. Des nombreux et horribles tourments, plusieurs fois répétés, pendant des semaines. Et tous, finalement, sont exécutés et reçoivent, nous dit le martyrologe, la palme et la couronne du martyr du Seigneur Jésus. Voilà pourquoi ils sont encore aujourd'hui vénérés, et voilà pourquoi on les prie de nous aider. À Vienne, dans le Dauphiné, entre Lyon et Grenoble, dans la région du Dauphiné, en 525, Saint Avit, évêque. Avit, qui est un homme originaire d'Auvergne. Et il est le frère de Saint Apollinaire, qui fut évêque dans la région voisine du diocèse de Valence. Et il succéda lui-même comme évêque de Vienne à son père Saint Ézéchius, qui avait été marié. Il avait eu donc un enfant à la personne d'Avit, qui deviendra Saint Avit, et ils avaient rompu leur vie conjugale, comme c'était la coutume à l'époque, pour des hommes qui étaient appelés à devenir évêques. Ils cessaient leur vie conjugale pour prendre et mener la vie d'évêque. Et il avait donc succédé à son père Saint Ézéchius. Eh bien, cet homme a été un des grands évêques de l'époque dans la Gaule, dans toute la Gaule, sous le roi Gondebaud. Et on peut dire qu'il a protégé, toute cette région du Lyonnais, des Alpes, de la Bourgogne et de la région du nord de la France, de l'hérésie arienne qui sévissait dans le midi de la France à cette époque-là, à cause des Vandales et des Visigoths qui s'y étaient installés. Voilà un grand évêque, défenseur de la cité du VIe siècle, du début du VIe siècle. Regardez bien chez vous, à la même époque, vous trouverez un évêque ou l'autre de cette époque-là, qui, lui aussi, chez vous, a été un grand défenseur de l'Église catholique et de la cité. En Rhétie, c'est une partie de l'Autriche actuelle, dans la ville de Sébène, à peu près à la même époque, un peu plus tard, en 605, Saint Génuin,
qui fut le premier évêque de ce siège. Je n'en sais pas plus. Et ensuite, en Lucanie. Lucanie, c'est entre la Calabre et la Campanie, si vous voyez un peu vers la botte italienne, dans le pays qui actuellement, la province qui actuellement se nomme la Basilicate. Eh bien, en Lucanie, en 995, vers l'an 1000, on célèbre là-bas Saint-Luc, et on le célèbre bien, croyez-moi. C'était un abbé, un grand abbé, un moine, un abbé, qui a mené la vie monastique sous la règle de Saint-Basile. Je vous ai dit l'autre jour, en parlant de Saint-Basile le Grand, pour ceux qui m'avaient écouté, je vous ai dit que la tradition des moines basiliens, selon la règle constituée par Saint-Basile le Grand, docteur de l'Église, évêque en Cappadoce, en Turquie actuelle, avait aussi rayonné dans beaucoup de régions de la Méditerranée, en particulier dans la botte italienne, dans le sud de l'Italie. Et bien voilà, ce Saint-Luc, aujourd'hui, qui a fait rayonner la vie monastique sous la règle de Saint-Basile, en divers endroits, de Sicile, qui était sa patrie, et de la Basilicate, et de la Calabre, et à cause des incursions des Sarrasins, et finalement, il a dû se retirer dans un monastère qu'on appelle le monastère de Carbona, qu'il a construit un peu à l'écart. C'était l'époque des incursions des Sarrasins, ça veut dire les incursions des musulmans qui venaient de la côte maghrébine pour prendre des gens, pour faire des ravages, pour essayer de récupérer des otages, etc., etc. C'est une grande histoire, ça, et que nous ne connaissons pas beaucoup aujourd'hui, mais nous connaissons la suite de l'histoire. À Rome, au monastère de Saint-Césaire, à la même époque, il y a Saint-Savas le Jeune. C'est un moine qui, avec son frère Saint-Macaire, qui était moine lui aussi, diffusa, on nous dit, sans se lasser, la vie cénobitique, c'est-à-dire la vie communautaire, de moines communautaires, à travers la Calabre et la Lucanie, comme le précédent, dans la même région, à l'époque où les Sarrasins dévastaient ces régions, où les musulmans venaient faire des incursions, comme je viens de le dire. Eh bien voilà deux ou trois grands abbés qui ont contribué à soutenir la vie monastique et donc contribué à l'évangélisation des populations de ces régions. Dans le Tyrol, à Brixen, ils font là-bas la commémoration de Saint Albuin. Moi, j'avoue que je ne connais pas. Je ne connais que par les textes là. Je ne connais pas personnellement Saint Albuin, qui était évêque. Et lui, justement, il transféra la chaire épiscopale de Seben, dont nous venons de parler, dans la ville de Brixen, où il est mort en 1006. À Cologne, en Germanie, une grande abbesse, Sainte Adélaïde, morte en 1025, qui a été une des instigatrices du grand monastère de Wilich, près de Bonn. Et elle a introduit là la règle de Saint-Benoît, comme le demandait la tradition carolingienne pour toutes ces régions occidentales. Et aussi, elle a introduit la vie bénédictine dans le grand monastère de Sainte-Marie à Cologne, où elle est morte. Sainte Adélaïde. Priez pour nous, à ne pas confondre avec Sainte Adélaïde de Bourgogne, qui fut l'épouse de Othon le Grand et qui devint la reine de l'Empire romain germanique. Elle fut reine régente d'Empire à deux reprises au moment de la minorité de ses petits-fils. À Nagasaki, au Japon, en 1597, la passion de Saint Paul Niki et de ses compagnons, vous savez, 6 franciscains espagnols, 3 jésuites japonais et 17 laïcs japonais moururent crucifiés, dont 3 garçons de 11 à 15 ans. Ce sont les fameux martyrs du Japon, Saint Paul Miki et ses compagnons. Chez nous, à Laval, pendant la terreur, Françoise Mézières, une vierge, martyr, qui s'occupait d'éduquer les enfants et de soigner les malades, et elle a été guillotinée à haine de sa foi catholique.
à Rome en 1825, une bienheureuse, Elisabeth Canorimora, une mère de famille qui a supporté avec patience, vous avez entendu, les tromperies de son mari, et là ce sont des choses qui arrivent, et la violence de son mari. Alors elle n'a pas pété les flammes, elle n'est pas partie comme on fait aujourd'hui, elle n'a pas quitté, elle a porté tous ses soucis, y compris les soucis d'argent et les soucis de ses enfants, de son mieux avec le Seigneur Jésus. Et elle est, pour tenir le choc, elle est devenue tertiaire d'un ordre important qui s'appelait l'ordre des Trinitaires, et elle a offert sa vie au Seigneur pour la conversion de son mari, qu'elle a obtenu, et pour le salut des pécheurs, qu'elle a obtenu, et pour la paix et la sainteté de l'Église, que sûrement pour sa part, elle a obtenu. Voilà une sainte femme, une sainte mère de famille, qui est canonisée par l'Église, à cause de cette sainte patience en vue du royaume de Dieu. Et enfin, un prêtre martyr durant la fameuse persécution qui a eu lieu du fait du gouvernement franc-maçon.

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Nous avons vu la fois dernière le début des apparitions de la Sainte Vierge à Juan Diego, et qui sont à l'origine de la dévotion des Mexicains envers Notre-Dame de Guadalupe. Cet Indien reçoit comme mission d'aller trouver l'évêque et de lui demander que l'on construise une chapelle en son honneur et que dans cette chapelle, les gens pourront venir prier et se mettre sous la protection de la Mère de Dieu. L'évêque reçoit avec une certaine bienveillance cet Indien, mais ne croit absolument pas à ce qu'il peut lui raconter. Mais l'Indien insiste à la demande de la Sainte Vierge, tu dois continuer à faire ton travail de messager auprès de l'évêque, et je finirai par lui donner un signe. Et ce signe, eh bien, c'est celui-ci. Tu vas aller au sommet de la montagne et cueillir des fleurs que tu mettras dans ton manteau, et tu redescendras à l'évêché et tu lui montreras ses fleurs. C'est ce qu'il fait. Il arrange ses fleurs dans son manteau. Il arrive au palais. Les serviteurs qui avaient suivi Juan Diego précédemment le reconnaissent et se moquent de lui. Ils refusent de l'introduire. L'un d'eux cherche à s'emparer de ce qu'il cache sous son manteau. Il y plonge la main et n'y trouve rien. Enfin, et comme toujours après des heures d'attente, Juan Diego finit par être introduit auprès de l'évêque. Il tombe à genoux et lui dit « La Vierge Marie vous a écouté votre demande. Elle m'a envoyé au sommet du coteau pour couper des fleurs. Elle les a prises et arrangées elle-même dans mon manteau pour que je vous les donne. » Et voici que Juan ouvre son manteau et laisse tomber à terre de magnifiques fleurs, toutes fraîches comme si elles venaient d'être cueillies et portant encore des gouttes de rosée. L'évêque est bouleversé. Le signe qu'il avait demandé lui est donné. Ces fleurs sont miraculeuses. Sur ce coteau, il ne pousse rien. Et elles sont toutes fraîches comme si elles venaient d'être cueillies. Et qui plus est, il voit subitement sur le manteau de Juan l'image de la Vierge magnifique qui s'est imprimée miraculeusement sur ce manteau. Alors il demande évidemment à conserver ce manteau, et en l'examinant de plus près, on va s'apercevoir que ce manteau est vraiment miraculeux. Il est vraiment miraculé, ce manteau. En effet, il est de tissage grossier. Il n'était pas prévu pour une longue durée, mais il est toujours intact. Et les couleurs sont toujours aussi fraîches, bien qu'il n'ait été protégé par un verre qu'au XIXe siècle. Soumis à de multiples analyses, les résultats posent plus de questions qu'ils n'en résolvent. Ils ne révèlent aucune trace d'après pour la peinture, en dépit de la grossièreté du tissu. Certaines parties pourraient sembler avoir été peintes comme en fresque, d'autres à l'eau, d'autres à l'huile. Certaines des fibres colorées, soumises à des analyses, ne révèlent aucune trace de colorant de quelque nature que ce soit. Alors que pour d'autres, particulièrement celles du visage et des cheveux, il demeure impossible de qualifier la nature de ces couleurs. Plus bouleversant encore est le reflet qu'on peut observer à hauteur du visage de la Vierge. Dans la pupille de l'œil droit de la Vierge, on voit à l'envers un homme qui ressemble étrangement au portrait gardé de Juan Diego. C'est en 1951 que cette découverte fut faite par un grand chimiste. Et l'examen plus approfondi du portrait, imprimé sur le manteau, confirme cet effet particulier. Enfin, les étoiles qui sont sur le manteau sont exactement dans la position qu'elles avaient lors de l'apparition de la Vierge Marie à Juan Diego. Voilà cet objet miraculeux que des millions de Mexicains et de Sud-Américains et d'Européens vont vénérer. C'est un pèlerinage immense. C'est une dévotion qui a bouleversé, qui a beaucoup contribué à la conversion des Mexicains. C'est par la Vierge que les Mexicains sont arrivés à Jésus. Et ce qui est merveilleux, c'est que la Sainte Vierge est apparue à l'endroit où les Mexicains, où les Aztèques vénéraient des déesses mères de Dieu. Vous voyez, Dieu a en quelque sorte utilisé la dévotion païenne des Mexicains pour que se manifeste la mère du vrai Dieu, la Vierge Marie, Notre-Dame de Guadalupe. C'est le nom que la Vierge a demandé
parce que lorsqu'elle est apparue à l'oncle de Rouad pour le guérir, elle a dit à l'oncle, tu iras voir l'évêque et tu lui diras que c'est sous ce nom de Notre-Dame de Guadalupe que je désire être vénéré par les gens de ton pays.

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Vous savez, mes frères, les ravages causés par la diffusion des films pornographiques, par la diffusion de la littérature pornographique qu'on trouve en abondance dans toutes les maisons de presse et sur toutes les aires d'autoroute. Et combien de personnes qui ne sont pas des pervers sexuels au point de départ tombent dans cette drogue par curiosité. Ils veulent voir ce que c'est qu'un film porno. Il ne faut jamais tomber dans la drogue, mes chers amis, vous le savez. On a bien du mal à en se débarrasser. Il existe, je vous le signale, un site sur Internet lancé par un pasteur protestant, Philippe Osney. Le site s'appelle « Osez en parler ». Et ce pasteur a lancé ce site pour essayer d'aider les gens qui sont victimes de cette drogue et qui essayent de s'en sortir. Mais il y a une antidote merveilleuse pour devenir plus chaste, c'est la Vierge Marie. C'est la contemplation de la beauté, de la splendeur de Marie, de cette beauté qui impressionne évidemment tous ceux qui ont le privilège de voir la Vierge Marie leur apparaître. Mais il n'est pas nécessaire, heureusement, d'avoir des apparitions de la Sainte Vierge pour la contempler en se servant d'une belle image, d'une belle statue, d'un beau dessin qui nous aide à élever notre regard vers la beauté de Marie. Le père Pichard, ce dominicain qui a réalisé la première émission télévisée catholique en la fête de Noël 1948, il a été le premier à réaliser une émission catholique sur télévision. Et ce fut en la fête de Noël 1948. Or, avant de filmer la messe de minuit à la cathédrale de Paris, il a projeté sur l'écran la reproduction de la statue de Notre-Dame de Paris. Il a filmé la statue de Notre-Dame de Paris. Et dans les années 50, il distribuait cette image sous le nom de Marie Média. Et il proposait aux chrétiens de mettre cette image tout près de leur télévision pour s'habituer à regarder les émissions de télé avec le regard plein de miséricorde de la Vierge Marie. Oui, c'est un bon moyen de mettre plus de pureté dans notre vie, de purifier notre regard. Enveloppe-toi de silence sous le blanc manteau de Marie. Marie, bouclier de tendresse, protège ma faiblesse. Prends la Vierge Marie chez toi, Jésus t'en pria sur sa croix. Tends vers Marie ta main pour éviter les chutes. Dans les forêts malsains, sans elle, tu culbutes. Combien de plaies se purifient sous le doux regard de Marie. Marie, bouquet de Dieu, tu embaumes tout lieu. Ô Marie, sois l'espoir de ceux qui désespèrent en ne broyant que noir dans leur cœur et leur chair. »

Ô Marie conçue sans péché, priez pour nous qui avons recours à vous. 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

Chers amis, aujourd'hui et dans les jours qui viennent, je vais vous proposer de renouveler votre récitation du chapelet en faisant plus spécialement attention aux différents mots que vous employez lors de cette récitation, tout comme vous pouvez renouveler votre récitation de Notre Père en insistant sur chacune des demandes de cette prière que Jésus nous a enseignée. Alors commençons par les premiers mots que nous disons à la Sainte Vierge. Je vous salue Marie, ou bien, comme on dit plutôt maintenant, réjouis-toi Marie, parce qu'on traduit littéralement le mot grec employé par l'évangile kairé, réjouis-toi. C'était la façon dont on se saluait chez les Grecs, et les Juifs disaient shalom, la paix soit avec toi. Et pendant que vous dites cela, la Sainte Vierge vous regarde. Elle vous sourit. Et donc, dans ma récitation privée, il me plaît de remplacer ces premiers mots par « Fais-moi ton plus beau sourire, Marie, pleine de grâce. Fais-moi ton plus beau sourire. » Et la Sainte Vierge est très heureuse que je lui demande de me faire son plus beau sourire. Et en pensant à cela, je pense à la dernière apparition de la Sainte Vierge à Bernadette, au mois de juillet 1858, le 16 juillet, en la fête de Notre-Dame du Mont-Carmel, la petite Bernadette s'est doutée que la Sainte Vierge allait lui apparaître une dernière fois, ce qui est arrivé. Et comme les gendarmes avaient barricadé l'entrée de la grotte pour éviter toute manifestation publique à Lourdes, la petite Bernadette a été obligée d'aller de l'autre côté de Gave, là où se trouve actuellement le Carmel. Et la Sainte Vierge, effectivement, est apparue à Bernadette sans lui dire aucun mot. Elle s'est contentée de lui sourire, de multiplier ses sourires pour lui dire adieu, pour lui faire comprendre que désormais, ce serait dans le ciel qu'elle pourrait de nouveau la revoir. D'ailleurs, si vous téléphonez au Carmel de Lourdes, vous pouvez dire à la personne qui est au standard, « Est-ce que je suis bien au Carmel du sourire de Marie ?» Étant donné que la petite Bernadette se trouvait de l'autre côté du Gave, là où se trouve actuellement le Carmel, on aime appeler ce Carmel le Carmel du sourire de Marie. Fais-moi ton plus beau sourire, Marie. Et vous récitez le reste du chapelet en pensant que la Sainte Vierge ne cesse de vous sourire pendant que vous dites votre chapelet. Et un sourire plein d'amour, bien sûr, plein de miséricorde, plein de tendresse, plein d'affabilité. Et du coup, vous récitez mieux votre chapelet, vos Ave Maria, parce que vous les récitez en pensant que ces Ave Maria font plaisir à Marie, et que plus vous lui récitez vos Ave Maria, plus elle vous sourit pour vous remercier de la prier, de la saluer, d'avoir confiance en elle. Fais-moi ton plus beau sourire, Marie. Alors, je ne vous conseille pas de le faire dans la récitation publique, où il ne faut pas faire trop de fantaisie, mais dans la récitation privée, vous parlez à votre maman, vous avez le droit d'avoir des formules que n'ont pas forcément les autres enfants. Voilà une façon toute simple de prier avec plus de joie pour réjouir Marie, pour la rendre encore plus joyeuse, car mystérieusement, nos prières peuvent donner du plaisir à Dieu, à la Sainte Vierge et aux saints. C'est un grand mystère puisque les saints dans le ciel connaissent un bonheur infini et il semble qu'on ne peut rien ajouter à l'infini. Mais par ailleurs, nous devons oser croire que nos prières font plaisir à Dieu. Réjouis-toi Marie, fais-moi ton plus beau sourire Marie, pleine de grâce. Merci Vierge Marie de nous faire comprendre que tu es toujours en train de nous sourire, de nous aimer, et que nous avons le droit et le devoir d'y penser souvent. Et nous ferions tout mieux, y compris nos prières, si nous pensions que nos prières ont la capacité merveilleuse de te réjouir et de te faire sourire encore plus.

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En toutes circonstances, priez et suppliez, tout en rendant grâce, pour faire connaître à Dieu vos demandes. Philippiens 4, 6.

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1: Des mouvements libre-penseurs décidèrent d'organiser, avec l'appui des autorités civiles, une manifestation d'opposition à Fatima. Le curé, averti de ce rassemblement, voulut préserver les trois voyants d'attaques éventuelles et chercha pour eux un lieu où ils seraient en sécurité. Il le trouva après avoir rencontré Don Pedro, le neveu de Dona Rita Pais de Farlia Pereira, qui était la propriétaire d'un vaste domaine appelé le Caneiro, situé à 6 km de Fatima. Il fut décidé que le dimanche matin, jour de la manifestation, les trois petits bergers, accompagnés d'un adulte, viendraient se réfugier dans la riche demeure. Ce fut Manuel Marteau, le père de François et Jacinthe, qui accepta d'accompagner les enfants. Il partit avec eux, une heure avant le lever du soleil, et la petite troupe fit le chemin à pied. Ils eurent beau partir tôt, marcher vite, ils arrivèrent en retard pour la messe célébrée dans la chapelle de la propriété. Monsieur Marteau raconta ainsi la scène. La porte de la chapelle était déjà encombrée de monde. Lucie et Jacinthe avaient leur petit châle sur le bras et François son bonnet à la main. Nous avons demandé alors si la messe était déjà commencée. On nous a répondu qu'on était à l'offertoire. Là-dessus est arrivée une servante de Donna Rita qui nous a appelés et nous a conduits à la chapelle en passant par la maison jusqu'à la place occupée par la propriétaire et toute sa famille. Nous avons ainsi assisté à la messe tout près du maître-autel. Cette chapelle, ainsi que la maison attenante, existe toujours. Elle est dans un site privé, on ne peut la visiter que par invitation. L'édifice religieux est du XVIIIe siècle. Son sol est pavé de dalles funéraires gravées et ses murs sont décorés d'azulejos. C'est donc dans cette chapelle que les trois voyants participèrent ce dimanche-là à la prière eucharistique. À la fin de la messe, Don Pedro demanda à Lucie de réciter le chapelet. Intimidée, la jeune fille commença par se récuser, puis accepta de le dire. Le chapelet fini, Don Pedro lui dit « Oh Lucie, quand tu dis le chapelet, tu dis toujours un Ave Maria de trop à chaque dizaine, mais ça ne fait rien. » Monsieur Marteau intervint et dit « Monsieur Pedro, l'Ave Maria qu'elle dit en plus est celui du Notre Père, ce qui fait un compte de 11 Ave Maria par dizaine. Je fais la même chose moi aussi. » Quand je dis le chapelet tout seul. Le Notre Père n'est pas complet s'il n'est pas accompagné d'un Ave Maria. C'est ainsi qu'on me l'a appris. Après une collation, les invités demandèrent de pouvoir visiter la maison. Des domestiques les guidèrent. Lucie fut ébahie par la grandeur et la décoration des pièces et ne put retenir son admiration. Elle s'exclamait « Ah, quelle grande pièce !» en portugais « Ai, que casarona !» Tous riaient de la stupéfaction de Lucie, et les servantes lui disaient en ouvrant des portes « Veux-tu voir une autre grande pièce ?» Lucie parcourut ainsi toute la vaste demeure du Caneiro. Après la visite, Don Pedro envoya chercher trois petits agneaux et les mit dans les bras des enfants. Il les photographia tous les trois, tenant chacun un agneau contre son cœur. Malheureusement, la photographie a été perdue, et la plaque, qui avait été soigneusement gardée, fut irrémédiablement brisée. Comme si cette journée de paix et de rêve devait s'évanouir et ne laisser aucune trace matérielle. Vers midi, on servit aux invités un repas qui fut apprécié. Ensuite, comme Don Pedro devait visiter une de ses terres, il prit dans sa voiture Lucie et Jacinthe, laissant François et son père sur place, dans le magnifique parc de la propriété. Il ne revint que dans la soirée, ce qui fait que M. Marteau et les trois voyants rentrèrent chez eux à la tombée de la nuit. Cette journée d'opposition aux apparitions de Fatima, qui aurait dû être une épreuve pour les trois voyants, fut au contraire un moment de détente. Devant un luxe que les enfants ne pouvaient imaginer, ils exprimèrent leur admiration et leur joie sans aucun sentiment d'envie. Ils avaient cette capacité de rester naturels, les choses extérieures ne faisaient que les effleurer, puisque leur âme était toute remplie d'amour pour Dieu.
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1: Le dimanche 19 août 1917, la Sainte Vierge avait demandé aux trois petits bergers de faire de nombreux sacrifices pour la conversion des pécheurs. Les enfants se demandèrent ce qu'ils pouvaient bien offrir de plus, se privant déjà du repas de midi et souvent de boire en pleine chaleur. Ils eurent l'idée de frotter de temps en temps leurs jambes avec des orties. Mais cela ne leur suffisait pas. Ils cherchaient une pénitence qui serait continuelle, qui leur rappellerait sans cesse dans leur corps la nécessité de prier pour les pécheurs. Ils la trouvèrent sous la forme d'une corde. Dans son second mémoire, Lucie raconta avec une simplicité déconcertante cet acte d'héroïsme. Quelques jours après l'apparition du 19 août, nous suivions un chemin avec nos brebis, et je trouvais un morceau de corde tombé d'une charrette. Je le pris, et je m'amusais à l'attacher à un de mes bras. Je ne tardais pas à remarquer que la corde me faisait mal. Je dis alors à mes cousins, « Regardez, cela fait mal. Nous pourrions nous l'attacher à la taille et offrir à Dieu ce sacrifice. » François et Jacinthe acceptèrent aussitôt mon idée et nous décidâmes de partager en trois la corde. Une pierre aiguë, frappant sur une autre, nous servit de couteau. Soit à cause de la grosseur et de la rudesse de la corde, soit parce que quelquefois nous la serrions trop fort, cet instrument nous faisait souffrir horriblement. Jacinthe, parfois, laissait tomber quelques larmes à cause de la gêne de la corde. Je lui disais à plusieurs reprises de l'enlever et elle répondait « Non, je veux offrir ce sacrifice à notre Seigneur en réparation et pour la conversion des pécheurs. » Les petits gardaient continuellement, autour de la taille, cet instrument de supplice jusqu'au 13 septembre, où la Sainte Vierge leur demanda de porter la corde uniquement pendant la journée. On frémit en entendant l'aveu des terribles mortifications que ces petits enfants s'imposèrent. Il n'est pas inutile de rappeler qu'ils le firent librement et par pur amour pour le Seigneur. Ils le firent en cachette de leurs parents, qui pendant de nombreuses années ont ignoré les souffrances que leurs enfants enduraient. Au début de l'année 1919, François, gravement malade, restait le plus souvent alité. Il savait que le moment de sa mort était proche. Un jour que Lucie lui rendit visite dans sa chambre, il se leva de son lit, ferma la porte, fouilla dans ses vêtements et trouva la corde qui lui servait de cilice. Il la tendit à sa cousine en lui disant « Prends-la avant que ma mère la voie. Maintenant, je ne suis plus capable de la porter autour de la taille. » Un moment après, Jacinthe, elle aussi atteinte de la grippe espagnole, lui remit son bout de corde et lui dit, comme l'avait fait son frère, « Garde-la, j'ai peur que ma mère la voie. Si je vais mieux, je la reprendrai. » Cet instrument de supplice n'avait rien pour eux d'effrayant. Tout au contraire, il était leur trésor, le témoin de nombreuses prières qu'ils avaient adressées à Dieu dans un élan de pur amour. Ces deux morceaux de corde auraient été des reliques insignes s'ils avaient été conservés. Malheureusement, Lucie, juste avant son départ de Fatima en juin 1921, les brûla. Mais elle conserva autour de sa taille son propre morceau de corde. Avec accord de son confesseur, elle continua d'endurer ce supplice pendant ses années d'études, en ajoutant en plus la flagellation à l'aide d'une discipline comportant des pointes de plomb. Elle avait conscience que les faveurs célestes dont elle continuait de bénéficier lui imposaient de grandes obligations et de grands sacrifices. Ces pratiques disciplinaires nous paraissent aujourd'hui d'un autre âge. Notre culture du bien-être nous rend étrangers à toute recherche de souffrance corporelle volontairement imposée. Nous acceptons encore le jeûne parce qu'il nous paraît un régime bienfaisant, mais il ne faudrait pas nous en demander plus. Sans tomber dans les excès des siècles précédents, il serait peut-être bon de retrouver le sens du sacrifice, trouver des pratiques adaptées à notre époque pour pouvoir se libérer de la civilisation du confort matériel, de la société de consommation et aimer en toute liberté notre Dieu et nos frères.
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1: En cette fin d'année 1917, de nombreuses personnes montèrent à Fatima pour rencontrer les voyants. Elles venaient à n'importe quelle heure de la journée, interrompant le travail de plusieurs membres de la famille. En effet, souvent, les petits bergers étaient au loin avec leurs brebis. Il fallait les appeler et les remplacer, ce qui demandait un surcroît de travail. Certains visiteurs étaient conscients de la gêne qu'ils provoquaient et proposaient de dédommager leur hôte en leur faisant un don. Celui-ci était systématiquement refusé aussi bien chez les deux Santos que chez les Marteaux. L'histoire suivante, rapportée par la sœur aînée de Lucie, Maria des Anges, le montre bien. Un jour, une voisine déjà âgée, elle devait avoir une soixantaine d'années, dit à notre mère qu'elle ne s'étonnait plus de ce que pouvait dire Lucie au sujet des apparitions. En effet, elle-même avait vu une dame donner à la petite une pièce d'argent valant un demi-escudo. Sans plus attendre, notre mère appela la gamine et lui demanda si c'était vrai. Lucie nia. Notre mère ne voulut rien entendre et finit par la battre avec le manche du balai en disant « Qui ment pour un peu, ment pour beaucoup ». Là-dessus, arriva Jacinthe qui lui montra le demi-escudo qu'on lui avait donné à elle et non à sa cousine. Mais Lucie avait déjà reçu sa volée et même Saint-Antoine n'y pouvait plus rien. Dans son témoignage, Maria des Anges ne montra pas une grande compassion pour sa petite sœur. Il est vrai que les corrections infligées par Maria Rosa à sa dernière fille étaient fréquentes. En montrant sa pièce, Jacinthe eut le courage de ne pas la garder pour elle seule. Sa valeur certes était bien modeste, mais non négligeable pour un enfant habitué à compter en centimes des scudos. L'histoire ne dit pas ce qu'en fit Jacinthe. Toutefois, on peut penser qu'elle la versa parmi les dons affectés au nouveau sanctuaire. La voisine mal intentionnée ne fut pas la seule à accuser les familles des voyants de s'enrichir en prenant l'argent des pèlerins. Pour arrêter les médisances, une enquête sur ce sujet fut menée, quelques années plus tard, à la demande de l'évêque de Leiria. Dans sa lettre pastorale sur le culte de Notre-Dame de Fatima, le prélat écrivait en 1930 « Rien n'indique que ces familles aient retiré des apparitions le moindre profit personnel ou la moindre vanité ». Les parents n'acceptèrent pour eux ni l'argent, ni les dons que les gens voulaient leur laisser. Et quand nous avons décidé de prendre en main la direction des travaux à la Cova d'Airia, ils remirent aussitôt l'argent et les objets de valeur que les gens, dans leur ferveur, laissaient à l'endroit des apparitions. Ils vivent toujours aussi modestement. Ils vivaient de leur travail et ils continuent d'en vivre. Rien n'a changé dans leur vie ces 13 dernières années. Monseigneur José Alves Correia da Silva fit un constat plutôt optimiste, en particulier pour la famille de Santos, qui non seulement ne s'était pas enrichie, mais avait vu une baisse conséquente de leur niveau de vie. Ils avaient dû vendre leur troupeau, ne trouvant personne pour le garder à la place de Lucie. Ils ne pouvaient plus cultiver leurs terres de la Cova d'Airia, qui leur apportait quelques légumes et fruits. Ils auraient pu vendre le terrain des apparitions et demander une juste compensation de leurs pertes. Ils n'en firent rien, montrant ainsi une probité héroïque. Même Maria Rosa, qui doutait, pendant tout le temps des apparitions, de la sincérité de sa fille Lucie, n'eut jamais l'idée de puiser dans les dons, car pour elle, l'argent dédié à Notre-Dame était sacré. Il en était de même des aumônes, au moment de ses plus grandes difficultés financières, ne sachant plus comment faire vivre convenablement sa famille, elle continua à secourir les miséreux de sa paroisse. Elle disait « Nous avons peu, mais ce peu suffira à aider ceux qui ont moins que nous. » En ce centenaire des apparitions de Fatima, nous pouvons nous mettre non seulement à l'école des pastoureaux, mais aussi dans certaines circonstances à celles de leur famille. Ces humbles paysans de Fatima furent malgré leur pauvreté d'une parfaite honnêteté et d'une grande générosité pour Dieu et pour les pauvres.
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1: Les faits surnaturels, lors des premières apparitions de Notre-Dame à Fatima, n'avaient pas convaincu la totalité des habitants de ce village. Tout au contraire, ceux qui ne croyaient pas aux témoignages des premiers pèlerins montraient violemment leur opposition. Des femmes d'Aljustrel et des hameaux voisins n'hésitaient pas à insulter les trois pastoureaux. Elles s'en prenaient principalement à Lucie, dont elles connaissaient l'incrédulité de sa mère sur les apparitions. Par contre, elles n'attaquaient pas trop ouvertement Jacinthe et François, par crainte de possibles représailles de leur père, Manuel Marteau. Ainsi, c'était toujours Lucie qui subissait les gifles ou les coups de bâton de ses furies. Jacinthe en éprouvait même une certaine jalousie qu'elle avoua un jour à sa cousine. « Que je voudrais voir mes parents se montrer comme les tiens, pour que tous ces gens puissent me battre moi aussi, parce qu'ainsi, j'aurai plus de sacrifices à offrir à notre Seigneur. » Sans le savoir, la petite Jacinthe allait apaiser une des plus violentes persécutrices de Lucie. Cette dernière raconta dans son premier mémoire comment cette conversion subite et inattendue se produisit. Elle témoigna « Il y avait dans notre village une femme qui nous insultait chaque fois qu'elle nous voyait. Nous la rencontrâmes un jour alors qu'elle sortait d'une taverne et la pauvre, comme elle ne se maîtrisait plus, elle ne se contenta pas cette fois de nous insulter seulement. » Sœur Lucie délicatement n'a pas voulu décrire les agissements de cette femme aveuglée par la colère et le vin. On comprend qu'elle se mit à battre les trois petits bergers, et spécialement, voire uniquement, Lucie. En effet, si François et Jacinthe avaient subi des coups, la narratrice n'aurait pas hésité à témoigner de l'héroïque comportement de ses cousins. Sœur Lucie continua ainsi son récit. Lorsque cette pauvre femme eut terminé son travail, Jacinthe me dit « Nous allons prier Notre-Dame et lui offrir des sacrifices pour la conversion de cette femme. Elle dit tellement de péchés que si elle ne se confesse pas, elle ira en enfer. » Quelques jours après, nous passions en courant devant la porte de cette femme. Soudain, Jacinthe s'arrêta au milieu de sa course et se retournant, elle demanda « C'est bien demain que nous allons

0: événements surnaturels, comme ceux qui se présentèrent à de nombreux habitants de Fatima, avaient ébranlé le scepticisme général, mais ils ne suffisaient pas à déclencher une véritable adhésion aux annonces des petits bergers. Même après le grand miracle du 13 octobre, parmi ceux qui virent le soleil danser, certains continuèrent à refuser de croire à la réalité des apparitions. Maria Rosa, la mère de Lucie, continua à avoir des doutes sur ce que lui disait sa fille. Si ces événements surnaturels n'arrivèrent pas à changer durablement les cœurs, il en fut tout autre du comportement des trois pastoureaux. C'est en les observant, en constatant en eux une patience inébranlable, un courage invincible, une simplicité remarquable, que les habitants de Fatima, peu à peu, se mirent à croire aux apparitions. Plus tard, après la mort de François et de Jacinthe, après le départ de Lucie, ce sont les premiers pèlerins qui prirent le relais. C'est par leurs actes de pénitence, leur foi à toute épreuve, leur profonde piété, qu'ils ont fait connaître au monde entier les événements de Fatima. Ne soyons pas sourds à leurs témoignages, toujours actuels.
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1: En ce début du mois de septembre 1917, les petits bergers étaient constamment recherchés par des personnes venues des environs et curieuses de voir ces enfants qui prétendaient communiquer avec la Sainte Vierge. Elles étaient le plus souvent indifférentes à la gêne que leur présence provoquait. Des femmes, élégamment vêtues et parées, s'installaient dans la maison des voyants, comme en pays conquis, et réclamaient la présence près d'elles des trois pastoureaux. Elles venaient dans l'intention de les faire parler et d'obtenir par ruse le secret des apparitions. L'administrateur du canton n'avait pu réussir à vaincre la résistance de ses enfants, mais cela ne décourageait pas ces visiteuses impatientes.

0: fortune, persuadés d'obtenir par leur charme ce que le juge n'avait pu découvrir par ses menaces. Elles interrogeaient plus particulièrement Jacinthe, la plus vulnérable à leurs yeux, car la plus jeune. Elles faisaient mine d'enlever leurs bijoux pour les lui offrir en échange du secret. Mais leur présent n'avait que peu de valeur par rapport au bien céleste, et la petite fille restait silencieuse. Furieuse, elle repartait avec les hommes qui les avaient accompagnés. Ceux-ci étaient restés en retrait pendant le marchandage, montrant à la fois leur scepticisme et leur dédain envers des paysans illettrés, sans se rendre compte qu'ils étaient ridicules et sujets de moquerie des habitants du hameau d'Aljustrel. Même la petite Jacinthe ne pouvait s'empêcher de leur montrer l'absurdité de leur démarche. Son père, Manuel Marteau, se souvint d'une petite comédie que joua sa fille. Il témoigna. Un jour, Madame Maria Rosa das Neves, du hameau de Moïta, vint à la maison avec une de ses nièces. Jacinthe était toute seule à la maison. Elle lui dit « Dis-moi le secret et je te donne ce beau collier de grains d'or. » Jacinthe lui répondit malicieusement « Si vous me donniez cette belle médaille qui est là au cou de votre nièce, je vous le dirai. » Maria Rosa das Neves s'écria « Ah, je ne peux pas te la donner, elle n'est pas à moi. » La jeune fille, en levant la médaille de son cou, dit « Mais moi, je te la donne. » Alors Jacinthe, avec le même sourire malin, répliqua « Sois tranquille, je ne la veux pas. Même si on me donnait le monde entier, je ne dirais pas le secret. » Et M. Marteau de conclure « Le secret, on ne l'aura pas, même avec un tire-bouchon. C'était du temps perdu pour elle et pour nous. Nous étions gênés dans notre travail et même pour prendre nos repas. Heureusement, les voyants ne connurent pas de pareilles pressions au sein de leur famille. Les parents de Lucie étaient trop sceptiques pour perdre du temps à essayer de faire parler leur fille sur le secret. Quant à Manuel Marteau, il avait vite compris qu'il n'obtiendrait sur ce sujet aucun aveu de François et de Jacinthe. De plus, il comprenait et approuvait leur silence. Il témoigna après les apparitions « Moi, je ne leur ai jamais posé de questions à ce sujet. Un secret est un secret et il faut le garder. » Le contraste est saisissant entre d'un côté ces dames parées de leurs plus belles robes et de leurs bijoux les plus éclatants en vue d'impressionner le monde paysan, et de l'autre côté ces gens simples, dérangés dans leur travail, gardant un bon sens critique tout en restant polis. Ne soyons pas semblables à ces femmes dévorées d'une vaine curiosité. Ne dépensons pas énergie et temps à la recherche de prétendues vérités cachées et à l'étude de mystères qui nous dépassent. Acceptons humblement de ne pas tout savoir ni de tout comprendre, mais approfondissons et vivons les paroles de notre Seigneur que l'Église nous donne pour notre salut. Nous pouvons admirer la constance dans l'humble silence des trois pastoureaux, ni les promesses, ni les menaces ne les firent céder. Leur honnêteté héroïque fut suivie par leur famille. Il est à noter que les parents des voyants n'ont jamais essayé de soutirer de l'argent de ces visiteurs, souvent méprisants à leur égard. Ils ne vendirent pas leurs témoignages aux journaux de l'époque, sachant rester libres et dignes.
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1: La presse nationale avait fait connaître les événements de Fatima à tous les Portugais, ce qui fait que de nombreuses personnes montèrent à Aljustrel pour rencontrer les voyants. Leurs motivations étaient très variées. Certaines voulaient faire passer à la Sainte Vierge des demandes pour elles-mêmes ou leur famille, mais un grand nombre de visiteurs ne venaient que par curiosité et posaient des questions sur le secret ou les conditions concrètes de la vie surnaturelle. Par leur comportement, leur façon assez méprisante de s'adresser aux paysans, les pastoureaux apprirent rapidement à les différencier des vrais pèlerins. Apercevant de loin ces personnes importunes, ils n'avaient qu'un seul désir, celui de les éviter. Quand c'était possible, ils partaient en courant, se cacher. Il fallait faire vite, et celui qui avait été repéré par un membre de sa famille était contraint de le suivre jusqu'au groupe de visiteurs. Monsieur Marteau raconta plus tard l'anecdote suivante. Un jour, une voiture apparut et toute la famille en descendit. Les petits à toutes jambes s'éclipsèrent. Lucie se mit sous un lit, François grimpa au grenier, Jacinthe, qui n'avait pas été aussi leste, fut prise. Quand tout le monde fut parti, Lucie sortit de dessous le lit et demanda à Jacinthe « Qu'as-tu répondu lorsqu'on t'a demandé où j'étais ?» La petite répondit « Je n'ai pas dit un mot, parce que je savais où tu étais et que mentir est un péché. » Les deux filles se mirent à rire et à plaisanter. Jacinthe était toute contente de leur avoir joué un bon tour. Autant les pastoureaux savaient être attentifs à tous ceux qui leur demandèrent d'intercéder pour eux, autant ils fuyaient les curieux. Ceux-ci continuèrent à venir, même après les apparitions, pour examiner les voyants comme on regarde des bêtes curieuses. Les petits bergers surent se défendre en choisissant de nombreuses cachettes proches ou éloignées de leur maison. Quand ils le pouvaient, ils se réfugiaient dans la grotte du Cabeceau, près du lieu où l'ange leur avait apparu deux fois en 1916. En ce lieu retiré, ils étaient tranquilles et pouvaient passer de longs moments en prière sans être dérangés. Un jour, ils comprirent que la meilleure façon de fuir les curieux était de cacher leur identité. C'est ce que raconta plus tard sœur Lucie dans son premier mémoire. Un jour, nous étions sur le chemin de Fatima et nous approchions de la route lorsque nous avons vu descendre d'une automobile un groupe de dames et de messieurs. Nous ne pouvions douter un seul instant qu'ils nous recherchaient. Nous ne pouvions fuir sans être remarqués. Nous continuions notre chemin, espérant passer inaperçus. En arrivant près de nous, les dames demandèrent si nous connaissions les petits bergers à qui notre dame était apparue. Nous répondions oui. Ils nous demandèrent encore si nous savions où ils habitaient. Nous leur donnâmes toutes les indications nécessaires pour s'y rendre. Quand ils furent partis, nous nous sommes mis à courir afin de nous cacher dans les champs, derrière une ronceraie. Jacinthe, heureuse du tour qu'ils avaient joué, dit « Nous devrions toujours agir comme ça lorsqu'on ne nous connaît pas. » Ce conseil, Lucie ne l'oublia pas quand elle fut religieuse au Carmel de Coimbra et qu'elle était obligée de quitter pour un bref instant la clôture. Elle évita par ce procédé d'être dérangée par des personnes importunes. Par leur petite ruse, les pastoureaux surent se défendre des curieux et préservèrent ainsi des moments de solitude et de calme. Ils pouvaient alors prier tranquillement et présenter à Dieu les multiples demandes que des pèlerins leur avaient confiées. Mais souvent, ils ne pouvaient se dérober et devaient répondre à des interrogatoires et des contre-interrogatoires interminables. C'était une dure épreuve qui leur demandait une attention prolongée, un effort bien pénible pour leur jeune âge. Ils s'y prêtaient avec sérieux, ils essayaient d'en dire le moins possible afin d'éviter de faire des erreurs dans leur témoignage ou de révéler une partie du secret. On conçoit bien dans ces circonstances qu'ils essayaient de se dérober à ce supplice et s'ils ne le pouvaient pas, ils l'offraient à Dieu comme un sacrifice.
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1: Au début des apparitions, les seuls interrogatoires ecclésiastiques des pastoureaux étaient menés par leur curé. À partir du mois de septembre, plusieurs prêtres s'intéressèrent aux événements de Fatima et se mirent à questionner les voyants. Leur présence était une dure épreuve pour les petits bergers. En effet, ces hommes d'église étaient le plus souvent sceptiques et essayaient de mettre les voyants en contradiction entre eux. Leurs questions étaient parfois ambiguës et demandaient à ces jeunes enfants une grande concentration. Sœur Lucie avoua plus tard, « Les prêtres nous interrogeaient, nous réinterrogeaient et recommençaient encore à nous interroger. Quand nous voyions venir un prêtre, nous nous enfuyions toutes les fois que nous pouvions. Quand nous étions en présence d'un ecclésiastique, nous nous préparions à offrir à Dieu un de nos plus grands sacrifices. Heureusement, certains prêtres ne se limitèrent pas à un rôle de juge et comprirent qu'ils avaient affaire à des enfants travaillés par la grâce de Dieu. Ils virent que ces petits saints en devenir avaient besoin de conseils pour leur avancée spirituelle. Ils surent être, au moins pour un instant, leur directeur de conscience. Lucie s'est souvenue des paroles de certains, même si généralement elle oublia leur nom. Ainsi, elle rapporta dans un de ses écrits ce conseil qu'un prêtre lui donna. « Ma petite, il faut aimer beaucoup notre Seigneur à cause des grandes grâces et des grands bienfaits qu'il nous accorde. » Ces paroles, dites avec une grande bonté, se gravèrent dans la mémoire de Lucie, qui prit alors l'habitude de les prononcer régulièrement. « Mon Dieu, je vous aime en remerciement des grâces que vous m'avez accordées. » Petite prière qui pouvait être héroïque, suivant les circonstances. On imagine la petite fille réciter ces quelques mots alors qu'elle était insultée par ses proches ou qu'elle recevait des coups de manche à balai de la part de sa mère ou de voisines malveillantes. Lucie enseigna cette prière jaculatoire à ses cousins qui l'adoptèrent immédiatement. Jacinthe l'aimait beaucoup au point d'interrompre un jeu animé et de demander à ses partenaires « N'avez-vous pas oublié de dire à votre Seigneur que vous l'aimiez à cause des grâces qu'il nous a faites ?» Le père Cruz, vénérable prêtre de Lisbonne, qui avait reçu en confession Lucie la veille de sa première communion, revint à Fatima et apprit aux enfants de courtes prières, simples et profondes. En voici deux. « Ô mon Jésus, je vous aime. » Et « Doux cœur de Marie, soyez mon salut. » Au lendemain de l'apparition du 13 septembre, le chanoine Manuel Nunes Formigam sut gagner la confiance des voyants et de leurs parents. Son rôle a été essentiel dans la connaissance que nous pouvons avoir des apparitions. Il a conduit une enquête approfondie sur les événements de Fatima. En étant respectueux de tous les acteurs, il fut aussi un ami fidèle des voyants. Si certains prêtres ont guidé les pastoureaux par leurs conseils, d'autres leur ont ouvert l'esprit aux besoins du monde entier. Persuadés que leurs intercessions étaient influentes, ils leur ont demandé de prier pour l'Église universelle et pour son pasteur, le pape. Sœur Lucie raconta dans son premier mémoire son entrevue avec deux prêtres. Ils vinrent nous interroger et nous recommandèrent de prier pour le Saint-Père. Jacinthe demanda qui était le Saint-Père. Ces bons prêtres nous expliquèrent qui il était et combien il avait besoin de prières. Jacinthe ressentit tant d'amour envers le Saint-Père que chaque fois qu'elle offrait un sacrifice à Jésus, elle ajoutait « et pour le Saint-Père ». Ces quelques prêtres attentifs à la progression spirituelle des petits bergers, même s'ils furent peu nombreux, jouèrent un rôle primordial dans l'histoire de Fatima, sans oublier les deux curés de ce village qui connurent les pastoureaux, les enseignèrent et leur apprirent à prier en église. Ainsi, la présence sacerdotale fut certes discrète, mais continue dans l'histoire des apparitions de Fatima.
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2: Le Seigneur est vrai en tout ce qu'il dit, fidèle en tout ce qu'il fait. Psaume 144, 13.
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Réfléchissons au tout premier mot que nous disons à la très sainte Vierge en récitant le Je vous salue Marie. Réjouis-toi Marie, pleine de grâce. Qu'est-ce que ça veut dire ? La grâce dans la Bible, c'est à la fois l'amour avec lequel Dieu nous aime, un amour gratuit. Grâce et gratuit, c'est le même mot. L'amour gratuit avec lequel Dieu nous aime de toute éternité pour nous créer. Mais c'est aussi la transformation qu'il donne à notre cœur pour que nous soyons gracieux à ses yeux, que nous lui soyons agréables, que nous soyons vraiment en état de grâce. Rappelez-vous la façon dont Jeanne d'Arc a répondu à ses juges qui essayaient de la piéger sur ce point-là. « Êtes-vous pleine de grâce? Êtes-vous en état de grâce ?»« Oh !» répond la petite Jeanne, la prisonnière de Rouen, « Si j'y suis, Dieu m'y garde. Si je n'y suis pas, Dieu m'y mette. » Oui, ce qui compte, ce n'est pas d'être agréable aux yeux des hommes, d'être charmant, d'avoir beaucoup de félicitations, d'applaudissements. Ce qui compte, c'est d'être agréable à Dieu dans le fond de son cœur. Et c'est Dieu qui produit cette grâce. C'est par la grâce de Dieu que je suis ce que je suis, dit saint Paul. Si j'ai été converti, c'est par une grâce toute gratuite de Dieu. Je n'ai pas à m'en vanter. Et comment Dieu produit en nous la grâce ? Eh bien, en y infusant ces fruits de l'Esprit dont parle saint Paul dans le chapitre 5 de son épître aux Galates. Les fruits de l'Esprit, dit-il, c'est l'amour, la joie, la paix, la patience, la bonté, la bienveillance, la fidélité, la douceur, la maîtrise de soi. Ce sont les 9 mots qu'il emploie ce jour-là pour parler de cette grâce qui nous rend gracieux aux yeux de Dieu. Et tout en priant ainsi le « Je vous salue Marie », nous demandons à la Sainte Vierge d'apprécier de plus en plus cette capacité que nous avons de plaire à Dieu, d'être gracieux aux yeux de Dieu, de pouvoir lui faire plaisir. Par ce sourire intérieur que nous lui offrions, chaque fois que nous avons envie de lui faire un petit cadeau, au lieu de rouspéter contre ce qui nous arrive, nous lui offrons un sourire et cela lui fait plaisir. Et tout en lui faisant plaisir, cela nous rend de plus en plus gracieux à ses yeux. Nous ne sommes pas pleins de grâce comme la Sainte Vierge qu'il a été depuis le début de sa conception immaculée, mais nous pouvons le devenir de plus en plus, notamment grâce à l'intercession de Marie. Voilà tout ce qu'il y a dans ce mot que nous récitons régulièrement en disant notre chapelet. Réjouis-toi Marie, pleine de grâce, et qu'à force de te regarder pleine de grâce, nous ayons envie de te ressembler et de devenir nous aussi de plus en plus gracieux aux yeux de notre Dieu.

Continuons à voir aujourd'hui comment nous pouvons renouveler notre récitation du rosaire en réfléchissant aux mots que nous employons en récitant le « Je vous salue Marie ». Aujourd'hui, nous allons réfléchir sur ces mots que l'ange Gabriel a dit à Marie le jour de l'Annonciation, « Le Seigneur est avec toi ». Quand l'ange Gabriel lui dit cela, le Fils de Dieu ne s'est pas encore incarné dans son corps. Mais l'ange Gabriel sait très bien que la Sainte Vierge a l'habitude de vivre comme une bonne juive en sachant que Dieu est avec elle, qu'elle peut marcher en pensant qu'elle vit en Dieu, qu'elle marche dans un monde habité par la présence de Dieu, rempli de la présence de Dieu, et que Dieu est également en elle. Et maintenant que nous prions la Sainte Vierge telle qu'elle est aujourd'hui dans le ciel, glorifiée, nouvelle Ève à côté de Jésus, nouvel Adam, nous pensons que sa joie dans le ciel, c'est d'être toujours avec son Jésus. Et en lui disant cela, nous lui demandons de vivre nous aussi comme elle. Et c'est elle qui nous dit, toi aussi, le Seigneur est avec toi. Mon Jésus, que j'ai formé dans mon ventre et qui est maintenant ressuscité, il est avec toi et ça doit être ta joie. Tu dois vivre avec Jésus. Tu dois penser à ce que dit le prêtre au début de chaque Eucharistie. Dominus vobiscum, le Seigneur est avec vous. Il est avec vous et qu'il soit dans votre pensée, que vous y pensiez qu'il est avec vous. Et en effet, Jésus est à la fois à côté de nous et en nous. Lorsque nous sommes en voiture, tout seul dans notre voiture par exemple, nous avons le droit et le devoir de penser que Jésus, il est à côté de nous, vraiment présent. Comme il était avec les disciples d'Emmaüs le soir de Pâques. Il marche, il roule avec nous dans la voiture. Il est notre compagnon de route. Ou bien si nous marchons à pied, nous marchons à sa suite. Seulement, Dieu, Jésus, qui est devant nous, marche en quelque sorte à reculons pour que nous puissions voir son visage. On ne regarde pas un dos quand on suit Jésus sur la route. On pense qu'on le suit en étant attiré, fasciné par la beauté de son visage. Donc, il est à côté de nous. Mais nous pouvons à d'autres moments mettre la main sur notre poitrine en pensant qu'il est dans notre cœur, qu'il nous fait vivre de sa vie. Ce n'est plus moi qui vis, c'est Jésus qui vit en moi. C'est Jésus qui fait passer en moi son amour, sa patience, sa douceur, sa joie. Voilà, le Seigneur est avec moi, comme il est avec la Vierge Marie. C'est l'une des grandes joies du chrétien. Je ne suis pas tout seul. Et lorsque j'arrive chez moi, que je mets la clé dans la porte de mon appartement ou de ma maison, je sais qu'il y a quelqu'un qui m'attend derrière la porte, c'est Jésus qui est déjà là. Le Seigneur est avec toi dans ta maison, tu n'as pas le droit de penser que tu es toute seule ou que tu es tout seul, même si tu es célibataire, même si tu es divorcé, ou que sais-je, si tu es tout seul, tu n'es pas tout seul, le Seigneur est avec toi, il y a une présence dans ta vie. Tu te sens seul, oui, mais en fait tu ne l'es pas, le Seigneur est avec toi. Ô Vierge Marie, en lui disant, en te disant de tout notre cœur, le Seigneur est avec toi. Nous l'écoutons, nous t'écoutons nous dire, toi aussi mon enfant, le Seigneur est avec toi. Tâche d'y penser plus souvent, de t'en réjouir et d'en vivre.

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Nous avons vu les jours précédents comment nous pouvions renouveler notre récitation du chapelet en nous attardant sur les différentes paroles que nous disons à la Sainte Vierge en récitant le « Je vous salue Marie ». Aujourd'hui, nous allons réfléchir sur ce que nous lui disons dans la première partie du « Je vous salue Marie ». Tu es bénie entre toutes les femmes, Vierge Marie. Tu as été choisie par Dieu pour être la mère de son Fils. Alors il t'a rendue toute belle. Tu es forcément la plus belle de toutes les femmes de la terre. Tu es le chef-d'œuvre féminin de l'humanité. Et c'est pourquoi les artistes ont toujours essayé de rendre la beauté de Marie, tout en sachant qu'on ne pouvait pas la représenter sur terre. La petite Bernadette disait, elle est si belle la Sainte Vierge qu'on voudrait mourir tout de suite pour aller la revoir. Et donc, tout en disant cela, nous pouvons chantonner intérieurement ce magnifique poème, ce magnifique chant marial que beaucoup de gens continuent à réciter de tout leur cœur, tellement il exprime un aspect de leur amour de Marie, le désir d'aller la voir un jour dans sa beauté virginale.

Oui, n'ayons pas peur de penser que la Sainte Vierge est le chef-d'œuvre de l'humanité dans sa partie féminine. Cela me fait penser à la réflexion un peu simpliste peut-être, mais que disait un jour un brave homme, parce qu'on se moquait de lui, il était en train de saluer, de chanter la Sainte Vierge, une statue de la Sainte Vierge qui se trouvait sur un char au cours d'une procession. Et alors un anticlérical, hey, il se moque de cet homme dévot à la Sainte Vierge, et il répond à cet intrigant, et mets ta femme à la place et tu verras si elle a autant de succès. Bon, réflexion un peu simple, mais qui comporte quelque chose de vrai. Soyons fiers d'avoir la Sainte Vierge comme maman, de la chanter. Bien sûr que nos statues de plâtre ou de marbre ne peuvent pas rendre la beauté incomparable de la Sainte Vierge, mais nous savons que c'est cette beauté que nous chantons lorsque nous la vénérons et que nous lui chantons « Au ciel, au ciel, au ciel, j'irai la voir un jour. Au ciel, au ciel, au ciel, j'irai la voir un jour. » Et ce sera pour toujours. Et ce sera avec toute la cour céleste que nous admirerons cette maman qui fut la maman de Jésus. Mais Dieu nous aime tellement qu'il a voulu qu'elle soit aussi notre maman, à tous.

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continuons à méditer les différentes paroles que nous disons à la Vierge Marie en récitant la salutation angélique. Et notamment aujourd'hui, « Et Jésus, le fruit de tes entrailles, est béni », comme nous l'aimons cette expression qui affirme la réalité de l'incarnation, dont le corps de Marie a été formé le corps de Dieu. Dieu a pris corps dans le sein de la Vierge Marie. C'est sa gloire à jamais. Oh, elle n'a pas à s'en glorifier puisque c'est absolument gratuit. Il n'empêche qu'elle a été choisie pour réaliser ce chef-d'œuvre du corps de Dieu. Dans la Bible, il est question de la face de Dieu. Mais c'est un anthropomorphisme car Dieu n'a pas de corps. Parler de la face de Dieu, c'est affirmer qu'il est vraiment une personne et non pas une pensée impersonnelle comme le pensent les hindous. Tandis que, à partir de l'incarnation, Dieu a vraiment pris un visage humain, un sourire humain. De même, quand on parle de la main de Dieu dans la Bible, c'est une façon de dire que nous sortons de Dieu un peu comme un chef-d'œuvre sort de la main d'un artiste, d'un peintre ou d'un sculpteur. Mais en Marie, c'est vraiment Dieu qui a pris des petites mains d'enfants qui sont devenues des mains d'adultes capables de guérir les lépreux, les paralysés, les aveugles, les sourds-muets, les mains de Dieu. C'est dans ces mains que nous tombons lorsque nous communions. Eh bien, c'est le corps de Marie qui a formé ce corps de Dieu. Car, contrairement à ce que pensaient les hérétiques du début de l'Église, n'osant pas croire que Dieu ait pu aller aux toilettes, contrairement aux docètes qui pensaient que Jésus avait fait semblant d'avoir un corps, mais que ce n'était pas vraiment un corps humain, nous pensons que Jésus avait vraiment un corps semblable au nôtre, aussi longtemps qu'il vivait sur terre. Et les poètes ont souvent essayé de balbutier quelque chose sur cette réalité du ventre de Marie, portant le corps de Dieu, formant, façonnant le corps de Dieu. Comme le chante par exemple Marie Baudouin-Croix, « Les flancs de la Vierge Marie ont cerné l'infini de Dieu. » Tu es comblée de toute grâce, petite Vierge d'Israël, et dans ton corps l'Esprit en chasse le plus pur joyau éternel. La parole la plus féconde de toute l'histoire du monde reste le fiat de Marie. En disant oui, voilà que Dieu s'incarne. Dieu demanda la grâce à la Vierge Marie de façonner sa face. Soyons fiers de croire à ce mystère de l'incarnation, d'un Dieu qui nous aime tellement qu'il se fait pleinement homme pour que nous devenions pleinement fils de Dieu.

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Remets-nous nos dettes, comme nous-mêmes, nous remettons leurs dettes à nos débiteurs. Matthieu 6, 12.

Je voudrais vous proposer aujourd'hui une certaine façon originale de réciter le « Je vous salue Marie » les jours où vous n'avez pas beaucoup le moral, où vous êtes découragé. Je ne dis pas qu'il faut le faire, mais vous pouvez le faire, car dans la récitation personnelle du chapelet, vous avez le droit d'avoir pas mal de fantaisie. Non pas pour être fantaisiste, mais parce que cela correspond à un besoin de votre part. Par exemple, quand vous êtes vraiment découragé, déconcerté, que vous n'avez pas beaucoup envie de contempler Dieu dans la splendeur de sa gloire, eh bien vous dites à votre ange gardien, tu vas réciter la première partie, celle que tu as dit à la Vierge Marie le jour de l'Annonciation. Je vous salue Marie, pleine de grâce, le Seigneur est avec vous. Et vous, vous vous contentez de dire, Sainte Marie, Mère de Dieu, priez pour nous, pauvres pécheurs. Priez pour nous, pauvres pécheurs. Vous répétez cela comme une salut, comme une supplication, comme une intercession, prie pour nous, pauvres pécheurs, car vraiment j'en ai besoin, Vierge Marie. Un peu comme nos frères d'Orient récitent la prière de Jésus, Seigneur Jésus-Christ, Fils de Dieu, prends pitié de moi, pécheur. Et la Sainte Vierge est contente que vous vous contentiez de dire ces quelques mots, prie pour moi, pauvre pécheur. Ce n'est pas une prière de louange, c'est une prière de supplication. Mais une maman est très heureuse quand son enfant a suffisamment de confiance pour la prier de cette façon-là. Un appel au secours, un SOS, prie pour nous, pauvres pécheurs. Et vous récitez cela inlassablement. C'est une très belle prière, une très belle prière. Vous savez que Jésus a beaucoup apprécié, tout au long de son passage sur terre, les cris des aveugles, prie, fils de David, guéris-moi. Eh bien, la Sainte Vierge apprécie de la même façon vos supplications. Sainte Marie, Mère de Dieu, prie pour nous, pauvres pécheurs. Voilà, je n'en dis pas plus. Vous verrez que cette prière est extrêmement apaisante. Et elle vous permet de prier longuement, au lieu de ressasser vos difficultés, vos tentations de blasphème, vos tentations de désespoir, vos tentations de violence. Sainte Marie, prie pour nous, pauvres pécheurs. Ne vous attendez pas à un résultat immédiat. La tentation ne va pas disparaître comme ça et automatiquement. Mais vous priez avec votre tentation, en demandant à Dieu, par la Vierge Marie, d'avoir pitié de votre faiblesse. Et cela plaît énormément à Dieu. C'est la prière du pauvre, la prière du publicain. Seigneur, je ne suis pas digne de te prier, mais prie pour moi, pauvre pécheur. Je ne sais pas prier. Vierge Marie, prie pour moi, pauvre pécheur. Et Dieu est infiniment heureux que vous ayez la simplicité de vous adresser à la Sainte Vierge comme un enfant crie au secours à sa maman.

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1: On doit à Carlos Mendes la première description des trois petits bergers sous la forme d'une lettre envoyée à sa fiancée. Ce jeune journaliste et chrétien pratiquant partageait le scepticisme ambiant relatif aux événements de Fatima jusqu'au jour où il décida de rencontrer les voyants. Le 7 septembre, il fit le voyage à cheval et arriva à l'heure de la messe. Il entra dans l'église, se mit à genoux et resta jusqu'à la fin de la célébration. Son comportement fut agréablement apprécié par le curé et par les villageois présents. Pour cette raison, Carlos Mendes fut bien accueilli dans la famille Marteau. Or, il ne se trouvait dans la maison que Jacinthe. Il se mit à l'interroger, puis à discuter librement, et même, il consentit à s'amuser avec elle dans l'attente de son frère et de sa cousine. La petite fille lui fit une forte impression qu'il exprima en ces termes. Son voile soulignait ses traits, ses yeux étaient noirs, elle avait une vivacité charmante, une expression angélique, une bonté séduisante, tout un ensemble hors de l'ordinaire qui, je ne sais comment, séduit. Arriva François, que le jeune journaliste décrivit ainsi. Il avait la tête recouverte d'un bonnet, une veste courte, laissant voir sa chemise, des pantalons collants, bref, un homme en miniature, avec un visage d'enfant, son regard était plein de vie. Quand Lucie enfin arriva, Jacinthe courut vers elle en riant et l'embrassa. Les deux petites formaient un tableau charmant que Carlos Mendes décrivit avec plaisir. Par contre, le portrait qu'il fit de Lucie ne fut pas élogieux. Il trouva que son visage manquait de finesse et qu'il portait les traits caractéristiques de nombreuses personnes de la région. Toutefois, il loua ses yeux, qui étaient lumineux. Il est vrai que Lucie était effrayée par la prestance du jeune journaliste qui pourtant essayait par son bavardage de la rassurer. Il termina sa visite en montrant aux trois enfants une photographie de sa fiancée et en leur demandant de prier pour leur union prochaine. Il est amusant de confronter les souvenirs de Carlos Mendes avec le témoignage de sœur Lucie qu'elle rédigea dans son second mémoire. Le jeune journaliste, par sa haute taille, avait fortement impressionné la petite fille qui se mit dans la tête qu'un homme si grand et si fort ne pouvait être qu'un Allemand venu pour lui faire subir de cruels traitements. Plus le jeune homme essayait de la mettre en confiance, plus sa crainte augmentait. Elle fut à son comble quand elle se trouva seule avec lui sur le chemin de la Cova d'Airia. Sœur Lucie décrivit sa frayeur en ces termes. « Je tremblais de peur en me voyant toute seule avec un inconnu. Cependant, je me tranquillisais à l'idée que s'il me tuait, j'irais voir notre Seigneur et notre Dame. » Arrivé à l'endroit des apparitions, il se mit à genoux et m'invita à dire un chapelet avec lui et à demander à la très sainte Vierge une grâce qu'il désirait beaucoup. Il voulait qu'une jeune fille qu'il connaissait consentît à l'épouser. Sa demande me sembla bien étrange. Je pensais, si elle a aussi peur de toi que moi, jamais elle ne te dira oui. Notre chapelet terminé, le bon jeune homme m'accompagna tout près du hameau et prit congé aimablement et me recommanda sa requête. Je partis en courant d'une traite jusqu'à mon arrivée chez mon oncle. Le souhait du jeune homme se réalisa l'année suivante. Il épousa Maria dos Prazeres et eut avec elle deux enfants. Il mena une vie professionnelle bien remplie, devenant un homme politique influent. En souvenir de cette première rencontre, il œuvra énormément pour faire connaître le message des apparitions et faire vivre le sanctuaire. Il fut l'un des fondateurs des Servites, qui sont les hospitaliers de Fatima. En reconnaissance de son action, on lui donna le surnom de « Monsieur de Fatima ». Carlos Mendes avait revu Lucie pour la seconde fois le 13 octobre. À la fin de l'apparition, il avait pris la voyante dans ses bras pour la préserver de la pression de la foule. Lucie fut prise de panique et se débattit comme une hystérique en reprenant le mot employé par le journaliste. Il eut un moment de doute qu'il sut surmonter quelques jours plus tard. Il passa alors d'une foi sentimentale à une adhésion de tout son être.
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1: Le nombre de gens qui croyaient aux apparitions ne faisait qu'augmenter après les phénomènes surnaturels du 13 août constatés par de nombreuses personnes et surtout après le témoignage héroïque donné par les voyants face à l'administrateur du canton. Entre 20 et 30 000 personnes décidèrent de se rendre à Fatima pour le 13 septembre. Les motivations étaient diverses, certains ne venaient que par curiosité, mais un grand nombre faisait le déplacement pour pouvoir prier avec les petits bergers et porter leurs demandes à Notre-Dame qui consentait en ce jour-là à descendre sur terre. Beaucoup se mirent en route dès la veille et dès l'aube du jour de la cinquième apparition, les chemins des environs de Fatima étaient remplis de monde. On entendait de tous côtés des groupes de pèlerins réciter le chapelet. Un témoin écrivit « C'était un pèlerinage vraiment digne de ce nom, dont la vue seule faisait pleurer d'émotion. Jamais il ne m'avait été donné de voir durant toute ma vie une telle manifestation de foi. Sur le lieu des apparitions, les hommes se découvraient. Presque tout le monde se mettait à genoux et priait avec ferveur. Parmi cette foule de personnes attirées irrésistiblement en ce lieu, se trouvait un jeune garçon de 14 ans. Il était originaire d'Olival, village situé à une quinzaine de kilomètres de Fatima. Il venait d'entrer au séminaire et passait ses derniers jours de vacances chez ses parents. Il n'était pas question pour lui de partir étudier à Santarém sans assister au rendez-vous que la Sainte Vierge avait fixé au petit berger. Il y alla avec quelques camarades du séminaire. Ce jeune homme deviendra le chanoine José Galamba de Oliveira. Il participera à l'enquête ecclésiastique sur les apparitions et sera l'auteur de nombreux livres sur Fatima. On peut penser que l'expérience qu'il fit en ce jour-là, à la Cova da Ilha, a été décisive pour sa vocation future. Il témoigna en ces termes. On était le 13 septembre. Les grandes vacances allaient bientôt se terminer. Nous autres, séminaristes, nous ne voulions à aucun prix retourner au séminaire sans avoir vu le 13, ce village de Fatima dont on parlait d'un peu partout. Aussi, à 4 ou 5, nous allâmes à pied voir ce qui se passait à la Cova da Ilha. Il y avait là-bas près de 30 séminaristes de divers séminaires. Rien d'étonnant à cela. Un même sentiment les avait menés là. Durant quelque temps, nous circulâmes à travers les buissons et les petits murs de pierre sèche en observant et en commentant ce que nous voyions. Un prêtre nous appela et nous recommanda de ne pas nous mettre en évidence parce que tout cela pourrait être une chose du diable et que certainement cela finirait par un grand fiasco. C'était l'état d'esprit de beaucoup d'ecclésiastiques. Nous nous retirâmes donc vers la hauteur où s'élève aujourd'hui la basilique et de là nous continuâmes à observer ce qui se passait. Mais peu à peu, nous ne pûmes réfréner notre curiosité et à l'heure de l'apparition, nous nous étions rapprochés des enfants autant du moins que le permettait la foule qui les entourait. Ce témoignage est bien révélateur de la position du clergé pendant les apparitions. Il n'était pas question pour des prêtres de soutenir les voyants et d'engager ainsi l'Église dans une histoire qui pourrait se révéler soit être une supercherie ou pire, une mystification diabolique. Le nombre de prêtres présents en ce 13 septembre était excessivement réduit. Il n'en était pas de même des séminaristes que leur jeunesse portait naturellement vers la nouveauté. Incapables de surmonter leur curiosité, ils se mêlèrent à la foule des pèlerins. On aimerait connaître les impressions de ces jeunes gens après l'apparition. Malheureusement, le chanoine Galamba, peut-être par pudeur, n'en dit rien. Il se contenta d'écrire qu'ils étaient revenus fatigués, mais contents. En ce centenaire des apparitions, retrouvons la vivacité de ces jeunes séminaristes. Prenons un peu de hauteur pour réfléchir et méditer. Puis descendons parmi les buissons et les murs de pierre sèche pour goûter la beauté du témoignage donné par les trois pastoureaux.
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Celui qui me reniera devant les hommes, moi aussi je le renierai devant mon Père qui est aux cieux. » Matthieu 10, 33.

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1: Au matin du 13 septembre 1917, une foule considérable de pèlerins avait envahi le village de Fatima. Entre 20 et 30 000 personnes étaient venues assister à la cinquième apparition de Notre-Dame, espérant apercevoir quelques signes célestes. La curiosité n'était pas la seule motivation de ces pèlerins. Un grand nombre d'entre eux avaient fait le déplacement afin de présenter à la visiteuse céleste leurs demandes pour eux-mêmes ou pour leur famille. Pour que leurs intentions de prière soient favorablement acceptées, ils souhaitaient la faire passer par les voyants. Ils s'attroupèrent donc tout autour des deux maisons des petits bergers, assiégeant littéralement le village. Les pastoureaux eurent beaucoup de peine à se rendre à la cova d'Aïria. Il fallut l'aide de quelques hommes forts pour frayer un chemin à travers la foule. La description que fit Sœur Lucie de cet instant dans son quatrième mémoire est saisissante. Au moment où l'heure de l'apparition approchait, j'allais à la cova d'Aïria avec Jacinthe et François, au milieu de nombreuses personnes qui nous laissaient marcher difficilement. Les routes étaient pleines de monde, tous voulaient nous voir et nous parler. Il n'y avait aucun respect humain. De nombreuses personnes, et même des grandes dames et des messieurs importants, venaient se prosterner à genoux devant nous et nous demandaient de présenter à Notre-Dame leurs requêtes. D'autres, ne pouvant arriver jusqu'à nous, nous appelaient de loin. « Pour l'amour de Dieu, demandez à Notre-Dame qu'elle guérisse mon fils qui est infirme. » Un autre, qu'elle guérisse le mien qui est aveugle. Un autre, le mien qui est sourd. Qu'elle ramène mon mari, mon fils qui est à la guerre. Qu'elle convertisse un pécheur. Qu'elle me rende la santé, je suis tuberculeux. Etc. Etc. Il n'y avait rien d'enthousiasmant dans cet attroupement, et les petits bergers ne ressentirent aucune fierté. Tout au contraire, ils furent plutôt accablés par la longue liste des maux qui leur étaient présentés. Ils ne savaient pas où tourner la tête, et ne pouvait répondre à tous ces suppliants. Cette marche vers la cova d'Aïria fut pour eux une dure épreuve. Sœur Lucie en témoigna. Ici apparaissaient toutes les misères de la pauvre humanité. Quelques-uns criaient même du haut des arbres et les murs où ils étaient montés afin de nous voir passer. Nous disions oui à certains, nous donnions la main à d'autres pour les aider à se relever. Nous avancions grâce à quelques messieurs qui nous ouvraient le passage au milieu de la foule. Plus tard, Lucie fit le rapprochement entre ce qu'elle avait vécu en cette fin de matinée et certains épisodes évangéliques. Elle écrivait « Lorsque je lis maintenant dans le Nouveau Testament les scènes si ravissantes du passage de notre Seigneur à travers la Palestine, je me souviens de celles auxquelles, encore enfant, notre Seigneur me fit assister sur ces pauvres chemins d'Adjustrel à la cova d'Aïria, et je rends grâce à Dieu en lui offrant la foi de notre bon peuple portugais. » Et je pense, si ces gens s'humilient ainsi devant trois pauvres enfants, seulement parce qu'il leur a été accordé la grâce de parler avec la Mère de Dieu, que ne feraient-ils pas s'ils voyaient devant eux Jésus-Christ en personne? Lucie avait vu dans cette foule si bigarrée, où de grands bourgeois côtoyaient de pauvres paysans, où des hommes valides venaient en aide à des infirmes, une représentation du peuple portugais, et même avec le parallèle qu'elle faisait avec l'Évangile, une portion de l'humanité tout entière. Ce beau spectacle d'un nombre important de personnes tellement différentes par leurs conditions sociales, leur santé, leur histoire, leur culture, et pourtant profondément unies par leur foi commune, ce spectacle se renouvelle depuis ce jour jusqu'à maintenant pendant les grands rassemblements en ce lieu. Nous pouvons rendre grâce à Dieu pour tous les pèlerinages que nous avons pu faire à Fatima ou dans d'autres lieux dédiés à Marie. Offrons à Dieu par les mains de Marie toutes les personnes que nous avons pu rencontrer, leur misère, mais aussi leur joie.
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1: Le récit que sœur Lucie rédigea dans son quatrième mémoire de l'apparition de Notre-Dame le 13 septembre 1917 est succinct, volontairement ou non, elle a supprimé des questions et des réponses. Sa courte narration, dans une première lecture, réduit les paroles de la Sainte Vierge à une reprise de thèmes déjà évoqués et d'une préparation à la prochaine apparition. L'annonce de révélations futures peut paraître suspecte, mais ici, elle est justifiée. En effet, il fallait préparer les enfants à la succession rapide des tableaux qu'ils auront à contempler. C'est pour cette raison que la visiteuse céleste voulut les prévenir en leur disant « En octobre, notre Seigneur viendra, ainsi que Notre-Dame des Douleurs et du Carmel, Saint-Joseph avec l'enfant Jésus, afin de bénir le monde. » On peut être surpris que la Sainte Vierge se désigna elle-même par le titre de Notre-Dame, mais c'était l'expression la plus compréhensible pour les enfants. De plus, elle n'avait pas encore révélé son identité. Elle avait annoncé le 13 mai que lors des apparitions futures, elle dirait qui elle était et ce qu'elle voulait. Cette double révélation fut progressive. Il est bien évident que très rapidement, les trois bergers avaient compris qu'ils avaient vu la Sainte Vierge. Mais le nom promis ne se réduisait pas à une simple identité, il était plus que cela, il désignait l'être profond et les projets de la belle dame. Les voyants étaient des petits enfants, incapables de saisir des concepts théologiques. Il fallait donc s'exprimer dans un langage compréhensible pour eux, d'où l'utilisation d'images. Les tableaux annoncés n'étaient pas un bouquet final qui serait rehaussé par la danse du soleil. Ils faisaient partie de la révélation du nom de l'apparition, Notre-Dame du Rosaire. D'où les trois scènes. La première représenta la Sainte Famille, la seconde le Christ dans sa passion, accompagné de la Vierge des Douleurs, et la troisième, Notre-Dame du Mont Carmel. Il est évident que les deux premiers tableaux illustraient les mystères joyeux et douloureux du rosaire. Pour le dernier, son lien avec les mystères glorieux est moins visible. On le comprend quand on sait que Notre-Dame du Mont Carmel était invoquée pour la libération des âmes du purgatoire. Elle était naturellement associée aux fins dernières. Ainsi, les personnages énumérés par Notre-Dame le 13 septembre sont exactement ceux que les petits bergers ont vus un mois plus tard. Toutefois, ils ne sont pas dans l'ordre. Le premier cité, Notre Seigneur, n'apparut que dans le second tableau, mais il convenait qu'il fût nommé le premier. Quand François apprit de la bouche de Lucie qu'il verrait Jésus le 13 octobre, il rayonna de joie et dit « Ah, comme c'est bon, nous l'avons vu seulement deux fois jusqu'ici, et je l'aime tant. » Ces deux apparitions mentionnées par François n'apparaissent pas dans les récits de Lucie. Il est fort probable qu'elle faisait partie de la révélation toute personnelle que les enfants reçurent dans la lumière divine le 13 juin et le 13 juillet. Une crainte, cependant, ternissait la joie du petit garçon. Il l'exprima ainsi à sa cousine. « Mais sera-t-il encore si triste? J'ai tant de chagrin de le voir si triste. Je lui offre tous les sacrifices que je peux trouver. » C'est encore un Christ souffrant, vêtu du rouge de sa passion, que les enfants ont contemplé le 13 octobre, et cette vision ne fit qu'aiguiser le désir de François de consoler Jésus. Le 13 septembre, Notre-Dame a pris la peine d'annoncer tous les personnages qui apparaîtront dans le ciel un mois plus tard pour que les enfants puissent les reconnaître. Ces tableaux furent salués par le soleil qui se mit à danser en leur honneur. L'astre du jour reconnaissait ainsi la beauté du chapelet comme un résumé de toute l'histoire du salut, comme l'annonce de la libération définitive de la création tout entière qui est entravée aujourd'hui encore par les liens du péché. À Fatima, l'humble prière du chapelet prenait une dimension cosmique. En ce centenaire des apparitions, il serait bon que nous retrouvions toute la grandeur du rosaire.
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1: Le 13 septembre 1917, la Sainte Vierge voulut préparer les trois bergers aux apparitions du mois suivant. Elle en fit la liste. En octobre, notre Seigneur viendra, ainsi que Notre-Dame des Douleurs et du Carmel, Saint-Joseph et l'Enfant Jésus, afin de bénir le monde. On a vu, à juste titre, dans cette succession de trois tableaux, une illustration des mystères du rosaire. Toutefois, on ne peut s'empêcher de constater une certaine correspondance entre ces saints personnages et la vie qu'allait connaître la petite Lucie. On peut imaginer que Marie, en mère aimante et prévenante, ait voulu préparer la voyante aux épreuves qu'elle aurait à surmonter. À elle seule, il convenait de préparer les années à venir, puisque ses deux cousins devaient rapidement entrer en paradis. On peut donc interpréter toutes les figures annoncées comme des étapes particulières de l'aîné des voyants. En premier,

0: Ce patronage correspondait bien à son état d'âme. On imagine sa souffrance d'être séparé de sa famille, de ses chères montagnes, pour n'être plus qu'une inconnue enfermée dans un asile pour jeunes filles pauvres. Il ne faut pas oublier qu'elle n'avait alors que 14 ans. Elle a décrit plus tard dans son livre « Mon chemin » la profonde souffrance qu'elle connut à cette époque. Tout me semblait tellement triste et désagréable. La manière avec laquelle étaient traités les élèves, la maison, le jardin, en comparaison de ma montagne. Mon Dieu, où ai-je été m'enterrer ? Il me semblait être enterrée vivante. Là-bas, seule me souriait la belle chapelle avec mon bon Jésus caché. Et toi, ô mère, combien de fois vous ai-je offert mon sacrifice, ma renonciation, mon abandon répété chaque jour, renouvelé avec cet amour qui à cette époque était la seule chose dont j'étais capable. Quelques années plus tard, Lucie sentit en elle la vocation religieuse et le désir d'être carmélite. Ce souhait ne put se réaliser immédiatement et elle commença sa vie religieuse dans la congrégation des sœurs Dorothée. Elle entra enfin au Carmel en 1948, passant ainsi du patronage de Notre-Dame des Douleurs à celui de Notre-Dame du Carmel, sous la protection de Saint-Joseph. Enfin, l'enfant Jésus lui apparut deux fois pendant son postulat à Pontevedra. La seconde fois, elle ne le reconnut pas tout de suite, le prenant pour un petit enfant qu'elle avait rencontré quelques jours plus tôt. Elle lui avait demandé alors s'il connaissait les paroles de l'Ave Maria. Il répondit par l'affirmatif, mais ne put les réciter. Elle lui répéta par trois fois cette prière, et comme l'enfant ne la savait toujours pas, elle lui dit de se rendre dans une église voisine et de faire cette courte prière. « Ô ma mère du ciel, donne-moi ton enfant Jésus. » Persuadée le 15 février 1926 d'avoir devant elle le même petit garçon, elle lui dit « As-tu demandé l'enfant Jésus à la mère du ciel ?» L'enfant répondit « Et toi ?» As-tu diffusé à travers le monde entier ce que la mère du ciel t'a demandé ? Et il se transforma en un petit garçon resplendissant. Lucie prit alors conscience que c'était Jésus. Peut-être que la vision du 13 octobre l'avait aidé à reconnaître l'enfant Jésus. À des moments importants de notre vie, des signes nous ont été donnés. Nous les avons retenus, nous les avons compris en partie, mais ce n'est qu'en arrivant au terme de nos jours que leur véritable sens sera dévoilé.
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1: Le 13 septembre 1917, la belle dame annonçait aux petits voyants la venue, le mois prochain, de Notre-Dame du Mont-Carmel. Et en effet, ce fut cette vision qui clôtura le cycle des apparitions communes aux trois pastoureaux. Dans son quatrième mémoire, Sœur Lucie terminait sa description des différents tableaux célestes qu'elle put voir le 13 octobre par ces mots. Il me sembla voir encore Notre-Dame sous l'aspect de Notre-Dame du Carmel. Cette hésitation peut venir d'une grande prudence de la narratrice. L'enfant qu'elle était à l'époque ne devait pas être habitué à honorer Notre-Dame du Mont-Carmel. Pourtant, son culte était bien répandu dans toute la péninsule ibérique. Elle était vénérée en particulier par les marins qui aimaient réciter cette belle prière. « Oh, la plus belle fleur du Mont-Carmel, vigne féconde, splendeur du ciel, sainte mère du Fils de Dieu, Vierge immaculée, venez à mon secours. Ô étoile de la mer, aidez-moi et montrez-moi que vous êtes ma mère. Ô sainte Marie, mère de Dieu, reine du ciel et de la terre, je vous supplie humblement du fond de mon cœur de me secourir. » On peut penser que pour cette ultime apparition, la Sainte Vierge avait revêtu l'habit du Carmel, et peut-être tenait-elle entre ses doigts un scapulaire. Il n'en est pas fait mention dans les premiers témoignages de Lucie. Peut-être en ignorait-elle l'usage quand elle était enfant, et pour cette raison, elle n'en aurait pas parlé au début. Le mot scapulaire vient du latin scapulé, qui veut dire épaule. Il désignait à l'origine une longue bande d'étoffe couvrant les épaules, souvent munie d'un capuchon, et qui descend jusqu'aux pieds, aussi bien devant que derrière. La plupart des religieux la portent sur leur tunique. Ce qu'on appelle habituellement scapulaire du Mont Carmel est une réduction de cette bande d'étoffe. Il est composé de deux morceaux de laine brune, d'une dizaine de centimètres de longueur et de largeur, reliés entre eux par des fils. Celui qui le porte peut alors placer sur sa poitrine le premier morceau de laine et dans son dos le second. Souvent, une image de la Sainte Vierge est représentée sur la première des deux étoffes laineuses. Au port du scapulaire est associée une belle promesse que fit Notre-Dame au XIIIe siècle à Saint-Simon Stock. « Quiconque mourra revêtu de cet habit sera sauvé. » La phrase est lapidaire, et il ne faudrait pas la considérer comme une invitation à une pratique magique. Il est bien évident qu'un acte, quel qu'il soit, pratiqué sans aucun engagement personnel de conversion, ne peut apporter le salut. Le scapulaire est un sacramentel, comme une médaille bénite. Il est le signe extérieur d'une relation spéciale, filiale et confiante de celui qui l'endosse avec la Sainte Vierge. Sœur Lucie, naturellement, l'a associée à la dévotion au cœur immaculé de Marie, d'autant que le 13 juin 1917, Notre-Dame aurait promis « À qui embrasse la dévotion au cœur immaculé de Marie, je promets le salut. Ses âmes sont chères à Dieu comme des fleurs placées par moi pour orner son trône. » Une quarantaine d'années plus tôt, la Sainte Vierge apparaissait à Estelle Faguette. Elle lui présenta un scapulaire en lui confiant « Rien ne sera plus agréable que de voir cette livrée sur chacun de mes enfants et qu'ils s'appliquent tous à réparer les outrages que mon fils reçoit dans le sacrement de mon amour. Vois les grâces que je réponds sur ceux qui le porteront avec confiance. » La Sainte Vierge étendit les mains. Il en tombait une pluie abondante. Dans chacune des gouttes était inscrite une grâce particulière. La comparaison des apparitions de Fatima et de Pellevoisin montre bien le lien très profond entre le port du scapulaire et la dévotion au cœur immaculé de Marie. Il n'est pas nécessaire de porter sur la poitrine un scapulaire ou d'avoir autour du cou une médaille, ce ne sont que des moyens humains pour se souvenir des grâces qui nous ont été données au jour de notre baptême. Ce qui est important, c'est jour après jour, renouveler notre appartenance à notre Seigneur, notre confiance en sa providence, en choisissant comme protectrice et guide notre Mère Céleste, Marie, Vierge Sainte.
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1: Pour l'apparition du 13 septembre 1917, on dispose pour la première fois de témoignages délivrés par des personnes extérieures au canton de Fatima. Ces observateurs étaient venus à la Cova d'Airia sans a priori. Ils ne croyaient pas forcément à la réalité des apparitions, sans pour autant les rejeter. Ils étaient là pour se faire une opinion. Certains d'entre eux étaient des hommes cultivés, soucieux de noter avec une grande exactitude ce qu'il leur était donné de voir. Ce que fit Mgr Jean Caresma, qui deviendra quelques années plus tard vicaire général du diocèse de Leiria et membre de la commission d'enquête canonique sur les apparitions. Dans une lettre adressée à Mgr Manuel Dogarmo Guas, il écrivait « Voilà 15 ans qu'ont eu lieu les événements extraordinaires de Fatima. Par un beau matin de septembre, nous quittâmes Leiria dans une voiture tirée lentement par un vieux cheval pour nous rendre au lieu des apparitions, alors si discutées. C'est vous, mon cher abbé Gua, qui vous mîtes en quête d'un point dominant le vaste amphithéâtre de la Cova d'Airia, d'où nous pourrions tout voir facilement, sans trop nous approcher de l'endroit où les petits bergers priaient, en attendant la céleste apparition. À midi solaire, le silence se fit dans la foule. On n'entendait plus que le murmure des prières. Subitement, des cris de joie retentirent, des bras s'élevèrent et montrèrent quelque chose dans le ciel. Le ciel était bleu, sans aucun nuage. Je levai aussi les yeux et je me mis à scruter l'immensité du firmament pour voir ce que d'autres yeux, plus heureux que les miens, avaient déjà contemplé. À mon grand étonnement, je vis alors clairement et distinctement un globe lumineux se déplaçant du levant vers le couchant, glissant lentement dans l'espace. Vous regardiez alors vous aussi, et vous avez eu le bonheur de jouir à votre tour de la même apparition inespérée et émouvante. Soudain, le globe avec sa lumière extraordinaire disparut à nos yeux. Près de nous se trouvait une petite fille, habillée comme Lucie, et à peu près du même âge. Toute joyeuse, elle continuait à crier « Je le vois encore, je le vois encore, maintenant il descend ». Au bout de quelques minutes, le temps de l'apparition, la petite recommença à s'écrier en montrant le ciel « Il remonte maintenant de nouveau ». Et elle continua à suivre des yeux le globe lumineux jusqu'à ce qu'il disparaisse dans la direction du soleil. « Que pensez-vous de ce globe ?» vous demandai-je. « Vous paraissiez enthousiasmé de ce que nous avions vu et vous m'avez répondu sans hésiter. C'était Notre-Dame qui venait. » Telle était bien aussi ma conviction. Les petits bergers avaient vu la Mère de Dieu elle-même. À nous, il nous avait été donné de voir comme le véhicule qui l'avait transporté du ciel jusqu'à la lande inhospitalière de la Serra de Aire. Nous rentrâmes chez nous très satisfaits de notre pèlerinage et avec la ferme intention de revenir le 13 octobre, comme Lucie nous y invitait, pour fortifier notre foi dans les apparitions de Notre-Dame. Déjà lors des apparitions précédentes, de nombreuses personnes avaient eu une vision semblable, peut-être un peu moins nette, que celle entrevue par Mgr Jean Caresma. Ces témoins avaient parlé d'un petit nuage cendré descendu du ciel et qui était resté au-dessus du chêne vert pendant tout le temps de l'apparition. Cette fois-ci, ce fut un globe lumineux qui apparut, non pas à tous les fidèles, mais seulement à quelques-uns. Sa vue apporta une grande joie et une confirmation de la réalité des apparitions. On imagine la scène, les cris lancés de toutes parts par les bénéficiaires de cette vision, et pendant ce temps, les trois petits bergers, indifférents à l'agitation des milliers de personnes qui les entouraient, étaient entièrement occupés par une autre vision qui leur était accordée, bien supérieure à ce que de nombreux pèlerins avaient contemplé, celle de la Sainte Vierge. Cette pieuse concentration, visible par tous, fut un signe plus convaincant que tous les phénomènes lumineux entrevus par certains.
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2: Le Seigneur regarde les justes. Il écoute, attentif à leurs cris. Psaume 33, 16.
3: Il y a ceux qui sont au bord du chemin où la parole est semée. Quand ils l'entendent, Satan vient aussitôt et enlève la parole semée en eux. Marc 4, 15.

Après Lourdes, au XIXe siècle, Fatima est la grande apparition mariale du XXe siècle en Europe. Peut-être certains d'entre vous ont-ils eu la grâce d'y aller en pèlerinage. Au cours des apparitions à Fatima, Marie a affirmé « Dieu veut établir dans le monde la dévotion à mon cœur immaculé ». Et elle a demandé en particulier la consécration de la Russie à son cœur immaculé. Dans quel but? La paix dans le monde et le salut des pécheurs. Je vous propose donc aujourd'hui de chercher à mieux comprendre ce que signifie se consacrer à Marie à partir du message de Fatima. Nous nous appuierons également sur la consécration à Marie de Saint Louis-Marie Grignon de Montfort. Alors commençons par cette première partie sur le message de Fatima. Un rapide historique des apparitions de Fatima. Les apparitions n'ont pas commencé en 1917, mais en fait dès 1915-1916. Il y eut en particulier trois apparitions d'un ange, l'ange de la paix et l'ange du Portugal. Puis, le 13 mai 1917, en pleine Première Guerre mondiale qui décime la population européenne, et alors que la révolution communiste vient de prendre le pouvoir en Russie et d'instaurer la dictature, la Vierge Marie apparaît à Jacinthe, François et Lucie, âgés de 7, 9 et 10 ans. Elle le fera à 6 reprises, le 13 de chaque mois, excepté en août où ce sera le 19, jusqu'au 13 octobre, où aura lieu le miracle du soleil tournoyant, vu par plus de 50 000 personnes. En plus de ces 6 grandes apparitions, on sait peut-être moins que Lucie, devenue religieuse, sœur Lucie, l'aînée, continuera à avoir des visions célestes bien longtemps après, qui lui préciseront certaines choses sur les apparitions de 1917. Nous y reviendrons. À chaque apparition, Marie demande à ce que l'on prie le chapelet tous les jours, en particulier pour la paix. Dès la première apparition de Notre-Dame, le 13 mai 1917, voici ce qui se passe, voici le récit de Lucie. Lucie demande « Et moi aussi, j'irai au ciel ?» Marie lui répond « Oui, tu iras. » Et Jacinthe aussi, et François aussi, mais il devra réciter beaucoup de chapelets. Et Marie termine l'apparition avec la demande suivante « Réciter le chapelet tous les jours afin d'obtenir la paix pour le monde et la fin de la guerre. » Deuxième apparition, le 13 juin, elle eut lieu après avoir récité le chapelet. Lucie raconte « Que voulez-vous de moi » demandai-je. « Je veux que vous veniez ici le 13 du mois prochain, que vous disiez le chapelet tous les jours et que vous appreniez à lire. » Troisième apparition, le 13 juillet, qui eut lieu alors que nous récitions le chapelet, dit Lucie. Marie dit « Je veux que vous veniez ici le 13 du mois qui vient et que vous continuiez à réciter le chapelet tous les jours en l'honneur de Notre-Dame du Rosaire, pour obtenir la paix du monde et la fin de la guerre, parce qu'elle seule pourra vous secourir. » Et Marie ajoute, « Lorsque vous réciterez le chapelet, dites après chaque mystère, « Ô mon Jésus, pardonnez-nous nos péchés, préservez-nous du feu de l'enfer, conduisez au ciel toutes les âmes, surtout celles qui ont le plus besoin de votre sainte miséricorde. » Vous connaissez sans doute cette prière. Quatrième apparition, le 19 août. Je veux que vous continuiez d'aller à la Cova da Iria, qui est le lieu des apparitions, et que vous continuiez à réciter le chapelet tous les jours. Cinquième apparition, qui eut lieu alors que les enfants avaient commencé à réciter le chapelet. Marie dit encore, continuez à dire le chapelet afin d'obtenir la fin de la guerre. Sixième apparition et dernière apparition, le 13 octobre. Lucie dit,
je demandai à la foule de fermer les parapluies pour réciter le chapelet. Et Marie dit, je suis Notre-Dame du Rosaire, que l'on continue toujours à réciter le chapelet tous les jours. La guerre va se terminer et les militaires retourneront bientôt chez eux. Vous voyez, à chaque apparition, Marie demande à ce que l'on prie le chapelet tous les jours. Quelques remarques sur le chapelet. Il faut bien avoir conscience que le chapelet est une prière christocentrique, c'est-à-dire qu'elle a pour centre Jésus. Nous prions Marie pour aller à Jésus. Et en fait, même le « Je vous salue Marie » est centré sur Jésus. Le « Je vous salue Marie », vous savez qu'il y a deux parties dans cette prière. La première est entièrement biblique. C'est la composition de deux citations. Une citation de l'ange à l'Annonciation. L'ange entra chez Marie et dit « Je te salue, comblée de grâce, le Seigneur est avec toi ». C'est le début du « Je vous salue Marie ». Et à la visitation, Élisabeth s'écria d'une voix forte « Tu es bénie entre toutes les femmes et le fruit de tes entrailles est béni ». Et ensuite, notamment au Moyen-Âge, on a composé la deuxième partie du « Je vous salue Marie », ce qui donnera la version actuelle. Le centre du « Je vous salue Marie », le mot central, c'est « Jésus ». « Jésus, le fruit de vos entrailles, est béni ». Écoutons ce qu'en dit saint Louis-Marie Grignon de Montfort que nous fêtons aujourd'hui. « Le salut du monde ayant commencé par l'Ave Maria, le salut de chacun en particulier était attaché à cette prière. » C'est cette prière qui fait porter à la terre sèche et stérile le fruit de vie. Et c'est cette même prière bien dite qui doit faire germer en nos âmes la parole de Dieu et porter le fruit de vie, Jésus-Christ. Que l'Ave Maria est une rosée céleste qui arrose la terre. Jésus, le fruit de vos entrailles est béni. Voilà le centre du « Je vous salue Marie ». Quant au rosaire, il se compose d'une succession de « Je vous salue Marie ». Vous savez que le rosaire, c'est en fait trois ou quatre chapelets et que chaque chapelet est composé de cinq dizaines, un Notre Père, suivi de dix « Je vous salue Marie ». Le rosaire donc se compose de 15 ou 20 mystères, selon que l'on dit trois ou quatre chapelets, puisque c'est saint Jean-Paul II qui a ajouté la quatrième série de mystères, les mystères lumineux. Tous ces mystères que nous méditons concernent en réalité la vie de Jésus, depuis sa conception virginale dans le sein de Marie, jusqu'à la Pentecôte où il envoie l'Esprit-Saint. Et si nous méditons l'Annonciation, par exemple, comme premier mystère joyeux, nous contemplons avant tout l'incarnation du Verbe. Nous regardons Marie, évidemment, mais c'est Marie qui conçoit Jésus. Même les deux mystères qui ne semblent concerner que la Vierge Marie, son Assomption et son couronnement dans la gloire au ciel, concernent en fait le corps mystique du Christ, l'Église. Nous développerons ce point dans notre conférence de dimanche sur les vérités mariales. Comment prier le chapelet? En fait, il y a deux grandes façons de procéder. Soit on cherche à penser vraiment à chaque Notre Père, à chaque « Je vous salue Marie » que l'on récite, soit, et c'est sans doute le mieux, on médite les mystères pendant la récitation des « Je vous salue Marie ». La répétition permet d'occuper l'esprit pour méditer avec moins de distraction la vie de Jésus. Nous savons que notre cerveau a cette capacité assez étonnante d'être distrait, de penser à deux choses à la fois, mais rarement à trois. Et donc, si nous récitons des « Je vous salue Marie », eh bien, nous pouvons penser au mystère de la vie de Jésus en même temps et, normalement, il n'y aura pas de distraction. Plutôt que d'être distrait, profitons donc de cette capacité pour l'orienter vers Jésus. En tout cas, notre époque n'étant pas très brillante, n'hésitons pas à obéir à la Sainte Vierge en priant nous aussi tous les jours le chapelet. À 7 ans,
Jacinthe le récitait tous les jours. Que l'on ne dise pas que le chapelet n'est pas une prière accessible à tous. Revenons maintenant aux apparitions mariales de Fatima et concentrons-nous sur la troisième. La troisième apparition est celle du 13 juillet 1917 et au cours de cette apparition, il y a eu la révélation d'un secret. Je vais y venir. Mais avant, comme je disais tout à l'heure, Marie a demandé à ce qu'on ajoute à la fin de chaque dizaine de chapelets la prière suivante. Ô mon Jésus, pardonnez-nous nos péchés, préservez-nous du feu de l'enfer, conduisez au ciel toutes les âmes, surtout celles qui ont le plus besoin de votre sainte miséricorde. Il y a donc eu aussi la révélation d'un secret, contenant trois parties. Par définition, un secret étant secret, Lucie n'en a rien dit. Jusqu'au jour où le 10 décembre 1925, la Vierge Marie apparaît une nouvelle fois à sœur Lucie, devenue religieuse, puis même Jésus en personne, le 17 décembre 1927, lui disant de rendre public les deux premières parties du secret. La troisième partie, qu'on appelle parfois le troisième secret, a été mise par écrit plus tard et placée dans une enveloppe scellée, confiée directement au Saint-Père. Juste une parenthèse sur cette troisième partie du secret qui a parfois fait beaucoup parler. Le pape Jean-Paul II, Saint Jean-Paul II, puis le cardinal Ratzinger, qui était alors préfet de la Congrégation pour la doctrine de la foi, en ont révélé le contenu et en ont donné l'interprétation en l'an 2000, citant sœur Lucie elle-même. Cette partie du secret annonçait, je cite, la lutte des systèmes athées contre l'Église et contre les chrétiens. Après l'attentat du 13 mai 1981, il apparut clairement à sa sainteté qu'il y avait eu une main maternelle pour guider la trajectoire du projectile, permettant au pape agonisant de s'arrêter au seuil de la mort. Fin de citation. Vous vous souvenez, hein, en 81, cet attentat contre le pape Jean-Paul II, une balle qui est tirée et qui miraculeusement s'arrête à quelques millimètres du cœur qu'il aurait dû traverser et ainsi tuer. Je sais bien que certains, à l'imagination fertile, prétendent que tout n'aurait pas été révélé par l'Église. Mais attention, dire cela revient à accuser le pape Saint Jean-Paul II, le pape Benoît XVI et sœur Lucie de mensonge. C'est quand même une prétention assez scandaleuse, il me semble. Revenons à ce qui nous intéresse. La première partie du secret était le récit de la vision de l'enfer qu'ont eu les trois enfants. Elle bouleversa profondément les enfants, qui dès lors prièrent et firent de nombreux sacrifices pour sauver les âmes des pécheurs. Rappelez-vous la prière à ajouter à la fin de chaque dizaine de chapelets. Ô mon Jésus, pardonnez-nous nos péchés, préservez-nous du feu de l'enfer. Et conduisez au ciel toutes les âmes, surtout celles qui ont le plus besoin de votre sainte miséricorde, c'est-à-dire les grands pécheurs qui pourraient précisément aller en enfer. Mais venons maintenant à la deuxième partie du secret, celle qui nous intéresse. La dévotion au cœur immaculé de Marie et la consécration à Marie de la Russie. Voici le texte complet. C'est Marie qui parle. Vous avez vu l'enfer où vont les âmes des pauvres pécheurs. C'était la première partie du secret. Afin de les sauver, Dieu veut établir dans le monde la dévotion à mon cœur immaculé. Si vous faites ce que je vous dis, beaucoup d'âmes seront sauvées et vous aurez la paix. La guerre va se terminer. Mais si on ne cesse pas d'offenser Dieu, sous le règne de Pie XI, il en commencera une autre. Pire encore, nous savons que ce sera la Seconde Guerre mondiale. Lorsque vous verrez une nuit éclairée par une lumière inconnue, ce sera l'aurore boréale de la nuit du 25 au 26 janvier 1938, donc un an avant le début de la Seconde Guerre mondiale, sachez que c'est le grand signe que Dieu vous donne, qu'il va punir le monde de ses crimes par le moyen de la guerre, de la famine et de persécutions contre l'Église et le Saint-Père.
afin de l'empêcher. Je viendrai demander la consécration de la Russie à mon cœur immaculé et la communion réparatrice des premiers samedis. Si l'on répond à mes demandes, la Russie se convertira et l'on aura la paix. Sinon, elle répandra ses erreurs à travers le monde, provoquant des guerres et des persécutions contre l'Église. Les bons seront martyrisés, le Saint-Père aura beaucoup à souffrir, plusieurs nations seront anéanties. À la fin, mon cœur immaculé triomphera. Le Saint-Père me consacrera la Russie qui se convertira, et il sera accordé au monde un certain temps de paix. Au Portugal se conservera toujours le dogme de la foi. Fin de citation. Une première remarque. Nous sommes dans le cadre d'une prophétie conditionnelle. C'est-à-dire que des malheurs sont annoncés, certes, mais seulement si on ne se convertit pas. Si on ne cesse pas d'offenser Dieu, sous le règne de Pie XI, il commencera une autre guerre. La Seconde Guerre mondiale aurait donc pu être évitée. Ce type de prophétie est assez fréquent dans la Bible, prophétie conditionnelle. Vous vous souvenez peut-être du prophète Jonas qui va traverser la ville de Ninive en disant « Encore 40 jours et Ninive sera détruite ». Oui, mais c'est à la condition que Ninive ne se convertisse pas. Et de fait, les Ninivites se sont convertis et la ville a été épargnée, évidemment. Deuxième remarque, Marie ne nous laisse pas avec une menace, ce n'est pas son genre. Elle donne les moyens qui feront en sorte que la prophétie ne se réalise pas. La sainteté de vie, évidemment. Mais elle ajoute encore deux moyens particuliers. La consécration de la Russie à son cœur immaculé et la communion réparatrice des premiers samedis. Troisième remarque. À la fin, mon cœur immaculé triomphera, affirme la Vierge Marie. Dieu est toujours plus fort que le mal et le péché. À la fin des temps, Dieu sera forcément vainqueur. N'oublions pas cela. Oui, il peut y avoir des drames, des périodes vraiment terribles, mais nous savons que Dieu sera vainqueur. Nous savons que Jésus viendra dans la gloire pour triompher, pour apporter la paix, la vie éternelle. Quelle espérance ! Alors, revenons sur les deux moyens que Marie a donnés pour éviter des malheurs, pourrait-on dire. Tout d'abord, la consécration de la Russie. Je viendrai demander la consécration de la Russie à mon cœur immaculé. Je viendrai demander, ça veut dire que cette demande n'est pas encore faite par la Vierge Marie le 13 juillet 1917. Ce n'est que le 13 juin 1929, donc bien plus tard, que Marie vient dire à sœur Lucie dans une vision que c'est le moment venu, que c'est le moment de parler. Pourtant, cette consécration n'a vraiment été faite que le 25 mars 1984 par Jean-Paul II. Quelles que soient les raisons de ce délai, il ne dépend pas de nous. Donc, il ne sert à rien d'épiloguer sur cette question. Par contre, la communion réparatrice des premiers samedis, ça dépend de chacun de nous. Et c'est vraiment là que nous entrons, je crois, dans le cœur de la dévotion au cœur immaculé de Marie. Comme pour la consécration de la Russie, Marie est intervenue spécialement pour mettre en route cette dévotion quelques années après l'apparition. Voici ce que la Sainte Vierge révéla à Lucie le 10 décembre 1925. Je cite. « Vois, ma fille, mon cœur entouré d'épines, que les hommes ingrats y enfoncent à chaque instant par leurs blasphèmes et leurs ingratitudes. Toi, au moins, tâche de me consoler et dis qu'à tous ceux qui, pendant 5 mois, le premier samedi, se confesseront, recevront la Sainte Communion, réciteront un chapelet et passeront 15 minutes avec moi en méditant sur les 15 mystères du rosaire en esprit de réparation, je leur promets de les assister, je promets de les assister à l'heure de la mort avec toutes les grâces nécessaires pour le salut de leur âme. » Fin de citation.
Puis Marie va préciser le 15 février 1926 qu'il suffit que la confession ait lieu dans les 8 jours, pas forcément le jour du premier samedi, mais dans les 8 jours. Et en décembre 1927, Jésus en personne ajoute « Ma fille, écris ce qu'on te demande et tout ce que t'a révélé la très sainte Vierge dans l'apparition où elle a parlé de cette dévotion, écris-le aussi. Jésus veut se servir de toi pour me faire connaître et aimer. Il veut établir dans le monde la dévotion à mon cœur immaculé. À qui embrassera cette dévotion, je promets le salut. Ces âmes seront chéries de Dieu comme des fleurs placées par moi pour orner son trône. » Fin de citation. La communion des 5 premiers samedis du mois. Reprenons les différents éléments de cette dévotion, puisque Marie promet rien de moins que de nous assister à l'heure de notre mort pour que nous puissions aller au paradis. Pendant 5 mois, le premier samedi. 5 mois. Le temps est supérieur à l'espace, affirme le pape François. Nous sommes incarnés, c'est-à-dire dans l'espace, mais aussi dans le temps. C'est dire l'importance de la durée, de la persévérance. D'autant plus que l'enjeu n'est rien moins que le secours divin à l'heure de la persévérance finale, la mort, pour obtenir la vie éternelle. Le samedi, vous savez sans doute que c'est le jour consacré à la Vierge Marie. En effet, lors de la Semaine Sainte, le vendredi, Jésus meurt sur la croix, il est déposé dans un tombeau, et le samedi, le sabbat, personne ne peut bouger, c'est l'anéantissement de tout le monde. On pensait que Jésus était le Messie, le Fils de Dieu, et voilà qu'il est mort comme un criminel. Qui croyait encore? Eh bien, il y en avait une qui avait encore la foi que Jésus ressusciterait, c'était la Vierge Marie. Le samedi saint, Marie est celle qui tient bon dans la foi. Enfin, le premier samedi, mais oui, parce que c'est en premier qu'il faut mettre le bon Dieu dans sa vie. Pendant 5 mois, le premier samedi, ceux qui se confesseront, car il faut être en effet en état de grâce, c'est-à-dire en état de pureté qui nous relie à Dieu. Si nous restons avec nos péchés, si nous restons en état de rupture avec Dieu, impossible de profiter efficacement des grâces qu'il veut nous donner. Les 5 premiers samedis, ceux qui se confesseront, recevront la Sainte Communion. Oui, car toute grâce vient du Christ. C'est un point essentiel de la dévotion mariale. Marie nous relie au Christ. Elle nous aide à profiter des grâces de l'unique médiateur entre Dieu et les hommes, Jésus-Christ. Marie est une aide pour aller à Jésus et non pas une remplaçante, encore moins une concurrente, évidemment. Nous développerons ce point capital lors de notre conférence dimanche à 14h. En particulier, la communion, l'Eucharistie, c'est le don par excellence. L'Eucharistie, c'est Jésus. Qu'est-ce que Dieu peut nous donner de plus que son Fils ? Jésus crucifié et ressuscité, c'est-à-dire le Sauveur, voilà l'Eucharistie. Marie promet le salut par cette dévotion. Le salut vient du Christ et grandit en nous par l'Eucharistie. Jésus le dit clairement au chapitre 6 de Saint Jean. « Celui qui mange ma chair et boit mon sang a la vie éternelle. » Et moi, je le ressusciterai au dernier jour. » Ceux qui, pendant 5 mois, le premier samedi, se confesseront, recevront la Sainte Communion et réciteront un chapelet. Le chapelet, nous en avons un peu parlé au début de cet enseignement, c'est la prière mariale par excellence, celle que Marie demande de réciter tous les jours à chacune de ses apparitions à Fatima. N'oublions pas que le chapelet est avant tout une prière centrée sur le Christ, nous l'avons dit. Non seulement parce que Jésus est le centre de tout « Je vous salue Marie », mais aussi parce que les mystères médités lors d'un chapelet concernent la vie de Jésus, nous l'avons dit. Et enfin, ceux qui passeront 15 minutes avec moi en méditant sur les 15 mystères.

cherchons à l'aimer deux fois plus. Pour ceux qui ne l'aiment pas, qui ne croient pas en lui, ne l'adorent pas et n'espèrent pas en lui. Enfin, la promesse. Je promets de les assister à l'heure de la mort avec toutes les grâces nécessaires pour le salut de leur âme. Voilà Marie qui conduit au Christ pour nous obtenir le salut. Ce n'est pas la seule dévotion à la Vierge Marie qui est associée à une telle promesse. Vous connaissez peut-être la dévotion au scapulaire de Notre-Dame du Mont Carmel, comme il fut révélé à Saint-Simon Stock par Marie au Moyen-Âge. La promesse de salut n'est pas que personnelle. Rappelez-vous l'affirmation de Marie aux enfants de Fatima, « Vous avez vu l'enfer où vont les âmes des pauvres pécheurs. Afin de les sauver, Dieu veut établir dans le monde la dévotion à mon cœur immaculé. Si vous faites ce que je vous dis, beaucoup d'âmes seront sauvées et vous aurez la paix. » C'est le mystère de la communion des saints. La sainteté de l'un rejaillit sur la sainteté des autres. C'est aussi le fondement de la prière et des sacrifices. Si nous faisons quelque chose pour le bon Dieu, si nous prions, si nous lui offrons un effort, eh bien nous sommes sûrs que cela profitera à d'autres personnes. Avons-nous vraiment souci du salut des autres? Je crois que c'est une question que l'on peut se poser suite à Fatima. Ce n'est pas une question annexe. Le salut, le paradis ou son inverse, l'enfer, c'est pour toujours, c'est sérieux. Dévotion au cœur immaculé de Marie, consécration de la Russie, communion des premiers samedis du mois, autant de modalités qui nous font prendre appui sur la Vierge Marie pour recevoir plus facilement le salut que nous a acquis Jésus, l'unique Rédempteur, l'unique Médiateur. Avec Saint Louis-Marie Grignon de Montfort, que nous fêtons aujourd'hui, essayons maintenant de mieux comprendre ce que signifie la dévotion au cœur immaculé de Marie, ce que signifie se consacrer à elle. Je reviens donc à ma deuxième partie maintenant, après avoir présenté Fatima, et en particulier donc le chapelet et la dévotion des cinq premiers samedis du mois. Maintenant, voyons qu'est-ce que signifie se consacrer à la Vierge Marie. La dévotion au cœur immaculé de Marie, puisque vous rappelez que Fatima, puisque Marie dit à Fatima, je suis venu demander à ce que l'on a instauré sur terre la dévotion à mon cœur immaculé. Cette dévotion donc n'est pas une invention de Fatima. Cette dévotion est fondée sur la théologie mariale de Saint Bernard au Moyen-Âge et de bien d'autres saints, comme par exemple Sainte Marguerite Marie Alacoque au XVIIe siècle. Elle fut largement répandue par Saint Jean Eudes au XVIIe, avant d'être reprise par les papes qui ont même institué une fête liturgique. Le cœur immaculé de Marie est célébré actuellement dans l'Église universelle le samedi de la troisième semaine après la Pentecôte, au lendemain de la solennité du Sacré-Cœur de Jésus. Au XIXe siècle, il faut mentionner la consécration à Paris de la paroisse Notre-Dame des Victoires au cœur immaculé de Marie. C'était en 1836. Cette église où Marie est invoquée comme refuge des pécheurs, comme ici à Notre-Dame du Lot, devient aussitôt un lieu de pèlerinage en raison de l'abondance des grâces obtenues. Actuellement, on dénombre plus de 37 000 ex-voto fixés sur les murs de Notre-Dame des Victoires. Autant de plaques pour dire merci à Marie pour les grâces obtenues. Et la confrérie du cœur immaculé de Marie, de Notre-Dame des Victoires, va vite prendre une dimension internationale. Pourquoi donc une dévotion au cœur de Marie? Tout simplement, je crois, parce que le cœur est le centre de la personne. Le cœur représente toute la personne dans sa dimension aimante. Le cœur de Marie, en outre, est immaculé. Même si cela était cru depuis longtemps, l'Église a voulu l'entériner par un dogme.

en 1854. Marie est sauvée par avance par les mérites de son fils. Marie, qui est la première des sauvées, veut nous sauver, nous aussi. Que veut dire se consacrer? Consacrer, c'est faire passer de la sphère profane à la sphère divine. C'est faire que la chose ou la personne appartienne désormais à Dieu et non plus à soi. Se consacrer à Marie, c'est donc lui confier tout ce que l'on a, tout ce que l'on est, pour qu'elle les conforme à Dieu. Marie, la toute pure, la mère de Jésus, n'est-elle pas celle qui sait le mieux ce qui plaît à son Fils divin? En se consacrant à elle, on veut tout simplement profiter de son éducation maternelle pour ressembler à Jésus. Le grand saint de la consécration à Marie est bien sûr Saint Louis-Marie Grignon de Montfort. Nous le fêtons aujourd'hui. Ce prêtre de l'ouest de la France, vécu du 31 janvier 1673 au 28 avril 1716. C'est donc un parfait contemporain d'une certaine Benoît Trancurel, la voyante du Lot. Voici l'extrait central du texte de consécration qu'il a rédigé. En fait, c'est un texte assez long, hein, pratiquement 2 pages, mais je vous donne le centre que nous connaissons bien, mais avec le paragraphe qui précède, qui est vraiment très important. Moi, chacun dit son prénom, pécheur infidèle, je renouvelle et ratifie aujourd'hui entre vos mains les vœux de mon baptême. Je renonce pour jamais à Satan, à ses pompes et à ses œuvres. Et je me donne tout entier à Jésus-Christ, la sagesse incarnée, pour porter ma croix à sa suite tous les jours de ma vie, et afin que je lui sois plus fidèle que je n'ai été jusqu'ici. Je vous choisis aujourd'hui en présence de toute la cour céleste pour ma mère et ma reine. Je vous livre et consacre en toute soumission et amour mon corps et mon âme, les biens intérieurs et extérieurs, et la valeur même de mes bonnes actions passées, présentes et futures, vous laissant un entier et plein droit de disposer de moi et de tout ce qui m'appartient, sans exception, selon votre bon plaisir, à la plus grande gloire de Dieu dans le temps et l'éternité. Amen. Et Grignon de Montfort a intitulé cette consécration avec ce titre, par ce titre, Consécration de soi-même à Jésus-Christ, la sagesse incarnée, par les mains de Marie. Juste une petite remarque, dans le texte, il y a juste eu 2 petits changements, voilà, de vocabulaire, parce que les termes d'esclave, d'esclavage peuvent être un peu étonnants pour notre époque, voilà. Pourquoi se consacrer à Marie? En effet, quand même, la question se pose, pourquoi dire ce texte concernant la Vierge Marie, alors qu'on pourrait dire en fait exactement la même chose à Jésus? Pourquoi on ne ferait pas une consécration à Jésus, au cœur, au Sacré-Cœur de Jésus? Et de fait, on peut le faire. Mais, vous voyez, le titre que donne, hein, Grignon de Montfort est sans ambiguïté, je vous le mentionnais, mais je vous le redis, consécration de soi-même à Jésus-Christ par les mains de Marie. C'est bien à Jésus que l'on se consacre en disant cette prière de Grignon de Montfort, car c'est lui seul qui est Dieu. Il n'y a qu'à Dieu que nous devons appartenir, pas à une créature, même la plus sainte. Seulement, c'est plus efficace et plus doux de se consacrer à Jésus, de se consacrer à Dieu par les mains de Marie. Laissons Grignon de Montfort l'expliquer. C'est dans son traité de la vraie dévotion à la Sainte Vierge, numéro 62. Si donc nous établissons la solide dévotion de la Très Sainte Vierge, ce n'est que pour établir plus parfaitement celle de Jésus-Christ. Ce n'est que pour donner un moyen aisé et assuré pour trouver Jésus-Christ. Si la dévotion à la Sainte Vierge éloignée de Jésus-Christ, il faudrait la rejeter comme illusion du diable.
Mais tant s'en faut qu'au contraire, comme je l'ai déjà fait voir et ferai voir encore ci-après, cette dévotion ne nous est nécessaire que pour trouver Jésus-Christ parfaitement et l'aimer tendrement et le servir fidèlement. » Fin de citation. Voyez, Grignon de Montfort est très clair. Si la dévotion à la Sainte Vierge éloignait de Jésus-Christ, il faudrait la rejeter comme illusion du diable. Mais nous savons que ce n'est pas le cas, puisque cette dévotion est un moyen aisé et assuré pour trouver Jésus-Christ. Voilà vraiment la clé. Prenons un exemple pour le faire comprendre. Supposons qu'un enfant ait envie de lire. Il peut le faire en s'asseyant sur le carrelage dur et froid de la cuisine. Tout à fait possible. Mais ne sera-t-il pas beaucoup mieux installé sur les genoux de sa maman ? Dans les deux cas, il fait exactement la même chose. Il lit un livre. Cependant, n'est-ce pas beaucoup plus facile et agréable de le faire assis sur les genoux de sa maman ? Et comme c'est plus aisé, pour reprendre le terme de Grignon de Montfort, cela donnera à l'enfant le goût de lire. Et en plus, il pourra facilement demander à sa mère l'explication de tel ou tel mot plus compliqué. Et ainsi, il progressera plus sûrement, de façon plus assurée. La vie chrétienne ne consiste pas à lire un livre, évidemment, mais avec l'aide de sa grâce, à imiter Jésus. On peut prétendre le faire tout seul, mais se placer sur les genoux de la Sainte Vierge, de la Bonne Mère, comme on dit par ici, est bien plus agréable et efficace. Le Concile Vatican II explique cela d'une façon plus théologique. C'est dans Lumen Gentium 62. Aucune créature, en effet, ne peut jamais être mise sur le même pied que le Verbe incarné et rédempteur. Mais tout comme le sacerdoce du Christ est participé sous des formes diverses, tant par les ministres, les prêtres que par le peuple fidèle, tous les baptisés, et tout comme l'unique bonté de Dieu se répand réellement sous des formes diverses dans les créatures, ainsi l'unique médiation du Rédempteur n'exclut pas, mais suscite, au contraire, une coopération variée de la part des créatures en dépendance de l'unique source. Et Vatican II ajoute, c'est pourquoi la Bienheureuse Vierge est invoquée dans l'Église sous les titres d'avocate, d'auxiliatrice, de secourable, de médiatrice. Marie est bien médiatrice, mais dans le sens où elle n'est pas un intermédiaire supplémentaire, mais seulement celle qui nous permet, au contraire, d'être immédiatement présent à Jésus. Pour le dire en une phrase, la dévotion à Marie facilite notre adoration de Dieu et notre vie de chrétien. Afin de chasser vraiment toute inquiétude de notre affection pour la Vierge Marie, laissons encore la parole à Saint Louis-Marie Grignon de Montfort. C'est dans le traité à la vraie dévotion 225. Vous ne pensez jamais à Marie que Marie, en votre place, ne pense à Dieu. Vous ne louez ni n'honorez jamais Marie que Marie avec vous ne loue et n'honore Dieu. Marie est toute relative à Dieu. Et je l'appellerai fort bien la relation de Dieu, qui n'est que par rapport à Dieu, ou l'écho de Dieu, qui ne dit et ne répète que Dieu. Si vous dites Marie, elle dit Dieu. Sainte Élisabeth loua Marie et l'appela bienheureuse de ce qu'elle avait cru. Marie, l'écho fidèle de Dieu, entonna « Mon âme glorifie le Seigneur ». Ce que Marie a fait en cette occasion, elle le fait tous les jours. Quand on la loue, qu'on l'aime, qu'on l'honore ou qu'on lui donne quelque chose, Dieu est loué, Dieu est aimé, Dieu est honoré. On donne à Dieu par Marie et en Marie. Fin de citation. Si vous dites Marie, elle dit Dieu. N'ayons donc pas de scrupules à nous installer sur les genoux de notre maman du ciel. Pour terminer ce commentaire de la consécration à Jésus par Marie,
abordons son lien avec notre baptême. Grignon de Montfort écrit dans le traité de la vraie dévotion au numéro 126, cette dévotion, le fait de se consacrer à Jésus par Marie, pouvait fort bien être appelée une parfaite rénovation des vœux ou promesses du baptême. Vous rappelez peut-être ce paragraphe qui précède le texte que nous connaissons bien de la consécration à Jésus par Marie. « Moi, pécheur infidèle, je renouvelle et ratifie aujourd'hui entre vos mains les vœux de mon baptême. » Voilà comment Grignon de Montfort introduit cette consécration. « Je renonce pour jamais à Satan, à ses pompes, c'est-à-dire ses séductions, et à ses œuvres. Je me donne tout entier à Jésus-Christ. » C'est ce que nous avons fait, nous, ou nos parrains marraines en notre nom, le jour de notre baptême. Nous avons rejeté Satan et nous avons affirmé notre foi en Dieu Père, Fils et Saint-Esprit. Le salut que nous a acquis le Christ, c'est-à-dire la vie au paradis, nous est communiqué par le baptême gratuitement. Nous sommes baptisés pour être sauvés. Ensuite, il s'agit d'en vivre dans la foi. Celui qui croira et sera baptisé sera sauvé. Marc 16, 16. N'oublions pas que le but de la vie terrestre est d'aller au ciel. Rappelez-vous aussi Fatima avec la vision de l'enfer et l'insistance de Marie de prier pour sauver les pécheurs. Nous avons donc à vivre selon notre baptême, c'est-à-dire constamment, nous avons à refuser le mal et constamment à conformer notre vie à Dieu. Saint Louis-Marie Grignon de Montfort explique « La vraie dévotion, 120. Toute notre perfection consistant à être conforme, unie et consacrée à Jésus-Christ, la plus parfaite de toutes les dévotions est sans difficulté celle qui nous conforme, unie et consacre le plus parfaitement à Jésus-Christ. Or, Marie étant la plus conforme à Jésus-Christ de toutes les créatures, il s'ensuit que de toutes les dévotions, celle qui consacre et conforme le plus une âme à notre Seigneur est la dévotion à la très sainte Vierge, sa sainte mère, et que plus une âme sera consacrée à Marie, plus elle le sera à Jésus-Christ. C'est pourquoi la parfaite consécration à Jésus-Christ n'est autre qu'une parfaite et entière consécration de soi-même à la très sainte Vierge, qui est la dévotion que j'enseigne. Ou autrement, une parfaite rénovation des vœux et promesses du saint baptême. » Fin de citation. Alors vraiment, n'ayons pas peur de tout donner à Jésus par Marie. Ainsi, tout dans nos vies sera conformé au Christ. C'est le sens de cette phrase que le pape saint Jean-Paul II a choisie pour devise « Totus tuus », qui est en fait les deux premiers mots de la phrase suivante. « Je suis tout à toi, Marie, et tout ce qui est à moi t'appartient. Je te reçois chez moi. Marie, donne-moi ton cœur. » Alors en conclusion, choisissons comme saint Jean, au pied de la croix, de prendre Marie chez nous. Mettons-nous sur ses genoux pour mieux suivre Jésus, son Fils. Mettons-nous à son école. À Fatima, elle nous apprend à prier le chapelet tous les jours et elle nous offre même de nous aider à entrer au paradis par la dévotion des cinq premiers samedis du mois. Vous vous rappelez, cinq premiers samedis consécutifs, communier, se confesser dans la semaine, prier le chapelet et méditer un quart d'heure les mystères du rosaire en esprit de réparation. Ne craignons pas de nous consacrer à Jésus par Marie. Elle saura nous conduire à son Fils. Pour ceux qui le souhaitent, je vous propose de dire la consécration de Saint Louis-Marie Grignon de Montfort. Moi, Sébastien, et chacun peut dire son prénom, je renouvelle et ratifie aujourd'hui entre vos mains, Marie, les promesses de mon baptême. Je renonce pour jamais à Satan, à ses pompes et à ses œuvres. Et je me donne tout entier à Jésus-Christ,
la sagesse incarnée, pour porter ma croix à sa suite tous les jours de ma vie, et afin que je lui sois plus fidèle que je n'ai été jusqu'ici. Je vous choisis aujourd'hui, ô Marie, en présence de toute la cour céleste, pour ma mère et ma reine. Je vous livre et consacre en toute soumission et amour mon corps et mon âme, mes biens intérieurs et extérieurs, et la valeur même de mes bonnes actions, passées, présentes et futures, vous laissant un entier et plein droit de disposer de moi et de tout ce qui m'appartient sans exception, selon votre bon plaisir, à la plus grande gloire de Dieu, dans le temps et l'éternité. Amen.

Ne craignez pas ceux qui tuent le corps et après cela ne peuvent rien faire de plus. Luc 12, 4.

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Nous allons continuer à réfléchir sur la façon de renouveler notre récitation du chapelet en insistant sur un mot de la salutation angélique. Aujourd'hui, sur l'un des derniers mots que nous prononçons, priez pour nous pauvres pécheurs, Vierge Marie, maintenant, le moment présent. Les moments les plus importants de notre vie, c'est l'aujourd'hui de Dieu. Combien de saints ont réalisé que c'était une résolution à reprendre sans cesse, surtout pour les moments où nous nous inquiétons énormément de l'avenir, ou bien nous n'en finissons pas de ressasser les mauvais souvenirs de notre passé. Le passé, il appartient à la miséricorde de Dieu, et notre avenir, nous le confions à sa providence. C'est ce que chante par exemple Sainte Thérèse de l'Enfant Jésus dans l'une de ses premières poésies qu'elle a écrites pour faire plaisir à sa sœur, sœur Marie du Sacré-Cœur, où elle chante son devoir de penser essentiellement au moment présent. « Tu le sais, ô mon Dieu, pour t'aimer sur la terre, je n'ai rien qu'aujourd'hui. »

aujourd'hui, donne-moi ton sourire. Le Seigneur me sourit maintenant. Que je sois attentif au sourire qu'il me donne maintenant et que je lui offre mon sourire de maintenant.

Oui, vous connaissez peut-être cette réflexion que faisait un jour un enfant au curé d'Ars qui allait le voir dans sa clinique et qui souffrait beaucoup. Alors, mon petit bonhomme, tu souffres beaucoup aujourd'hui. Oh, monsieur le curé, je ne souffre plus de la souffrance d'hier et je ne souffre pas encore de la souffrance de demain. Et le curé d'Ars était dans l'admiration de la façon dont cet enfant vivait la mystique de l'Évangile. À chaque jour suffit sa peine. C'est un aspect de la sainteté chrétienne. Le Seigneur nous donne la grâce dont nous avons besoin dans l'instant présent. Et nous savons que demain, il nous donnera la grâce nécessaire à ce que nous vivrons demain. Nous devrions le dire à la Sainte Vierge, prie pour nous maintenant. Vierge Marie, que je pense à aimer mon Dieu maintenant. Et donne-moi la grâce de ne penser qu'à l'instant présent. Être présent. À Dieu présent dans l'instant présent. C'est tout un programme de sainteté. Que la Vierge Marie nous aide à le vivre et que nous pensions à le lui dire, à le lui demander lorsque nous récitons la fin du Vous Salut Marie, prie pour nous maintenant. Nous penserons à un autre moment comment vivre à l'heure de notre mort. Mais la meilleure façon de nous préparer à notre mort, c'est de vivre l'instant présent. Vous connaissez la fameuse réflexion de Saint Louis de Gonzague qui était en train de jouer dans une cour de récréation. Qu'est-ce que tu ferais si tu pensais que tu allais mourir bientôt? Je continuerai à jouer à la balle car c'est la volonté de Dieu que je joue maintenant. Et oui, telle est la mystique chrétienne. Vivre l'instant présent, c'est le moment où nous pouvons le mieux aimer Dieu et nos frères.

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0: Bienvenue sur Radio Espérance, Marie-Armelle avec vous ce matin. Et je reçois aujourd'hui le frère Louis-Marie Arignaud-Durand, qui est pour nous parler de son livre « Fatima, n'en parlez pas, c'est un secret » qui est paru aux éditions du CERF en mars 2017. Bonjour frère Louis-Marie.
1: Bonjour.
0: Merci de nous consacrer un petit peu de votre temps, je sais qu'il est précieux.
1: Avec plaisir.
0: Eh bien écoutez, j'ai envie de vous provoquer ce matin et de vous dire que finalement nous allons parler justement de Fatima et du secret, malgré le titre de votre livre. Alors la première question que je vais vous poser, pourquoi ce titre ?
1: Parce que je voulais un titre un petit peu accrocheur, quelque chose, je ne vais pas dire provocateur, mais... Pour susciter la curiosité et en faisant pas de la psychologie à 2 centimes, mais vous savez comme moi que lorsque on veut qu'une information circule, il faut surtout qu'on dise à notre interlocuteur, surtout n'en parle à personne. Je dis dans ce livre d'ailleurs que chez nous les Dominicains, il y a une plaisanterie qui circule qui dit qu'un secret chez les Dominicains, c'est quelque chose qu'on dit à une seule personne à la fois. Et nous savons parfaitement que si nous voulons qu'une information circule, on trouvera le bon individu, on lui dira surtout ne le répète à personne. Et je pense que comme Fatima est extrêmement peu connue en France, on en parle beaucoup, mais les événements, le message est peu connu. Et j'en veux pour preuve la lettre que j'ai reçue d'un frère d'origine portugaise qui est à Paris maintenant. 3 jours après la sortie en librairie du livre, il m'a dit « Le livre est courageux parce que il soulève des questions qui vont contre ce que l'on dit habituellement sur Fatima et fait qu'on va enfin connaître le message qui n'est pas connu en France. »
0: Alors justement, à propos de ces messages, on en a entendu beaucoup parler, on en a beaucoup parlé... Quelles sont exactement la teneur de ces messages ? Qu'est-ce qui est aujourd'hui révélé ? Qu'est-ce qui est vrai ? Qu'est-ce qui est avéré ? Et qu'est-ce qui ne l'est pas ?
1: Pour moi, le message de Fatima, c'est le Christ. Toute apparition mariale est là pour annoncer le Christ. Ensuite, à Fatima, il y a un aspect particulier qui est le secret. Et il est très important de connaître évidemment le secret qui est en 3 parties, qui a été édité en l'an 2000 par la Congrégation pour la Doctrine de la Foi et qui a été commenté par son préfet, qui était alors le cardinal Ratzinger. Eh bien, ce secret ne doit pas nous empêcher de voir le mystère. Parce que si l'on focalise là-dessus, on va passer à côté de l'essentiel. Et nous sommes dans une société qui agit beaucoup sur le sentiment, il faut du mystère. Hein. Et nous faisons des mystères. Et le problème, c'est que justement, Marie vient pour, d'une certaine façon, actualiser le message de son fils. Mais elle ne change rien et elle n'apporte rien de plus. Si j'ose dire, enfin non, oui, je vais le dire, tout est accompli. Tout nous a été révélé par le Christ dans l'Écriture. Marie vient pour nous rappeler cela. Elle n'ajoute rien, elle actualise le message et nous rappelle que nous sommes incarnés. Les apparitions de Fatima qui ont lieu en 1917, donc il y a tout juste 100 ans, arrivent dans un pays donné, le Portugal. À un moment donné de notre histoire, nous sommes en première guerre dans la Première Guerre mondiale, donc il y a une teneur très particulière dans la formulation de ce message qui nous rappelle que nous sommes inscrits dans l'histoire, tout simplement.
0: Alors, ces messages donc, qui ont été délivrés à ces petits bergers, on s'aperçoit que souvent, très souvent, la Vierge apparaît à des enfants. Pourquoi plus à des enfants qu'à des adultes ?
1: Peut-être parce que ils ont le cœur plus ouvert que nous. Ça aussi, je le dis dans le livre, que je sache, la Vierge n'apparaît pas à des docteurs en théologie. Peut-être aussi parce que ils vont donner le message tel quel. C'est ce qui se passe avec Bernadette à Lourdes, qui va répéter sur le chemin « Je suis l'Immaculée Conception ».
0: Ne sachant pas ce qu'elle dit.
1: Il arrive exactement la même chose avec les enfants de Fatima, lorsque, c'est la deuxième partie du secret, la Vierge Marie demande la consécration de la Russie au cœur immaculé, à son cœur immaculé, les enfants sont persuadés que la Russie, c'est quelqu'un, c'est une dame. Donc, ils ne savent pas, donc, ils vont donner le message tel quel. Et puis, peut-être aussi, parce que les enfants sont généreux. Il y a une grande générosité chez eux. Et les deux petits bergers, Jacinthe et François, qui ont été canonisés par le pape François à Fatima, nous rappellent que si on choisit Dieu, il faut le choisir complètement. Il y a un excès qui nous trouble peut-être actuellement, mais on n'aime jamais trop. Et ces enfants qui vont avoir la vision de l'enfer, ça c'est l'apparition du 13 juillet 1917, vont vouloir que personne n'aille en enfer. Ils vont choisir le ciel par-dessus tout. Parce qu'on me dit, mais pourquoi est-ce qu'on montre l'enfer à des enfants? Et les enfants sont très clairs là-dessus. Hein. Ils disent, si la Sainte Vierge ne nous avait pas dit qu'on allait aller au ciel, hein, nous serions morts de peur.
0: Hein. Oui, c'est ça. Et parce que le premier message, c'est cette vision de l'enfer, elle est apocalyptique, elle est terrifiante.
1: Elle est terrifiante. Mais justement, cela s'inscrit dans une pédagogie divine, pas pour faire peur, justement, mais pour que les enfants choisissent le ciel par-dessus tout. Et c'est ce qu'ils ont très très bien compris. La petite Jacinthe est nous offre vraiment un témoignage très beau à ce sujet, puisque elle va faire pénitence pour les pécheurs, pour qu'ils n'aillent pas en enfer. Et elle s'asseyait sur une pierre de temps en temps en disant « Les pauvres pécheurs, ou le pauvre Saint-Père, comme il doit souffrir. » Donc, il y a une générosité de ces enfants que nous avons à apprendre, en fait.
0: Donc, vous êtes un fervent de Marie, on l'a bien compris. Et pour ce livre, pourquoi finalement avoir choisi Fatima plutôt qu'un autre un sanctuaire marial? Vous auriez pu choisir Lourdes, la Salette ou un autre?
1: Ça viendra sans doute.
0: Il y en aura d'autres alors.
1: Mais il y en a eu d'autres avant, il y en aura sans doute d'autres après. Ce qui s'est passé, c'est que lorsque j'ai prêché le pèlerinage du Rosaire en 2012, j'avais choisi dans les prédications un petit slogan qui était « Rosaire un jour, Rosaire toujours ». Qui a donné le titre d'un livre. Et comme ce livre ne s'est pas trop mal vendu, les éditions du CERF, où j'avais édité Rosaire un jour, Rosaire toujours, m'ont proposé de faire quelque chose pour Fatima à l'occasion du centenaire. Pourquoi avoir fait aussi quelque chose sur Fatima? C'est parce qu'il est difficile de trouver un document catholique sur Fatima. Évidemment, il y a le document de la Congrégation pour la doctrine de la foi. Mais ensuite, il y a toutes sortes de publications, aussi bien publications papier, mais si on va sur Internet, il y a toute une galaxie de fous, hein, de complotistes. Et il me semblait très important de voir comment des fils et des filles de l'Église pouvaient aborder cette apparition, puisque le message est extrêmement actuel. Vous avez dit tout à l'heure, que c'était effrayant. Non, le message, à mon avis, est grave. Nous sommes en danger de mort spirituelle. Nous le voyons très bien dans nos sociétés, et nos sociétés ont horreur du vide. Et si nous chassons Dieu, qui va venir à la place?
0: Il faut Dieu.
1: Pardon?
0: Les faux dieux.
1: Oui, bien sûr, mais nous en avons déjà trouvé. Hein. Nos sociétés sont extrêmement matérialistes et il est très intéressant de voir, pour la première apparition, le 13 mai 1917, cette dame qui dit aux enfants de s'approcher, ne leur fera pas de mal, de ne pas avoir peur. Il lui demande d'où est-ce qu'elle vient. Elle dit « Je suis du ciel ». Et la question des enfants, c'est « Est-ce que nous, on ira au ciel ?» Pour moi, c'est très beau de voir ces enfants. Je me dis, si elle apparaissait aujourd'hui à des enfants ici à Bordeaux,
0: d'aujourd'hui,
1: est-ce que les enfants lui demanderaient est-ce qu'on va aller au ciel? J'en doute. Et on voit qu'il y a un grand désir du salut. Et Fatima nous aide à vivre sur cette terre, mais à penser au ciel, à être du ciel. Comme le dit la Vierge Marie lors de la première apparition, à être sur cette terre, mais à appartenir au ciel déjà.
0: Alors, des trois secrets qui sont révélés par les enfants, on en a parlé, C'est le troisième peut-être qui pose le plus de problèmes.
1: Oui, parce que en fait, il s'agit d'un secret en trois parties. Les deux premières parties ont été rendues publiques dans les années 40. Donc c'est la vision de l'enfer pour la première partie. La deuxième partie, c'est la consécration de la Russie au cœur immaculé de Marie. Là, si j'ose dire, ça ne faisait pas de problème, ça a été annoncé, etc. On a attendu beaucoup plus longtemps pour la troisième partie. Alors pourquoi? Je ne sais pas.
0: C'est souvent une question. C'est aussi un mystère.
1: Oui, sans doute, mais c'est pas ça l'essentiel, en fait. Et on se rend compte que la vision qui est rapportée dans le document pour la congrégation pour la doctrine de la foi, eh bien, nous montre comme une scène qui a des éléments théologiques indéniables. On voit au départ un ange avec une épée de feu qui est prêt à lancer cette épée sur la terre, et la Vierge Marie l'arrête de sa main droite, et elle a une splendeur dans la main droite, disent les enfants. Ensuite, il y a cet ange, au tout début, dit par trois fois pénitence, pénitence, pénitence. Encore un gros mot dans notre monde actuel. Ensuite, il y a une vision, elle a un peu de mal à dire comment elle voit les choses, mais un évêque habillé en blanc, qui traverse une ville avec des cadavres, une ville détruite, avec un groupe d'évêques, de prêtres, de religieux, religieuses, laïcs, hommes et femmes. Ils vont gravir une colline, en haut de laquelle il y a une croix. Les anges récupèrent le sang des martyrs dans des arrosoirs en cristal. Et le pape est tué par un groupe d'hommes, de soldats. Il est tué par des armes à feu et des flèches. Donc ça, c'est succinctement cette troisième partie du secret qui est révélée donc en l'an 2000 et qui est commentée dans le texte de la congrégation et qui va susciter énormément de spéculations plus ou moins délirantes. Et le Vatican va vouloir mettre un terme à ces spéculations. Mais en fait, ce que j'ai appelé dans le livre « le poison du soupçon » est très facile à répandre. De dire « ah oui, mais on m'a dit que » ou « j'ai su par ». On peut faire dire n'importe quoi, en fait, et au pape, et aux autorités. Alors que, justement, dans l'ouvrage, j'ai essayé de prendre le texte tel qu'il est et de voir comment on peut le commenter aussi, le voir tel qu'il est. Parce que le message est effectivement très grave.
0: Alors le message est très grave, bon, il fait quand même référence à l'attentat de Jean-Paul II.
1: Alors c'est ce que dit Jean-Paul II.
0: Enfin, c'est ce qu'il dit, et il a même, je pense, posé la balle à Fatima.
1: Oui, alors ça c'est très beau, parce qu'il dit une main a tiré, une autre a dévié la balle, évidemment la main de Notre-Dame. Alors cet attentat sur la place Saint-Pierre, c'était le 13 mai, le jour de Notre-Dame de Fatima. Et ce qui est très beau, c'est qu'un an après, il est allé offrir cette balle qui entre parfaitement dans la couronne de Notre-Dame à l'intérieur, comme si cette couronne avait été prévue pour ça. Donc le pape Jean-Paul II et sœur Lucie, qui était encore vivante, ont interprété cet attentat sur la place Saint-Pierre comme une annonce de ce pape sur lequel on tire. Enfin, voilà. Et j'écris dans le livre, certes, ils l'ont interprété ainsi, mais pourquoi est-ce que cela n'annoncerait pas quelque chose à venir également?
0: Alors, donc c'est pas écarté qu'il ne se passe pas encore quelque chose.
1: Alors le document pour la congrégation, pour la doctrine de la foi, dit bien que l'interprétation est close. Mais en même temps, ce document, ce qui est très intéressant, nous dit que cette vision se déroule comme une prophétie de l'Écriture. Or, une prophétie de l'Écriture n'est jamais close, et son interprétation non plus. La preuve, c'est que nous faisons des prédications sur les mêmes textes, des textes qui pourraient sembler clos. Il y en a un qui me semble particulièrement intéressant, c'est le texte de l'évangile du semeur qui sort pour semer, où le semeur jette des grains dans la bonne terre, dans les pierres, etc. Bon. Et ce texte-là, cette parabole, est suivie immédiatement par une interprétation qu'en donne Jésus. Jésus fait l'homélie de la parabole. Il nous est demandé à nous prêtres de faire une homélie sur ce texte-là, alors que Jésus quand même...
0: Tout a été dit.
1: Voilà, tout a été dit et tout a été quand même très bien dit, parfaitement dit. Eh bien, c'est un peu la démarche que j'ai essayé de faire avec ce texte-là, de dire, mais oui, tout a été dit, mais peut-être qu'on peut se poser des questions en demeurant fils de l'Église, bien sûr. Ça, pour moi, c'est très important de ne pas prendre le chemin de tout ce qui est thèse complotiste, qui ne sont absolument pas catholiques, finalement. Et la preuve en est, enfin, je vois ça avec à la fin de la rédaction de ce livre, il y a une chose qui me semble fondamentale à Fatima, c'est notre lien avec l'Église. Je ne vois pas le diable partout, je ne l'ai pas encore nommé jusqu'à présent, mais il n'a qu'un intérêt, c'est nous faire nous séparer de l'Église.
0: Nous faire douter.
1: Voilà. Et puis de dire, mais ce n'est pas vrai, on nous ment, etc. Donc d'instiller cette espèce ce doute, lui qui est le père du mensonge, qui nous fait perdre la foi. Et ce qui est très intéressant dans les interprétations qui ont été faites, c'est que des liens sont mis entre différentes apparitions, dans ces thèses complotistes, hein, par exemple entre La Salette, Fatima et Akita au Japon. Mm-hmm. Or, les liens ne sont pas justes. Ils s'appuient sur des textes, dont un publié en 61, qui est un faux pour Fatima. Or, il y a des liens qui ne sont pas ceux des complotistes. Et le principal, c'est que c'est la Vierge Marie qui apparaît à chaque fois. Et pour Akita, qui est une apparition qui est encore moins connue que Fatima, qui a été reconnue d'ailleurs en son temps par un certain cardinal Ratzinger, la Vierge Marie apparaît avec une blessure dans la main en forme de croix. On trouve cette splendeur à Fatima dans la main de la Vierge Marie. La splendeur passe par la croix. Et j'en parlais avec des amis, ça je n'y avais pas pensé, mais en discutant, il me dit « Mais regardez à l'île Bouchard, la Vierge Marie apparaît et dans sa main, il y a une croix qui brille et elle invite les enfants à embrasser. » Donc, il y a bien un fil rouge, si j'ose dire, c'est l'annonce du Christ par Marie, tout simplement.
0: Alors, dans tous ces apparitions, Marie délivre des messages. Si j'ai bien compris, c'est pas tant la teneur du message qui est important que le fait qu'il y ait une certaine pédagogie et que ça veuille nous faire réfléchir sur certaines choses. On s'aperçoit que dans la vie divine, dans la vie terrestre, pardon, de Jésus, souvent à ses apôtres, ils révèlent des choses dont ils n'ont pas le droit de parler et on se demande pourquoi.
1: Alors ça, c'est très intéressant de voir ça, en particulier dans l'évangile selon saint Marc. Il y a ce qu'on appelle le secret messianique où Jésus cache son identité. Donc il guérit des malades, il expulse des démons qui savent qui il est, hein, et il les fait taire. Alors c'est même amusant, moi je trouve qu'il a quand même le sens de l'humour. Il fait parler un muet et il va lui dire « mais surtout ne dis pas qui je suis hein. ». Comment voulez-vous qu'un muet qui se met à parler, tout d'un coup, ne dise pas qui l'a guéri ? Et au fur et à mesure de l'évangile de Marc, ce secret sur l'identité de Jésus va disparaître, va s'estomper, pour arriver à la fin avec Pilate et puis le centurion qui va dire « cet homme est-elle fils de Dieu ?» On va tout d'un coup, comme si on déchirait le secret pour rentrer dans le mystère.
0: Et donc ça demande du temps.
1: Ça demande du temps parce que nous grandissons dans notre foi. La Vierge Marie a grandi elle-même alors que nous ne sommes pas à sa hauteur. Nous avons besoin de temps. Et puis, il y a toute une découverte. On a besoin de toute une vie pour découvrir cela. Et encore, on en découvre très très peu. Et ça nous fait entrer peu à peu dans le mystère du Christ, nous approcher de lui. C'est ce que dit mon saint patron, hein, saint Louis-Marie Grignon de Montfort. Il dit quand je dis Marie, elle crie Jésus. C'est pour ça que Marie vient, pour nous donner Jésus. Si on comprend ça, on va essayer de trouver Jésus, parce que c'est là que nous aurons le vrai bonheur.
0: Donc c'est par Marie que tout passe.
1: Oui, si on a... évidemment, le Christ est venu, ça aussi, Saint-Louis-Marie le dit, il est venu par elle, parmi nous, c'est tout à fait normal que nous passions par elle pour aller à lui. Mais ce que vous disiez tout à l'heure sur l'amour de Marie, il me semble qu'une dévotion mariale que l'on reçoit, c'est un cadeau que l'on reçoit. Et certains ne l'ont pas encore reçu. D'autres auront une autre dévotion. Mais je pense que Marie choisit. Elle choisit de frapper à la porte de notre cœur. Ça viendra, ça viendra pas. Ou ça viendra en son temps. C'est justement le temps qui nous est laissé. Mais il faut le lui demander.
0: Alors, à propos de votre livre, qu'est-ce qui fait qu'il est différent de tout ce qu'on aurait pu lire sur Fatima ou sur les secrets? Donnez-nous envie de découvrir ce livre. Qu'est-ce qui fait qu'il a une particularité? Est-ce qu'on va y apprendre quelque chose de nouveau?
1: Moi, j'espère bien. Sinon, je ne l'aurais pas écrit. Bon, pour moi, il a été un chemin théologique pour moi, personnellement, déjà. Ce qui est assez étonnant et beau, parce que parfois, lorsque l'on écrit quelque chose, on a envie de donner aux autres. Mais là, je me rends compte, bon, j'ai demandé pour tous mes livres d'ailleurs l'imprimature de mon provincial, et deux frères donnent auparavant le Nicky Lobstadt, et ça a été l'occasion avec eux de belles conversations théologiques, de voir ce que je crois et ce que j'aime. Et cette connaissance de notre foi nous l'a fait aimer encore plus. Ce que j'ai essayé de faire aussi dans ce livre, c'est de suivre cette pédagogie divine, en fait, du secret, de voir comment on peut entrer dans le message de Fatima au fil des secrets, comme l'a fait le Christ, mais comme l'a fait Marie, comme le fait aussi l'Église avec nous, et dans la partie centrale, d'aider le lecteur à réfléchir sur sa foi. Pour ensuite, dans la troisième partie, prendre chacune des apparitions avec une citation et voir comment cette citation des paroles de la Vierge, ou bien un événement d'une apparition, il y a certains qui n'ont pas une citation, parle à notre vie. Parce que nous avons ce chemin de foi à faire et de voir comment notre religion est profondément incarnée. Et ça, c'est absolument important de voir que l'incarnation est un élément clé de notre foi. C'était aussi l'occasion dans ce livre, je crois, de reparler de choses qui sont peut-être un peu tombées en désuétude dans nos paroisses. On ne parle plus de l'enfer, on ne parle plus de la pénitence. Or, ce message n'est pas politiquement correct, mais Notre-Dame n'est absolument pas politiquement correcte, et c'est tant mieux.
0: Alors, ce thème de l'enfer, on ne veut pas le voir parce que nous sommes dans une société qui ne veut pas voir le mal, qui ne veut pas voir la laideur, qui ne veut pas voir tout ce qui ne va pas bien, qui veut tout idéaliser en quelque sorte. Mais tous ces secrets, j'allais dire, tous ces mystères, est-ce que ça n'enferme pas un petit peu l'Église ?
1: Non, pas du tout, parce que ça nous rappelle la beauté de la croix, par exemple. Le message de la croix...
0: Il ne faut pas s'arrêter à la croix.
1: Non, évidemment. Mais il faut en parler aussi. Nous sommes dans une société extrêmement lisse, qui nous fait croire que nous serons beaux et jeunes éternellement. En plus, moi, j'habite une ville qui est Nice. Donc là aussi, on est dans une image que l'on donne qui est complètement fausse, en fait. Et on se rend compte que lorsqu'un événement comme l'attentat de Nice arrive, eh bien, que les choses s'effondrent. J'en parle un moment dans le livre. Je disais, les personnes plus âgées, dont je fais partie désormais, donc à partir de 40 ans, on va dire, parlent des choses. On a l'habitude de parler des choses. Et les plus petits pleuraient suite à tout ce qui s'est passé. Mais entre deux âges, ils ne savent plus. J'ai trouvé beaucoup de jeunes qui ont franchi le seuil de notre église. Nous sommes à 2 minutes de la promenade des Anglais. On aurait dit des zombies. Parce que il n'y a plus ce désir du ciel chez nous. Et je ne dis pas que la situation n'est pas terrible et extrêmement difficile à vivre pour nous croyants aussi. Mais quand il n'y a pas ça, eh bien, il ne reste plus rien. Et tout s'effondre et on est perdu. Et justement, c'est ce qui faisait le tourment de ces petits bergers qui voulaient que tout le monde aille au ciel, qui voulaient le bonheur éternel pour les gens. Et ce bonheur, il passe par la croix. On n'a pas à la chercher. Elle sera sur notre chemin. Voilà. Ou c'est elle qui nous trouve, en fait.
0: C'est elle qui nous trouve.
1: Et là, si on ne dit pas ça à nos contemporains, finalement, on leur ment. Ou alors, on méprise la souffrance qui déchire les gens et est un lieu où on retrouve souvent Dieu. Je ne dis pas qu'elle est bonne, hein, évidemment, ça je ne le dirai jamais, mais c'est souvent dans nos blessures que le Christ se trouve. Et ça, c'est très important de le rappeler aux gens. Je le vois dans mon ministère, c'est souvent là où ça me fait mal que les gens viennent me chercher. Parce qu'ils sentent qu'il y a quelque chose qui a été vécu là, qu'on a porté une même croix, quelque chose qui se ressemble. Et lorsqu'on a souffert, on ressent ça d'une façon très, très intense.
0: Alors vous dites que oui, on s'est un petit peu éloigné de tout ça, mais dans des événements dramatiques, que ce soit personnel ou collectif, on s'aperçoit que la première chose vers laquelle on se tourne, c'est quand même Dieu.
1: Oui, quand on le connaît. Et c'est là qu'il est très important d'annoncer hein, ce message de vie qui passe par la croix. Parce que sinon, on passe à côté du vrai message, qui est le Christ qui nous sauve. Les événements de Fatima sont graves, c'est parce que notre vie a ce poids de gravité.
0: Faut pas l'oublier.
1: Non, faut pas l'oublier. De toute façon, on s'en rend bien compte hein, quand les années passent. Mais en même temps, qu'il y a une grande douceur hein, de Fatima. Là. Quand on regarde cette statue, moi je la trouve très belle. Hein. Et le sanctuaire de Fatima est un sanctuaire très particulier où règne un silence qui marque hein, les pèlerins quand ils viennent. Voir cet amour des Portugais pour Notre-Dame de Fatima, je l'ai écrit, on en serait presque jaloux de ne pas être portugais. Et ça, c'est très beau, parce qu'il y a une espèce de tendresse.
0: Il se passe quelque chose,
1: il y a un grand moment, parce que ce livre existe, certes, mais il faut aller à Fatima, il faut aller découvrir le lieu.
0: Alors, on a deux raisons, une raison de vous lire et l'autre raison de faire un pèlerinage à Fatima.
1: Oui, mais finalement, c'est trouver Jésus, la véritable finalité. Et à Fatima, il y a des moments, un 13, hein, c'est quand il y a tant de monde, lorsque la statue s'en va et que tout le monde sort un mouchoir blanc pour lui dire au revoir. Mais
0: c'est très émouvant.
1: Très émouvant et ça parle vraiment au cœur. C'est vraiment une histoire de cœur, Fatima, parce que Marie parle de son cœur et elle veut toucher le nôtre pour qu'elle aille trouver une place. Et comme dit encore Saint-Louis-Marie, décidément, vous avez dit, lorsque l'Esprit-Saint trouve Marie dans son cœur, il s'y engouffre.
0: Mais écoutez, en tout cas, je vous remercie beaucoup de nous avoir consacré ce temps qui est certainement très précieux pour vous. Merci pour votre livre que nous ne manquerons pas de lire, bien sûr, et pourquoi pas d'aller rencontrer à Fatima la Vierge et puis renouer avec le Christ.
1: Tout à fait.
0: Au revoir et bonne semaine.

Nous avons réfléchi les fois précédentes à la façon dont nous pouvons renouveler la récitation du chapelet en insistant sur telle ou telle formule que nous disons dans le « Je vous salue Marie ». Aujourd'hui, nous réfléchirons sur les derniers mots que nous disons à la Sainte Vierge. « Priez pour nous, Vierge Marie, à l'heure de notre mort ». Pourquoi disons-nous cela ? Parce que l'heure de notre mort, c'est le moment le plus important de notre vie. Nous avons vu la fin dernière l'importance du moment présent, mais le moment de notre mort sera le grand moment présent de notre vie. Parce qu'à ce moment-là, à la lumière de la miséricorde de Dieu, nous reverrons tout le film de notre vie. Nous reverrons combien, à certains moments, nous avons été orgueilleux, vaniteux, méchants, bêtes. Et nous devrons enfin dire à Dieu le pardon qu'il attend de nous depuis toujours. Même si nous nous confessons avec beaucoup de sincérité tout au long de notre vie, habituellement nous ne voyons pas la profondeur de notre misère. Au moment de la mort, elle sera évidente. Heureusement, nous verrons aussi à ce moment-là combien Dieu est miséricordieux. Et nous devrons à ce moment-là résister à la tentation terrible de désespoir que Satan pourra nous suggérer. C'est trop tard, mon petit bonhomme, c'est trop tard. T'as raté tellement de choses dans ta vie que c'est plus le moment de demander pardon. Aussi, ce sera le moment. Et donc, tous les jours, nous demandons à la Sainte Vierge de nous donner assez d'humilité à ce moment-là pour que nous puissions dire gentiment, comme un enfant, « Seigneur, c'est vrai, aie pitié de moi, je ne suis qu'un enfant. Je l'ai toujours reconnu, je le reconnais encore plus aujourd'hui. » Et c'est la grande grâce que nous recevons dans notre vie, qu'on appelle la grâce de la persévérance finale. Par conséquent, ces derniers mots du « Je vous salue Marie » ressemblent étrangement aux derniers mots du Notre Père. Quand nous récitons le Notre Père, nous terminons en disant « Seigneur, notre Papa du Ciel, délivre-nous surtout du malin, du désespoir que le malin essaye sans cesse de suggérer à notre cœur et qu'il nous suggérera encore à l'heure de notre mort en nous disant « C'est trop tard ». Alors, Vierge Marie, obtiens-nous à ce moment-là la grâce de savoir demander pardon comme un gosse. Et de redire avec la Vierge Marie, de redire avec la petite Thérèse, si j'avais sur la conscience tous les crimes qui se peuvent commettre, j'irais le cœur brisé de repentir, me jeter dans les bras de Jésus, car je sais combien il chérit l'enfant prodigue qui revient à lui. Ce n'est pas parce que le bon Dieu, dans sa prévenante miséricorde, a préservé mon âme du péché mortel que je m'élève à lui par la confiance et l'amour.

Quand des enfants ou des adultes reçoivent le privilège de voir la Sainte Vierge dans une apparition, ils sont évidemment incapables de décrire par la suite la beauté et la douceur du visage, du sourire de Marie. Il y a néanmoins, à cet égard, un témoignage intéressant, c'est celui de la petite Bernadette. Vous savez que Bernadette a toujours été déçue de toutes les images qu'on lui a présentées de la Sainte Vierge, et dans lesquelles on essayait de représenter ce qu'elle avait vu dans la grotte de Massabielle. Mais un jour, qu'elle s'en plaignait à un religieux, celui-ci avait à sa disposition un album contenant différentes reproductions de la Sainte Vierge à travers l'histoire de l'art. Et Bernadette accepta de feuilleter cet album. Elle regarda attentivement chacune de ses photos, qui toutes, évidemment, une fois de plus, la décevaient. Mais à un certain moment, elle s'arrêta devant une icône byzantine et elle s'écria « Ah, voilà ce que je trouve le plus ressemblant !» C'était l'image de l'icône de Notre-Dame de Grâce, vénérée à Cambrai depuis le XVe siècle. L'histoire de cette icône est toute simple. Au Concile de Constance, il y avait un cardinal de l'Église catholique, le cardinal de Brogny, qui avait été envoyé comme légat du pape pour présider ce concile, de 1414 à 1418. Et ce cardinal avait reçu d'un patriarche oriental cette magnifique icône. Et pour faire plaisir à son secrétaire, qui était un prêtre du diocèse de Cambrai, un certain Furcy de Bruyle, pour lui faire plaisir, il la lui donna en héritage. À la mort du cardinal, ce fut le chanoine de Cambrai qui reçut cet héritage, et quand le chanoine mourut, c'est le diocèse de Cambrai qui reçut l'héritage, en 1450. Et à partir de 1452, cette icône est vénérée à Cambrai, dans la cathédrale de Cambrai. Alors, elle représente l'enfant Jésus dans les bras de Marie. L'enfant taquine le menton de sa maman, mais personne ne sourit. Car vous savez qu'on ne voit jamais Marie ni Jésus sourire sur une icône, car celui qui regarde l'icône ne doit pas oublier que l'enfant, un jour, mourra au calvaire. Donc, il n'est pas question que la Sainte Vierge n'y puisse sourire. Par contre, si on représente Jésus en croix, il ne faut pas oublier qu'un jour il va ressusciter, donc on ne voit vraiment jamais Jésus souffrir sur une icône. Pensez au crucifix vénéré par saint François d'Assise dans la petite église de Saint-Damien. Donc sur une icône, on ne voit jamais les personnages souffrir ou sourire. C'est toujours le personnage dans son éternité. Alors si vous voulez voir cette icône, eh bien vous pouvez soit aller à Lourdes, soit regarder l'internet. À Lourdes, sur le mur de l'église Sainte-Bernadette de Lourdes, on a représenté cette icône de Cambrai. Malheureusement, le peintre n'a pas réussi, ce n'est pas de sa faute parce que c'est très difficile, il n'a pas réussi à peindre la tendresse du regard. C'est pas tout à fait la tendresse qu'il y a sur l'icône. Mais vous pouvez regarder cette icône sur Internet en cliquant l'icône de Cambrai, automatiquement va vous apparaître en couleur cette icône de Cambrai. Voilà. Si vous voulez voir le geste de Marie dans une statue gothique, eh bien cliquez sur Tolède, la Vierge de Tolède, la Vierge blanche de Tolède, et vous allez voir cette statue gothique où l'on voit franchement Marie et Jésus sourire alors que Jésus fait ce geste sur sa maman. Je termine en vous chantant le cantique que l'on chante à Cambrai en l'honneur de Notre-Dame de Grâce.

quand on montra à Bernadette la galerie de tes portraits, tu te souviens que la fillette choisit l'icône de Cambrai. Quand tu visitais Bernadette pour lui livrer tous tes messages, c'était pour elle toute une fête, elle contemplait ton doux visage. Lorsque je chante ou que je pleure, dans mes tristesses et dans mes joies, comme un enfant que je demeure, les yeux toujours fixés sur toi. Et quand viendra l'heure dernière de quitter la vie d'ici-bas, Vierge Marie comme une mère, emporte-nous dedans tes bras.

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Je vous ai parlé la fois dernière de l'icône Notre-Dame de Grâce, vénérée à Cambrai depuis 1450. Une icône d'origine byzantine donnée à un cardinal de l'Église catholique au cours du Concile de Constance et qui a abouti, qui est arrivé à Cambrai en 1450. Mais il ne faut pas confondre cette icône avec le pèlerinage à Notre-Dame de Grâce, grâce ici au pluriel, vénéré à Cotignac, dans le sud de la France, dans le diocèse de Fréjus-Toulon. C'est un tout autre pèlerinage. L'histoire est toute simple, c'est un brave homme de cette paroisse, de Cotignac, qui reçut un jour une apparition de la Sainte Vierge en 1419, en la fête de Saint-Laurent, le 10 août. Et la Sainte Vierge, accompagnée de Saint-Michel Archange et de Saint-Bernard, demande à cet homme, à ce Jean de la Baume, d'aller trouver le curé pour lui demander de lancer un pèlerinage à la Vierge et de construire une église où la Sainte Vierge serait vénérée sous le nom de Notre-Dame de Grâce. Le clergé obéit, le pèlerinage se mit en route, on construisit une petite chapelle qui devint très vite trop petite pour recevoir tous ceux qui venaient en pèlerinage vénérer Notre-Dame de Grâce et lui demander des grâces, justement tout le nom. Et au XVIIe siècle, c'est à Cotignac que va venir le fameux frère Fiacre, qui avait reçu une motion intérieure le 27 octobre 1637, lui disant qu'il fallait absolument que la France prie la Sainte Vierge pour qu'il y ait un successeur à Louis XIII. Car après 20 ans de mariage, le roi Louis XIII et la reine Anne d'Autriche n'avaient toujours pas d'enfants. Et c'était grand dommage pour le pays. C'est bien que le frère Fiacre, le 27 octobre 1637, reçut une révélation intérieure lui disant qu'il fallait que la France fasse 3 neuvaines à la Sainte Vierge pour qu'un roi soit donné à la France. Et cette motion intérieure lui avait été confirmée au cours de 2 apparitions de la Sainte Vierge. C'est bien qu'effectivement, il y eut 3 neuvaines de prière pour demander cette grâce qu'un roi soit donné à la France. Une première neuvaine serait célébrée à Cotignac, la seconde à Notre-Dame de Paris et la troisième à Notre-Dame des Victoires, l'église attenant au couvent où vivait frère Fiacre. Et frère Fiacre se rendit effectivement en pèlerinage à Cotignac pour demander la grâce d'une naissance dans le foyer royal. Et vous savez que 9 mois plus tard, effectivement, naissait le petit Louis, qu'on appelait Louis Dieudonné, donné par Dieu à la France, le futur Louis XIV. Voilà, le pèlerinage aujourd'hui est animé par les frères de Saint-Jean. Je vous recommande beaucoup, si vous allez de ce côté-là, d'aller vénérer la Sainte Vierge à Cotignac et de profiter de toute l'animation spirituelle qui est assurée par ses frères de Saint-Jean depuis maintenant une bonne trentaine d'années.

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Je vous ai parlé longuement la fin dernière du frère Fiacre, ce religieux qui vivait au XVIIe siècle à Paris et qui a lancé l'idée qu'il fallait absolument faire des neuvaines à la Sainte Vierge pour obtenir du ciel la naissance d'un futur dauphin, car Louis XIII et la reine d'Anne d'Autriche étaient mariés depuis 20 ans et ils n'avaient pas encore d'enfants. Et toute la France désirait bien sûr la naissance d'un dauphin pour succéder au roi. Et c'est frère Fiacre qui a lancé l'idée, qui lui était venue du ciel évidemment, et aussi de plusieurs apparitions de la Sainte Vierge, qu'il fallait prier la Sainte Vierge pour qu'un dauphin naisse. Et alors, il demande que l'on fasse 3 neuvaines à la Sainte Vierge. La première, à Notre-Dame de Grâce, vénérée à Cotignac. La deuxième, à Notre-Dame de Paris. Et la troisième, à Notre-Dame des Victoires, l'église attenant à son couvent d'Augustin. Il fait lui-même le pèlerinage à Cotignac et 9 mois, jour pour jour, après la fin des neuvaines, le 5 décembre 1638, naît le futur Louis XIV, qu'on appelle Louis Dieudonné. En 1660, Louis XIV lui-même va en pèlerinage à Cotignac avec sa mère pour remercier la Vierge de sa conception et de sa naissance. Or, en cette même année 1660, il va se produire quelque chose de merveilleux à 3 km du sanctuaire de Cotignac, une apparition de Saint-Joseph. En effet, le 7 juin 1660, vers 13h de l'après-midi, Gaspard Ricard, un jeune berger de 22 ans, garde son troupeau sur le mont Bessillon. La chaleur l'accable et une soif terrible se met à s'emparer de son gosier, quand soudain, il aperçoit un homme à ses côtés qui lui désigne un lourd rocher en lui disant « Je suis Joseph, enlève-le et tu boiras ». Devant la surprise et l'hésitation du jeune berger, l'apparition réitère son conseil. Gaspard soulève alors sans peine ce rocher très lourd et découvre une source à laquelle il se désaltère volontiers. Il court alors au village avertir tout le monde qu'une source s'est mise à couler au bas de la montagne. Et c'est le point de départ d'une grande dévotion à Saint-Joseph dans le Var, près de Cotignac. Aujourd'hui, ce sont des bénédictines qui accueillent les pèlerins, des bénédictines qui sont arrivées là après avoir quitté l'Algérie à Médéa. Où elles étaient installées à Média. Voilà, je rappelle que Saint-Joseph est toujours quelqu'un de discret. Vous voyez, ici, il ne donne pas de message religieux, il se contente de désaltérer un brave garçon qui a soif. Ça, c'est tout à fait Saint-Joseph, son aspect pratique. Et on a souvent remarqué que dans l'Évangile, on n'entend jamais Saint-Joseph parler. Les messages qu'il reçoit, il les reçoit dans des songes où un ange lui dit ce qu'il doit faire. C'est un homme discret. Et figurez-vous qu'il a fallu attendre le XVIe siècle pour qu'il y ait enfin dans le monde une église dédiée à Saint-Joseph. La chapelle Saint-José d'Avila, quand Sainte-Thérèse d'Avila a réformé le Carmel, qu'elle a fondé un nouveau Carmel réformé, elle l'a appelé le Carmel Saint-José, et elle a dédié sa chapelle à Saint-José, à Saint-Joseph. Voilà mes frères, Saint-Joseph c'est celui que Sainte-Thérèse d'Avila nous recommande de prier pour nous aider à prier dans le silence. Saint-Joseph, le silencieux, peut nous aider à nous mettre dans le silence pour causer avec le Seigneur, familièrement, comme il devait le faire lui-même à Nazareth.

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Si Dieu donne un tel vêtement à l'herbe des champs qui est là aujourd'hui et qui demain sera jetée au feu, ne fera-t-il pas bien davantage pour vous ? Matthieu 6, 30.

Je vous parlais la fois dernière, mes chers amis, de l'apparition de Saint Joseph, un berger, en 1660, à quelques kilomètres du sanctuaire dédié à Notre-Dame de Grâce, à Cotignac. Je voudrais revenir sur l'importance de la dévotion mariale. Il faut reconnaître que les chrétiens ont mis un certain temps à honorer Saint Joseph. Je vous rappelais que c'est seulement au XVIe siècle que une église a été dédiée à Saint Joseph par Thérèse d'Avila. Elle a dédié à Saint-José, à Saint-Joseph, le Carmel réformé d'Avila. Et une histoire amusante s'est produite au début du Concile Vatican II. Les évêques réunis par le pape Jean XXIII se demandaient un peu ce qu'ils venaient faire à Rome. Et alors, au début du Concile, un évêque a demandé la parole et il a dit au micro « Est-ce qu'on ne pourrait pas parler de Saint-Joseph ?» Faut rire dans toute l'assemblée conciliaire, on n'a quand même pas pris l'avion uniquement pour parler de Saint-Joseph. Mais le lendemain, le pape Jean XXIII faisait annoncer au concile, aux évêques réunis au concile, que désormais on citerait Saint-Joseph dans le canon eucharistique de la messe. Sans doute le pape a-t-il profité de cette intervention intempestive de l'évêque pour annoncer quelque chose qu'il mijotait déjà depuis un moment. Saint Joseph a joué effectivement un grand rôle dans la vie de Jésus. Il n'a pas seulement été celui qui a assuré la subsistance de la Sainte Famille en exerçant son métier. Il n'est pas celui qui l'a transporté là où il fallait, qui l'a fait fuir en Égypte à la demande de l'ange à cause de la persécution d'Hérode. Mais il a été celui qui a permis à Jésus de devenir pleinement homme. Un garçon, vous le savez, a besoin d'avoir une image paternelle pour se structurer. Et quand son père n'est pas là, soit qu'il soit mort, soit que l'enfant vit avec une famille un peu bizarre, où il n'y a pas de père, eh bien, l'enfant a toujours besoin de se représenter ce qu'est un homme. Et Jésus a même eu besoin de se représenter ce qu'était Dieu. Il avait beau savoir qu'il était le Fils de Dieu dans le fond de sa conscience humaine, il avait besoin de se représenter la paternité de Dieu. Et c'est Joseph qui a joué ce rôle. Lorsque Jésus dit à ses apôtres, « Si vous, tout méchant que vous êtes, vous savez donner de bonnes choses à vos enfants, à combien plus forte raison votre Père du ciel donnera-t-il l'Esprit Saint à ceux qui l'en prient ?» Jésus pensait sans doute à la joie avec laquelle son papa fabriquait des petits jouets dans son atelier pour faire jouer son enfant. Il pensait aux délicatesses paternelles de son papa Joseph. Oui, nous aussi, nous avons besoin de nous représenter la paternité de Dieu à travers des paternités humaines. Eh bien, Joseph a joué ce grand rôle. Et même si nous avons la chance, la grâce d'avoir un papa qui nous aime énormément, nous avons également besoin de Joseph qui peut nous aider dans notre prière contemplative, comme le dit Thérèse d'Avila, car Joseph devait passer des heures ou des quarts d'heure à regarder son enfant prier. Et donc, dans le silence, il voyait ce qu'était la prière de son enfant. Si lui aider son enfant à se représenter la paternité de Dieu, son enfant aider le papa à se représenter lui aussi la paternité de Dieu. Quand Joseph voyait son enfant prier, il devait avoir une idée encore plus grande de ce que pouvait être Dieu si son enfant priait ainsi Yeshua, si son enfant Yeshua priait son Dieu en l'appelant Abba. Ô Saint Joseph, patron de la prière contemplative, viens nous aider à aimer notre Père du ciel comme tu voyais ton enfant le prier et l'aimer.

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Celui qui est malhonnête dans la moindre chose est malhonnête aussi dans une grande. Luc 16, 10.

Nous avons commencé à voir la fois dernière la vie spirituelle de Marie après la Pentecôte et nous avons vu qu'elle aimait rejoindre Jésus présent dans son cœur. Jésus était vraiment la vivante et elle pensait à ce que Jésus avait dit à ses apôtres le soir de la scène. Elle le savait parce que Jean le lui avait raconté. « Celui qui garde ma parole, eh bien mon Père l'aimera. Nous viendrons à lui et nous ferons chez lui notre demeure. » Elle savait qu'elle était habitée par Jésus, que Jésus n'était pas seulement à côté d'elle comme il était avec les disciples d'Emmaüs le soir de Pâques, mais qu'il était en elle et elle lui parlait dans un cœur à cœur qui est également le nôtre aujourd'hui. Alors ce Jésus, elle le rejoignait aussi chez les autres. Quand après la Pentecôte, le jour de la Pentecôte et les jours suivants, elle a vu combien de pères de juifs devenaient chrétiens, elle était toute heureuse et elle applaudissait Jésus, tu as pris possession de leur cœur et elle rejoignit Jésus dans leur cœur. En voyant les autres, elle savait que Jésus y était présent, que c'était Jésus qui avait transformé leur cœur et leur avait donné la foi et que c'était Jésus qui priait en eux. Donc, dans une assemblée chrétienne où les juifs reprenaient les psaumes comme ils l'avaient fait pendant des années, eh bien, elle savait que Jésus priait chez tous ceux et toutes celles qui l'entouraient. Et donc, elle ne rejoignait pas Jésus dans son propre cœur, mais dans le cœur des autres. C'était vraiment une chrétienne. Et elle pensait à quel point Jésus avait eu raison de dire un jour que ceux qui accueillaient sa parole, étaient pour lui comme une maman. Et oui, eux aussi sont la maman de ce Jésus. Eux aussi enfantent Jésus dans leur cœur, puisqu'ils participent à faire grandir Jésus dans leur cœur. Il n'y a pas que moi qui suis sa maman, les autres aussi le sont. Elle n'était absolument pas jalouse, elle se réjouissait de voir combien les autres étaient capables d'enfanter Jésus, de recevoir Jésus dans leur cœur et de le faire grandir. Oh, comme nous sommes heureux de voir que Marie, dans les assemblées chrétiennes, ne se pavanait absolument pas en disant « Rappelez-vous, c'est moi la mère de Jésus ». Non, non, elle était au milieu des autres, comme une chrétienne au milieu des autres, toute petite, heureuse d'accueillir de plus en plus Jésus dans son cœur, comme les autres le faisaient. Et on pouvait imaginer le désir qu'elle avait que Jésus devienne de plus en plus le maître et le roi de tous ces chrétiens nouvellement convertis.

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Lorsque nous pensons à la Sainte Vierge, mes chers amis, nous ne pensons peut-être pas suffisamment que sa vie spirituelle a pris un nouveau tournant à partir de la Pentecôte. Elle va vivre sa relation avec Jésus de la façon dont nous la vivons nous-mêmes. C'est-à-dire que Jésus n'était plus seulement pour elle ce merveilleux enfant qu'elle avait porté, qu'elle avait éduqué, qu'elle avait accompagné, qui lui avait obéi, qu'elle suivait par la pensée dans ses déplacements apostoliques et qu'elle a accompagné jusqu'au calvaire. Mais Jésus désormais était le Christ vivant, vivant sans cesse à côté d'elle et en elle, comme nous le vivons nous-mêmes. À partir de la Pentecôte, elle sait que Jésus est à côté d'elle, invisiblement, sans le sentir. Elle savait que Jésus était à côté d'elle quand elle marchait, comme il était avec les compagnons d'Emmaüs l'après-midi de Pâques. Et donc, elle pouvait dire « Oh Jésus, tu es là, on fait tout à deux ». Elle se rendait compte qu'il était toujours là, bien plus que lorsqu'elle vivait à Nazareth, que Jésus était dans ses déplacements apostoliques. Elle savait que Jésus était avec elle et qu'il était en elle. Elle a entendu Saint Jean lui expliquer ce que Jésus avait dit le soir du jeudi, le soir de la scène. « Si quelqu'un m'aime, mon Père l'aimera, il écoutera ma parole, mon Père l'aimera, nous viendrons à lui et nous ferons chez lui notre demeure. » Donc elle savait, elle croyait que Jésus était en elle, diffusant l'Esprit Saint dans son cœur. Elle pouvait dire quelque chose comme cette prière que nous avons dit pour rejoindre Jésus dans notre cœur. « Ô toi qui es chez toi dans le fond de mon cœur, fais-moi vivre avec toi dans le fond de mon cœur. » Et elle se laissait de plus en plus envahir par la vie de Jésus. Plus que n'importe qui, elle pouvait dire « Ce n'est plus moi qui vis, c'est Jésus qui vit en moi. » Son Jésus, elle le rejoignait sans cesse dans son cœur. Elle savait que Jésus y était en permanence, Jésus ressuscité, et que c'était Jésus qui l'envahissait de plus en plus de son Esprit Saint. Et quand elle communiait des mains de Saint Jean, elle savait que Jésus venait dans son être tout entier pour la diviniser davantage. Et c'est ainsi que j'aime regarder les icônes qu'on appelle les Vierges de tendresse. On le voit l'enfant Jésus dans les bras de sa maman, et l'enfant Jésus prendre le cou de sa mère de ses petites mains d'enfant. Et lorsque Marie communiait, elle savait que désormais ce n'était plus des petites mains qui l'empoignaient, mais les mains ressuscitées de Jésus. Ces mains transpercées et ressuscitées, ces mains que saint Thomas a pu voir 8 jours après Pâques, ces mains de Jésus, ces mains du Sauveur, venaient empoigner sa maman, pour qu'elle soit davantage en lui. Oh, Marie savait que la vie chrétienne, c'était désormais de vivre avec Jésus et avec Jésus dans son cœur. Pensons souvent à la façon dont Marie communiait et priait après la Pentecôte, comme une vraie chrétienne. Le modèle du chrétien qui sait que Jésus est là, vivant, tu es là, au cœur de nos vies, et c'est toi qui nous fais vivre. N'ayons pas peur lorsque nous méditons les mystères glorieux de notre chapelet, de penser à la façon dont Marie vivait ces mystères glorieux de Jésus dans sa vie de tous les jours. Ô toi qui es chez toi dans le fond de mon cœur, ô mon Jésus, ô toi qui es chez toi dans le fond de mon cœur, fais-moi vivre ta vie, communique-moi ta joie dans le fond de mon cœur. Voilà, c'est surtout après la Pentecôte que Marie devient le modèle de la vie chrétienne. Une vie avec Jésus et en lui.

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Fatima 2017, c'est avec le père Pierre Descouvement.

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1: Lors de l'apparition du 13 septembre 1917, de nouveaux phénomènes surnaturels furent perçus par des fidèles entourant les trois petits bergers. Deux prêtres, installés un peu en retrait sur la hauteur, firent un rapport rigoureux sur tous ces événements. L'un d'eux était Mgr Jean Caresma, qui fut plus tard membre de la commission d'enquête canonique sur Fatima. Il a témoigné qu'il avait vu, ainsi que son confrère au début de l'apparition, un globe lumineux se déplaçant lentement du levant vers le couchant. Les deux prêtres ne virent plus la boule de feu, alors qu'une petite fille qui se tenait à côté d'eux continuait à bénéficier de cette vision jusqu'à la fin de l'apparition. Mgr Caresma, une quinzaine d'années plus tard, écrivit à son collègue « Nous devons dire que la plupart des gens qui étaient là avaient observé la même chose que nous. De toutes parts, en effet, on entendait des cris de joie et des louanges à Notre-Dame. Certains, cependant, n'avaient rien vu. Près de nous, une pieuse et sainte femme pleurait amèrement parce qu'elle n'avait rien vu. Nous nous sentions vraiment heureux. Avec quel enthousiasme, mon cher collègue, vous alliez de groupe en groupe, de la Cova d'Airia jusqu'à la route, vous informant de ce qu'on avait vu. Les personnes interrogées appartenaient à toutes les classes sociales. Toutes affirmaient la réalité du phénomène que nous avions nous-mêmes observé. Il faudrait nuancer cette dernière affirmation, car tous ne virent pas le globe lumineux. Certains n'avaient bénéficié d'aucune vision, d'autres avaient perçu des phénomènes lumineux différents. Comme pour les apparitions précédentes, de nombreux fidèles avaient constaté un affaiblissement de la lumière du soleil au point de distinguer en plein midi les étoiles du ciel et elles avaient ressenti une baisse des températures. Enfin, des personnes affirmèrent avoir vu une pluie de pétales irisés qui disparaissait avant de toucher terre. Contrairement à ce qui se passa au 13 octobre où la danse du soleil fut visible par tous les pèlerins, ces phénomènes lumineux ne furent perçus que par certains. De plus, il différait d'une personne à l'autre. Alors que les deux prêtres étaient remplis de joie à la suite de leur vision, une pieuse femme pleurait parce qu'elle n'avait rien vu. Si ces réactions sont compréhensibles après une telle expérience par des personnes prises dans l'excitation d'une foule, elles ne sont pas pour autant justifiables. En effet, le don d'une vision, comme celui d'une guérison miraculeuse, n'est pas proportionnel à la sainteté de la personne ni à celle de son innocence. Ce jour-là, il y avait un autre prêtre à la Cova d'Airia. Lui aussi s'était tenu à l'écart, restant sur la route. Il perçut une baisse de luminosité qu'il attribua à une fatigue de ses yeux. Son impression ne fut pas positive. Toutefois, il prit la décision d'interroger plus tard les voyants pour pouvoir se faire une opinion définitive. Ce prêtre était le chanoine Formigam, une grande figure de Fatima. Ainsi, les visions accordées n'étaient pas une récompense, mais une aide donnée pour une véritable conversion. Elles furent adaptées à chaque personne, suivant son avancée spirituelle et sa culture religieuse. Mgr Caresma, apercevant un globe lumineux, pensa à l'apparition de la Salette, où l'arrivée de Notre-Dame fut précédée par une boule de feu tournant sur elle-même. Pour que le rapprochement soit significatif, il fallait que la vision soit brève, ce qui n'était pas le cas pour la petite fille qui se tenait près de lui. Quant à la personne qui ne vit rien, elle se mit à pleurer, ce qui peut-être était pour elle bénéfique, ses larmes brisèrent son orgueil. Des personnes en grande difficulté avaient besoin de sentir près d'eux la présence maternelle de Marie. Elles eurent la consolation de voir une pluie de grâce inondant la foule des pèlerins. On peut dire qu'en ce 13 septembre, chacun eut la vision ou le manque de vision dont il avait besoin. Nous pouvons partager les expériences de ces pèlerins de Fatima. Nous pouvons imaginer un globe de feu se déplaçant lentement, une pluie de pétales de toutes les couleurs ou bien l'absence de tout signe visible, mais la certitude de la présence aimante de Marie.
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1: Le 13 septembre 1917 était présent à la Cova d'Aelia le chanoine Manuel Nunes Folmigan, celui qu'on surnomma plus tard l'apôtre de Fatima. On lui doit de nombreux livres sur les apparitions et la création du journal Voix de Fatima, périodique qui existe toujours. Il fonda aussi une congrégation de religieuses réparatrices de Notre-Dame des Douleurs, dont la mission est de réaliser concrètement la demande faite par la Sainte Vierge de réparer les offenses faites à son fils par les pécheurs. Il mourut à Fatima en 1958, après avoir mené une vie toute de charité, et son procès de béatification est en cours. Il a toujours eu une profonde vénération pour la Sainte Vierge. Ainsi, lorsqu'en 1909, il revenait de Rome, où il avait terminé ses études, il fit halte à Lourdes. Devant la grotte, il demanda la grâce de pouvoir répandre le culte marial dans son pays, le Portugal. Sa prière allait être exaucée, bien au-delà de ce qu'il pouvait espérer, et par des moyens qu'il ne pouvait alors imaginer. En 1917, le chanoine Formigan avait alors 34 ans et il avait été nommé professeur de théologie au séminaire de Santarém. Ses étudiants appréciaient grandement son enthousiasme, sa vive intelligence et sa profonde piété. Ce jeune professeur ne pouvait ignorer les événements de Fatima largement commentés par la presse nationale. Quand il apprit l'arrestation des trois voyants et leur séquestration par l'administrateur du canton, il se rendit chez le cardinal patriarche de Lisbonne et le persuada qu'il fallait mener une enquête sérieuse sur les événements de Fatima. Il reçut comme réponse l'ordre de se rendre lui-même à la Cova d'Aelia pour analyser discrètement ce qui se passerait lors de la prochaine apparition. Le chanoine aurait préféré ne pas se mêler de l'enquête. Il avait peur de se mettre dans une situation ridicule et être la victime de grossières superstitions paysannes. Il alla donc par obéissance à Fatima le 13 septembre, accompagné de quelques amis. Il resta sur la route, distant d'environ 200 mètres du lieu des apparitions. Il désirait rester très discret pour ne pas donner en sa personne l'impression que l'Église reconnaissait la réalité des événements qui se déroulaient en cet endroit. Il était trop éloigné des petits bergers pour les voir, il ne pouvait qu'avoir une vue d'ensemble du groupe des pèlerins au nombre d'environ 30 000 personnes. Il constata la baisse de luminosité du soleil sans y attacher une grande importance, persuadé que cette sensation provenait d'une fatigue de ses yeux. Sa première impression fut décevante et il quitta Fatima plus sceptique que lors de son arrivée. Toutefois, il ne pouvait s'empêcher d'être touché par la foi ardente et la piété sincère des pèlerins. Il décida de revenir à Fatima pour interroger les voyants, ce qu'il fit le 27 septembre 1917. Il interrogea les trois enfants séparément, en leur posant à peu près les mêmes questions. Il eut l'art de bien les prendre et d'instaurer dès le début un climat de confiance, ce qui permit aux voyants de s'exprimer librement. François et Jacinthe, tous les deux timides, ne répondirent que par quelques mots. Lucie, tout en ne disant que l'essentiel, fournit un peu plus de détails. En confrontant les trois interrogatoires, le chanoine s'aperçut que les réponses étaient presque identiques. Elle ne différait que sur quelques points de peu d'importance. Quand il demanda de quelle main la Sainte Vierge tenait le chapelet, Jacinthe hésita, commença par dire la droite, puis avoua qu'elle ne savait plus très bien. De même, la décoration de la robe de la belle dame est plus ou moins évoquée par les enfants. François parla de traits d'or, Jacinthe d'ornements dorés et Lucie d'un cordon fermé par un gland jaune. Ces différences minimes sont précieuses. Elles montrent que les enfants ne récitaient pas une leçon apprise par cœur, mais essayaient de se souvenir de ce qu'ils avaient vu. Le chanoine fut alors persuadé de la sincérité des voyants, mais ne voulait pas se prononcer sur l'origine céleste des apparitions, préférant attendre les fruits qui en découleraient. On dit parfois que le chanoine Formigan est le quatrième berger de Fatima, car il sut se mettre à l'écoute des voyants. Puissions-nous suivre son exemple.
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tu es pierre, et sur cette pierre je bâtirai mon église, et la puissance de la mort ne l'emportera pas sur elle. » Matthieu 16, 18.

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1: Le chanoine Formigan fut désigné officieusement par le cardinal patriarche de Lisbonne pour enquêter sur les voyants de Fatima. Il les rencontra pour la première fois le 27 septembre 1917. Il décida de les interroger séparément pour pouvoir comparer leurs réponses. Il ne posa pas exactement les mêmes questions, jugeant qu'il pouvait tendre quelques pièges à Lucie, la plus grande des trois. Avant de retranscrire son interrogatoire, le chanoine a livré un portrait très vivant de la petite fille. Elle venait d'une petite vigne que possède sa famille et où elle vendangeait. Elle était plus grande et plus forte que ses cousins, de teint plus coloré. Robuste et vigoureuse, elle se présenta à moi avec une assurance qui contrastait avec la timidité excessive de Jacinthe. Vêtue avec simplicité, son attitude et son visage ne dénotaient aucun sentiment de vanité, ni non plus de confusion. Je l'invitai à s'asseoir sur une chaise à côté de moi, et elle se prêta de bon gré à mes questions, bien qu'elle fût visiblement fatiguée des visites incessantes qu'elle recevait et des interrogatoires répétés et prolongés auxquels on la soumettait. Il serait fastidieux de reprendre la totalité des questions et réponses que l'on peut aisément trouver dans le livre de témoignages du révérend Père Marchi. Il suffira de ne citer que quelques points, apportant des précisions sur les événements qui se sont déroulés à Fatima. En reprenant les mêmes mots utilisés par son cousin, elle a décrit le visage de la Sainte Vierge, ni triste, ni souriant, mais grave. Elle fut la seule à être interrogée sur le secret dont elle a admis sans hésitation l'existence. Elle a affirmé qu'il n'était pas personnel, mais était commun aux trois voyants, sans préciser s'ils étaient les seuls concernés. Le chanoine Formigan lui demanda alors si elle pensait le révéler au moins à son confesseur, et il nota la réaction de la petite fille. Elle ne répondit pas à cette question qui semblait l'embarrasser, et je jugeais bon de ne pas insister. Cette simple remarque illustre bien le comportement du chanoine, qui se montra toujours patient et doux, cherchant à lier avec les voyants des relations de confiance, non pas pour leur extorquer une partie du secret, mais pour pouvoir mieux les connaître. Il sentait qu'il ne pouvait pas se contenter d'être devant eux un juge. Il devait aussi les conseiller, les aider dans leur progression vers la sainteté. Cette haute conception de son rôle ne l'empêchait pas d'être parfois un enquêteur redoutable. Ainsi, ce jour-là, il dit à Lucie « Il paraît que, pour te libérer de l'importunité de monsieur l'administrateur au moment où il t'avait emprisonné, tu lui aurais raconté une chose qui n'était pas le secret, comme si c'était le secret, afin de le tromper, et que tu te serais vanté ensuite de lui avoir joué un bon tour. Est-ce vrai ?» Et Lucie répondit « Non, ce n'est pas vrai. Monsieur l'administrateur a vraiment voulu que je lui révèle le secret. Mais comme je ne pouvais le dire à personne, je ne lui ai pas dit, bien qu'il ait insisté beaucoup pour m'y obliger. Ce que j'ai fait, c'est de lui raconter tout ce que m'a dit Notre-Dame, sauf le secret. Et c'est peut-être pour cette raison qu'il a pensé que je lui avais révélé le secret. Je n'ai pas voulu le tromper. » Lucie n'était pas tombée dans le piège, et l'on ne pouvait attendre meilleure réponse que celle qu'elle donna. Le chanoine passa donc à une autre question. « Pourquoi Notre-Dame t'a demandé à apprendre à lire, puisqu'elle va t'emmener au ciel le 13 octobre ?» Et Lucie de s'écrier « Mais ce n'est pas vrai. Notre-Dame n'a jamais dit qu'elle m'emmènerait au ciel en octobre, et je n'ai jamais affirmé qu'elle m'avait dit cela. » On peut admirer la clarté des réponses de Lucie, et être émerveillé par sa présence d'esprit, quand on pense qu'elle n'avait alors que 10 ans. On comprend qu'à la fin de cet interrogatoire, le chanoine Formigan fut persuadé de la sincérité de Lucie. Il était venu en sceptique. Il quitta Fatima le soir du 27 septembre, persuadé que les trois petits bergers avaient vu des apparitions surnaturelles qu'il fallait examiner avec soin avant de déclarer qu'elles venaient du ciel, même si au fond de lui-même, le vénérable prêtre en était persuadé.
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1: Le chanoine Formigan, chargé officiellement par son évêque d'enquêter sur les événements de Fatima, revint sur place au début du mois d'octobre. Il avait pris le train de Santarém, où il enseignait pour la gare la plus proche de la Covada Iria. Il lui restait encore une vingtaine de kilomètres qu'il fit en charrette. Il arriva en pleine nuit et demanda l'hospitalité à un habitant du hameau de Montello, tout proche du village de Fatima. Le fils du maître de maison était un homme marié d'une trentaine d'années. Il possédait une bonne dose de bon sens et d'intelligence. Le chanoine lui posa quelques questions et copia avec soin ses réponses. Il commença par lui demander des renseignements sur les familles des pastoureaux. Le jeune homme, Manuel Gonçalves, répondit « Les parents de François et de Jacinthe sont profondément chrétiens, respectés et estimés de tous. Le père a la réputation d'être l'homme le plus sérieux du hameau. Il est incapable de tromper personne. Par contre, le père de Lucie ne fréquente guère l'église. Toutefois, il n'a pas de mauvais sentiments. Le 13 juillet dernier, des compagnons mal intentionnés l'avaient fait boire avec l'idée de le pousser à faire du scandale sur le lieu des apparitions. De fait, bien qu'ayant permis à sa fille, comme d'habitude, de s'y rendre, il voulut ordonner à la foule de s'y retirer, car il est propriétaire de la lande où se trouve le chêne vert des apparitions. Mais les gens, le voyant en état d'ivresse, ne firent aucun cas de ses ordres. Un homme lui donna une bourrade et le fit tomber. Les deux familles ne sont pas indigentes, elles ont de quoi vivre. Si celle de Lucie n'est pas plus aisée, cela tient du père qui est insouciant et ne cultive pas suffisamment ses champs. Le jugement porté sur Antonio de Santos est sévère. Il est peut-être excessif. Il ne faut pas oublier qu'il subissait durement les conséquences des apparitions. Aux pertes de récoltes provoquées par les pèlerins, leurs ânes et leurs chevaux, il faut ajouter une dégradation du climat familial. Les plaintes et les cris de sa femme emplissaient tous les soirs la maison. On comprend qu'il reculait le moment de son retour, passant de longues heures au café. De plus, il n'avait qu'un fils pour l'aider aux nombreux travaux agricoles, ce qui fait qu'il lui était difficile de s'occuper de toutes ses terres. Ces circonstances le poussèrent à fréquenter des hommes peu recommandables et de temps en temps à trop boire. Le chanoine Formigan interrogea le fils de son hôte sur le comportement des habitants d'Aljustrel, le hameau où vécurent les trois voyants. Il obtint la réponse suivante. Au commencement, les gens ne voulaient pas aller à la Covada Iria, car personne ne croyait les enfants. Le 13 juin, jour de la seconde apparition, il y avait la fête de la Saint-Antoine à la paroisse. À la Covada Iria, il n'y eut qu'une soixantaine de personnes. Maintenant, une grande partie de la population estime que les enfants disent la vérité. Pour ma part, j'en suis convaincu. Enfin, le vénérable prêtre demanda si des personnes se réunissaient sur le lieu des apparitions à d'autres jours que les 13 de chaque mois. Manuel Gonçalves répondit « La Covada Iria est très fréquentée, surtout le dimanche. C'est le soir qu'il y a le plus de monde. Beaucoup de personnes s'y rendent, certaines viennent de loin. Le plus grand nombre sont des gens extérieurs au canton. Tous récitent le chapelet et chantent des cantiques en l'honneur de la Vierge. » Cette réponse est un renseignement précieux sur un début de pèlerinage à Fatima. Les personnes, le plus souvent des agriculteurs, venaient le dimanche soir, qui était leur seul moment de liberté. Ils venaient pour vénérer la Sainte Vierge, ils récitaient le chapelet, comme elle l'avait plusieurs fois recommandé ici même. Ils lui demandaient de nombreuses grâces pour eux-mêmes ou pour leurs proches. Ils l'imploraient pour que rapidement la guerre finisse et que la paix puisse enfin régner. Il est impressionnant de constater comment, en seulement quelques mois, trois petits-enfants avaient pu surmonter l'hostilité ambiante et transformer une multitude de paysans en chrétiens fervents. Par eux, la grâce de Dieu agissait activement dans les cœurs.
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Si tu le veux, tu peux observer les commandements. Il dépend de ton choix de rester fidèle. Ben Sirac 15, 15.

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1: Le chanoine Formigan retourna à Fatima début octobre pour interroger de nouveau les voyants. Plus informé sur les événements extraordinaires survenus en ce lieu, ses questions furent plus précises. Ayant appris que Maria Rosa avait lu à sa fille l'histoire de la salette, il voulut savoir si ce récit avait impressionné la petite fille au point d'influencer ses dires. Il commença à questionner Madame de Santos. « J'ai appris que vous aviez un livre intitulé « La mission en abrégé » et que vous le lisiez quelquefois à vos enfants. Est-ce exact ?» La mère de Lucie répondit « C'est vrai, je possède ce livre et je l'ai lu à mes enfants. » Le chanoine demanda alors « Avez-vous lu l'histoire de l'apparition de la salette à Lucie ou à d'autres enfants ?» La mère répondit « Seulement à Lucie et à mes autres enfants. » Le prêtre posa enfin la question qui le préoccupait. « Lucie parlait-elle quelquefois de l'histoire de la salette et paraissait-elle fortement impressionnée par ce récit ?» La réponse fut la suivante « Je ne lui ai rien entendu dire à ce sujet, si je me rappelle bien. » Le chanoine, voulant régler définitivement ce point, interrogea directement Lucie. Il le fit de façon à être bien compris. Il ne mentionna pas le lieu de la salette, un nom que la petite fille aurait pu facilement oublier, tandis qu'il pouvait donner le titre d'un livre que Lucie voyait régulièrement. Il lui demanda donc « As-tu entendu lire par ta mère le livre intitulé « La mission en abrégé » où l'on raconte l'histoire de l'apparition de Notre-Dame à un petit garçon et une petite fille ?» Lucie répondit par l'affirmative, ce qui permit à son interlocuteur de préciser sa question. « Pensais-tu souvent à cette histoire et en parlais-tu à d'autres enfants ?» La réponse fut nette « Je ne pensais pas à cette histoire et je ne l'ai racontée à personne. » Il n'y avait donc aucune contradiction entre les dires de Lucie et de sa mère, et le chanoine abandonna ce sujet. On peut comprendre l'insistance du chanoine Formigan, qui connaissait très bien un des arguments développés par les opposants aux apparitions. Pour ceux-ci, Lucie, impressionnée par l'histoire de la salette, aurait purement imaginé être une nouvelle Mélanie et aurait tout inventé, ses cousins n'auraient fait que répéter ses paroles. On sent bien que cette accusation ne peut tenir quand on considère les différences notables entre les apparitions de Fatima et celles de la salette. On voit mal comment une petite fille aurait changé l'aspect de la Sainte Vierge au point de remplacer une tenue noire par une robe blanche. Pourquoi aurait-elle affirmé que la belle dame n'avait jamais pleuré, alors que les larmes de la salette sont essentielles pour comprendre le message délivré à Maximin et à Mélanie? Comment enfin Lucie aurait-elle inventé le rendez-vous mensuel, tous les 13 du mois, une caractéristique de Fatima ?

Les différences sont si grandes que l'hypothèse d'une influence du récit des apparitions de la Salette sur le témoignage de Lucie est à rejeter sans aucune hésitation, au point que les questions du chanoine Formigan auraient pu être évitées, mais le vénérable prêtre ne voulait laisser aucun doute sur ce point. Les questions posées à la voyante permirent d'apporter quelques détails sur l'aspect de la belle dame de la Covada Ilia. Elle était une jeune fille d'une quinzaine d'années, sa voix était douce et agréable, son voile laissait son front découvert. Elle tenait son chapelet d'une main sans faire circuler les grains. Elle ne regardait pas la foule, ses yeux étaient fixés sur les enfants. Elle n'a jamais souri. Elle était entourée d'une lumière plus belle que celle du soleil et très brillante, au point que les petits bergers devaient de temps en temps baisser la tête pour ne pas être aveuglés. Quand on lit les interrogatoires des pastoureaux, on est surpris par la simplicité des réponses. Il n'y a aucune trace de merveilleux, pourtant si apprécié par des enfants. Lucie aimait les histoires de princesses que sa mère lui avait racontées quand elle était toute petite. Elle aurait pu s'en inspirer pour donner plus d'éclat à sa vision. Elle n'en fit rien, elle se contenta en peu de mots de décrire ce qu'elle avait vu.

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1: Le 13 septembre 1917, la Sainte Vierge confia aux trois petits bergers que Dieu était content de leur sacrifice et elle ajouta, en mère bienveillante, qu'ils ne devaient pas garder autour de leur taille la corde nouée, mais ne la porter que le jour. Elle allégeait ainsi un des pires sacrifices subis volontairement par les voyants. Ils avaient trouvé, bien des jours auparavant, une longue corde laissée sur la route. Lucie, en la prenant dans sa main, constata que sa rudesse irritait la peau. Elle eut l'idée de s'en servir comme un cilice en la nouant autour de la taille. Ses deux cousins adoptèrent immédiatement ce nouveau sacrifice et la longue corde fut coupée en trois. Les trois enfants la portèrent donc sur eux sans se faire voir de leurs parents, supportant avec courage la blessure qu'elle occasionnait sur leur corps. Il est émouvant d'entendre la Sainte Vierge prendre pitié d'eux et de veiller ainsi sur leur santé. Les deux morceaux de François et de Jacinthe ont été brûlés, mais on a conservé celui de Lucie, qui est actuellement exposé au petit musée du Carmel de Coimbra. On l'a retrouvé après la mort de la religieuse, avec d'autres instruments de pénitence qu'elle utilisait. Elle est longue d'un mètre et 16 centimètres, et comporte 5 nœuds. Pour éviter qu'elle ne s'effiloche, sœur Lucie avait fait des points de couture aux deux extrémités. Elle l'utilisa pendant de nombreuses années, demandant chaque fois la permission de la porter à son directeur spirituel. En 1950, elle prit pour confesseur l'archevêque de Coimbra, récemment chargé de ce diocèse. 2 jours avant la retraite communautaire d'une semaine, elle lui envoya une lettre dans laquelle elle lui demandait la permission de reprendre le cilice qu'elle portait dans sa jeunesse. Elle écrivait « Excellentissime et révérendissime Monseigneur l'Archevêque, le 20 mars 1950 au soir, je commence avec la communauté la retraite annuelle de 8 jours qui se terminera le 29 au matin. Je demande la permission d'utiliser durant ce temps la corde et de passer l'heure de repos que nous avons entre compli et matine, c'est-à-dire entre 20 et 21 heures, en prière, prosternée ou les bras en croix, en récitant les prières de l'ange, et après les matines, de rester au cœur en prière jusqu'à 23 heures. Je sais que le principal des exercices n'est pas la pénitence, mais je sens que notre Seigneur veut la pénitence. Il a besoin d'âmes qui s'immolent, et je me sens rempli de confusion d'en faire si peu, mais ma faiblesse n'est pas capable d'en faire davantage. Je voudrais lui donner beaucoup, et je me retrouve sans rien. Et même, le peu que j'ai, je n'ai pas été capable de le donner avec générosité. » La grippe espagnole n'avait pas épargné l'aîné des trois voyants de Fatima. Contrairement à ses deux cousins, elle survécut, mais elle ne retrouva pas la totalité de ses forces. Vers l'âge de 20 ans, elle fut atteinte d'une forte pleurésie. Les sœurs de sa congrégation pensèrent qu'elle ne pourrait pas guérir. Son docteur la sauva en posant un drain et lui permit de revenir une seconde fois à la vie. De faible constitution, sœur Lucie aurait été en droit de demander quelques allégements de la discipline en sa faveur, et ce fut le contraire. Elle avait gardé en elle cette soif d'offrir continuellement des sacrifices à Dieu. Elle ne pouvait oublier la vision inauguratrice de la troisième partie du secret, l'ange à l'épée de feu qui criait « Pénitence, pénitence, pénitence ». Avec modestie, sans fausse humilité, sœur Lucie trouvait qu'elle ne faisait pas assez de sacrifices alors qu'elle allait à l'extrême limite de ses maigres forces. Nous sentons une certaine honte en nous comparant à cet athlète de la foi. Que faisons-nous pour Dieu? Qu'est-ce que nous lui offrons gratuitement sans espoir de retour? Mais il faudrait surtout nous poser la question suivante. Sentons-nous, comme sœur Lucie, l'importance des actes de pénitence? Il ne faudrait pas pour autant reprendre les sacrifices du siècle dernier. En effet, notre société a complètement changé. Elle a engendré de nouvelles servitudes contre lesquelles nous avons à lutter. Ayons en nous le désir de vivre libre, notre volonté entièrement tournée vers Dieu, Père de notre Seigneur Jésus-Christ.
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1: Le 13 septembre 1917, la Sainte Vierge confiait aux pastoureaux que Dieu était satisfait de leur sacrifice. Il ne faudrait pas en déduire que les enfants ont relâché leurs efforts. Tout au contraire, ils continuèrent plus que jamais à se priver de nourriture, à s'imposer des douleurs physiques, offrant avec amour leurs souffrances. Pendant toute sa longue vie, Lucie chercha les sacrifices qu'elle pourrait faire et qui seraient favorablement acceptés par Dieu. Elle comprit que le plus difficile n'était pas de s'imposer quelques peines, mais d'accepter les contrariétés de la vie et qu'il fallait en premier obéir à ses supérieurs. Elle en fit plusieurs fois l'expérience. L'une des plus dures épreuves qui lui fut infligée vint de son évêque, José Alves Correa da Silva, pasteur du nouveau diocèse de Leiria. Il avait décidé en 1921 de l'envoyer étudier à Villar, un faubourg de Porto, dans une maison tenue par des religieuses de l'ordre de Sainte Dorothée. Elle fut admise sous un nom d'emprunt, Maria dos Dores, Marie des douleurs, et elle s'engageait à ne pas révéler sa propre identité et de ne pas parler des événements de Fatima. L'acclimatation fut difficile. Lucie devait s'habituer à un nouveau mode de vie, et malheureusement, elle était privée du soutien de sa famille ou de ses amis. Elle prit enfin goût aux études. La Sainte Vierge lui avait demandé le 13 juin d'apprendre à lire. Elle voulut être une bonne élève, et après de pénibles efforts, elle fut classée dans les premières de sa classe. Elle se prépara alors à passer le brevet de fin d'études du collège pour pouvoir continuer en lycée. Mais pour se présenter à cet examen, il fallait fournir une pièce d'identité. Or, Monseigneur da Silva tenait à ce que le vrai nom de Maria dos Dores restât ignoré. Il s'opposa donc à ce que Lucie passât ce concours. Cette décision tardive mettait un terme aux espoirs de Lucie. Elle aurait pu se révolter, elle aurait pu trouver des appuis financiers pour rentrer au lycée. Elle préféra se soumettre et accepter ce dur et injuste sacrifice. Elle ne comprenait pas la décision de l'évêque. N'avait-il pas saisi que, si elle désirait étudier, ce n'était pas par vanité, mais pour acquérir des connaissances suffisantes pour pouvoir transmettre au mieux le message de Fatima? Le jour où elle accepta la décision de son évêque, son âme était profondément troublée. Elle n'arrivait que par un surcroît de volonté à faire taire la révolte qui montait en elle. Elle décida de se recueillir dans la chapelle. Elle prit le couloir de la sacristie et subitement, elle sentit au plus profond de son cœur la présence de son Seigneur. Elle entendit en elle ces paroles « Ne sois pas triste, tu n'étudieras pas, mais je te donnerai ma sagesse. » Il ne faudrait pas pour autant penser que ce message intérieur apaisa pour toujours la douleur ressentie par Lucie de ne pas pouvoir continuer ses études. Cette frustration la fit souffrir continuellement, particulièrement lorsqu'elle devait accomplir un travail intellectuel. Il lui semblait alors que tout aurait été plus facile si elle avait été en lycée, puis en université. Elle aurait rédigé dans une meilleure langue et plus rapidement ses mémoires. Ce ne fut que plus tard qu'elle comprit que sa relative ignorance était un atout pour la diffusion du message de Fatima. Elle disait à la fin de sa vie, « Si j'avais étudié et si j'avais su bien écrire, il pourrait sembler que j'ai rédigé les mémoires comme une œuvre littéraire et non pas dans l'authentique simplicité de celle qui sait seulement dire ce qu'elle a vu et entendu sans les artifices d'un langage soigné. Dieu fait toujours bien tout ce qu'il fait et il conduit nos pas toujours sur le meilleur chemin. Qu'il soit béni pour toujours. » Mais cet humble constat avait demandé beaucoup de résignation, un grand courage pour accepter ce sacrifice. Elle l'offrit non pas une fois quand elle accepta la décision de l'évêque, mais de nombreuses fois quand elle sentait monter en elle la déception de ne pas avoir fait d'études. Le sacrifice que nous demande le Seigneur est de nous accepter chaque jour comme nous sommes et avec une grande humilité se contenter de faire au mieux les humbles tâches qu'il nous confie sans rêver à des missions prestigieuses.
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2: Si ton pied est pour toi une occasion de chute, coupe-le. Mieux vaut pour toi entrer estropié dans la vie éternelle que de t'en aller dans la géhenne avec tes deux pieds. Marc 9, 45.
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Nous allons continuer à réfléchir aujourd'hui sur la vie spirituelle de Marie après la Pentecôte. Et aujourd'hui, nous pourrions réfléchir aux échanges, aux dialogues qui devaient exister entre Marie et l'apôtre Saint Jean. L'apôtre Saint Jean accueille Marie chez lui, nous dit l'Évangile, après la mort de Jésus. Et alors, il y a dû y avoir des confidences extraordinaires, merveilleuses entre Marie et Saint Jean. Marie racontant la vie cachée de Jésus, que Jean ne connaissait pas. Jean ne devait certainement pas connaître l'histoire des mages, venus adorer l'enfant Jésus à peine né. Et c'était merveilleux pour Saint Jean d'apprendre tout cela. Et combien de choses que Marie a dû raconter et qui n'ont pas été consignées dans l'Évangile. Mais comment connaissons-nous tout cela à part l'Évangile selon Saint Luc? Et Saint Luc, comment a-t-il pu le connaître en interrogeant Jean et ses disciples? C'est évident. Comment Saint Luc aurait pu apprendre cela si ce n'était pas par l'intermédiaire de Saint Jean? D'ailleurs, on remarque dans l'Évangile les grands points de commun entre Luc et le quatrième Évangile. Et puis, Jean racontait des choses que Marie ne savait pas. Marie a appris des choses sur Jésus qu'elle ne connaissait pas. Marie s'est faite docile à cet enseignement des apôtres. Par exemple, il est fort possible que Marie ne savait pas qu'à Béthanie, Marie de Béthanie avait offert un parfum de 300 deniers à Jésus. Et alors, Marie a fait le lien entre les mages donnant des petits objets dorés à Jésus après sa naissance et Marie de Béthanie donnant un parfum de 300 deniers à Jésus avant sa mort. Et du coup, Marie qui aimait bien réfléchir les choses, les ruminer dans son cœur, et Jésus, il aime bien recevoir des cadeaux. Et donc Marie comprend bien avant nous que Jésus, tout en ayant un cœur plein de bienfaisance, est aussi quelqu'un qui aime recevoir nos cadeaux. Et elle comprend ce que tous les chrétiens comprendront plus tard, en méditant le mot de Jésus sur la croix, j'ai soif. Elle comprend que Jésus, après sa résurrection, continue à être un mendiant, un amoureux, qui désire recevoir nos actes d'amour, nos cadeaux, comme il a aimé le faire en recevant le cadeau des mages ou celui de Marie de Béthanie. Elle a compris ce que saint Augustin dira plus tard, que Jésus, tout en étant une source d'eau vive, eh bien, est en même temps quelqu'un qui a soif. Ce que saint Augustin dira plus tard dans une formule célèbre, la source a soif. Et en pensant à Jésus dans son cœur, elle pensait que Jésus continuait à aimer recevoir les sourires de sa maman, les actes d'amour de sa maman. En disant à Jésus, Jésus je t'aime, en continuant à lui dire son amour, Marie savait qu'elle faisait énormément plaisir à son Jésus. Et que les autres aussi, que les autres chrétiens pouvaient faire plaisir à Jésus en leur offrant leurs actes d'amour. Et discrètement, Marie devait dire à Saint Jean, tu vois, on peut continuer à donner quelque chose à Jésus. Tout en étant le Jésus ressuscité, assis à la droite du Père, dans la gloire du Père, il est aussi quelqu'un qui continue à demander qu'on l'aime. C'est vraiment un époux amoureux. Nous sommes tous pour lui des enfants chéris dont l'amour a beaucoup de valeur. Il a du plaisir à recevoir nos actes d'amour. Et donc, Marie et Saint Jean devaient s'encourager l'un et l'autre à continuer à dire à Jésus présent dans leur cœur, « Jésus, mon amour, je t'aime. »

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Celui qui a reçu la semence sur un sol pierreux, c'est celui qui entend la parole et la reçoit aussitôt avec joie. Mais quand vient la détresse ou la persécution à cause de la parole, il trébuche aussitôt. Matthieu 13, 20 et 21.

Continuons à voir quelle fut la vie de Marie au milieu de la communauté chrétienne primitive. Nous avons vu la fois dernière la joie avec laquelle elle a constaté la conversion d'un grand nombre de Juifs. Et elle pensait que c'était Jésus, son Jésus, celui qu'elle portait dans son cœur, qui avait contribué à cette conversion, que c'était Jésus qui convertissait le cœur des gens. Mais très vite, elle s'est aperçue aussi que les apôtres étaient en butte à la persécution, qu'ils étaient arrêtés par les autorités juives de Jérusalem. Et elle les encourageait, elle leur rappelait que Jésus l'avait prévu. Elle leur rappelait aussi que Jésus lui-même avait connu cela à Nazareth, et que la Vierge Marie avait été témoin de la façon dont Jésus réagissait à cette déconvenue. Il avait été étonné, l'Évangile le dit, l'Évangile selon saint Marc, chapitre 6, verset 6. Jésus a été étonné d'être aussi mal reçu par ses anciens camarades de synagogue, mais il n'a pas été catastrophé. Il savait dans le fond de sa conscience que c'était prévu en conseil trinitaire. Et Marie encourageait les apôtres à ne pas être scandalisés de ce qui leur arrivait. Votre passion continue. Jésus a souffert, mais il vous a prévenu. Le disciple n'est pas de son maître. Et donc peut-être le rappelait-elle gentiment, paisiblement, le chapitre 53 d'Isaïe, qu'elle avait dû méditer bien longtemps auparavant, décrivant les souffrances du Messie. Le châtiment qui nous donne la paix a pesé sur lui. Par ses blessures, nous sommes guéris. Nous étions tous à grands comme des brebis, chacun suivait son propre chemin. Mais le Seigneur a fait retomber sur lui nos fautes à nous tous. Maltraité, il s'humilie, il n'ouvre pas la bouche. Comme un agneau conduit à l'abattoir, comme une brebis muette devant les tondeurs, il n'ouvre pas la bouche. Broyé par la souffrance, il a plu au Seigneur. S'il remet sa vie en sacrifice de réparation, il verra une descendance. Il prolongera ses jours. Par lui, ce qui plaît au Seigneur réussira. Et peut-être le rappelait-elle aussi le psaume que Jésus avait murmuré sur la passion, le psaume 21, qui se termine par un cri de victoire. La terre entière se souviendra et reviendra vers le Seigneur. Chaque famille de nations se prosternera devant lui. Lui, au Seigneur, la royauté, le pouvoir sur les nations. Donc, leur disait-elle, ne soyez pas étonnés, ne soyez pas scandalisés, tout cela portera du fruit. Et lorsque les apôtres ont été emprisonnés à Jérusalem et qu'ils sont sortis, délivrés par un ange, peut-être la Sainte Vierge leur a-t-elle rappelé le psaume 125 que les apôtres connaissaient par cœur, puisque c'était le psaume qu'on chantait en montant à Jérusalem. Comme un oiseau, nous avons échappé au filet des chasseurs. Le filet s'est rompu, nous avons échappé. Notre secours est le nom du Seigneur qui a fait le ciel et la terre. Voyez, emprisonné, le Seigneur vous donne un ange pour, envoie son ange pour vous délivrer. Il est vraiment avec vous. Mais acceptez le mystère de la croix. Ce qui sème dans les larmes moissonne en chantant. Voilà, la très sainte Vierge est le modèle de ce que nous devons vivre nous-mêmes lorsque nous sommes persécutés. La persécution est prévue par Jésus. Cet échec n'est pas un échec absolu si nous l'acceptons avec la conviction que nous ne sommes pas pécheurs parce que nous échouons. Si nous offrons cela au Seigneur, eh bien, nous sauvons le monde avec lui. Nous continuons à offrir au Seigneur un sacrifice de réparation qui lui plaît et qui contribue au salut du monde.

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Ce n'est pas en me disant « Seigneur, Seigneur » qu'on entrera dans le royaume des cieux, mais c'est en faisant la volonté de mon Père qui est aux cieux. Matthieu 7, 21.

J'aime imaginer la façon dont la Vierge Marie vivait sa relation avec Jésus après sa résurrection et après la Pentecôte. Elle ne sentait pas Jésus, elle ne le voyait pas, mais elle croyait qu'il était là, sur le témoignage des apôtres qu'il avait vu ressusciter. L'a-t-elle vu ressusciter en se le demandant jusqu'à la fin du monde? Certains pensent que Jésus aimait tellement la Sainte Vierge, sa maman, qu'il lui est apparu après sa résurrection. D'autres pensent qu'elle a continué à vivre de foi. De toute façon, nous savons qu'elle était un monument de foi. Virgo Fidelis, comme l'appelle Jean-Paul II dans son encyclique sur Marie, Vierge pleine de foi. Et elle demandait au Père du ciel, d'envoyer de plus en plus l'Esprit Saint dans son cœur pour qu'elle puisse croire de plus en plus à la présence de Jésus dans sa vie. Mais Marie a vécu comme nous, en sachant que Jésus était tout près d'elle, qu'il était même dans son cœur, alors qu'elle ne le voyait pas, qu'elle ne le sentait pas. Et comme la sainteté de Marie a toujours été une sainteté en progrès, elle a vécu de plus en plus dans la foi. Et elle demandait de plus en plus au Père de lui envoyer l'Esprit Saint pour qu'elle ait la foi. Car vous le savez, saint Paul nous le dit, personne ne peut dire Jésus est Seigneur si ce n'est dans l'Esprit Saint. C'est par l'Esprit Saint que Marie recevait la lumière de la foi. Donc elle vivait avec Jésus, comme nous, comme une bonne chrétienne. Elle avait beau être sa maman, elle avait besoin de croire, lui, elle aussi, que Jésus était avec elle, alors qu'elle ne le sentait pas. Et donc, elle parlait familièrement avec son Jésus, lui parlant de ses difficultés, de ses joies, de ses peines, de sa joie de voir les apôtres croire en lui, et priant l'Esprit, priant le Père d'envoyer l'Esprit Saint dans le cœur de beaucoup de Juifs pour qu'ils se convertissent à leur tour. Elle vivait familièrement avec son Jésus Seigneur. Elle était, j'allais dire, une bonne chrétienne qui avait besoin d'avoir la foi pour savoir que Jésus était avec elle. Et sa joie, c'était de penser que son Jésus était infiniment heureux, qu'il était dans le ciel et qu'elle pouvait causer avec lui en sachant qu'il était tout proche. Elle savait qu'il était avec elle comme il était avec les disciples d'Emmaüs l'après-midi de Pâques. Quand elle marchait avec Jésus. Et elle savait aussi que Jésus était dans son cœur, parce que saint Jean lui avait bien dit ce que Jésus avait dit le soir de la scène, « Si quelqu'un m'aime, il gardera ma parole, mon Père l'aimera, nous viendrons à lui et nous ferons chez lui notre demeure. » Elle savait qu'elle était le temple de Dieu, non plus comme elle l'était quand elle portait l'enfant Jésus dans son ventre, mais comme elle l'était maintenant, comme une bonne chrétienne, portant Jésus ressuscité dans son cœur. Demandons souvent à la Sainte Vierge, lorsque nous méditons les mystères glorieux du rosaire, de vivre la foi comme elle la vivait, une foi joyeuse, « Jésus, tu es là ». Elle pouvait chanter ce que chante un chanteur contemporain,

Oui, la joie de Marie était une joie semblable à la nôtre. Elle savait que Jésus était avec elle et qu'un jour viendrait où elle le verrait dans toute la splendeur de sa gloire de ressuscité. Ô Marie, fais-nous désirer ce que tu désirais toi-même, vivre de plus en plus avec Jésus comme compagnon de route et vivre de plus en plus dans le désir de le rencontrer un jour dans le ciel et d'apercevoir la splendeur de son visage ressuscité.

d'âge en âge, le Seigneur règnera, ton Dieu, ô Sion, pour toujours. Psaume 145, 10.

Nous avons vu la fois dernière la façon dont la Vierge Marie vivait son rapport avec Jésus après sa résurrection et la Pentecôte. Elle demandait sans cesse au Père d'envoyer davantage d'Esprit Saint dans son cœur pour croire de plus en plus en la présence de son Jésus ressuscité, qu'elle ne sentait pas, qu'elle ne voyait pas, mais elle savait, elle croyait qu'il était avec elle. Et que pouvait-elle faire, la Vierge Marie, entre autres? Eh bien, elle pouvait prier le Père avec Jésus. Elle savait que Jésus avait enseigné le Notre Père à ses apôtres, peut-être le savait-elle déjà à Nazareth? On n'en est pas sûr du tout. Toujours est-il qu'elle savait que c'était la prière que Jésus avait enseignée à ses apôtres, elle le savait par saint Jean. Et donc, elle disait, Jésus, je t'ai appris à prier quand tu étais petit, c'est moi qui t'ai appris à prier ta prière du matin. Écoute Israël, le Seigneur notre Dieu est l'unique, tu l'aimeras de tout ton cœur, je t'ai appris à aimer Dieu de tout ton cœur. Et maintenant Jésus, c'est toi qui m'apprend à aimer Dieu de tout mon cœur. Car je sais que tu es le Fils bien-aimé du Père. Il n'y a que toi qui sais dire « Abba », comme tu le dis. Aide-moi, Jésus, à dire moi aussi « Abba », car je crois que nous sommes tous des enfants bien-aimés du Père. Eh bien, Jésus, avec toi, je vais dire le Notre Père. Et quand elle communiait des mains de saint Jean, et qu'elle savait que Jésus était dans son cœur, elle devait faire ce que nous devons faire nous-mêmes. Jésus, puisque tu es là, on pourrait dire ensemble notre Père, car c'est toi, Jésus, qui nous entraîne vers le Père. Il n'y a que toi qui dis d'une façon merveilleuse, « Papa, Abba !» Jésus, viens en ta maman l'aider à bien prier. Je t'ai appris à prier quand tu étais petit, et maintenant que tu es ressuscité, c'est toi qui m'emmène vers le Père. Car personne ne peut venir vraiment au Père si ce n'est par toi. Et donc Marie se recueillit au centre d'elle-même et elle disait à Dieu, Père, Père de mon Fils bien-aimé, tu es aussi mon Père. C'est avec Jésus que je peux dire, Père, tu es infiniment bon et infiniment aimable. Elle comprenait plus que jamais combien le premier commandement devait se vivre avec Jésus, que Jésus était venu sur terre pour aider les hommes à aimer et adorer son Père en esprit et en vérité, comme il l'avait dit un jour à la Samaritaine. Je suis venu chercher des adorateurs qui aiment, qui adorent le Père en esprit et en vérité. Et Marie pensait que Jésus, dans son cœur, adorait le Père, et elle s'unissait à l'adoration de Jésus. Et elle disait avec Jésus, « Père, qu'est-ce que tu es bon, qu'est-ce que tu es aimable. Père, je suis heureux de laisser peser sur moi toute ta tendresse, et ta tendresse, c'est l'Esprit Saint en personne. Je sais que tu es infiniment bon, que ton amour est éternel. Je sais que tu m'aimes depuis toujours, que tu m'as choisi depuis toujours pour être la mère de mon Dieu. » Et puis, Père, tu es aussi infiniment aimable, infiniment bon, infiniment intelligent. C'est toi qui as créé toutes choses, qui as créé la variété des espèces végétales et animales. Père, que ton nom est grand partout l'univers. Et elle s'enthousiasmait à la pensée que ce Père, elle pouvait l'aimer avec la tendresse que Jésus lui communiquait. « Mon Dieu, tu es grand, tu es beau, Dieu vivant, Dieu présent en toute création. » Et oui, la joie de Marie après la résurrection de Jésus, c'était de s'unir à Jésus présent dans son cœur, de s'unir à l'adoration que Jésus ne cessait de faire monter vers le Père. Abba. Elle disait Abba avec Jésus. Elle avait appris à dire Abba à Jésus quand il était petit. Et maintenant, c'était Jésus qui apprenait à Marie à dire Abba, Père, Père, mon Dieu et mon Père du ciel. Oui, Vierge Marie, aide-nous à nous recueillir nous aussi au cœur de nous-mêmes pour y retrouver Jésus comme tu le faisais toi-même et nous laisser entraîner par la prière que Jésus ne cesse d'adresser à son Père dans le fond de notre cœur.

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Nous allons continuer à réfléchir un peu sur la façon dont la Vierge Marie vivait sa vie spirituelle après la résurrection de Jésus. Nous avons vu la fois dernière qu'elle aimait prier le Père, son Père du ciel, en union avec Jésus ressuscité présent dans son cœur. Mais pensons aujourd'hui à cette extraordinaire réalité que la Sainte Vierge n'a fait aucun apostolat après la résurrection de Jésus. Elle ne s'est pas promenée de communauté chrétienne en disant « Voilà, je suis la mère du ressuscité, je vais raconter des histoires sur lui. » Non, elle est restée cachée. Cachée, elle l'a été à Nazareth pendant 30 ans. Cachée, elle l'est encore après la résurrection de Jésus. Elle ne se manifeste pas. Elle n'a pas à prêcher Jésus. Ce sont les apôtres qui en sont chargés. Elle est là, discrètement, chez Saint Jean, priant le Père d'envoyer l'Esprit Saint dans le cœur des Juifs pour qu'ils se convertissent. Et puis, jubilant bien sûr, heureuse à la pensée que son Fils bien-aimé, que son enfant Jésus, était heureux dans la gloire du Père. Elle se réjouissait de son bonheur, tout en sachant bien sûr qu'un jour, elle le rejoindrait dans le ciel et qu'elle participerait pleinement à son bonheur céleste. Elle pouvait dire encore mieux que Charles de Foucault ce que celui-ci écrivait à son ancien père abbé de Notre-Dame-des-Neiges. Le père de Foucault aimait beaucoup prier devant le Saint-Sacrement en pensant à la jubilation du ressuscité. C'est ce qu'il écrit à Don Martin, l'ancien abbé qui avait été son abbé à Notre-Dame-des-Neiges. « Je ne veux pas laisser passer la fête de Pâques sans mêler mon pauvre Alléluia au vôtre. » Oublions un peu nos misères dans le bonheur infini de notre bien-aimé Jésus. Elle ne l'empêche pas d'être heureux. Il est bien heureux. Il est dans l'immense et immuable paix, l'immense et immuable bonheur de Dieu. Notre bien-aimé est heureux. Que nous faut-il de plus? Que manque-t-il à notre joie? Alléluia, alléluia. Que son règne arrive. Alléluia. Et oui, la Sainte Vierge, plus encore que le frère Charles, jubilait à la pensée du bonheur de Jésus. Et la constatation des misères du monde, bien sûr qu'elle voyait les misères de l'Église de Jérusalem, elle voyait les disputes qui pouvaient exister entre les apôtres, elle en était attristée, mais cela ne l'empêchait pas de se réjouir de la joie de Jésus. Comme dira plus tard Mère Teresa, que rien ne nous fasse oublier la joie du Christ ressuscité. C'est ce que nous chantons dans les nuits de Pâques, Saint et bienheureux Jésus-Christ. Eh bien, ce que la Sainte Vierge vivait après la résurrection, nous avons le droit et le devoir de le vivre aussi. Nous aussi, nous avons le droit et le devoir de jubiler en pensant à la joie de Jésus. Et y penser spécialement lorsque nous sommes devant le très saint sacrement. Et nous pouvons lui chanter ce vieux chant que vous connaissez peut-être. « Seigneur Jésus, tu es vivant. » En toi la joie éternelle. Et ça fait plaisir à Jésus que nous lui chantions notre joie de le savoir heureux. Seigneur,

Seigneur Jésus, tu es vivant, en toi la joie éternelle. Ta joie fait notre joie. C'est l'une des raisons de la joie chrétienne, tout simplement. Nous savons, nous croyons qu'il est heureux et que nous sommes habités par un Jésus qui est heureux et qui veut nous faire déjà participer un petit peu et même beaucoup à son bonheur éternel. Car la vie éternelle, elle est commencée ici-bas. Je suis habité par un Jésus heureux qui danse de joie à l'intérieur de mon cœur. Eh bien, cette joie, la Sainte Vierge l'a vécue intensément. Elle est le modèle de la joie chrétienne, du chrétien qui sait que Jésus, son Sauveur et son Dieu, il est heureux pour l'éternité. Et qu'il nous attend pour nous faire participer pleinement à cette joie lorsqu'il nous dira « Entre dans la joie de ton Maître ».

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0: Quoi ? Tu regardes la paille dans l'œil de ton frère et la poutre qui est dans ton œil, tu ne la remarques pas ? Matthieu 7, 3.
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0: causerie avec un prêtre ce soir, nous parlerons de du bienheureux Jean Paul II. Je me présente, Thomas Huang. Je viens du Vietnam. Je m'attache au lycée d'Avignon. Je suis en deuxième année de la théologie au séminaire de la Société Saint-Jean-Marie-Vianney. Nous passerons une heure ensemble en compagnie du Père Marteau Lacour. Nous ouvrons donc cette émission avec le Père Marteau Lacour. Bonsoir, Père.
1: Bonsoir, Thomas.
0: Mon Père, vous pouvez dire un petit mot ce que vous êtes et depuis quand êtes-vous prêtre?
1: Ah, je suis prêtre depuis très longtemps, la voix est trompeuse. Cela depuis 1976, vous ferez le compte. Et je suis membre de la Cité Jean-Marie Vianney et chaplain ici à Ars.
0: Merci, Père. Alors, Père, ce soir, nous abordons donc le thème du bienheureux Jean Paul II. De fait, le pape Jean Paul II a été béatifié par son successeur Benoît XVI le 1er mai dernier à Rome, au cours d'une cérémonie qui a rassemblé avec plus d'un million de participants. C'est le bienheureux le plus attendu de notre époque. Je pense que vous êtes d'accord.
1: Absolument.
0: Père, pourriez-vous parler avant tout un peu de l'enfance de Caron Wojtyla et de sa famille?
1: On va essayer. D'abord, c'est un des rares moments où, je m'excuse d'avance, je risque d'être ému parce que je vous lis ça très simplement. Jean-Paul II, c'est le grand frère que j'aurais aimé avoir et le prêtre que je voudrais être. Alors, déjà, ça fait un peu beaucoup quand on dit ça. Je l'ai rencontré un peu personnellement, si on peut s'exprimer ainsi, par deux fois. Et j'ai l'impression que ce jour-là, ces jours-là, il m'avait scanné. Comprenez ce que je veux dire? C'est-à-dire qu'il savait ce qu'il y avait à l'intérieur de l'homme qui se présentait devant lui. Donc, je suis particulièrement attaché à cet homme. Carole, c'est Carole Joseph, d'abord, son nom de ses deux prénoms. Et il est né à Wadowice un 18 mai. On est presque aussi là dans les dates de son anniversaire, 1920. Et il a été baptisé le 20 juin dans la petite église. Et puis ce petit bonhomme qui était très gentil, qui n'était pas turbulent, le 15 septembre, Lolek, c'est le surnom qu'on lui donnait à l'époque, commence à l'école primaire. Mais très vite, sa vie va être marquée. J'étais en train de réfléchir à la chose. À partir de 20 ans, notre Carole sera sans famille. Oui. Alors donc, il va commencer par perdre sa sœur aînée, mais là, j'ai très peu de détails sur elle. Elle n'a pas dû vivre très longtemps. Et puis, le 13 avril 29, sa mère Emilia meurt aussi. Il commence par perdre sa maman. Il a 9 ans. En mai 29, c'est-à-dire qu'un mois après la perte de sa maman, il va pouvoir faire sa première communion. Et en septembre 1930, il va rentrer dans ce qu'on appelle là-bas l'école secondaire. Mais voilà, 2 ans plus tard, en 1932, Edmund, son frère qui fait sa médecine et qui est en train de la terminer, qui est jeune médecin, eh bien le 5 décembre 1932, Edmund, son frère, va mourir aussi. Et il va rester marqué par son frère. Quand il est arrivé au Vatican, il a dû emmener une petite valise dans laquelle il y avait un stéthoscope et il avait les photos de ses parents, la photo de son frère. Voilà. Et quand Stanislas Divitch, son secrétaire et ami, va ranger les affaires après la mort de Jean-Paul II, il va retrouver le stéthoscope de son frère et la photo des parents. Il est arrivé avec rien au Vatican, il repartira bien sûr avec rien. Mais avec ses souvenirs vivants dans son cœur de ses parents, de son frère. Lolek est un enfant sage, un enfant pieux. C'est un joueur de foot devant l'Éternel et il joue avec les petits camarades de son âge et de son quartier, dont, et c'est important, un certain nombre de juifs. Il a des juifs parmi ses amis. Et il sera d'ailleurs assez blessé quand il verra ce qui se passera pendant la Seconde Guerre mondiale. Oui, il y a des amis juifs. Et je peux dire aussi que Carole et Maria Wojtyla, les parents, étaient de fervents chrétiens avec leur famille. Ça allait de soi, de prier, de rencontrer le bon Dieu, de vivre sous le regard de Dieu. Ce n'est pas la culture qu'il va mener contre les nazis, je m'exprime autrement. Ce n'est pas en faisant la guerre, ce n'est pas la culture de guerre qu'il va employer, ce n'est pas la culture de résistance armée, c'est une autre forme de culture qu'il va utiliser. Car dès l'automne 1934, c'est-à-dire bien avant la guerre, il commence à apparaître dans des choses locales, dans des groupes de théâtre, et il va entamer un travail intense avec le metteur en scène d'avant-garde de l'époque, de Cracovie, Mieczysław Kotlarski. Le 5 mai 1938, ça c'est un moment important qu'il faut quand même redire, il va être confirmé. Et le 27 mai 1938, Carol est premier de sa promotion et il va achever là son rite d'école secondaire. Alors en août, Lolek et son papa vont aller vivre à Cracovie où le jeune Wojtyla entame une vie active d'étudiant à l'université Jagellonne. Et en juin 1939, il passe avec succès les examens d'entrée pour poursuivre ses études de philosophie polonaise. C'est quelqu'un de très cultivé. En juillet de 1939, il accomplit ainsi une préparation militaire à la Légion académique. Alors sa jeunesse, il va la passer en travaillant, en se formant. Il sera au service de la Pologne à sa manière. D'une part, il a la foi. D'autre part, il sait que le maintien de la culture peut faire beaucoup pour maintenir l'esprit de résistance d'un pays occupé. Si pour le nazisme, la page peut être relativement vite tournée, il faudra qu'il attende d'être pape pour voir la fin du communisme dans son pays, auquel il contribuera. La situation polonaise est sans doute difficile et douloureuse, tant sous le nazisme que sous le communisme, mais la foi profonde et enracinée de notre Carole, son espérance, remportera tous les obstacles. La fidélité au Christ, à la Vierge Marie, à l'Église, à la patrie polonaise sont bien des éléments constituants de la vie de Carol Wojtyla. Ce qui compte, c'est l'annonce de la foi et la sainteté.
0: Merci Père. Donc comme vous venez de dire, Carol Wojtyla élevé dans la culture polonaise. Donc il a reçu aussi une bonne formation à l'école catholique en Pologne. Et de fait, il a reçu aussi la foi de ses parents, la foi forte. Donc, Carol Wojtyla avait une maturité profonde de vie humaine et de foi. Donc, quelle est la motivation du désir d'être prêtre de Carol Wojtyla? Et comment a-t-il vécu son ministère sacerdotal à cette époque si difficile et si douloureuse, comme vous venez de dire, la Pologne qui a influencé beaucoup par l'invasion, par des troupes de nazis?
1: Ouais. D'ailleurs, à un moment donné, en réétudiant ce qu'on allait pouvoir dire ce soir, j'ai fini par faire la comparaison avec Jean-Marie Vianney. Il y a vraiment des points communs. Moi, je me dis, la vie de Jean-Paul II et son cheminement vers le ministère, c'est bel et bien d'abord une vie de prière. Là, c'est flagrant. J'en arrive à les confondre et souvent, je fais l'erreur. Même ici, aujourd'hui, je confonds Jean-Marie Vianney et Jean-Paul II. C'est pas une erreur exceptionnelle, c'est une erreur habituelle. Tant les images... D'ailleurs, comment Jean-Paul II a-t-il vécu le début de son ministère, la recherche de son ministère? Depuis quasiment tout le temps, il avait sur sa table de chevet le livre de Monseigneur Truchu sur le Saint Curé d'Ars. Déjà, ça en dit long. Après, je vous ai dit que c'est un homme de la prière. Alors, il y a des anecdotes, même quand il sera pape, il y a des anecdotes. Un jour, on a perdu le pape. Au Vatican, on a perdu le pape. Alors donc, au petit-déjeuner, pas de pape. Ah, donc, Stanislas Divitch et les sœurs se retrouvent au petit-déjeuner sans le pape. Alors, Stanislas va voir dans la chapelle, personne. On revient, et puis les sœurs se décident quand même, on va aller voir dans la chambre du pape. On n'aime pas trop ça, parce que la fois qu'on y est allé, c'était pour Jean-Paul Ier, il était mort. Et alors, pas de pape, et le lit n'était même pas défait. Alors, problème. Alors, puis finalement, Divitch et les sœurs retournent dans la chapelle. Et là, il voit dans le jour naissant sur Rome, il voit une forme au pied de l'autel qui était sûrement depuis la veille en prière. C'est pour ça que mon anecdote, c'est pas pour meubler. Il était en prière, en prière, en prière. Et la sœur lui dit avec gentillesse, nous étions inquiets pour votre sainteté. Et lui a répondu, moi aussi, je suis inquiet pour ma sainteté. Voilà, il est sorti avec de l'humour, mais c'était un homme, il a pris et je pense qu'il a obtenu de la part de Dieu des miracles, mais ça, ça serait peut-être autre chose à dire et ça serait peut-être du temps autre. Il devait être ordonné dans la chapelle de l'évêché de Cracovie. Et là, nous sommes le 1er novembre 1946 et il dira sa première messe dans la cathédrale de Cracovie, ou plutôt, en sous-sol, quoi. Il va aller dans, comment on appelle ça, en dessous. La crypte, dans la crypte de la cathédrale de Cracovie, Saint Venceslas et Saint Stanislas.
0: Oui, comme vous dites, donc, déjà, Jean-Paul II est déjà un homme de prière. Oui. Il s'attache profondément dans la prière et il a un lien profond avec le Seigneur. Il a vécu à cette époque, c'est difficile et c'est très douloureux. Et c'est, par conséquent, en 1958, le pape Pie XII a nommé Caron Wojtyla comme évêque au Seigneur de Cracovie à l'âge de 38 ans. C'est très jeune. Et quelques ans plus tard, il est devenu l'archevêque de ce même archidiocèse. Père, que pensez-vous de ces nominations du pape Pie XII pour l'Église de Pologne? Et quel est le trait de personnalité le plus distingué de Caron Wojtyla?
1: Ça, les marxistes l'apprendront à leurs dépens. C'est d'abord un homme de l'espérance. Envers et contre tout, c'est quelqu'un qui espère, qui a la foi en Dieu et qui a la foi dans l'homme. Voilà, quand on a dit ça, je crois que j'ai dit beaucoup de choses. Il est donc nommé fait évêque pour Cracovie. Alors, dire qu'avant, en tant que professeur et que curé, l'abbé Wojtyla est couvert de louanges. Celle-ci ne tarde pas à trouver un écho à Rome et Pie XII, le pape de l'époque, le nomme donc évêque auxiliaire de Cracovie pour commencer. Nous sommes le 4 juillet 1958 et à la fin de septembre de cette même année, Karol Wojtyla est consacré évêque à la cathédrale du château Wawel à Cracovie. À 38 ans, Karol est le plus jeune évêque de la République populaire de Pologne. Oui. Des membres de sa famille ainsi que quelques amis étudiants et professeurs assiste à la cérémonie qui est des plus modestes. Je pense, je viens de vous dire qu'elle était dans la chapelle de l'évêque. On y est allé, c'est pas grand. Hein. Cette nomination est validée par le régime communiste, car Karol Wojtyla, à l'époque, est considéré comme une personne qui ne s'intéresse pas au débat politique, contrairement au cardinal Stefan Wyszyński. Là, ils font, à mon avis, une grossière erreur. Le régime communiste voit dans le nouvel évêque un moyen de contrer et de diviser l'épiscopat polonais. C'est à cette époque qu'il choisit sa devise « Totus tus, à toi, tout à toi », inspirée de la spiritualité de Saint-Louis Grignon de Montfort et illustration de sa dévotion à la Vierge Marie. Ça fait penser que Jean-Paul II dira de la Vierge Marie « C'est ma plus vieille connaissance, je l'ai aimée avant de la connaître. » Ouais. En tant qu'évêque auxiliaire, il est responsable de la pastorale des étudiants et il va continuer à enseigner la morale à la faculté de théologie. Oui. Il enseigne principalement saint Thomas d'Aquin, Scheller, Husserl, Heidegger, Ingarden, enfin voilà. Il tente de concilier dans sa réflexion, mais aussi dans les articles qu'il publie, la philosophie de saint Thomas avec la phénoménologie. Il considère que la phénoménologie propose des outils, mais qu'il lui manque une vision générale du monde propre au thomisme. Il continue des activités littéraires, donnant même en 1960 une pièce de théâtre. Alors là, je pense que ton auditeur et nous, on l'a pu la voir, ça s'appelle « La boutique de l'orfèvre », dont le sous-titre est « Attention, méditation sur le sacrement de mariage » qui de temps en temps se transforme en drame. Il collabore aux revues Snack et une autre, signant des poèmes sur le pseudonyme, alors je vais dire le pseudonyme, on va essayer de pouvoir faire, Andrei Janievry. Et en 62, L'administrateur apostolique de Cracovie, Mgr Ennius Barzac, meurt. Karol Wojtyla est alors nommé pour le remplacer le 13 janvier 1964, devenant ainsi le jeune administrateur de diocèse en Pologne. Et pendant plus de 20 ans, Karol Wojtyla défend les paroissiens de la nouvelle ville de Nowa Huta, une ville communiste modèle, privée de lieux de culte. Évidemment, l'homme dans ces villes modernes, et l'homme moderne n'a pas besoin de Dieu. Oui. Il soutient la construction d'une église en célébrant des messes de Noël en plein air afin de promouvoir la création d'un lieu de culte digne pour les ouvriers. Et je vois ce geste encore de Karol disant à son secrétaire qui venait de recevoir une pierre de l'ancienne basilique de Saint-Pierre de Rome pour la mettre dans les fondations de la nouvelle église de Nowa Huta. Et peu après, il retrouve sa paroisse et ses ouailles de Saint-Florian, mais s'en va néanmoins habiter au palais épiscopal de Cracovie. Pourtant, il ne modifie pas sa façon de vivre et demeure un homme d'une simplicité remarquable. Il ne quittera son appartement qu'en 78 pour gagner Rome. À propos de simplicité, je repense à comme quoi il est même pape. Place Saint-Pierre, le jour de son installation, il est descendu dans la foule. Alors bon, ce qu'ont pu dire les policiers, c'est une autre histoire qu'ils devaient le garder, mais il va dans la foule et il y a une dame qui perd son mouchoir, qui tombe de l'autre côté de la barrière. Eh bien, le pape fait cette chose que personne n'a jamais fait. Pape, il se baisse, il ramasse le mouchoir et il donne à la dame. C'est quelqu'un qui est resté simple, simple, y compris quand il nous reçoit, quand il discute avec nous. Quand il le faisait, il était très simple.
0: Oui, merci Père. Donc, tout ce que vous venez de dire, je résume un peu ce que sur la jeunesse de Jean-Paul II. Vous dites donc que c'est un homme de prière, c'est un homme de foi, et en lui que le pape Pie XII et l'Église qui a confié comme l'évêque de Cracovie, je vous propose de faire une pause musicale.
1: Oui.
0: Donc, nos auditeurs, je vous propose un morceau de Ballade à Jean-Paul II de l'album de Baladin de Notre-Dame des frères Martineau.

0: 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Alors, Père, nous étions restés à l'enfance et de la jeunesse de Karol Wojtyła en Pologne. C'est un enfant extraordinaire du pays, de Pologne. Et cette deuxième partie, nous allons voir comment Karol Wojtyła est devenu le premier pape polonais. Père, pourriez-vous expliquer à nos auditeurs comment Karol Wojtyła est devenu l'évêque de Rome et cette élection d'un pape polonais a-t-elle surpris beaucoup de gens?
1: Oui. D'abord, je me souviens, enfin, je n'y étais pas, mais c'est ce qui a été rapporté. Quand on croyait être tranquille avec Jean-Paul Ier, il venait d'être élu, et quand le matin, un des secrétaires de Karol Wojtyła, au petit déjeuner, vient voir Karol et lui dit: Eh bien, le pape est mort. Alors, il y a un silence qui se fait à table et. Karol dit, j'aimais bien cet homme. Et on a quand même l'impression qu'à ce moment-là, il se passe quelque chose dans sa tête. Et autant que je me souvienne, se rappeler qu'au conclave précédent, déjà quelques voix s'étaient portées sur son nom. Et bon, c'est tout. Ensuite, sans aller trop. Moi, je n'étais pas au conclave, hein, et même si j'y étais, je n'aurais pas le droit de dire. Mais il y a des choses qui ont été quand même un petit peu dites. C'est que ce qui est connu, quoi, quand même, parce que les choses qu'on finit par se savoir, c'est qu'il y avait deux noms qui s'imposaient. Les pères étaient divisés en. Il y avait deux favoris, quoi. Il y avait pour Giuseppe Siri, un cardinal archevêque de Gênes, plus conservateur. Et Giovanni Benelli, archevêque de Florence, qui était un proche de Jean-Paul Ier et qui avait été aussi grand électeur au conclave précédent. Mais Siri Benelli, ils n'arrivaient pas, les pères, à se mettre d'accord. Il n'y a aucun qui s'imposait. Et Karol Wojtyła, qui était aussi pressenti, est finalement élu au 8e tour de scrutin, le 16 octobre 1978. Mais entre-temps, autant que je me souvienne, l'archevêque de Vienne, Koenig, qui était proche de lui, et paraît avoir été un de ses grands électeurs. On a un peu au cœur cette scène où le cardinal Koenig approche Karol Wojtyła et lui dit « Et si c'est… » Alors, il va d'abord dire au primat de Pologne, et si c'était un Polonais. Alors, le primat de Pologne a pris ça pour lui, et Koenig lui dit non, non, je pense à Karol Wojtyła, mais il faudrait qu'il soit sûr, qu'il accepte. À mon avis, il va pouvoir faire l'unanimité.
0: Oui.
1: Et finalement, il va trouver, le primat de Pologne va trouver. L'archevêque va trouver Karol Wojtyła, et Karol Wojtyła est un peu médusé, et comme il refuse pas. Et alors après, il y a des noms, il y a pas mal de cardinaux qui finissent par voter pour lui, et voilà, et il en arrive au moment où il accepte d'être le souverain pontife. Et c'est très beau cette scène, parce que ça se passe dans l'humilité. Il avait plein de choses à faire à Cracovie. Il avait un synode en route. Il avait des travaux à faire. Et il va accepter de prendre une charge plus importante pour suivre le Christ au Vatican. Alors, c'est vrai que les cardinaux allemands ont fait campagne pour l'archevêque de Cracovie parce qu'il représentait une église aux moyens financiers considérables. Je parle des Allemands, pas les Polonais.
0: Oui.
1: Et il passait beaucoup de temps en déplacement hors d'Europe pour mettre en œuvre une action caritative importante, hôpitaux, écoles. Il disposait donc d'une forte notoriété auprès des prélats africains et sud-américains, et donc d'une influence importante. Moins de 40 ans après l'agression nazie sur la Pologne, ce soutien était particulièrement symbolique. Voilà. Donc, Karol Wojtyła était quand même quelqu'un de très connu des autres électeurs. les interventions qu'il avait eues au Concile Vatican II et sa prédication pendant la retraite papale en 1976 avaient été très remarquées. Et puis il avait une longue expérience de la résistance culturelle au communisme qui pouvait contribuer à renouveler l'os politique du Saint-Siège. Mais avant tout, selon Weigel, il avait marqué les esprits dans sa mission d'évêque diocésain, montrant qu'une direction ferme pouvait être possible au milieu des tensions post-conciliaires. Voilà, la surprise n'en est pas moins grande. Il est le premier pape slave de l'histoire et le premier non-italien, attention, depuis Adrien VI en 1522. Et le cardinal protodiacre peine d'ailleurs à prononcer son nom lors de l'Habemus Papam et oublie même le nom choisi par le nouveau pape. Il le dit pas. Et j'avais un de mes collègues qui, lui, un collègue prêtre, qui à l'époque avait prié pour l'élection de Karol Wojtyla. Mais comme le, je ne sais pas, la prononciation n'était pas juste, il s'est dit flûte, ils ont élu un apache. Et en fait, apache, c'était Karol Wojtyla, tout simplement. Mais ils ont dû dire Wojtyła, enfin, il n'avait même pas su prononcer le nom du pape. Alors la foule. On se souvient, pour les images qu'on a encore, le son qu'on a encore, la foule croit d'abord avoir affaire à un cardinal africain, vous voyez, ce que je vous disais tout à l'heure, c'est un de mes confrères de diocèse d'Auxerre-Sens, et nombre de commentateurs sont pris de court lors de l'annonce, ignorant tout du nouveau pape. Le service du presse de Vatican, n'ayant lui-même pas prévu une fiche biographique, était un petit peu largué aussi. Alors Jean-Paul II se démarque dans la succession des papes par sa nationalité, sa relative jeunesse et sa condition d'ancien athlète. Surtout, il vient d'un pays communiste, d'au-delà du rideau de fer, et dans sa première déclaration, ce détenteur de l'infaillibilité suggère, avec humour à la foule, de le corriger s'il fait des erreurs. En italien, on a enfin un pape qui est vraiment polyglotte. D'ailleurs, il parle remarquablement le français. C'est si vrai que, l'ayant rencontré un peu personnellement, et puis notre évêque, qu'est-ce qu'il avait dit le père Bagnard ici? Oui, il a voulu me présenter au pape et il me dit, bah, celui-là, il s'appelle Jean-Claude. Alors évidemment, c'est pas comme ça qu'on présente un ami prêtre au pape. Alors, et puis il ajoute tout de suite, il vient de Versailles. Alors, Jean-Paul II s'était bien rendu compte qu'il y avait quelque chose qui était pas très diplomatique peut-être et il dit, ah, oh, Versailles, Versailles, c'est pas loin de Paris, ça, Versailles. Alors, son pontificat sera le troisième plus long, 9664 jours, oh, on fait des comptes à Ars, de l'histoire bimillénaire de la papauté. Sur ses 263 prédécesseurs, seul Pie IX de 1846 à 1878 a régné plus longtemps que lui, 31, 7 mois et 17 jours. Mais Saint-Pierre, le premier des évêques de Rome, avait régné encore plus longtemps, 34 ans. Voilà, alors. Et pendant son pontificat, il a connu trois présidents français, cinq présidents des États-Unis d'Amérique et sept chefs d'Union soviétique, puis de Russie.
0: Oui, c'est vrai que ce que vous dites, cette élection d'un pape polonais qui a beaucoup de surpris de gens à l'époque. Mais comme vous dites aussi, pendant son pontificat, Jean-Paul II, qui a duré de 26 ans, plus de 26 ans, mais on peut dire beaucoup, beaucoup plus sur Jean-Paul II. Mais en réalité, je retire quelques traits particuliers. On dit de Jean-Paul II, il est devenu un pape de jeunes, car il a créé les Journées mondiales de la jeunesse et d'autres. C'est un pape aussi, un pape de l'unité, car il a fait tout fait pour l'unité des églises. Et en particulier, il est un pape de pardon. Ça, c'est beau.

0: Mohamed Ali Aka tire sur lui devant une foule de 20 000 fidèles. Ali Aka a fait feu avec un Browning de 9 mm automatique à moins de 6 mètres du pape. Et 2 mois après la tentative qu'avait subie à l'époque, il faut s'en souvenir, le président des États-Unis, Ronald Reagan. Le jour de l'attentat étant exactement le même que le jour de l'apparition de la Vierge à Fatima, qui devait être mentionné dans son discours de l'audience, Jean-Paul II attribue sa miraculeuse survie à l'intervention de la Vierge de Fatima. Et il pense que cet attentat correspond à celui évoqué dans les messages de Fatima. D'ailleurs, quand on va lire le troisième message, on va découvrir qu'il est question de cela. Alors, plusieurs thèses ont été formulées sur un possible commanditaire. Alors, selon certaines sources, sans doute les plus vraies, cet attentat pourrait être l'œuvre du GRU, les services de renseignement de l'armée soviétique. Et suite à cet attentat, maintenant, le pape, Jean-Paul II d'abord et puis Benoît XVI maintenant, circulent parmi la foule dans une voiture blindée surnommée, tout le monde le sait, la Papa Mobile. C'est des petits détails qui font finalement sourire. Mais on a failli le perdre. Stanislas Zivic va donner le sacrement des malades à un pape dont il croit qu'il va y rester. Ça, c'est impressionnant. Et puis, je ne sais pas quelle trajectoire a suivi la balle ou est-ce que quelqu'un de fait a dévié la balle, mais Jean-Paul II s'en est sorti. Un peu diminué, certes, mais il s'en est sorti.
1: Oui. C'est vrai que ce geste de pardon du pape qui nous a déjà montré un modèle pour vous aussi, mais pour nous aussi, pour les futurs prêtres.
0: On ne sait pas grand-chose, parce que les gens ont essayé de lire sur les lèvres. Enfin, les seules choses que moi, dont je me souviens que j'ai pu glaner là et ailleurs, c'est le pape, Ali Aka a dit à un moment donné au pape, pourquoi t'es pas mort? À un autre moment, Ali Aka va se soucier de. Ben, il a tiré sur le pape, alors. Et pour les musulmans aussi, Marie ne s'appelle pas Marie, elle s'appelle Myriam, mais c'est un personnage, elle est mère de prophète, elle est importante aussi pour un musulman. Et il va se soucier de son avenir spirituel.
1: Oui.
0: Et alors, il y avait encore autre chose qui s'était passé entre Ali Aka et Jean-Paul II, mais ce qui est flagrant, c'est le pardon, mais qu'il ne va pas faire quand il va aller voir Ali Aka. Qu'il va faire dès qu'il est à l'hôpital, dès qu'il s'est réveillé,
1: Oui.
0: il lui pardonne en clair. Il le dira, autant je me souviens, il le dit à Stanislas Divitch qui est à côté de lui.
1: Oui, ça, ce geste, c'est très, très fort et c'est très touchant. Et on n'a pas encore parlé de Jean-Paul II, du voyage. C'est que on sait bien que Jean-Paul II a beaucoup voyagé dans tous les 5 continents. En particulier, il est venu 7 fois ici en France. Quelles sont les motivations de ce grand privilège du pape polonais par rapport à la France et à l'Église de France en particulier? Et quels sont les messages que Jean-Paul II a apportés et proposés à la fille aînée de l'Église universelle?
0: Bon, Jean-Paul II, c'est d'abord un homme attaché à la France. Je répète, Jean-Paul II est un homme attaché à la France.
1: Oui.
0: Et le 27 mai 1980, avant son premier voyage pastoral en France, Jean-Paul II, là je vais lire, s'adressait en ces termes aux Français. Tout d'abord, la France est la fille aînée de l'Église et elle a engendré tant de saints. Je pourrais ajouter qu'il existe sur le sol de France beaucoup de lieux auxquels je me rends souvent en pèlerinage par la prière et par le cœur. Comment ne pas évoquer aussi, dans cette perspective, l'œuvre culturelle de votre pays, son apport à la culture générale et dans le domaine proprement catholique? Que de noms illustres dans vos traditions séculaires! Oui, au cours de ce même siècle, que de figures dont le rayonnement a dépassé vos frontières et dont beaucoup me sont personnellement très proches. Je pense à l'influence que la culture française dans les domaines de la philosophie.

0: philosophie, de l'histoire, de la littérature, et que la pensée de théologiens français ont exercé et exercent toujours sur tant d'hommes et de sociétés. L'Église doit au peuple de France, qui a beaucoup reçu et aussi beaucoup donné, quelques-unes des plus belles pages des grands ordres religieux tels que Cîteaux et les Chartreux, aux cathédrales et aux épopées missionnaires commencées au début du siècle dernier. Et Jean-Paul II va s'exprimer plusieurs fois sur les raisons de son attachement à la France, attachement qui s'explique que cette nation ait été la plus visitée par le Saint-Père avec celle de la Pologne. Dès ses premiers discours en 1980, Jean-Paul II souligne son attrait pour ses sanctuaires, Ars, Lisieux, Lourdes, Sainte-Anne-d'Auray, qui sont effectivement les étapes de ses voyages en France.
1: Oui.
0: Cet attachement s'explique aussi par le parcours de Karol Wojtyła. Deux Français ont participé indirectement à sa formation alors qu'il se destinait au sacerdoce. D'abord, Saint-Louis Grignon de Montfort, dont Karol Wojtyła a découvert le traité de la vraie dévotion à la Vierge Marie. Il lui a emprunté sa devise, « Totus tus, tout à toi », formule de consécration à la Vierge Marie. Également, Saint Jean-Marie Vianney, le curé d'Ars, dont il s'inspirait quand il embrassait le sol d'un pays qu'il visitait pour la première fois. Il a été impressionné par le ministère héroïque du curé d'Ars à son confessionnal. Formé à l'université polonaise, le futur pape a découvert les penseurs allemands ou slaves, mais son anthropologie, héritée de saint Thomas d'Aquin, se nourrissait également de personnalisme né en France dans les années 30, autour d'Emmanuel Mounier. Et au cours de ses études, il avait eu l'occasion de découvrir la France pendant l'été 1947. Il avait été séduit par les cathédrales gothiques, mais aussi par l'expérience naissante des prêtres ouvriers qui l'avaient inspiré son premier article dans le journal local.
1: Oui. C'est vrai qu'il a donné beaucoup d'amour, beaucoup de tendresse par rapport à la France et à l'Église de France. Et le pape Jean-Paul II, il s'éteint le 2 avril 2005. En fait, les dernières années de sa vie, il a eu la maladie de Parkinson. Et comment il avait vécu sa foi dans cette souffrance de la maladie et de sa vieillesse. Parce que c'est vrai que dans ces dernières années de sa vie, il a beaucoup souffert par cette maladie-là de Parkinson. Et même quand il a beaucoup subi, il a voyagé quand même. Comment il a vécu sa foi là, dans cette souffrance?
0: Ça me rappelle tout ce qui a pu être dit sur les propositions de démission qui lui ont été suggérées. Et je crois que c'est lui qui a répondu un jour, et si le Christ a-t-il descendu de sa croix, on en serait où? Oui. Vous rappelez, Jean-Paul II avait réclamé dès l'ouverture de son pontificat que les malades soient placés au premier rang. Il a lui-même subi en tout 6 interventions, on oublie ça, hein, 6 interventions chirurgicales. C'est pas rien. Après avoir perdu 3 litres de sang lors de l'opération de 5 heures qui a suivi l'attentat de 1981, il a été transfusé avec du sang contaminé, ce qui l'affaiblira énormément par la suite. Il a souffert de la maladie de Parkinson, vous l'avez dit, depuis le milieu des années 90. Il a été victime d'une tumeur de l'intestin, suivie d'une opération en 1992. Il fit plusieurs chutes, se fracturant notamment le col de fémur et se luxant l'épaule. D'ailleurs, ces chutes étaient aussi dues à la maladie de Parkinson. D'ailleurs, c'était comme ça qu'on a découvert qu'il l'avait.
1: Oui.
0: Il n'est pas tombé parce qu'il s'est buté dans quelque chose, il est tombé parce qu'il a perdu l'équilibre.
1: Merci, Père.
0: Et en 2005, il contracte donc une grippe qui se transforme alors, en laryngo trachéite aiguë avec des crises de spasme du larynx qui l'oblige à être hospitalisé quelque temps avant sa mort en février. Le 23 février, il est nouveau réhospitalisé suite à une crise d'étouffement, puis on pratique la fameuse trachéotomie. Il s'était entraîné à prononcer la bénédiction Ubi et Torbi le jour de Pâques, mais ça a été saisissant. Il est resté muet, hein, se contentant de faire un petit geste, trois petits signes de croix. Et on sentait bien qu'il était complètement fatigué de chez fatigué. Et puis après, bon, bah, le 31 mars, il est victime d'un choc septique. Et puis il a un problème cardiovasculaire, une infection urinaire, enfin. Et Jean-Paul II refuse alors d'être hospitalisé. Et dans la journée du 2 avril, il dit adieu à ses collaborateurs. Donc il vit les choses sereinement, lucidement, un par un. Puis écoute l'évangile de Jean, prononcé par une des religieuses qui l'avait servi pendant 25 ans. Et puis il va rentrer dans le coma dans la soirée et puis il va s'éteindre. Le 2 avril 2005, après les Vêpres, c'est-à-dire le jour de la fête de la miséricorde, à 21h37, il a fallu bien que le bon Dieu ait, lui, comme une entrée dans l'espace, hein, qui calcule bien leur coût, hein, pour mourir le jour de la fête qu'il avait créée. Voilà. Et puis, d'après le certificat de décès, publié le 3 avril par le Vatican, sa mort est due à un choc septique, et à une insuffisance cardiaque. Et il sera enterré au Vatican le 8 avril. D'ailleurs, quand on avait prévu de faire un chemin pour aller voir la tombe de Jean-Paul II, c'était un passage provisoire. Mais le provisoire, il a duré depuis son décès. Il y a des gens qui passent. Et le nombre de ceux qui descendent voir la tombe des papes depuis a été multiplié par deux.
1: Oui. Ça, c'est déjà nous montrer un signe de sainteté du pape Jean-Paul II, en fait. Je vous propose, Père, de faire une nouvelle pause musicale.

0: 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Alors, Père, nous en étions restés au pape Jean-Paul II avec l'Église de France et aussi à la fin de sa vie. Il a subi la maladie de Parkinson et maintenant on parle des événements actuels qui le touchent maintenant. Et de fait, le pape Jean-Paul II, il a lui-même qui a béatifié des bienheureux et des bienheureuses. Et il a aussi canonisé des saints et des saintes. Parmi eux, oui, beaucoup, parmi eux, il a particulièrement la bienheureuse Mère Teresa de Calcutta qui est vraiment bouleversant le monde que le pape même qu'il a rencontré plusieurs fois. Et quels sont les points communs de sainteté entre la bienheureuse Teresa de Calcutta et le pape Jean-Paul II, Père?
1: Ouais, Jean-Paul II et Mère Teresa. Ouais, Jean-Paul II, il est incontestable qu'il a laissé une marque dans l'histoire, non seulement chez des gens qui croient en Dieu, mais chez des gens qui ne sont pas spécialement croyants et qui ont apprécié l'homme, Jean-Paul II, cohérent avec ses idées et le choix de sa foi. Alors c'est vrai qu'il a reconnu tout au long de son pontificat des bienheureux et des saints, tels que Mère Teresa de Calcutta. Et j'allais comparer Mère Teresa à une forme d'étincelle visible, repensant à ce qu'on disait de Jean-Marie Vianney, que les gens avaient rencontré Dieu dans un homme. Eh bien, les bienheureux et les saints, c'est des gens dans lesquels on peut dire qu'on rencontre Dieu dans un homme, dans une femme. Et c'est le cas pour Mère Teresa de Calcutta, qui a été un instrument de Dieu, de sorte que la petite étincelle, petit à petit, s'est transformée. Elle est devenue toujours plus grande, visible et féconde. Et cela nous a permis de comprendre et même de toucher de nos mains ce que le bon Dieu avait comme projet pour chacun de ses bienheureux, de ses saints. Le Seigneur est là, il nous attend, il attend que librement nous lui ouvrons la porte de notre cœur. Sœur Teresa et Jean-Paul II, on peut dire qu'entre eux, les ondes ont fonctionné, enfin les ondes, j'entends les ondes spirituelles, ils ont été en communion. Je pense qu'ils priaient l'un pour l'autre aussi et que, à travers les communautés, ils donnaient, Sœur Teresa donnait des nouvelles de ce qui se passait dès le départ à sa communauté. Ben, nous avons un pape, et puis je crois qu'ils l'ont suivi. Et puis, combien de fois on a vu Sœur Teresa et Jean-Paul II ensemble? On les voit encore sur les photos, lui assez grand, elle toute petite, bonne femme. Donc, il y avait vraiment un lien entre deux. Elle s'occupait des plus pauvres, des plus pauvres. Elle les aidait à mourir. Et je me souviens de cette réflexion que Jean-Paul II aurait pu faire. On lui faisait remarquer que ce qu'elle faisait, c'était une goutte d'eau dans la mer. Et Sœur Teresa a répondu: oui, mais si cette goutte d'eau-là n'existait pas, elle manquerait à la mer.
0: Oui, c'est beau, oui. C'est vrai qu'à travers des images, nous avons vu beaucoup, beaucoup de points communs de sainteté entre les saints. Et maintenant, à son tour, le pape Jean-Paul II a été béatifié le 1er mai dernier par son successeur, le pape Benoît XVI. Ce premier pape polonais est en effet devenu un bienheureux très attendu à notre époque. Comment trouvez-vous, Père, de cette bonne nouvelle pour notre Église aujourd'hui?
1: Oh, c'est une bonne nouvelle. On va pas en tirer honneur, c'est pas ça, c'est autre chose. C'est de l'ordre de la confirmation. Ce moment, cette journée, on l'attendait depuis 5 ans, 6 ans. Dès la mort de Jean-Paul II, place Saint-Pierre, on se souvient que celui qui présidait, qui était le cardinal Ratzinger, a été surpris lui-même des gens qui demandaient tout de suite la reconnaissance comme saint de Jean-Paul II, sancto subito, saint tout de suite. Et finalement, tous, on attendait ce moment. Enfin, On n'a pas attendu d'ailleurs, et moi je m'accuse devant tout le monde de l'avoir fait, de qu'il soit saint pour le prier de lui passer, y compris des choses très personnelles. Et puis je pense avoir été exaucé à certains égards, mais voilà, c'est bouleversant. C'est une confirmation de ce qu'il était. C'est une forme de signature papale déposée au bas de la vie d'un autre pape. C'est un encouragement pour notre mission. C'est un encouragement. Ça peut aider. Ça nous aide dans notre foi. Oui, quelqu'un peut réussir sa vie et vraiment la bien réussir aux yeux du monde entier s'il fait ce que Dieu lui demande. C'est une preuve flagrante que vivre avec Dieu, eh bien, excusez-moi, c'est un peu court ce que je vais dire, ça marche.
0: Oui. Merci. Oui. C'est vrai que comme au début de cette émission, vous avez dit que Caron Vautilard, c'est le pape Jean-Paul II, qui a beaucoup de dévotion à la Sainte Vierge Marie. Et précisément, il a fait deux pèlerinages à Notre-Dame de Lourdes et aussi à Notre-Dame de Fatima. C'est providentiellement, aujourd'hui, c'est la fête de Notre-Dame de Fatima. Père, que diriez-vous de cette fervente dévotion mariane du bienheureux Jean-Paul II?
1: Alors, d'abord, il faudrait passer beaucoup de temps parce qu'il y aurait beaucoup de choses à dire, mais on va essayer d'aller un peu à un essentiel, mais c'est vraiment un raccourci. La dévotion mariale de Jean-Paul II commence par le jeune Carole qui passe à une véritable lumière sur le rôle de Marie dans le mystère du salut grâce à cette lecture du traité de la vraie dévotion à la Sainte Vierge de Marie de Grignon de Montfort. Voilà, alors ça, il le dira d'ailleurs, c'est par Saint-Louis de Grignon de Montfort que j'ai compris que l'authentique dévotion à la Mère de Dieu est véritablement christocentrique, profondément enracinée dans le mystère trinitaire. Voilà, c'est cette forme de piété qui n'a cessé de mûrir en lui et de porter ses fruits. Prêtre, évêque et pape, Carole Wojtyla, devenu Jean-Paul II, aime prier le chapelet. Il fréquente les sanctuaires mariaux de Pologne et du monde entier. Il se souvient de l'attentat qui lui a coûté la vie et il sait, il attribue ce salut à la Vierge Marie. La Vierge Marie, si présente dans sa vie personnelle, l'est aussi dans la prédication de Jean-Paul II au don de sa mission d'affermir ses frères. Il invite les chrétiens à redécouvrir la vérité objective sur la Mère de Dieu dans leur vie personnelle et dans la vie de l'Église. La Vierge est mère, la Vierge est modèle, dira-t-il.
0: Oui, un petit mot parce qu'il y a une auditrice qui nous pose la question suivante à propos de la béatification du pape Jean-Paul II. C'est à cause de tout ce qu'il a vécu qu'il est béatifié ou à cause des miracles qu'il a fait alors?
1: Alors, c'est une question très simple à répondre. D'abord, des miracles qu'il en a fait de son vivant, mais ça compte pas. Les miracles qu'il a fait de son vivant, c'est tous les miracles qui ont été faits après sa mort qui comptent. Mais ce n'est pas le plus important. Ce qui compte, il a été béatifié à cause de ce qu'il est, à cause de ce qu'il a écrit, à cause de ce qu'il a dit, à cause de ce qu'il a fait. Le miracle ne vient que confirmer la sainteté. Il en faut. Et c'est-à-dire que maintenant, pour qu'il soit désigné comme saint, il faut qu'il y ait des miracles qui soient faits à partir de dimanche dernier. Voilà.
0: Merci, mais je viens de recevoir une autre question qui d'une auditrice nous propose comment le pape Jean-Paul II, en fait, on est revenu un peu au début. Le pape Jean-Paul II, il a accompli ses études dans son époque pénible, à la fois qu'il a travaillé dur dans le champ en hiver.
1: Oui, on fait allusion là à ce qu'il a. Tout à la fois, il faisait des études et en même temps, il travaillait. Alors, autant que je me souvienne, c'est aux usines Solvay, il me semble que je me souviens de ce nom. Et bien, alors, il cassait des cailloux. Enfin, vraiment, c'était une vie un peu de forçat. Hein. C'était une vie un peu de forçat, ce n'était pas si facile que cela. Alors donc, il a travaillé de manière très pénible et il sait ce que c'est que de travailler. C'est quelqu'un que il est issu d'un. Bon, son père était militaire, mais malgré tout, il vient d'un peuple, il vient d'un milieu populaire, il sait ce que c'est que de travailler. D'ailleurs, il n'aurait pas eu cet impact aussi sur les ouvriers de Gansk, par exemple, si il n'avait pas été l'un des leurs.
0: Oui. Merci Pierre pour cette émission. Ainsi achève cette émission. Merci beaucoup.

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1: Les apôtres dirent au Seigneur, augmente en nous la foi. Luc 17, 5.

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1: Le 13 septembre 1917, la Sainte Vierge déclarait aux trois pastoureaux que leur sacrifice avait été agréablement reçu par Dieu. On peut penser que les enfants avaient suivi les conseils que Notre-Dame leur avait donnés au mois de juillet et qu'ils avaient offert leur privation pour l'amour de Jésus. Car il ne suffit pas de faire un sacrifice, il faut l'accomplir avec joie, persuadé qu'il est un moyen sûr de rencontrer le Seigneur. Sœur Lucie en fit de nombreuses fois l'expérience. L'histoire suivante est un exemple pris parmi une multitude de grâces données pendant ou après un acte de pur amour pour Dieu dans l'obéissance. En 1936, la religieuse se trouvait au monastère de Pontevedra, en Espagne, en pleine guerre civile. Elle ne fut pas excessivement troublée par les nouvelles alarmantes qui parvenaient au couvent. Elle avait fait une fois pour toutes le don de sa vie à Dieu, et elle était prête, s'il le fallait, à mourir de la main des républicains. Mais, dira-t-elle plus tard, Dieu me réserva un autre martyr, qui parfois n'est pas plus facile. C'est le long martèlement de la renonciation qui crucifie et immole comme une lime silencieuse qui use continuellement une vie donnée pour toujours. Oui, tel est le programme tracé par Dieu pour mon chemin. Renoncer à tout, renoncer à moi-même. Choisir la dernière place, celle que personne ne convoite, où il n'y a pas d'illusion ni de vanité, et rester là par amour, ignoré, inconnu, oublié. Le renoncement à soi-même se réalise parfois dans les situations les plus concrètes et les moins réjouissantes. Ainsi, un jour, la fosse sceptique du couvent se boucha et la supérieure ne savait que faire. Sœur Lucie s'offrit pour dégager la fosse une fois qu'elle aurait accompli toutes ses autres tâches. À la fin de l'après-midi, avec deux autres religieuses, elle se mit à nettoyer la fosse. Une de ses compagnes, prise de dégoût, refusa de continuer et ne put s'empêcher de dire « Ce travail est tellement sale que Dieu ne peut être ici. » Lucie affirma « Oh ma sœur, ne dites pas cela, car Dieu est partout. » Aussitôt après, passant le râteau dans la partie la plus profonde, elle ramena quelque chose de dur. C'était un chapelet égaré dans ce triste lieu. Elle s'écria « Regardez comme Dieu est ici. » Les grains étaient pourris, mais le crucifix, une fois lavé et désinfecté, était récupérable. Sœur Lucie demanda la permission de le garder. Elle le mit à son chapelet en acte de réparation. Elle confia plus tard qu'elle reçut de nombreuses grâces par cette humble croix. Quelques jours après, arrivèrent des communistes. Ils demandèrent du travail pour quelques ouvriers. La supérieure et les autres sœurs étaient épouvantées et n'osaient pas leur parler. Sœur Lucie, pleine d'assurance, leur demanda de bien vouloir réparer la canalisation de la fosse sceptique. Les ouvriers firent le travail, et une fois la tâche accomplie, ils partirent sans demander quoi que ce soit. La mère supérieure n'apprécia pas qu'une simple religieuse ait donné des ordres. Elle reprit Sœur Lucie en disant qu'elle n'aurait pas dû intervenir. Celle-ci accepta humblement la remontrance, tout en pensant en elle-même qu'elle avait bien agi. Elle dit par la suite avec humour « Je les ai attrapés, mais on s'en est débarrassé. » On peut penser qu'après ce travail des plus désagréables, les communistes évitèrent soigneusement de s'approcher du couvent, laissant ainsi les religieuses en paix. Une tâche des plus humbles avait porté la paix pour les sœurs. Suivons l'exemple de Sœur Lucie, et si nous sommes pris par la lassitude, le découragement, le goût amer d'être mis de côté, être si souvent oublié par nos proches, souvenons-nous du crucifix de la fosse. Ce sont les tâches les plus simples, les moins agréables, qui, faites avec amour, nous approchent de Dieu. Accueillons la parole de Notre-Dame, dite le 13 juillet. Dites souvent, spécialement lorsque vous ferez un sacrifice, « Ô Jésus, c'est par amour pour vous, pour la conversion des pécheurs et en réparation des péchés commis contre le cœur immaculé de Marie. »
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1: En 1946, Lucie était religieuse de la Congrégation des Sœurs Dorothée. Elle résidait depuis 9 ans au couvent de Tuy, en Espagne. Le 15 mai, elle reçut l'ordre de se rendre immédiatement au lycée de Sardan, au sud de Porto, où avait lieu une réunion de nombreuses supérieures de sa communauté. Elle partit le lendemain à l'aube, elle avait le pressentiment qu'elle ne reviendrait plus jamais à Tuy, et elle souffrait de ne pouvoir saluer une dernière fois toutes les personnes qu'elle avait appris à aimer pendant son séjour. 4 jours plus tard, la mère provinciale lui annonça brusquement qu'elle devait partir dès le lendemain pour un court séjour à Fatima. Lucie ressentit en elle une grande peur de se retrouver dans ces lieux de sa jeunesse qu'elle n'avait pas revus depuis 25 ans. Elle ne savait pas si elle pourrait supporter le choc des souvenirs, et de peur de tomber malade et de déranger ceux qui allaient la recevoir, elle souhaita refuser l'invitation. Mais la mère provinciale ne lui laissa pas le choix. Ce déplacement était voulu par l'évêque de Leiria, qui désirait demander à Lucie de préciser sur place les lieux des apparitions de l'ange. Elle déclara donc « Monseigneur vous demande d'y aller, la mère supérieure veut vous emmener avec elle, ainsi nous n'avons plus à réfléchir ». Le lendemain, sœur Lucie partit pour Fatima, accompagnée de la mère supérieure de la congrégation, de la mère provinciale, de la mère assistante et d'une mère supérieure d'un couvent de Coimbra, ce qui faisait 4 mères. Leur présence était bien lourde pour Lucie, qui aurait préféré être seule et pouvoir se déplacer librement au gré de ses souvenirs. Le trajet fut long, et l'on devine que l'impatience d'arriver devait grandir dans l'âme de Lucie au fur et à mesure que la voiture s'approchait trop lentement de son lieu de destination. Celle-ci écrivit dans son journal intime « Nous sommes arrivés à Fatima à 18h30. La voiture nous amena à la chapelle des apparitions. Nous sommes descendus et, laissant passer les mères, j'ai pu, pendant qu'elles entraient dedans pour prier, m'agenouiller seule dehors, là, où il y avait autrefois le petit chêne vert sur lequel Notre-Dame a posé ses pieds immaculés. En m'agenouillant là, après tant d'années, je sentis une impression forte, comme un frisson, mais je réussis à me dominer sans que les mères s'en aperçoivent. Puis me vinrent à l'esprit les événements arrivés là, et quand les mères me touchèrent l'épaule pour aller à la maison, j'étais totalement sereine. Tout s'était passé de manière heureuse entre moi et Dieu. Nous étions seuls. Les mères avaient compris que leur fille submergée par le flot des souvenirs avait besoin d'être seule. Elles entrèrent donc dans la petite chapelle, laissant Lucie derrière elles. Elles durent rester un bon moment en prière, temps qui parut très court pour la religieuse. Elle avait eu peur de ressentir une profonde tristesse en ce lieu où l'absence de ses deux cousins se faisait cruellement sentir. Elle aurait pu ressentir un certain découragement, car elle n'avait pas fait tout ce qu'elle aurait désiré accomplir pour faire connaître le message de Fatima. Or, l'impression dominante fut une grande paix. Peut-être entendait-elle en elle cette confidence que la Sainte Vierge avait délivrée ici même le 13 septembre 1917 en disant « Dieu est satisfait de vous ». Oui, le Seigneur approuvait l'humble soumission de Lucie à ses supérieurs depuis son départ de Fatima 25 ans auparavant. Pour ce premier retour sur les lieux de son enfance, Dieu voulut lui faire un cadeau en la libérant du joug des 4 supérieurs qui l'accompagnaient. Le soir, un appel téléphonique de Lisbonne les informait qu'elle devait partir très rapidement pour ne pas manquer leur avion à destination de l'Italie. Ce qui fait que le lendemain, ce n'est qu'entourée d'une religieuse, du chanoine Galamba et du révérend père Carlos que Lucie put parcourir les lieux des apparitions de l'ange. Ce voyage, si redouté par Lucie, se transforma, par d'heureuses circonstances, en un moment de paix profonde et de grande joie.
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Tout ce que vous demandez dans la prière, croyez que vous l'avez obtenu, et cela vous sera accordé. Marc 11, 24.

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1: Le 13 septembre 1917, les trois voyants ressentirent une grande joie en apprenant que Dieu était satisfait d'eux. La formule peut paraître surprenante. La divinité impassible peut-elle être sujet à un contentement lié à un comportement humain? Ne faudrait-il pas comprendre cette expression sous une forme plus impersonnelle du style « C'est bien, vous avez fait des progrès, continuez ainsi ». À l'exemple des appréciations qu'un professeur écrit pour chacun de ses élèves sur les bulletins de fin de trimestre. Ce serait oublier les paroles mêmes de Jésus, en particulier ses paraboles de la miséricorde. N'a-t-il pas affirmé qu'il y a plus de joie dans le ciel pour un seul pécheur pardonné? À plus forte raison, l'allégresse doit être plus grande pour trois enfants faisant des pas de géant dans la voie de la sainteté. Dieu n'est pas indifférent à la progression spirituelle de ses enfants, et veille plus particulièrement sur certains d'entre eux, appelés à une mission importante. Lors de sa seconde apparition, l'ange avait déclaré aux trois pastoureaux que les 5 heures de Jésus et de Marie avaient sur eux des desseins de miséricorde. Apprenant la satisfaction divine à leur sujet, on devine sans peine la joie de François. Il avait tant à cœur de consoler Jésus par ses prières et ses sacrifices. Il avait la confirmation que ses efforts n'étaient pas inutiles. Il sut aussi de la bouche de Lucie que son Seigneur viendrait lui-même le mois prochain, nouvelle qui le ravit. Nous pouvons nous demander quelle serait notre réaction si quelqu'un nous apprenait que Jésus viendrait nous apparaître dans quelques jours. Aurions-nous peur de cette rencontre ou au contraire serions-nous remplis de joie? Peut-être les deux. Toujours lors de la seconde apparition de l'ange, juste avant l'affirmation des desseins de miséricorde en faveur des trois bergers, le visiteur céleste avait repris vivement les enfants en leur disant « Que faites-vous? Priez, priez beaucoup !» On mesure ainsi les énormes progrès des voyants dans leur vie spirituelle en un an. Ils ont parcouru un long trajet vers la sainteté, guidés et soutenus par l'ange et surtout par les mains de Marie. Ils ont été profondément transformés, mais cela s'est fait d'une façon progressive, presque inaperçue par leurs proches. C'est surtout Jacinthe qui a le plus changé pendant cette période. Pour bien mesurer son évolution, il suffit de comparer deux portraits que sœur Lucie traça de sa cousine. Le premier la décrit avant les apparitions. La religieuse avoua, la compagnie de Jacinthe m'était parfois assez antipathique à cause de son caractère susceptible. La moindre contrariété, parmi celles qui surgissent chez les enfants quand ils jouent, suffisait pour la faire bouder dans un coin. Pour la faire revenir et occuper sa place dans le jeu, les plus douces caresses ne suffisaient pas. Il fallait alors la laisser choisir le jeu et son partenaire. Le second portrait la représente moins de 2 ans plus tard. Jacinthe avait toujours une tenue sérieuse, modeste et aimable, qui semblait témoigner de la présence de Dieu dans tous ses actes, ce qui est propre aux personnes déjà avancées en âge et de grande vertu. Je ne lui ai jamais vu après les apparitions cette légèreté excessive ou cet enthousiasme propre aux enfants pour les parures et les jeux. Si en sa présence une personne disait ou faisait quelque chose de peu convenable, elle la reprenait en disant « Ne faites pas cela, vous enfoncez Dieu notre Seigneur et il est déjà tellement offensé ». Si la personne lui répondait « Fausse Béate » ou « Sainte Nitouche » ou quelque chose de semblable, ce qui arrivait souvent, elle la regardait avec une certaine sévérité et sans ajouter un mot, elle s'éloignait. Sœur Lucie ajouta qu'en agissant ainsi, sa petite cousine fut rejetée par de nombreuses personnes, ce qui était profondément injuste. En effet, son comportement sévère ne correspondait pas à ses véritables intentions. La petite fille avait toujours une grande compassion pour tous ceux qui l'offensaient. Une telle transformation en un délai si court ne peut s'expliquer naturellement. Elle ne peut venir que d'une intervention divine. Louons le Seigneur pour les merveilles qu'il a accomplies dans ses trois enfants et demandons qu'il nous transforme aussi à leur image.
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1: En affirmant le 13 septembre 1917 que Dieu était satisfait des trois petits bergers, la Sainte Vierge leur montrait leur profonde évolution dans la voie de la sainteté. Parmi les nombreux progrès qu'ils réalisèrent, on peut nommer leur extraordinaire ouverture sur le monde entier. Leur prière était très souvent de portée universelle, ce qui n'était pas naturel pour des enfants sans grande instruction. Leur très jeune âge, leur milieu familial et social ne les portaient pas à s'interroger sur des problèmes mondiaux. Certes, on devait parler en famille ou dans le village de la guerre, mais les questions militaires passaient souvent au second plan, bien après les inquiétudes sur ceux du canton qui étaient partis au front. On demandait des nouvelles de leur santé et le moment de leur permission. Pendant les apparitions, les premiers pèlerins ne demandèrent pas aux pastoureaux d'implorer Notre-Dame pour la paix, la justice ou d'autres grands thèmes. Non, ils espéraient une guérison miraculeuse ou une intervention divine pour qu'un fils ou un mari revienne sain et sauf du front. L'aspect humain, bien concret, était envahissant. Il n'était pas condamnable, bien au contraire. Il révélait une profonde foi, une grande confiance, un amour sincère de Dieu, mais il risquait d'être terriblement réducteur. Les derniers moments de l'apparition du 13 septembre 1917 le montrent bien jusqu'à l'absurde. Lucie, comme on lui avait demandé, présenta à la Sainte Vierge plusieurs intentions. La première concernait une petite fille qui était sourde. La Sainte Vierge répondit qu'elle éprouverait au cours de l'année un mieux. À d'autres demandes de guérison ou de conversion, la belle dame dit « Oui, j'en guérirai quelques-uns, les autres non, car notre Seigneur ne se fie pas à eux. » Réponse qu'il faudrait certainement nuancer, comme on ne connaît pas exactement la question « Est-ce une demande de guérison ou de conversion ?» Il est donc préférable de ne pas s'y attarder. Se souvenant de la demande de Madame Carrera, plus connue sous l'appellation de Capellina, Lucie ajouta « Le peuple voudrait bien avoir ici une chapelle. » La Sainte Vierge reprit ce qu'elle avait déjà dit, au moins en partie le 19 août, qu'on emploie la moitié de l'argent reçu pour les brancards de la procession, le reste constituera une aide pour la construction d'une chapelle. La petite bergère offrit alors deux lettres et un petit flacon d'eau de senteur qui lui avait été donné par un homme d'une paroisse voisine. Elle dit « On m'a donné cela, votre grâce le veut-elle ?» La belle dame refusa « Cela ne convient pas pour le ciel. » Une telle offrande peut faire sourire. Il est vrai qu'elle était déplacée, mais elle exprimait d'une façon naïve le profond amour de cet homme pour la Sainte Vierge. Une bouteille de parfum devait représenter pour

0: et qu'une paix déséquilibrée, sans volonté de conversion, ne pouvait qu'engendrer une autre guerre encore plus violente. Il leur avait été donné de voir l'enfer, ils avaient compris qu'il y avait urgence de faire pénitence pour le salut des âmes. Ils avaient aperçu les cœurs blessés de Marie et de Jésus. Ils désiraient ardemment réparer les fautes commises à leur égard. Par leur ouverture, le message de Fatima, qui aurait pu rester régional ou tout au plus national, devint rapidement mondial.
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1: Il est rare que l'Église canonise des enfants non martyrs. Toutefois, François et Jacinthe ne sont pas les premiers. Il y a eu un précédent célèbre en la personne de Dominique Savio, décédé à l'âge de 14 ans. Si on peut déceler de nombreux points communs entre ces trois enfants entièrement donnés à l'amour de Dieu, une grande différence sépare Savio avec les deux bergers de Fatima. Le premier reçut de Don Bosco non seulement une instruction religieuse, mais surtout une direction spirituelle qui lui permit d'atteindre rapidement une perfection de vie. Ce ne fut pas le cas de François et de Jacinthe, qui avaient été élevés, certes, dans une famille profondément chrétienne, mais sans grande connaissance religieuse. Ils n'allaient que très irrégulièrement au catéchisme, enseigné par le curé de la paroisse, car ils étaient souvent retenus à la maison pour d'humbles travaux. Pendant les

0: apparition, ils connurent une indifférence affichée, parfois une hostilité du clergé et des personnes cultivées qui auraient pu les conseiller. Les prêtres qui venaient à Fatima pour les interroger se comportaient le plus souvent en juges. Ils leur tendaient des pièges, espérant obtenir d'eux des contradictions. Il est vrai que certains, émus par leur jeune âge et leur grande piété, prenaient le temps de leur enseigner quelques prières et de leur rappeler des points essentiels de vie chrétienne. Mais ces prêtres attentifs et généreux étaient bien peu nombreux, et leurs visites trop courtes. Les trois petits bergers, pendant tout le temps des apparitions, furent livrés à eux-mêmes. Ils discutaient entre eux des paroles prononcées par l'ange, puis par la belle dame. Ils essayaient, avec leur maigre connaissance religieuse, de comprendre le message qui leur avait été confié. Lucie, plus âgée que ses deux cousins, mieux éduquée par sa mère et qui avait fait sa première communion, était la référence du petit groupe. C'était donc elle qui, le plus souvent, décidait de ce qui pouvait être révélé immédiatement aux pèlerins. Le reste faisait partie du secret. Tous les trois appliquèrent leur inventivité à trouver des sacrifices, parfois excessifs. Il est extraordinaire de constater qu'ils aient pu progresser ainsi, sans véritable appui extérieur et sans une base solide de connaissances. La seule explication que l'on peut donner de l'évolution de ces trois enfants est d'ordre surnaturel. Ils n'avaient pas eu de guides humains au moment des apparitions, mais ils possédaient une enseignante hors norme, la Sainte Vierge elle-même. L'essentiel de la formation que Marie leur a transmis fut silencieux. D'ailleurs, ses paroles ont été peu nombreuses. Par trois fois, elle étendit ses mains et fit jaillir une lumière divine qui engloba les petits pastoureaux. Suivant l'expression de Lucie, ils se virent comme dans un miroir, apercevant le chemin qu'ils avaient à parcourir pour atteindre la gloire de l'union totale avec Jésus. C'est ainsi qu'ils purent avancer à pas de géant sur la voie de la sainteté. Ils réalisaient ce qu'avait écrit saint Louis-Marie Grignon de Montfort dans son traité de la vraie dévotion à la Sainte Vierge. Cette dévotion est un chemin pour trouver Jésus-Christ, soit parce qu'on ne s'y égare point, soit parce qu'on y marche avec plus de joie et de facilité, et par conséquent, avec plus de promptitude. On avance plus, en peu de temps de soumission et de dépendance de Marie, que dans des années entières de propre volonté et d'appui sur soi-même. Un homme obéissant et soumis à Marie connaîtra des ennemis qui voudront le faire tomber. Mais avec l'appui, l'aide et la conduite de Marie, sans tomber, sans reculer et même sans se retarder, avancera à pas de géant vers Jésus-Christ par le même chemin par lequel il est venu, c'est-à-dire l'humilité de son incarnation. Ce texte de Grignon de Montfort décrit d'une façon surprenante l'avancée spirituelle des trois pastoureaux plus de deux siècles auparavant. Comme les trois petits bergers, mettons-nous sous la protection de Marie. Laissons-nous guider par elle. Nous ne bénéficions pas de vision, mais nous pouvons la rencontrer en méditant l'Évangile par la récitation quotidienne du chapelet.
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1: L'évolution spirituelle des trois pastoureaux pendant l'année 1917 fut phénoménale. Elle se révéla par un changement de comportement incontestable. Les jeux enfantins furent abandonnés et firent place à la réflexion et à la prière. Mais comment qualifier cette progression rapide vers la sainteté ? On peut affirmer qu'elle commença par une confiance absolue en la belle dame. Jamais ils ne doutèrent des paroles prononcées par la Sainte Vierge, et les jours d'apparition, ils n'eurent aucune crainte que Marie puisse ne pas venir. Alors que leur famille avait peur de l'hostilité des foules, si rien d'extraordinaire ne se produisit le 13 octobre, les petits bergers se réjouissaient par avance du miracle qui serait vu par tous les pèlerins. Ils ne se contentèrent pas d'être de fiables intermédiaires entre le ciel et les autorités civiles et religieuses de leur contrée. Ils avaient compris que le message de Fatima s'adressait d'abord à eux, qu'ils devaient en premier le vivre pour le divulguer progressivement ensuite. Avec l'esprit logique et concret des enfants, ils cherchèrent ce qu'ils pouvaient faire tout de suite. Ils auraient pu attendre d'être plus âgés et plus instruits avant de se lancer dans de cruelles mortifications. Mais justement, François et Jacinthe savaient que leur temps sur terre était compté, qu'ils allaient mourir rapidement, ils devaient donc devenir saints en quelques mois. Leur conscience toute claire leur montrait ce qui était apprécié par Dieu, et sans hésitation, ils le faisaient en se donnant complètement. Ils agissaient, même dans les pires difficultés, avec une volonté ferme, en offrant leur souffrance comme expression de leur amour pour Dieu. Faire un sacrifice en l'offrant à Jésus était devenu pour eux une chose toute naturelle. Par contre, ils ne pouvaient comprendre qu'une personne puisse faire un péché grave et risquer pour un gain médiocre la damnation éternelle. Un jour, Jacinthe demandait à Lucie quelle faute pouvait conduire en enfer. L'aîné des trois pastoureaux, dans son innocence, ne pouvait concevoir l'effroyable noirceur d'une âme perverse. Elle répondit seulement « Je ne sais pas. Peut-être le péché de ne pas aller à la messe le dimanche, de voler, de dire de vilaines paroles, de maudire, de jurer. » Jacinthe réagit en disant « Et ainsi, pour une seule parole, ils vont en enfer ? Qu'est-ce que cela leur coûterait de se taire et d'aller à la messe ? Quelle pitié me font les pécheurs ! Ah, si je pouvais leur montrer l'enfer !» Jacinthe était persuadée que la seule peur d'être damnée éternellement allait convertir les pécheurs les plus endurcis. On peut juger une telle conception de l'âme humaine bien naïve, mais on peut aussi entendre dans les propos tenus par la petite fille la plainte même de Dieu envers les hommes infidèles. Ah, s'ils pouvaient revenir, aimer leur Dieu et leurs frères en toute vérité. Les expressions encore enfantines des pastoureaux cachent souvent de grandes considérations, car ils voyaient le monde avec les yeux de Dieu. Ils avaient acquis une hauteur de vue bien supérieure aux adultes qui les entouraient. Ils avaient le ciel comme horizon. En reprenant une expression utilisée par le cardinal Bertone dans son homélie à Fatima du 12 mai 2010, il s'exprimait ainsi « Fatima nous rappelle que le ciel ne peut attendre. Demandons avec une confiance filiale à la Vierge Marie de nous enseigner à donner le ciel à la terre. Ô Vierge Marie, apprends-nous à croire, à adorer, à espérer, à aimer en même temps que toi. » Indique-nous le chemin vers le royaume de Jésus, le chemin de l'enfance spirituelle. Toi, l'étoile de l'espérance, qui nous attend impatiente dans la lumière sans déclin de la patrie céleste, brille sur nous et guide-nous dans les vicissitudes quotidiennes, maintenant et à l'heure de notre mort. On pourrait reprendre la citation de l'Ave Maria faite par le cardinal Bertone en la transformant un peu « Maintenant, pour l'heure de notre mort ». Ne remettons pas au lendemain une bonne action, un changement salutaire dans nos habitudes, mais faisons-le immédiatement. Soyons des hommes et des femmes du présent et non d'un futur imaginaire. Que la prompte générosité des trois pastoureaux nous serve de leçon.
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1: Dès l'automne 1917, de nombreuses personnes montaient à Fatima pour demander des grâces particulières. Elles allaient prier à la Cova d'Airia, devant le petit chêne vert des apparitions, ou plus exactement, de ce qui restait de cet arbre dépouillé par les pèlerins. Certaines d'entre elles cherchaient à rencontrer les voyants, persuadées que leurs demandes seraient mieux écoutées si elles venaient des pastoureaux. Leurs intuitions étaient justifiées, sans qu'elles le sachent, par les paroles de l'ange au printemps 1916. En effet, il avait affirmé « Les cœurs de Jésus et de Marie sont attentifs à la voix de vos supplications ». Dans son premier mémoire, Lucie a raconté quelques grâces obtenues par leur intervention, plus particulièrement à la suite de sacrifices et de prières offertes par Jacinthe. Elle rapporta l'épisode suivant. Un jour, nous avons rencontré une pauvre femme qui pleurait. Elle se mit à genoux devant Jacinthe et lui demanda d'obtenir de Notre-Dame la guérison d'une terrible maladie. On imagine aisément la scène et la gêne de la petite fille. Elle ne pouvait tolérer qu'une personne adulte puisse rester dans cette humble position devant elle. Elle prit les mains de la malade, tirant de toutes ses forces pour la relever, sans réussir à la mettre debout. La pauvre femme était tellement accablée par sa peine qu'elle ne trouvait plus assez d'énergie pour se relever. Jacinthe se mit alors à genoux pour être plus proche de cette dame et récita avec elle trois Ave Maria. Le récit de sœur Lucie continue ainsi. Jacinthe lui demanda de se relever, lui assurant que Notre-Dame la guérirait. Elle ne cessa de prier tous les jours pour elle, et après un certain temps, cette femme réapparut pour remercier Notre-Dame de sa guérison. Toujours dans son premier mémoire, sœur Lucie raconta une autre intervention bénéfique obtenue par Jacinthe. Une autre fois, vint un soldat en larmes, il pleurait comme un enfant. Il venait de recevoir l'ordre de partir pour la guerre, et il devait laisser ses trois enfants et son épouse malade. Il demandait soit la guérison de sa femme, soit la révocation de l'ordre. Jacinthe l'invita à dire avec elle un chapelet. Après, elle lui dit « Ne pleurez pas, Notre-Dame est si bonne que sûrement elle vous accorder la grâce que vous demandez. » Elle n'oublia jamais plus son soldat. À la fin du chapelet, elle récitait toujours un Ave Maria supplémentaire pour lui. Plusieurs mois passèrent, et il réapparut avec son épouse et ses trois petits-enfants pour remercier Notre-Dame de deux grâces reçues. À cause d'une fièvre qui s'était déclarée la veille de partir, il avait été exempté du service militaire et sa femme, disait-il, avait été guérie par un miracle de Notre-Dame. Dans ces deux récits, il semblerait que Jacinthe fût seule à recevoir les pèlerins, ce qui arrivait souvent. Son frère et sa cousine, plus raides qu'elle ne l'était, partaient en courant dès qu'ils voyaient un solliciteur. Jacinthe devait se résoudre à écouter le visiteur, à répondre à ses questions, et lorsque sa demande lui paraissait importante, elle en faisait part à Lucie et François pour qu'ils puissent la porter avec elle dans la prière. Il est remarquable de noter que jamais l'un des trois voyants eut la prétention d'avoir fait un miracle, et pourtant la tentation était grande, surtout pour des enfants, de jouer au thaumaturge ou au médecin tout-puissant. Ils ont toujours reconnu que les grâces obtenues venaient de la Sainte Vierge. Ils n'avaient fait que transmettre, en mettant tout leur cœur, les demandes qu'ils avaient reçues. Ils avaient cette certitude qu'une prière faite attentivement à Marie devait porter des fruits, sinon la Sainte Vierge ne serait pas bonne. Il est vrai que les dons célestes ne correspondent pas toujours aux demandes faites. Il ne faudrait pas pour autant conclure que la supplication fut inutile. Dieu donne comme il veut, et quand il le décide. Demandons aux trois pastoureaux leur foi, leur confiance absolue dans la bonté de Dieu, quelles que soient les épreuves que nous pouvons traverser, Dieu répondra toujours d'une façon ou d'une autre à nos demandes.
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2: Ne vous réjouissez pas parce que les esprits vous sont soumis, mais réjouissez-vous parce que vos noms se trouvent inscrits dans les cieux. Luc 10, 20.
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J'aime imaginer le dialogue qui pouvait exister entre Jésus et Marie lorsqu'elle, celle-ci, communiait des mains de Saint Jean. Jésus faisait comprendre à Marie qu'il voulait la faire danser. « Maman, dès que tu es devenue enceinte, qu'est-ce que tu as fait ? Tu es allée rendre visite à Élisabeth et en saluant Élisabeth, tu as fait danser le petit Jean dans le ventre d'Élisabeth. Eh bien maintenant, c'est moi qui viens te visiter, c'est moi qui viens te rendre visite par la communion et je veux te faire danser. » C'était prévu par le prophète Sophonie. Il avait prévu que lorsque le Messie viendrait, il viendrait faire danser la fille de Sion. Pousse des cris de joie, fille de Sion. Éclate en ovation, Israël. Réjouis-toi de tout ton cœur et bondis de joie, fille de Jérusalem. Le Seigneur est en toi. Il exulte de joie pour toi. Il te renouvellera par son amour. Il dansera pour toi avec des cris de joie. Oui, le prophète Sophonie avait prévu que la fille de Sion danserait lorsque le Messie viendrait. Oh Marie, tu es par excellence la fille de Sion. Il est normal que je te fasse danser de joie, que je te fasse exulter de joie parce que je suis ressuscité et que je veux déjà que tu participes quelque peu à ma joie. Frères et sœurs, nous aussi, lorsque nous communions, nous avons le droit de penser, nous avons le devoir de penser que Jésus vient nous faire danser de joie. Car nous aussi, nous sommes ce peuple de Dieu, ce peuple de Jérusalem qu'il veut faire danser sur terre avant de le faire danser dans le ciel. Et donc, on peut imaginer que Jésus nous chante quelque chose du genre « Je veux danser en toi avec des cris de joie, ton Dieu est en toi, alléluia, alléluia, alléluia. Je viens danser en toi avec des cris de joie, ton Dieu est en toi, alléluia, alléluia, alléluia. » Et nous pouvons lui répondre gentiment de tout notre cœur. Le Seigneur est en moi, nuit et jour, il me donne sa joie, son amour. Et il reprend, je viens danser en toi, avec des cris de joie, ton Dieu est en toi, alléluia, alléluia, alléluia. Et nous continuons en lui disant, je peux m'abandonner dans tes bras, et toujours chantonner, alléluia. Je viens danser en toi avec des cris de joie, ton Dieu est en toi, alléluia, alléluia, alléluia. Oui mes frères, chaque fois que nous communions, la prophétie de Sophonie se réalise. Le Seigneur, il vient nous renouveler par son amour et nous faire danser de joie dans ses bras. Je veux danser en toi, avec des cris de joie, ton Dieu est en toi,

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Mes frères, je voudrais vous faire comprendre un petit peu plus aujourd'hui la chance, la grâce que vous avez de croire en Jésus. Vous croyez qu'il est avec vous, qu'il est vivant, ressuscité, qu'il est sur tous vos chemins, qu'il éclaire votre route, qu'il vous a enseigné jadis et qu'il vous enseigne encore ce que vous devez croire, ce que vous devez faire. Il est votre lumière. Mais il est aussi votre salut, c'est-à-dire que c'est un véritable sauveteur. Il vous permet de faire des choses que vous seriez incapable de faire vous-même. Il l'a dit une fois pour toutes à ses apôtres, le jeudi saint, sans moi, vous ne pouvez rien faire. Il n'a pas dit vous ne pouvez presque rien faire, vous ne pouvez rien faire, c'est-à-dire que vous ne pouvez pas vous donner à vous-même le cœur de chair capable d'aimer. Vous savez qu'à cause du péché originel, notre cœur est abîmé et il faut quelqu'un pour le réparer. Et c'est Jésus qui le répare, Jésus, fils de Marie. C'est extraordinaire. Si vous connaissiez le patron d'une grande entreprise française, vous seriez heureux, un petit peu fier de dire « je le connais, je cause avec lui, je l'ai souvent au téléphone ». Nous, c'est beaucoup mieux que cela. Nous sommes en liaison directe avec celui qui crée sans cesse l'univers. Notre secours est dans le nom du Seigneur qui a fait le ciel et la terre. Et ce Créateur, il est notre compagnon, il est notre ami, il est notre époux, il est notre grand amour. On peut lui parler sans cesse, on peut lui dire « Seigneur, viens me sauver ». Par exemple, je suis en train de me promener et puis je pense à la prière préférée d'Edmond Michelet. Vierge Marie, obtiens-moi un cœur d'enfant, un cœur d'enfant, donne-moi un cœur d'enfant. Mais ce n'est pas la Sainte Vierge qui me donne le cœur d'enfant, c'est le Saint-Esprit. Et qu'est-ce qui me donne le Saint-Esprit? C'est Jésus, le Christ, celui qui est tout rempli du Saint-Esprit. Et donc en priant la Vierge Marie, je me rappelle que c'est grâce à son fils Jésus, que je peux avoir un cœur transformé. Nous devrions nous préparer davantage à nos communions, mes frères. Je m'en vais manger le corps de Jésus. Je m'en vais laisser Jésus pénétrer à l'intérieur de mon être pour le transformer de l'intérieur. C'était déjà énorme que saint Thomas, 8 jours après Pâques, puisse toucher le corps du ressuscité. Moi, non seulement je le touche, non seulement je le porte dans ma main, non seulement je le reçois sur ma langue, mais il vient à l'intérieur de moi. Il vient faire régner son règne. Il vient remplir mon cœur de l'Esprit Saint pour le transformer. Oh, lorsque je mange, c'est moi qui transforme la nourriture, qui la transforme en mon corps et en mon sang. Quand Jésus vient, c'est lui qui me transforme. Oui, nous devrions nous préparer davantage à nos communions en lui disant « Jésus, viens faire ton travail de réparation, de sauveur. Viens m'empêcher de retomber dans mes vieilleries, dans cet être charnel, comme dit saint Paul. » Qu'est-ce que c'est qu'un être spirituel? C'est un être habité par le Saint-Esprit, transformé par le Saint-Esprit, divinisé par le Saint-Esprit, assoupli par le Saint-Esprit. Et c'est Jésus qui le fait. Et en priant Marie, cela me rappelle que ce Jésus, c'est un être de chair et de sang qui a vécu à Nazareth et qui est toujours vivant avec un corps. Avec un corps. Ce sont les mains de Jésus qui viennent en moi me transformer. Ces merveilleuses mains de chirurgien, d'époux, de berger. C'est lui qui vient me transformer. Oh mes frères, nous devrions aussi, lorsque nous avons communié le matin, nous le rappeler dans le reste de la journée et de dire souvent à Jésus, continue à faire ton travail. Tu es vraiment mon sauveur, mon sauveteur. Quelle joie de se rendre compte qu'on a sans cesse besoin de lui pour ne pas retomber dans nos bêtises, dans nos rancunes, dans nos jalousies, dans nos découragements. On a sans cesse besoin que Jésus nous reprenne en main pour nous guérir. Quelle joie d'avoir besoin de Jésus. Parce que c'est parce qu'on a besoin de Jésus qu'on s'adresse à lui, qu'on le prie.
Et il est heureux de faire son travail, ça ne le fatigue pas. Il travaille chez les milliards d'êtres humains, et spécialement chez ceux qui connaissent son existence et qui peuvent le se laisser pleinement transformer par ses mains toutes puissantes. En tes mains, Seigneur, je me remets tout entier, et ces mains, la Sainte Vierge me rappelle que ce sont des mains qu'elle a formées dans son corps, des petites mains d'enfants qui sont sorties de son ventre dans la nuit de Noël, qui sont devenues de belles mains d'hommes, qui ont été transpercées sur la croix, qui sont à jamais glorifiées, et ce sont ces mains de Jésus ressuscité qui me transforment. Ô Jésus, en tes mains, je me remets tout entier. Donne-moi de le faire le plus souvent possible, surtout quand je communie, mais dans toutes les minutes et dans toutes les heures qui suivent.

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Je voudrais vous lire aujourd'hui une magnifique prière à la Sainte Vierge composée par Saint François de Sales. Ce merveilleux saint, doué, exceptionnellement doué à tout point de vue, qui est devenu évêque de Genève, mais comme Genève était occupée par Calvin, il n'a jamais pu aller habiter Genève. Il vivait à Annecy. Et c'est lui qui a converti le Chablais. Au début de sa carrière sacerdotale. À 19 ans, il a eu une crise, il était étudiant à Paris, et il a eu une crise terrible. Il avait l'impression d'être prédestiné à l'enfer, d'avoir péché tellement, alors qu'il avait une vie d'étudiant extrêmement chaste, il avait l'impression qu'il était damné. Une crise qui va durer plusieurs semaines. Et il dit au Seigneur, « Seigneur, pour le moins que je vous aime en cette vie, si je ne puis vous aimer dans l'autre. » Ou encore, si à cause de mes péchés je mérite d'aller en enfer, oh, donnez-moi au moins de ne pas faire partie de ceux qui vous maudiront là-bas. Et la crise se termine, se dénoue, le jour où il prie devant une statue de la Sainte Vierge, une Vierge noire, qu'il vénère. Il récite la prière bien connue du « Souvenez-vous », il la récite avec larmes, puis faisant vœu de chasteté perpétuelle, il supplie Dieu d'avoir pitié de lui. Aussitôt, la paix remplit son âme. Il doit pouvoir continuer ses études très paisiblement. C'est un garçon qui se rend compte qu'il est tenté par l'orgueil à cause de tous ses talents, et il va sans cesse demander la grâce de l'humilité. Ce qu'il fait dans cette belle prière à la Sainte Vierge qu'il compose un jour, et que j'ai le plaisir de vous lire. « Ayez mémoire et souvenance, très douce Vierge, que vous êtes ma mère et que je suis votre fils, que vous êtes puissante et que je suis un pauvre homme, vil et faible. Je vous supplie, très douce mère, que vous me gouverniez dans toutes mes voies et actions. Ne dites pas, gracieuse Vierge, que vous ne pouvez, car votre bien-aimé fils vous en est tout pouvoir, tant au ciel comme en terre. Ne dites pas que vous ne devez, car vous êtes la commune mère de tous les pauvres humains, et particulièrement la mienne. Si vous ne pouviez, je vous excuserais, disant « Il est vrai qu'elle est ma mère et qu'elle me chérit comme son fils, mais la pauvrette manque d'avoir et de pouvoir. Si vous étiez ma mère, avec raison, je patienterais, disant, elle est bien assez riche pour m'assister, mais hélas, n'étant pas ma mère, elle ne m'aime pas. Puis donc, très douce Vierge, que vous êtes ma mère et que vous êtes puissante, comment vous excuserais-je si vous ne me souteniez et ne prêtiez votre secours et assistance ? Vous voyez, ma mère, que vous êtes contrainte d'acquiescer à toutes mes demandes. Pour l'honneur et la gloire de votre fils, acceptez-moi comme votre enfant, sans avoir égard à mes misères et à mes péchés. Délivrez mon âme et mon corps de tout mal, et me donnez toutes vos vertus, surtout l'humilité. Enfin, faites-moi présent de tous les dons, biens et grâces qui plaisent à la Sainte Trinité, Père, Fils et Saint-Esprit. Évidemment, on ne parle plus comme cela aujourd'hui, mais comme cela est bien dit, la Sainte Vierge ne peut rien me refuser, parce qu'elle est à la fois ma mère et qu'elle est puissante. Donc, elle se doit de m'aider dans tous mes désirs fondamentaux de chrétien, et de me donner par-dessus tout l'humilité. Saint François de Sales disait que l'humilité ne disparaîtrait qu'au moment de ma mort. De sa mort, parce qu'il savait que c'était la tentation fondamentale de tout homme, de toute femme, de s'imaginer d'être meilleur qu'on est, de s'imaginer un peu qu'on est Dieu. Non, on est de pauvres hommes marqués par le péché originel, et la Sainte Vierge, toute pure, peut nous aider à accéder un peu à cette pureté qu'elle a depuis sa conception. Oui, Vierge Marie, que nous ayons cette confiance des grands saints qui savent que vous ne pouvez rien refuser quand on vous demande quelque chose qui plaît à Dieu.

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Quiconque se sera déclaré pour moi devant les hommes, le Fils de l'homme aussi se déclarera pour lui devant les anges de Dieu. Luc 12, 8.

Je voudrais vous parler aujourd'hui du rôle que Marie peut jouer dans votre vie lorsque vous avez envie de repartir, de vous rajeunir. Nous connaissons tous dans notre vie des moments où l'on se sent un peu vieilli, un peu endurci, un peu endormi, et l'esprit nous suggère le désir de redevenir plus jeune, redevenir plus ardent, plus simple, moins compliqué, plus enfant. Et alors la Sainte Vierge est à ce moment-là la Vierge des recommencements, des noviciats. On voudrait redevenir novice quand on est religieux, jeune prêtre quand on est prêtre, fiancé lorsqu'on est marié, retrouver l'ardeur de ses 20 ans quand on est une célibataire ou un célibataire un peu endurci au moment de ses 40 ans. Ô Vierge Marie, aide-nous à ce moment-là à redevenir enfant, à reprendre ces textes, ces psaumes qui nous en donnent l'envie. Par exemple, le psaume 130. « Seigneur, je n'ai pas le cœur fier, ni le regard ambitieux. Je ne poursuis ni grand dessein, ni merveille qui me dépasse. Non, mais je tiens mon âme égale et silencieuse. Mon âme est en moi comme un enfant, comme un petit enfant contre sa mère. » C'est avec la Vierge Marie, notre maman, que nous pouvons redevenir enfants au sens de l'Évangile. Non pas la naïveté de l'enfant, mais la simplicité et l'ardeur de l'enfant. Plus tout petit tu te feras, plus le Seigneur se penchera pour mieux te serrer en ses bras. Ce n'est pas ta vigueur qui plaît à ton Seigneur, mais cette pauvreté que tu te reconnais. Tu reconnais que tu es pauvre, eh bien le Seigneur va te redonner de l'ardeur. Il va te redonner la jeunesse. Tu vas pouvoir redire avec le psaume, « Seigneur, redonne-moi la joie d'être sauvé. » Et la Sainte Vierge va nous aider. Les bras recourbés de la Vierge, c'est le berceau de ses enfants. À toi d'y reposer souvent. N'ayons pas peur de considérer que Maman Marie, c'est vraiment la maman qui va nous rajeunir, qui va nous faire redevenir simples comme un enfant. Pour renaître sous le souffle de l'Esprit de Dieu, soyez pauvres et confiants comme un enfant. Il faut sans cesse renaître. C'est ce que disait Jésus à Nicodème, il faut sans cesse renaître. La vie est un perpétuel recommencement. Un jour nouveau commence, un jour reçu de toi. Nous l'avons reçu d'avance en tes mains tel qu'il sera. Ce poème que les prêtres disent de temps en temps le lundi matin dans leur bréviaire, il faut le redire souvent, un jour nouveau commence. Je recommence quelque chose de nouveau dans ma vie. Seigneur, j'étais marié avec toi, mais je veux redevenir fiancé. Il faudrait redevenir sans cesse fiancé, novice, tout jeune, ardent, confiant comme un enfant, en sachant que le Seigneur est capable de faire de grandes choses en nous. Applaudis comme un enfant le projet de Dieu en toi. Le bonheur du saint, c'est de dire à Dieu, « Me voici, je viens. » Oui, Seigneur, je viens, tel que je suis, avec mes lourdeurs, mes fautes, mes gaffes, mais avec cela, je pense que je peux commencer aujourd'hui quelque chose de nouveau.

Nouveau est caractéristique du Nouveau Testament qui nous donne l'Esprit Nouveau pour rétablir l'alliance avec le Seigneur, l'alliance nuptiale avec le Seigneur. Vierge Marie, Vierge des recommencements, donne-nous de nous jeter dans tes bras avec la confiance des petits-enfants lorsque l'Esprit Saint nous donne le désir de repartir dans la vie. Pour renaître sous le souffle de l'Esprit de Dieu, soyez pauvres et confiants, comme un enfant de Marie. Sainte Marie, Mère de Dieu, prie pour nous pauvres pécheurs maintenant, en cet aujourd'hui où nous avons envie de redevenir des saints.

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La brebis perdue, je la chercherai. L'égarée, je la ramènerai. Ézéchiel 34, 16.

Je vais vous raconter aujourd'hui une merveilleuse histoire. L'histoire d'une Louise Ripa, qui a été spécialement choyée par la Vierge Marie. Elle a été guérie miraculeusement 5 fois par l'intercession de la Sainte Vierge. La première fois à Lourdes, cet enfant était né handicapé, avec des jambes arquées. Elle a beaucoup souffert dans son enfance. Elle a perdu sa maman très jeune, puis la grand-mère qui l'avait accueillie, puis la tante qui s'est occupée d'elle ne l'a pas beaucoup aimée à cause de son handicap. Et elle est allée d'hôpital en hôpital, très très très pauvre, manquant vraiment du nécessaire plus d'une fois. Mais chaque fois qu'elle avait un peu d'argent, elle s'en servait pour aider les autres et pour les soigner. Une générosité extraordinaire. Alors la première fois qu'elle est guérie, c'est à Lourdes. Et elle est accompagnée à la piscine par une hospitalière qui fait ce service pour la première fois de sa vie, la comtesse de Tamisée, qui avec son mari avait restauré l'abbaye du Rivet. Le Rivet, c'est une très ancienne abbaye française qui est née à l'époque de Charlemagne, qui a été fondée à l'époque de Charlemagne, qui a été ensuite restaurée, et elle a été restaurée précisément par monsieur et madame de Tamisée qui en 1885 ont racheté ces ruines pour les restaurer. Et aujourd'hui elle est occupée par des cisterciennes qui ont émigré de Blagnac à Aurivet, parce que le monastère de Blagnac était tout près de l'aéroport de Toulouse, donc c'était, la vie cistercienne était un peu handicapée à cause de ce bruit de l'aéroport, et elles ont décidé de s'installer au Rivet, dans cette abbaye restaurée par M. et Mme de Tamisée. Et ce comte et cette comtesse, à un certain moment, ont accueilli chez eux cette Louise Ripa. Et c'est au Rivet, dans son château, que Louise a été miraculée 4 fois. Alors, elle avait une familiarité extraordinaire avec la Vierge Marie. La Vierge Marie lui apparaissait de temps en temps avec des roses dans les mains qu'elle lui offrait en échange des Ave Maria que Louise lui adressait. Elle avait aussi une grande familiarité avec son ange gardien. Hélas, elle a subi aussi plus d'une fois les assauts du démon qui se manifestaient à elle sous la forme d'animaux hideux, mais toujours protégée par la Vierge Marie. Alors, la dernière fois qu'elle a été miraculée, un an avant sa mort, la Sainte Vierge lui a dit « Tu as à choisir, ou bien tu meurs tout de suite, ou bien je vais te guérir, mais tu auras encore beaucoup à souffrir. » Parce qu'elle avait bien compris que toutes ces souffrances, elle pouvait les offrir à Dieu pour obtenir la conversion des pécheurs. Elle était obsédée, omnubilée par le fait qu'il fallait aider les gens à se convertir. Elle a aidé plus d'une personne à se convertir au moment de sa mort. Voilà, ne soyez pas jaloux de cette Louise Ripa, mais sachez que la Sainte Vierge, de temps en temps, aime manifester à quel point elle est capable d'obtenir de son Fils des merveilleuses guérisons qui ont toutes étonné les médecins qui soignaient cette femme. Elle a été à l'article de la mort plus d'une fois. Chaque fois qu'elle a été guérie, on pensait qu'elle allait mourir. Et puis, elle se remettait subitement sous l'action de l'Esprit-Saint qui venait la guérir. Soyons émerveillés, sans jalousie, de ces personnes que la Sainte Vierge choisit, que Dieu choisit, pour être témoin de la puissance formidable de Dieu, capable de guérir subitement et complètement des gens qui sont sur le point de mourir. Ô Seigneur, qu'il est grand ton nom partout l'univers. La main du Seigneur ne s'est pas rétrécie. Le mystère, effectivement, c'est qu'il y a des personnes très très saintes qui ne guérissent pas alors qu'elles ont demandé leur guérison avec beaucoup de confiance à Dieu. Mais quand Dieu ne guérit pas quelqu'un, ce n'est pas par manque d'amour, c'est que dans sa sagesse, dans sa providence, Dieu préfère que la personne reste sur terre sans être guérie.

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Je vais avoir le plaisir de vous présenter les apparitions de la Sainte Vierge à l'île Bouchard en 1947. Une merveilleuse semaine d'apparitions du 8 décembre 1947 au dimanche 14 décembre. Et ce qui est merveilleux, c'est que toute la paroisse a participé de plus en plus à l'événement. La paroisse a su que la Sainte Vierge apparaissait dans l'église Saint-Gilles de l'île Bouchard, et de plus en plus les gens sont venus prier avec les enfants jusqu'au dimanche. Et puis la Sainte Vierge mettait ainsi un terme à une crise épouvantable que la France a connue en 1947. Elle était au bord de la guerre civile. Pourquoi ? Eh bien parce que les partis communistes français et italiens s'étaient fait sévèrement réprimer, gronder par la Russie pour ne pas mettre suffisamment la révolution en route. On reprochait aux communistes de s'allier avec les socialistes. Quelle honte ! Et ce fut une grande année de misère et de désorganisation. Les gens n'avaient plus à manger. Ils avaient à manger moins de pain que pendant l'occupation. D'ailleurs, les boulangeries devaient fermer 3 jours par semaine. Les grèves se multipliaient. Les sabotages, énormément de sabotages, des foies ferrées qui étaient des déraillements provoqués par les grévistes. Tous les mineurs étaient en grève. Et les ouvriers de la manufacture des arbres de Saint-Étienne étaient retranchés derrière les grilles. Et donc, en décembre, il était sérieusement question que les tanks aillent défoncer les grilles de la manufacture pour déloger les grévistes. On était vraiment au bord de la guerre civile. Heureusement, le président du conseil, qui était un grand chrétien, Robert Schuman, avait vraiment décidé de ne pas céder à la pression populaire, et il était appuyé par son ministre de l'Intérieur, Jules Mocq, un socialiste qui était tout à fait d'accord avec lui pour ne pas céder. Il n'empêche que la situation était terrible. Et voilà que le mardi 9 décembre, la radio annonce la capitulation du comité national de grève et l'ordre est donné à tous de reprendre le travail. Subitement, on passe du danger de la guerre civile à la paix. Que s'est-il passé ? Eh bien, il s'est passé que la Sainte Vierge est intervenue. Le lundi matin, le lundi 8 décembre, à la fête de l'Immaculée Conception, le père Finet, le père spirituel de Marthe Robin, monte à la plaine et dit à Marthe « La France est foutue, nous allons avoir la guerre civile ». « Non, mon père, répond Marthe Robin, la Vierge Marie va sauver la France à la prière des petits-enfants ». Et effectivement, quelques heures plus tard, en début d'après-midi, à l'île Bouchard, la Sainte Vierge apparaissait aux enfants. Et la prière des enfants, la prière de la paroisse va contribuer à ramener la paix dans notre pays. C'est vraiment une intervention de Marie en faveur de la France que nous allons nous rappeler cette semaine en parlant des apparitions de la Sainte Vierge à l'île Bouchard.

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0: Ne savez-vous pas que vous êtes un sanctuaire de Dieu et que l'Esprit de Dieu habite en vous? 1 Corinthiens 3, 16.
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Nous allons donc commencer par raconter les apparitions de la Sainte Vierge à l'île Bouchard en décembre 1947. Ce sont quatre fillettes qui ont eu le privilège de voir la Sainte Vierge. Il y a Jacqueline Aubry, et sa petite sœur Jacqueline qui a 12 ans, la petite sœur Jeannette qui a 7 ans. Elles sont toutes les deux filles de parents pâtissiers qui mettent leurs enfants à l'école catholique mais qui n'ont pas le temps d'emmener leurs enfants à l'église le dimanche. Mais les enfants connaissent l'église parce qu'une vieille personne va de temps en temps les promener et leur fait faire un petit tour par l'église. Donc ils savent qu'il y a une statue de la Sainte Vierge devant laquelle on peut réciter le Je vous salue Marie. La troisième enfant, c'est Nicole, une cousine qui habite à 3 km et qui, par conséquent, le midi, reste à l'île Bouchard et mange avec les petites cousines à la pâtisserie. Et puis Laura, une voisine qui va se joindre aux trois autres lors de la première apparition. On est donc le 8 décembre et la religieuse dit le matin aux enfants: aujourd'hui mes enfants, c'est une fête de la Sainte Vierge, c'est la fête de l'Immaculée Conception, vous pourriez donc aujourd'hui passer un petit moment à l'église et dire un Je vous salue Marie devant la Sainte Vierge. C'est bien que à une heure de l'après-midi, après avoir mangé, Jacqueline propose à sa petite sœur et à sa cousine de faire un tour à l'église. Elles vont s'agenouiller devant la statue de Notre-Dame des Victoires qui se trouve à gauche de l'église et elles commencent par dire des Ave Maria, des Je vous salue Marie. Et en disant le quatrième Je vous salue Marie, qu'est-ce qui se passe? Elles voient tout d'un coup une belle dame devant elles, accompagnée d'un ange plein de lumière qui admire la belle dame. « Oh, la belle dame, oh que c'est beau !» dit Nicole. Et la petite Jeannette regarde davantage l'ange. « Oh, le beau ange, qu'est-ce qu'on fait ?» On se blottit toutes les trois, les unes à côté des autres, et on regarde cette belle dame qui nous sourit. Mais on n'ose pas s'approcher. Qui est donc cette belle dame ? Alors Jacqueline dit aux petites: écoutez, il faut aller dire dehors qu'il y a une belle dame dans l'église. On sort, la Sainte Vierge est toujours là, on la regarde tout en sortant et on rencontre une petite Monique. Oh mais j'ai pas le temps moi, je dois aller chez la couturière avant d'aller à l'école. Et puis il y a deux autres enfants, Laura et sa grande sœur. Venez voir, il y a une belle dame dans l'église. Laura et la grande sœur les accompagnent et Laura voit également la belle dame. Seulement, la grande sœur, 15 ans, ne voit rien du tout. Alors, tandis que la belle dame est toujours là en train de sourire, les enfants expliquent à la grande fille de 15 ans ce qui se passe. Elle leur dit notamment que devant la belle dame, il y a une grande inscription. « Oh, Marie conçue sans péché, priez pour nous qui avons recours à vous. » Et à un certain moment, la belle dame disparaît. Alors, les enfants se précipitent à l'école, elles arrivent un petit peu en retard et se font gronder. Mais, chère sœur, j'ai vu une belle dame dans l'église, dit Jacqueline. Et à ce moment-là, elle réalise que ça doit être la Sainte Vierge. Mais cette belle dame, c'est la Sainte Vierge. Chère sœur, j'ai vu la Sainte Vierge. Oh, ma petite enfant, ça ne se peut pas, ne dites pas des choses comme ça. Mais si, je ne suis pas tout seul, il y a Nicole, il y a Laura et il y a Jeannette qui l'ont vue aussi. Or ce jour-là, monsieur le curé, à cause de la fête de la Sainte Vierge, vient à l'école parler aux enfants de Marie. Si bien que Jacqueline se précipite, « Monsieur le curé, j'ai vu une belle dame dans l'église, j'ai vu la Sainte Vierge. »« Monsieur le curé se moque de moi, » dit-elle, et il me dit, « Toi, tu as vu trouble à travers tes grandes lunettes. » Car Jacqueline avait des lunettes à cause d'une forte myopie. « Mais non, monsieur le curé, je ne suis pas tout seul. Il y a Nicole, il y a Laura, et puis Jeannette. » Il nous fait entrer dans la classe, il nous questionne avec la sœur directrice, et sérieusement, il nous dit, « Mes petits enfants, ça suffit, vous allez jouer, vous allez travailler, et c'est fini. » Voilà, nous verrons la suite la prochaine fois.

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quand on vous livrera, ne vous inquiétez pas de savoir ce que vous direz, ni comment vous le direz. Ce que vous aurez à dire vous sera donné à cette heure-là. Matthieu 10, 19.

Continuons à voir ce qui s'est passé le 8 décembre 47, après la première apparition de la Sainte Vierge aux quatre enfants. Donc, nous voilà au début de l'après-midi. Les enfants ont raconté à la maîtresse ce qui s'est passé, qu'ils ont vu une belle dame à l'église et que la Sainte Vierge. Les enfants se font moquer d'elle par la maîtresse, puis par le curé. Mais au moment de se mettre en rang, voici que Jacqueline ose dire à la maîtresse « Oh, chère sœur, si vous saviez comme la dame était belle !» Et la religieuse, en se moquant d'elle, lui dit « Oh, si ta dame était si belle que cela, à ta place, je serais restée à l'église. » Jacqueline prend cela pour une permission, et donc elle quitte les rangs et demande aux trois autres de l'accompagner, puisque la religieuse, elle nous permet de retourner à l'église. Arrivée à l'église, la Sainte Vierge est toujours là, avec le beau ange. Et cette fois-ci, la Sainte Vierge se met à parler en disant aux enfants, « Dites aux petits enfants de prier pour la France, car elle en a grand besoin. » Et Laura et Jeannette se permettent de poser une question. « Madame, vous êtes vraiment notre maman du ciel ?»« Oh oui, je suis votre maman du ciel. » »« Et l'ange, quel est l'ange qui vous accompagne ?» Alors la Sainte Vierge se tourne vers l'ange, et c'est l'ange qui répond lui-même, « Je suis l'ange Gabriel. » À la grande joie de Jeannette qui ne cesse d'admirer le beau ange. Et le soir, elle dira à la maman, « Oh maman, j'ai même vu ses deux œils. » Puis la Sainte Vierge leur dit, « Donnez-moi votre main à embrasser. » Alors Jacqueline s'avance, se hisse sur la pointe des pieds, présente sa main, la retourne, et la Sainte Vierge pose un baiser sur le bout de ses doigts. Ensuite, c'est le tour de Nicole. Mais Laura et Jeannette sont trop petites. Alors, Jacqueline réussit à soulever Laura, puis Jeannette, comme si elles étaient des poids-plumes, pour qu'elles puissent se faire embrasser les doigts par la Sainte Vierge. Après avoir embrassé nos mains, la Sainte Vierge nous dit « Revenez ce soir à 5h30 et demain à 1h. » Et elle disparaît dans sa belle poussière de lumière. Alors, de nouveau, les enfants arrivent en retard à la classe. Elles se font attraper, mais à 4h30, c'est la fin de la classe, parce que aujourd'hui c'est fête de la Sainte Vierge, donc elles peuvent aller à la cérémonie organisée par M. le curé à 5h. Et les enfants, les plus grandes, croient immédiatement que la Sainte Vierge est vraiment apparue aux enfants. Et donc il y a un petit groupe d'élèves qui sont tout heureuses d'accompagner Jacqueline à l'église pour la cérémonie en l'honneur de la Sainte Vierge. Donc à 5h, Jacqueline, elle est seule parce que Jeannette est restée à la maison, Nicole est retournée chez elle à 3 km de là, et puis Laura est aussi retournée chez elle. Il n'y a que Jacqueline, des quatre voyantes, qui se trouve à l'église à 5h. Monsieur le curé arrive, récite le chapelet, et voilà que pendant la récitation du chapelet, la Vierge Marie et l'ange apparaissent tout aussi beaux qu'à 1h. La Sainte Vierge fait signe à Jacqueline d'approcher, mais elle n'ose pas parce que Monsieur le curé est là, ainsi que les religieuses. Mais les enfants qui sont là se rendent compte que Jacqueline voit la Sainte Vierge. Elle le voit à son air. Elle voit que Jacqueline est vraiment privilégiée d'une apparition. La Sainte Vierge ne fait plus signe d'approcher. Elle écoute la fin du chapelet. Alors à la fin du chapelet, Monsieur le curé va chercher le Saint-Sacrement, le pose sur l'autel latéral, on fait une bénédiction du Saint-Sacrement, et évidemment, pendant ce temps-là, la Sainte Vierge disparaît, pour bien montrer qu'elle laisse la place à Jésus, son Fils. C'est enfin la fin de la cérémonie, Monsieur le curé repart à la sacristie, mais la Sainte Vierge est toujours là. Et les enfants veulent rester avec Jacqueline, car les enfants se rendent compte que Jacqueline voit la Sainte Vierge. Elles veulent rester. La religieuse se met à ce moment-là à regarder Jacqueline et elle s'aperçoit que Jacqueline voit quelque chose, voit la Sainte Vierge. Et voilà que la religieuse se met à trembler. Et elle tremble tellement qu'elle ne sait plus dire le « Je vous salue Marie ». Mais voici que l'apparition disparaît après quelques « Je vous salue Marie ». Et à ce moment-là,
Jacqueline peut dire à la religieuse, « Chère sœur, la Sainte Vierge est partie. Hey, ouf, dit-elle, elle est soulagée tellement elle avait peur de ce qui se produisait quand la Sainte Vierge apparaissait à Jacqueline. » Jacqueline arrive à la pâtisserie, elle raconte à maman ce qu'elle vient de voir. Évidemment, la maman n'y croit pas. « Mes enfants, ne parlez plus de tout ça. Ne parlez surtout pas de cela à votre père. » Car monsieur Aubry était un papa gentil, mais de tempérament violent et nerveux. Et ce soir-là, on ne dira rien au papa. Alors, ce qui est amusant, c'est que quand la religieuse va dire au curé ce qui s'est passé, le curé est pris d'une colère violente. « Ah non, alors il faut que ça cesse. Eh bien, c'est pas compliqué. Demain, à 1h15, j'irai fermer l'église. » Et il dit à la sœur, « Vous, interdiction aux élèves demain de venir rôder autour de l'église. Et pas un mot au pensionnat. » Voilà. Ce soir-là, les enfants dormirent tranquillement après avoir vu la Sainte Vierge pendant la journée. Nous verrons demain ce qui se passe. Ce qui se passera demain, le lendemain, mardi 9 décembre.

Voyons ce qui s'est passé le deuxième jour des apparitions, le mardi 9 décembre. Vous vous souvenez, le curé s'était promis de fermer l'église pour empêcher les enfants d'y entrer. Et puis, je ne sais pas ce qui s'est passé, mais il s'est senti incapable de fermer l'église. Donc l'église est restée ouverte. Et les quatre enfants ont pu y entrer à 1h de l'après-midi, le mardi. Mais sur la place de l'église, il y a des petites filles qui veulent entrer elles aussi. Et donc, les enfants vont demander à la Sainte Vierge, est-ce que les enfants peuvent entrer, les autres enfants peuvent entrer? Et puis il y a aussi une dame qui voudrait entrer. Oui, elles peuvent entrer, mais elles ne me verront pas. Donc les enfants sont là avec quelques autres enfants et une marchande de chaussures qui est toute heureuse d'être dans l'église à ce moment-là. Que fait la Sainte Vierge ce jour-là? Eh bien, elle demande aux enfants d'embrasser la croix de son chapelet. La Sainte Vierge a pris la croix de son chapelet, l'a mise à l'intérieur de sa main droite et la main gauche sur son cœur. Elle dit aux enfants, venez embrasser la croix de mon chapelet. Et sur la croix, il y avait un beau Christ en or souffrant. Alors, comme la veille, Jacqueline se met sur la pointe des pieds pour arriver à embrasser la croix de la Sainte, que présentait la Sainte Vierge. Nicole fait la même chose et comme la veille, Jacqueline trouve la force de soulever la petite Jeannette et Laura pour qu'elles puissent elles aussi embrasser la croix du chapelet de la Sainte Vierge. Après avoir embrassé la croix du chapelet, la Sainte Vierge leur montre comment faire le signe de la croix. Un signe de la croix très lent, majestueux, que les enfants apprendront ensuite aux autres à faire à leur tour. Le signe de croix terminé, la Vierge Marie leur dit tristement « Priez pour la France ». Qui est en grand danger. Et puis, dites à monsieur le curé de venir à 2h avec la foule et les enfants pour prier. Mais comment prévenir la foule? Et alors à ce moment-là, la marchande de chaussures qui est entrée, je vais m'arranger pour faire venir la foule. Et c'est ce qui fait que en fin d'après-midi, il y aura pas mal de gens qui viendront prier avec les enfants. Monsieur le curé, dites à monsieur le curé de construire une grotte aussi, où je suis, d'y placer ma statue, ainsi que celle de l'ange. Quand elle sera terminée, je la bénirai. Revenez ce soir à 5h. Et elle disparaît dans sa belle poussière de lumière. Les enfants vont dire à monsieur le curé de venir à l'église à 2h, mais il n'y en est pas question, les enfants, vous devez retourner à l'école. Heureusement, la marchande des chaussures va faire son travail. Elle va faire venir les personnes de la paroisse à l'église. Si bien qu'à 5h, il y a du monde dans l'église. Une trentaine de personnes et une vingtaine d'enfants. Je vous l'ai dit, les enfants spontanément ont cru que les petits voyants avaient raison de dire qu'ils avaient vu la Sainte Vierge. Donc ce soir mardi, la Vierge Marie et l'ange apparaissent comme la veille, tout aussi beaux que la veille. Et là, cette fois-ci, la Sainte Vierge demande de chanter le « Je vous salue Marie », ce cantique que j'aime bien. Un « Je vous salue Marie » que la paroisse avait apprise quelque temps auparavant, au cours d'une retraite, d'une mission prêchée par les Montfortins. Oh oui, madame, et de tout notre cœur, nous lui chantons ce Je vous salue Marie qu'on chantait à l'école, au catéchisme et au patronage. Et la Sainte Vierge est toute heureuse qu'on lui chante ce Je vous salue Marie. Le Je vous salue Marie terminé, la Sainte Vierge regarde Jacqueline et lui dit, voulez-vous dire aux personnes d'approcher?

et la Sainte Vierge égrènera son chapelet et ne remuera ses lèvres, évidemment, que jusqu'à Sainte Marie, Mère de Dieu, priez pour nous pauvres pécheurs. La dizaine terminée, Jacqueline pose cette question. « Oh madame, faudra-t-il revenir demain? Reviendrez-vous encore ?»« Revenez demain à 1 heure. Quand tout sera terminé, je vous le dirai. » Et c'est ce soir-là que Marie apprend aux enfants à réciter cette belle prière. « Ô Marie, conçue sans péché, priez pour nous qui avons recours à vous. » Et puis, elle disparaît avec l'ange, tous les deux, dans leur belle poussière de lumière. Les personnes qui étaient là, après l'apparition, ont voulu savoir si elle revenait le lendemain. « Oh oui, elle revient demain à 1 heure. » Le soir,

0: Mon Dieu, toute ma vie je vais te bénir. Levez les mains en invoquant ton nom. Psaume 62, 5.
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Voyons ce qui s'est passé le troisième jour des apparitions de la Sainte Vierge à l'île Bouchard, le mercredi 10 décembre 1947. Les enfants sont allés à l'école comme d'habitude le matin, et le midi, les enfants rentrent à la pâtisserie. Et là, Jacqueline trouve le papa en colère. En allant au café en fin de matinée, ses camarades se sont moqués de lui. Hé, il paraît que tes enfants voient la Sainte Vierge dans l'église. Si bien qu'en arrivant en classe, Jacqueline reçoit une paire de gifles magistrales de son papa. Et il dit à la maman, on est la risée du village. Plus d'école de bonnes sœurs, plus de curé, plus rien du tout. On ferme le magasin pendant 8 jours et on renferme les filles. Maman pleurait. Elle lui dit, écoute, tu vas d'abord monter te reposer. Tu es fatigué par le travail de la pâtisserie le matin. Alors papa monte très en colère. Et la maman vient voir Jacqueline et lui dit, tu dois aller raconter à ton papa ce qui se passe. Alors, je suis allé retrouver papa, explique Jacqueline. Je me suis assis au bord du lit. Papa qui ne priait pas, qui ne mettait jamais les pieds à l'église, je me suis assis à côté de lui. Et je lui ai raconté ce qui se passait depuis le lundi. Et je lui ai surtout parlé de la beauté de la Vierge Marie. Eh bien, de larmes ont coulé de ses yeux. Vite, il est descendu retrouver maman et il a dit à maman, « Tu sais, elle voit quelque chose. » Eh bien toi, va donc à l'église, voir ce qui se passe effectivement là-bas. Si bien qu'à 1 heure, Madame Aubry était présente dans l'église au moment des apparitions. Il y avait 100 de personnes. Et une chose qu'on saura plus tard, c'est que le curé et les religieuses étaient cachées dans la sacristie et que par le trou de la serrure et la fente de la porte, elles essayaient de regarder ce qui se passait dans l'église. Car l'évêque de Tours leur avait dit la veille, prudence, prudence. Alors ce mercredi, Marie nous apparaît tout aussi belle que d'habitude. On approche, on vient à ses pieds et elle nous dit « Chantez le Je vous salue Marie ». Oh oui madame, de tout notre cœur, on lui chante le Je vous salue Marie. Puis elle met la main gauche sur son cœur et ce mercredi c'est elle qui nous tend la main et qui nous dit « Venez baiser ma main ». On va avoir la joie et la grâce de baiser la main de la Sainte Vierge. Toujours de la même façon, en se hissant sur la pointe des pieds, Nicole et moi. Et puis, de nouveau, j'arrive à porter la petite Jeannette et Laura pour qu'elles puissent, elles aussi, embrasser la main de la Sainte Vierge. Puis Marie nous fait réciter 10 de chapelets. Et la 10aine terminée, j'entends quelqu'un qui m'appelle dans le fond de l'église, « Jacqueline, Jacqueline !» Je me retourne, c'est sa maman. « Écoute !» Demande à la Sainte Vierge de faire un miracle pour que tout le monde croie. Alors Jacqueline va s'agenouiller à côté des 3 autres et implore la Sainte Vierge. « Oh madame, voulez-vous faire un miracle pour que tout le monde croie ?» Et la Sainte Vierge de répondre, « Je ne suis pas venue ici pour faire des miracles, mais pour vous demander de prier pour la France. Mais demain, vous verrez clair, vous ne porterez plus de lunettes. Récitez encore 10aine de chapelets. » « Oh oui madame. » De tout notre cœur, nous lui récitons de nouveau 2aine de chapelets. Elle était tellement heureuse quand on l'a priée. Puis, avant de partir, elle nous dit « Je vais vous dire un secret que vous ne direz à personne. Promettez-le-moi. »« Oh oui, madame. » Alors, on a eu

Dans notre cœur, dit Jacqueline, un secret qu'on a confié, qu'elle a confié à toutes les quatre. Et avant de partir, elle nous a dit, revenez demain à 1 h. Et de nouveau, elle disparaît, ainsi que l'ange, dans une belle poussière de lumière. Alors, toutes les quatre, on se lève, et puis les centaines de personnes qui étaient là, qu'est-ce qu'elle t'a répondu quand tu lui as demandé un miracle? Elle a répondu que j'allais voir clair, que je ne porterai plus de lunettes. Tu es sûr qu'il s'agit de toi? Oh oui! La Sainte Vierge a dit demain. L'après-midi, on passe en classe, se passe en classe, et voilà que pendant l'étude, la Sainte Vierge ne nous donne pas rendez-vous, mais la maîtresse me dit, vous devez aller à la cure, rencontrer monsieur le curé. Monsieur le curé m'attend à la cure, et évidemment, il est extrêmement sévère. Alors, tu crois que tu vas avoir des yeux guéris? Mais c'est pas possible. Si, monsieur le curé. Mais non, ce n'est pas possible. C'est toi qui verras clair. Et ce n'est pas toi qui verras clair, c'est nous qui verrons clair dans cette histoire. Mais non, monsieur le curé, la Sainte Vierge a ajouté, vous ne porterez plus de lunettes. Oh là là, cette belle dame vous voit? Tout le monde me tutoyait sur terre, dit Jacqueline, ce qui était normal. Eh bien oui, monsieur le curé, la Sainte Vierge me vous voit. Alors, monsieur le curé se met en colère, il ouvre la porte et il met Jacqueline à la porte. Elle arrive à la pâtisserie. Papa et maman pleuraient. Comment peux-tu être guéri? Eh bien, nous verrons demain qu'effectivement, le lendemain, jeudi, Jacqueline va se réveiller complètement guérie de ses yeux.

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Continuons à parler des merveilles qui se sont produites en 1947, lorsque la Sainte Vierge est apparue à quatre petites filles de l'île Bouchard. On est donc le jeudi 11 décembre. Jacqueline se réveille et effectivement, le miracle annoncé par la Sainte Vierge la veille s'est réalisé pendant la nuit. Elle se lève toute guérie. En effet, elle souffrait depuis son enfance, depuis qu'elle était bébé, d'une conjonctivite purulente. Ses yeux pleuraient. Et la maman était obligée de la soigner tous les matins parce que pendant la nuit, il se formait des croûtes. Et la maman était obligée, avec de l'eau bouillie, de laver les yeux de l'enfant pour faire disparaître ses croûtes avec de l'eau bouillie dans laquelle elle mettait un peu de tilleul. Et elle était obligée d'enlever les cils aussi avec, si bien que la petite Jacqueline n'était vraiment pas jolie à voir. Ses petites amies étaient habituées à la voir comme ça, mais pour les gens du village, ses yeux faisaient pitié. Et même en classe, l'humeur tombait sur les cahiers, sur les livres, et souvent la maîtresse était obligée de donner du coton hydrophile à l'enfant pour qu'elle puisse éponger ce qui sortait de ses yeux. En plus, elle avait un léger strabisme de l'œil droit. Eh bien, tout cela est complètement guéri le jeudi matin. Et quand le papa et la maman s'aperçoivent que leur enfant est guéri, quelle joie! Et le curé, le papa, qui ne mettait jamais les pieds au presbytère, se précipite dans le presbytère pour annoncer la bonne nouvelle au curé. Ah, le curé n'en revient pas, et du coup, il devient tout gentil. Et ce que Jacqueline ne sait pas, c'est que tout de suite, le curé téléphone à l'archevêché de Tours et l'archevêque lui dit « Eh bien maintenant, monsieur le curé, vous pouvez assister à l'apparition avec les religieuses. » Si bien que ce jeudi, monsieur le curé, avec les religieuses et la foule, se trouve dans l'église au moment des apparitions. Parce que les gens du village savent, le téléphone arabe a fonctionné, tout le monde sait dans le village que la petite Jacqueline est complètement guérie de ses yeux. Et alors, la Sainte Vierge, ce jeudi-là, apparaît tout aussi belle que d'habitude, et elle dit aux enfants, « Chantez, je vous salue Marie. »« Oh oui, madame, de tout notre cœur. » Et à ce moment-là, monsieur le curé, Jacqueline présente à la Sainte Vierge un billet que monsieur le curé lui avait demandé d'écrire. « Madame, d'où vient cet honneur que vous ayez choisi cette église pour apparaître ?» Et la Sainte Vierge donne la raison. C'est parce qu'il y a des personnes pieuses qui prient dans cette église et que Jeanne de Lanoux y est passée. En effet, Jeanne de Lanoux était la fondatrice des Sœurs de Saumur qui était venue évangéliser 300 ans auparavant toute cette région de Touraine. Et de génération en génération, il y avait toujours eu des personnes pieuses qui priaient dans cette église. Alors, la deuxième question était inutile, monsieur le curé m'avait dit, si elle répond, tu lui poses la deuxième question. Si elle répond, tu ne lui poses pas la deuxième question. Mais j'avais tellement peur de mal faire la commission que je lui pose aussi sa deuxième question. Est-ce en souvenir de Jeanne de Lanoux qui venait prier ici? Évidemment, la Sainte Vierge répondit, eh oui, je le sais très bien. Et alors, la Sainte Vierge demande de réciter une dizaine de chapelets. Et à ce moment-là, Jacqueline demande quelque chose qui lui a été proposé par les gens du village. « Madame, voulez-vous guérir les personnes qui souffrent de rhumatisme, de maladies nerveuses, qui souffrent physiquement et moralement ?» La Sainte Vierge attend un peu et elle répond par cette belle phrase « Je donnerai du bonheur dans les familles ». Une phrase que l'on connaît bien quand on parle de l'île Bouchard, « Je donnerai du bonheur dans les familles ». Si bien que les familles aiment beaucoup venir en pèlerinage à l'île Bouchard aujourd'hui. « Je donnerai du bonheur dans les familles ». La Sainte Vierge veut que nos familles retrouvent cette paix et cette joie dans tous les cœurs. « Je donnerai du bonheur dans les familles ». Voilà. Et la Sainte Vierge continue en disant « Récitez de nouveau une dizaine de chapelets ». Oh oui, madame, de tout notre cœur, nous lui récitons une nouvelle dizaine de chapelets. Et avant de partir, elle nous dit, revenez demain à 1 h. Et elle disparaît, comme les autres jours, dans une grande traînée de lumière. Alors,
Aussitôt, on est questionné par monsieur le curé et par les sœurs, et notre jeudi après-midi se passe au patronage comme les semaines précédentes. Mais cela ne nous empêchait pas de vivre, de manger et de dormir comme d'habitude. Cela ne changeait pas notre vie habituelle, même si l'on vivait dans l'espérance, bien sûr, et même dans la certitude de revoir la Sainte Vierge le lendemain.

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1: À la demande du père Galamba, un historien de Fatima, sœur Lucie rédigea rapidement deux événements extraordinaires réalisés par l'intermédiaire de Jacinthe. Voici le second, que l'on peut lire en annexe du quatrième mémoire. L'autre grâce obtenue fut pour une de mes tantes mariée à Fatima, du nom de Victoria. Elle avait un fils qui était un véritable prodigue. Il avait depuis longtemps abandonné la maison paternelle et ne savait pas ce qu'il était devenu. Angoissé, ma tante vint un jour à Aljustrel pour me demander de prier pour son fils. Ne m'ayant pas trouvé, elle s'adressa à Jacinthe. Celle-ci lui promit de prier pour lui. Après quelques jours, le fils revint à la maison en demandant pardon à ses parents et ensuite il alla à Aljustrel raconter son histoire. Sans que la narratrice le précise, on comprend qu'il se rendit chez son oncle et sa tante de Santos et qu'il parla devant Lucie. La petite fille retint soigneusement ses paroles. Le jeune homme expliquait ce que fut sa vie errante et désordonnée. Sœur Lucie eut soin de cacher les détails de ses frasques, répétant souvent qu'elle avait oublié certains détails. Son récit continue ainsi. Après avoir dépensé tout ce qu'il avait volé à ses parents, disait-il, il marcha un certain temps, comme un vagabond, puis il fut mis en prison à Torres Novas. Après y être resté quelque temps, il réussit une nuit à s'enfuir. Il se retrouva au milieu de collines et de bois de pins qu'il ne connaissait pas. Se croyant complètement perdu, partagé entre la peur d'être repris et l'obscurité de la nuit profonde et agitée, il ne trouva d'autre recours que la prière. Il tomba à genoux et commença à prier. Quelques minutes après, affirmait-il, Jacinthe lui apparut, le prit par la main et le conduisit à la route pierreuse qui va de Alcoedan à Reguango, lui faisant signe de continuer par là. Lorsque le jour se leva, il se trouva sur le chemin de Boleiros, reconnut l'endroit et se dirigea tout ému vers la maison de ses parents. L'histoire aurait pu s'arrêter là, mais Lucie fit sa propre enquête. Je demandais à Jacinthe si c'était vrai qu'elle était allée si loin pour le rejoindre. Elle me répondit que non. Elle ne savait même pas où se trouvaient ses pinèdes et ses collines où il s'était perdu. J'ai seulement beaucoup prié Notre-Dame pour lui, parce que j'avais de la peine pour tante Victoria, me répondit-elle. Que s'est-il donc passé? Je ne sais, Dieu le sait. À la fin de son récit, sœur Lucie a cité un verset de la seconde épître de saint Paul aux Corinthiens. « Je connais un homme en Christ qui, voici 14 ans, était-ce dans son corps? Je ne sais. Était-ce hors de son corps? Je ne sais. Dieu le sait. Cet homme-là fut enlevé jusqu'au troisième ciel. » L'apôtre parlait de lui-même, d'un ravissement ineffable qu'il éprouva. La référence est judicieuse, et l'on peut se demander de même si la petite Jacinthe a été transportée dans la forêt de pins ou si le jeune homme n'eut qu'une vision. Seul Dieu le sait. Il est des mystères qu'il ne faut pas trop analyser, mais seulement recevoir avec confiance. Ce qui est certain, c'est que le fuyard a bien reconnu sa cousine ou une apparition d'elle et que cette rencontre a bouleversé sa vie. Retourné chez lui, il a demandé pardon à ses parents. Ce récit n'est pas daté, mais on peut penser qu'il s'est déroulé peu après les apparitions, avant la maladie de Jacinthe. L'image de canonisation de François et Jacinthe Marteau représente les deux petits bergers dans la nuit étoilée, tenant chacun dans leur main droite une petite lanterne. Au dos, on peut lire une prière qui commence par ces mots « Dieu de bonté et source de sainteté ». Vous avez fait des saints François et Jacinthe Marteau deux bougies pour illuminer l'humanité, pour réjouir les humbles de votre lumière. En regardant cette image, comment ne pas penser à Jacinthe, à la recherche de son cousin perdu dans la forêt de pins et surtout dans les épais taillis de ses péchés. Nous pouvons demander à ces deux saints de venir nous orienter vers le bon chemin, de nous remettre dans les mains d'un guide sûr, Marie, notre mère, c'est elle qui nous conduira jusqu'au royaume de son Fils.
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1: Dès l'automne 1917, de nombreuses personnes interrogeaient les voyants, ne leur laissant plus un moment de repos. Une pieuse femme de la paroisse d'Olival, veuve de son état, avait l'habitude de prier à la cova d'Airia. Elle se rendit compte de la grande fatigue de Lucie. Avec l'autorisation de son curé, elle invita plusieurs fois la petite fille à passer quelques jours de calme chez elle, sa maison n'étant qu'à une douzaine de kilomètres à pied de Fatima. La première fois que Lucie se rendit chez Madame Emilia, elle était accompagnée de Jacinthe. La scène, rapportée dans le quatrième mémoire de Sœur Lucie, n'a pas été datée. Toutefois, comme François était absent, on peut penser qu'il devait déjà être malade à cette époque. Les deux petites filles arrivèrent chez leur hôtesse à la tombée de la nuit. Elles devaient réciter le chapelet chez une voisine, dont la maison plus vaste pouvait contenir les nombreuses personnes désireuses de rencontrer les deux voyantes et de prier avec elles. Comme elles se dirigeaient vers cette maison, elles rencontrèrent en chemin une jeune fille d'une vingtaine d'années qui se mit à genoux devant les deux bergères. Elle leur demanda en pleurant de bien vouloir venir dans sa maison pour implorer la guérison de son père épuisé par un hoquet continuel. Lucie, après un moment d'hésitation, décida qu'elle irait réciter le chapelet comme il avait été convenu, tandis que Jacinthe suivrait la jeune femme et qu'elle resterait chez elle jusqu'à ce qu'elle vienne la chercher. En effet, il n'était pas prudent de laisser Jacinthe aller seule chez Madame Emilia en pleine nuit. Sœur Lucie raconta. « Lorsque je revins, j'entrai dans cette maison. Je trouvai Jacinthe assise sur une chaise, en face d'un homme également assis, d'aspect encore assez jeune, mais amaigri et pleurant d'émotion. Il y avait autour de lui quelques personnes qui étaient, je crois, de la famille. En me voyant, Jacinthe se leva et prit congé, promettant de ne pas l'oublier dans ses prières. De là, nous allâmes chez Madame Emilia. Le lendemain, les deux voyantes se rendirent chez une sœur du curé d'Olival et y restèrent pendant 3 jours. Elles furent interrogées par le prêtre et bénéficièrent de ses sages conseils. Quand elles revinrent chez Madame Emilia, elles virent de nouveau la jeune femme qui avait imploré leur aide dans la nuit de leur arrivée. Le récit de Sœur Lucie décrit ainsi cette rencontre. La jeune fille se présenta accompagnée de son père, dont l'aspect était bien meilleur. Il n'avait plus cette grande nervosité et cette extrême faiblesse qu'il avait montrée lors de notre première rencontre. Tous les deux venaient remercier de la grâce reçue, parce que, disait-il, le hoquet importun avait disparu. Chaque fois que je repassais par là, cette bonne famille venait toujours me témoigner de sa reconnaissance, me disant que le malade était complètement guéri et que le hoquet n'avait jamais reparu. On aimerait avoir plus de détails, savoir ce que Jacinthe a pu dire pendant cette nuit où l'homme fut guéri. Sa fille avait imploré les deux voyantes de venir dans sa maison pour réciter le chapelet, et si le temps manquait de dire seulement un Ave Maria, on peut donc penser que Jacinthe a prié le chapelet devant le malade qui, peu à peu, le hoquet diminuant, a joint sa voix à celle de Jacinthe et de sa famille, jusqu'à ne plus être interrompu par la contraction de son diaphragme. Enfin libéré de cette gêne nerveuse, il se mit à pleurer et à rendre grâce. Toutefois, ce soulagement pouvait n'être que momentané, et le mal pouvait subitement revenir, d'où la proposition de Jacinthe de prier pour cet homme, afin que sa guérison se confirme. Cette histoire est toute simple dans sa narration, comme si l'interruption du hoquet par la récitation du chapelet était toute naturelle. Les pastoureaux étaient persuadés qu'il n'y avait aucun mal que le rosaire ne pouvait vaincre. Cette confiance absolue leur permettait d'accomplir par la grâce de Dieu de nombreux miracles. Apprenons des trois petits bergers cette persévérance confiante dans la prière. Souvenons-nous des paroles de Jésus. « Demandez et on vous donnera, cherchez et vous trouverez, frappez et on vous ouvrira. »
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1: Dès septembre 1917, le défilé des curieux et des pèlerins était ininterrompu à Fatima. Tous voulaient voir les pastoureaux. Ceux-ci essayaient le plus possible d'éviter de nouveaux interrogatoires, et dès qu'ils voyaient des étrangers arriver à Al-Justrel, ils partaient vite se cacher. Il est vrai qu'il n'ignorait pas que parmi ces visiteurs, il se trouvait des personnes souffrantes venues demander à Notre-Dame des grâces particulières. Ce n'est pas pour autant qu'ils allaient au-devant de ces humbles quémandeurs. Ils essayaient de ne pas les rencontrer pour ne pas avoir à porter avec eux leur lourd fardeau. Toutefois, s'ils ne pouvaient éviter la rencontre, ils l'acceptaient volontiers et s'engageaient à prier quotidiennement pendant une certaine période aux intentions proposées. C'était une charge pénible et parfois épuisante. François, plus émotif que sa sœur et sa cousine, ne pouvait s'empêcher d'être bouleversé par les détresses qu'on lui présentait. Ne voulant pas aller au-delà de ses limites émotives, il refusait de voir les malades qui venaient demander le soutien de la prière des voyants. Ainsi, un jour, les pastoureaux furent invités à réciter le chapelet dans un hameau voisin, dans une famille dont la mère était muette. François refusa d'y aller en disant « Je ne peux pas voir ces gens qui veulent parler sans pouvoir le faire ». Les mots sont importants. Le petit berger n'a pas dit « je ne veux pas », mais il a avoué qu'il ne pouvait pas, qu'il ne sentait pas en lui la force de se trouver en présence d'une infirme. Il ne faudrait pas pour autant penser que François ne voulait pas s'occuper des malades. Tout au contraire, il priait souvent pour eux. L'histoire suivante, rapportée par Sœur Lucie dans son quatrième mémoire, le montre bien. Un petit groupe de visiteurs avait réussi à intercepter les trois pastoureaux dans leur fuite. Pour mieux admirer leur prise, ces personnes importunes firent asseoir Jacinthe et Lucie sur un petit muret et commencèrent à les interroger. François, qui avait fait croire qu'il avait peur de tomber, avait pu se libérer et se cacher derrière un vieux mur situé à proximité. Il ne resta pas longtemps seul, il fut rejoint par une femme et son fils, un jeune homme qui avait juste l'âge d'être mobilisé. Sœur Lucie raconta en ces termes ce que fit François. Tous les deux s'agenouillèrent pour demander à François de leur obtenir de Notre-Dame la guérison du père et pour le fils la faveur de ne pas aller à la guerre. Il s'agenouilla lui aussi, enleva son bonnet et leur demanda s'ils voulaient dire un chapelet avec lui. Ils acceptèrent et se mirent à prier. Les personnes qui nous interrogeaient entendirent les paroles de François. Ils laissèrent aussitôt leurs questions futiles et se mirent aussi à genoux pour prier. Ensuite, ils nous accompagnèrent à la cova d'Airia. En chemin, ils récitèrent avec nous un autre chapelet, et là, au lieu même des apparitions, ils en récitèrent un autre, puis prirent congé de nous. Ils étaient satisfaits. La pauvre femme promit de revenir remercier Notre-Dame si elle obtenait les grâces qu'elle avait demandées. Et elle revint plusieurs fois, accompagnée non seulement de son fils, mais aussi de son mari, déjà en bonne santé. Cette petite histoire est bien révélatrice des bienfaits que les pastoureaux pouvaient apporter par leur seule prière. Ici, la récitation d'un rosaire complet. Non seulement François, par des demandes qu'il a dû renouveler et auxquelles il a joint des sacrifices, a pu obtenir les grâces demandées, mais en plus, les visiteurs venus seulement pour satisfaire leur curiosité furent transformés. Sœur Lucie dit seulement qu'ils avaient été satisfaits de leur visite à Fatima. On pourrait plus justement dire qu'ils ont été convertis. Apprenons des pastoureaux comment prier pour ceux qui nous entourent. Il faut, comme François, ressentir une vive compassion pour les souffrances dont nous sommes témoins, les soulager dans nos possibilités et confier dans nos prières tous ceux qui les endurent, demandant à Dieu de les libérer de leur fardeau.
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1: Les trois petits bergers avaient offert leur vie entière à la Sainte Vierge. Ils l'avaient fait dès la première apparition de la belle dame et ils renouvelèrent leur offrande chaque jour de leur vie. Ce don d'eux-mêmes allait changer leurs habitudes. Il exigeait un renoncement complet, un abandon des distractions profanes. Cela demanda beaucoup de volonté de la part des trois enfants, comme le montrent les deux petites histoires suivantes. Lucie était d'un tempérament joyeux. Elle connaissait de nombreuses poésies populaires et trouvait beaucoup de plaisir à les chanter. Un jour, elle fredonna une chanson qui commençait par ces vers « Tu es le soleil de cette sphère, ne lui refuse pas tes rayons ». Quand elle eut fini de chanter, de nombreux enfants s'étaient réunis autour d'elle et lui demandaient de recommencer. Elle allait le faire si François n'était pas intervenu. Lui qui, avant les apparitions, l'accompagnait de son fifre, lui fit le reproche de perdre son temps à de telles futilités. Il lui dit « Ne chantons plus cela. Notre Seigneur n'aime certainement pas que nous chantions maintenant ces choses-là. » Et les deux pastoureaux s'enfuirent, laissant leur public très déçu. Quelques mois plus tard, les habitants de Fatima préparaient les festivités du carnaval. Les jeunes enfants réclamèrent la présence de Lucie pour animer leur soirée. Un habitant du lieu-dit Casavella mit sa maison à la disposition des enfants de moins de 15 ans de Fatima et des environs. Il insista pour que Lucie vienne voir sa demeure et puisse organiser les pièces pour les festivités. La petite fille ne sut pas résister à une telle demande et elle visita la maison avec toute une troupe d'enfants. Elle raconta dans son quatrième mémoire ce qu'elle ressentit en ce moment. Il y avait une grande salle pour les divertissements et une cour spacieuse pour les repas. Tout fut arrangé, et je revins de là, extérieurement en fête, mais ma conscience me faisait des reproches. En arrivant près de Jacinthe et de François, je leur dis ce qui s'était passé. Mon cousin me demanda sérieusement, « Es-tu retourné à ces repas et à ces divertissements ? As-tu déjà oublié que nous avons promis de ne plus jamais y retourner ?» Ce reproche mettait Lucie dans une position délicate. Elle s'était bien engagée dans la préparation du carnaval. Elle avait promis à de nombreuses amies d'être présente. Dans son écrit, sœur Lucie cita une douzaine de noms avec leur adresse, ce qui prouve sa grande mémoire, point rassurant, car il montre que l'on peut lui faire confiance quand elle cite les paroles de la Sainte Vierge. Pouvait-elle se dédire et laisser ses nombreuses amies organiser la fête sans son aide ? Si oui, comment pouvait-elle le faire sans trop décevoir cette troupe qui comptait sur elle ? Sœur Lucie continua ainsi son récit. Dieu inspira François, et celui-ci me dit « Sais-tu comment tu vas faire ? Tous les gens savent que Notre-Dame t'est apparue. Aussi, dis-leur que tu lui as promis de ne plus prendre part à des bals, et c'est pour cela que tu n'iras pas. Ensuite, pendant les jours de carnaval, nous nous échapperons vers la Labo do Cabeço. Là, personne ne nous trouvera. » J'acceptai la proposition, et ce fut une bénédiction de Dieu. Ses amis, qui avant me recherchaient pour se divertir, venaient me chercher à la maison les dimanches après-midi et m'accompagnaient pour aller réciter le chapelet à la Cova d'Ailia.

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1: Après les apparitions de Notre-Dame, les trois pastoureaux étaient profondément changés. Leur vie, continuellement offerte à Dieu dans la prière et les sacrifices, avait conduit rapidement François et Jacinthe au plus haut sommet de la vie spirituelle. Une telle évolution ne pouvait rester inaperçue. Les proches des pastoureaux constataient bien que les enfants avaient changé, qu'ils n'étaient pas semblables aux gamins de leur âge, sans toutefois trouver les mots pour décrire cette différence. Ils la constataient, mais ne pouvaient la nommer. Ils ne pouvaient imaginer qu'ils vivaient avec des saints. Lors des derniers jours de François, de nombreuses personnes venaient lui rendre visite dans sa chambre. Elles en ressortaient non pas accablées de tristesse, mais réconfortées, sans comprendre ce qu'elles ressentaient au fond d'elles-mêmes. Dans son quatrième mémoire, Sœur Lucie rapporta ce témoignage émouvant. Un jour, quelques voisines parlaient avec ma tante et ma mère, après avoir passé un bon moment dans la chambre de François. L'une d'elles dit « Je ne sais pas ce qu'a François, on se sent bien ici ». Une voisine de ma tante, du nom de Romana, qui ne paraissait pas croire du tout aux apparitions, avoua « On éprouve, en entrant dans la chambre de François, la même impression que l'on ressent en entrant dans une église ». Ces gens simples, qui par la force des choses avaient l'esprit accaparé par des questions matérielles, qui n'avaient pas pu suivre d'études, étaient démunis devant un phénomène qui n'entrait pas dans le cours habituel de leur existence. Mais des personnes cultivées et fortunées

0: auraient-elles mieux réagi? Ce n'est pas sûr. Leur éducation, leur confiance en eux, les auraient peut-être empêchés de ressentir cette atmosphère surnaturelle et ils auraient été plus dépourvus que les gens simples qui entouraient François. Ce rayonnement de sainteté des deux petits enfants Marteau ne fut pas seulement ressenti par les habitants d'Aljustrel. Des pèlerins venus parfois de loin l'ont bien éprouvé. Certains faisaient part de leur impression à Lucie et lui demandaient d'où pouvait venir ce sentiment qu'ils avaient ressenti en la présence de François et de Jacinthe. La petite fille était bien incapable de trouver les mots adéquats. Elle se contentait de hausser les épaules et de se taire. Toujours dans son quatrième mémoire, sœur Lucie raconta l'anecdote suivante. Un jour, deux prêtres et un monsieur sont venus chez moi. Pendant que ma mère ouvrait la porte et les faisait entrer et s'asseoir, je montais au grenier pour me cacher. Ma mère, après les avoir reçus, partit à ma recherche. Pendant ce temps, les trois invités parlaient entre eux. Le monsieur dit « Nous allons voir ce que celle-ci va nous dire. Pour ma part, j'ai été très impressionné par l'innocence et la sincérité de la petite Jacinthe et de son frère. Si celle-ci ne se dédie pas, je croirai. » Un des deux prêtres ajouta « Je ne sais pas ce que j'ai ressenti près de ces deux petits. Il semblerait qu'il y avait là quelque chose de surnaturel. À moi, cela m'a fait du bien de parler avec eux. Ma mère ne me trouvant pas, les trois hommes durent se résigner à partir sans me parler. L'un d'eux déclara « Nous sommes très peinés. Nous avons beaucoup aimé parler avec les deux petits et nous aurions voulu parler avec la vôtre, mais nous reviendrons à une autre occasion. » Il est bien évident qu'après avoir entendu l'éloge fait par ces personnes en faveur de ses deux cousins, Lucie ne pouvait trouver la force de descendre de sa cachette. Qu'aurait-elle pu ajouter au témoignage de François et de Jacinthe ? Elle resta donc dans le grenier, préférant laisser ces étrangers dans le souvenir de leur première impression. Ce sentiment de bien-être, ressenti par ceux qui ont approché François et Jacinthe, ne nous est pas étranger. Nous aussi, nous l'avons parfois éprouvé quand nous avons entendu des paroles qu'ils prononcèrent ou quand nous avons appris quels actes héroïques ils ont accomplis dans leur courte vie. Et c'est pour cette raison que nous voulons les choisir comme maîtres et guides de notre vie spirituelle.
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si quelqu'un te réquisitionne pour faire 1000 pas, fais-en 2000 avec lui. Matthieu 5, 41.

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1: Pendant les jours qui précédèrent la dernière apparition de Notre-Dame aux trois pastoureaux, une frayeur collective se développa à Fatima. Elle avait une double origine. De nombreux habitants de ce village ne faisaient pas confiance aux voyants. Ils pensaient que ces enfants avaient menti et que leur imposture serait dévoilée le 13 octobre, puisqu'aucun miracle, pensaient-ils, n'aurait lieu. Ils craignaient alors la réaction des pèlerins lorsqu'ils comprendraient qu'ils avaient été bernés. Certains pourraient s'en prendre aux enfants et même aux adultes. Qui peut arrêter une foule en colère? Ceux qui croyaient aux apparitions n'étaient pas pour autant rassurés. Ils redoutaient une réaction violente des autorités publiques, prêtes à tout faire pour étouffer les événements extraordinaires qui se déroulaient à Fatima. On alla même imaginer que des opposants farouches à l'Église catholique allaient poser des bombes pour en finir une fois pour toutes avec ces apparitions. La crainte peut paraître exagérée, toutefois, elle fut en partie réalisée 5 ans plus tard lors de la destruction de la Capellina. Ce fut dans ce climat de peur collective qu'arriva l'abbé Possas, le curé de Porto de Mos, petite ville du district de Leiria. Il était accompagné d'un de ses paroissiens. Ces deux hommes avaient décidé d'obtenir la rétractation des trois bergers assez rapidement pour annuler toute réunion à la Cova d'Iria le 13 octobre. Ils commencèrent à interroger François, ou plus exactement, ils le menacèrent sans arriver à le faire céder. Ils allèrent chez une sœur de Lucie, où ils trouvèrent les deux voyantes. Elles revenaient d'un hameau voisin, où elles avaient été chercher de la chaux. Monsieur l'abbé Possas dit à Lucie, « Écoute, petite, tu vas me dire maintenant que tout cela ne sont que des histoires et des sorcelleries. Si tu ne le dis pas, je vais le dire, moi, et le faire dire partout. Tout le monde croira, et l'on viendra tout détruire par ici. Vous n'y échapperez pas non plus, c'est bien clair ?» Lucie resta silencieuse. Le père de François et de Jacinthe, Monsieur Manuel Marteau, était présent à l'interrogatoire. Cet homme, d'un calme à toute épreuve, qui ne parlait jamais à la légère, qui pesait tous ses mots avant de les prononcer, pour une fois se mit en colère. Il cria au curé de Porto de Mos, « Si vous voulez le dire à tout le monde, vous n'avez qu'à le télégraphier tout de suite. » Le prêtre répondit, « C'est ce que l'on devrait faire. Ainsi, personne ne viendrait ici le 13 et tout serait fini. » Profitant de l'altercation entre le curé et son père, Jacinthe partit se réfugier chez elle. Quelques instants plus tard, l'abbé Possas et son paroissien la rejoignirent. L'abbé tenta un ultime essai. Monsieur Marteau raconta ce dernier interrogatoire. Monsieur l'abbé Possas s'adressa à Jacinthe. « Écoute, tu ne veux rien dire, mais Lucie nous a tout raconté, et tout cela n'est que mensonge. » La petite répondit avec assurance. « Non, Lucie n'a rien dit de pareil. » Il insistait, mais Jacinthe se défendait de plus belle. Elle répétait « Lucie n'a rien raconté ». En bon psychologue, M. Marteau, après avoir examiné les traits des deux visiteurs, conclut « On voyait bien qu'ils étaient stupéfaits de l'assurance de la petite. J'avais même l'impression qu'ils commençaient à être convaincus des apparitions. » Le laïc sortit alors de sa poche une pièce de monnaie et la tendit vers la petite fille. Monsieur Marteau prit le bras de l'homme et le força à ranger sa pièce là où il l'avait prise. Le prêtre, commençant à partir, se retourna et lança au père de Jacinthe cette phrase « Oui, monsieur, vous avez bien rempli votre rôle » et obtint pour réponse « Bien ou mal, je ne sais pas, mais chez moi, c'est ainsi qu'on fait. » Puis Manuel Marteau ajouta « Vous n'êtes pas arrivé à obliger les enfants à se dédire. Même si vous l'aviez obtenu, je garderai mon opinion qu'ils disent la vérité. » Ce qui est remarquable, c'est le calme que les trois pastoureaux ont su garder alors que tout le monde s'agitait autour d'eux. Prenons exemple sur eux, sachons au milieu des épreuves garder une confiance absolue en Dieu qui ne peut nous abandonner.
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1: Plus on s'approchait de la date du 13 octobre, plus l'agitation croissait à Fatima. Il n'y avait pas un habitant qui n'exprimait sa crainte ou ne donnait des conseils pour éviter la catastrophe. De toutes parts, on faisait pression sur les parents des voyants pour qu'ils obtiennent des pastoureaux l'aveu de leur supercherie. Maria de Santos, tiraillée par les doutes, ne savait quelle décision prendre et se préparait au pire. Marie des Anges, la fille aînée, comprit qu'elle devait prendre en main la situation et vaincre enfin la résistance des pastoureaux. Elle n'allait pas permettre que des enfants, par leur obstination, soient une menace pour la vie de nombreux habitants de Fatima. En effet, le bruit courait que les opposants aux apparitions, avec le soutien des autorités civiles, allaient placer des bombes dans plusieurs maisons du hameau d'Aljustrel. Quelques jours avant le 13, elle trouva les pastoureaux réunis autour du puits. Elle leur dit « Alors, vous n'êtes pas décidé à dire que vous n'avez rien vu à la cova d'Airia ? On dit par ici qu'on va jeter des bombes pour détruire nos maisons. Il faudrait mieux l'avouer à moi seulement, et j'irai le dire à monsieur le curé, qui en parlerait à l'église. Voulez-vous que j'y aille ? Le voulez-vous ? » Lucie, le front plissé, restait silencieuse. Jacinthe, en pleurant, répondit de sa petite voix douce « Mais nous l'avons vu. » Il est difficile d'imaginer l'épreuve intérieure subie par ces enfants. Ils étaient conscients que le refus de se dédire pouvait avoir de terribles conséquences pour leurs proches. Toutefois, ils ne pouvaient rejeter la belle dame. Ils appliquaient à la lettre cette parole de l'Évangile « Qui aime son père ou sa mère plus que moi n'est pas digne de moi. » Le 12 octobre, à l'aube, Maria Rosa de Santos sortit vivement du lit, persuadée qu'il ne lui restait plus que quelques heures à vivre. Elle réveilla Lucie, la seule fille qui était restée à la maison, et lui dit « Il vaut mieux aller nous confesser. On dit que nous allons mourir à la cova d'Airia. Si Notre-Dame ne fait pas de miracle, on nous tue. Aussi, il vaut mieux aller à confesse pour être préparé à mourir. » Lucie répondit calmement « Si tu veux te confesser, j'y vais aussi, mais ce n'est pas pour cette raison. Je n'ai pas peur qu'on nous tue. Je suis absolument sûr que Notre-Dame fera demain tout ce qu'elle a promis. » Maria Rosa abandonna son projet de rencontrer le curé et attendit avec crainte les événements du lendemain. Elle ne manqua pas d'un certain courage puisqu'elle prit la ferme résolution d'être présente au lieu des apparitions afin de défendre, si nécessaire, sa fille des attaques de certains pèlerins en colère. Chez les Marteaux, l'ambiance était plus calme et l'on attendait avec une certaine assurance le miracle promis. Pendant ce temps, des milliers de personnes de toutes les localités environnantes, commençaient à se diriger vers la cova d'Airia, offrant un spectacle impressionnant. Une journaliste décrivit ainsi ces longues files de pèlerins. Hommes et femmes, presque tous, sont pieds nus. Les femmes portent sur la tête des sacs, surmontés de leurs savates. Les hommes s'appuient sur de gros bâtons et sont munis aussi de leurs parapluies. On dirait que la plupart sont indifférents à ce qui se passe autour d'eux. Ils vont sans s'occuper du paysage, ni des autres pèlerins, comme plongés dans un rêve, récitant le chapelet sur un ton de triste mélopée. Une femme commence la première partie de l'Ave Maria, le salut à la Vierge. Les compagnons, en chœur, reprennent la seconde partie, l'imploration. D'un pas assuré et cadencé, ils s'avancent sur la route poudreuse, entre les bois de pins et les oliveraies, afin d'arriver avant la nuit au lieu de l'apparition, où ils vont dormir le plus près possible du chêne vert béni, afin d'être bien placé le lendemain pour tout voir. Quel contraste entre d'un côté la fébrilité des sceptiques qui tremblent de peur, et de l'autre côté le calme des voyants et la piété solide de ces milliers de pèlerins venus confier à la Sainte Vierge leur peine. Quel côté choisissons-nous habituellement ? Préférons-nous une vaine agitation ou une confiance aimante nourrie par la prière ?
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